fait qu'elle est mère divine et que la conséquence, c'est l'Immaculée. Mais nous reviendrons, bien évidemment, sur cela. Mais déjà, de devenir marienne intérieurement. Vous voyez, lorsqu'on regarde l'Évangile, en fait, l'intelligence doit être au service de la foi. Et c'est ça aussi qui a causé le problème pour l'Immaculée Conception. C'est-à-dire que l'intelligence doit être au service de la contemplation de ce que je vois. Exemple, ce que je vois, c'est factuel. Pas ce que je vais interpréter, mais ce que je vois, c'est factuel. Un exemple très simple, comment commencer une super journée mariale? Nous savons dans les évangiles que l'ange a dit à Marie, tu sais, ta cousine, elle est enceinte. Bon, alors, Marie, elle est partie la voir. Et Élisabeth a dit, que vient faire ici la mère de mon Seigneur? Donc la première chose, c'est d'accueillir Marie. C'est pas d'accueillir Marie en parlant. Élisabeth n'a pas parlé. Mais nous, on est tout le temps dans des langages. On est tout le temps dans ce mental. On est tout le temps en train de vouloir prier, parler. Regardez. Quand Dieu parle à Abraham dans 12.1, il ne parle pas. Quand Dieu parle à Abraham dans 12.2, Abraham ne parle pas. Quand Dieu parle à Abraham dans 12.3, Abraham ne parle pas, etc., etc. On ne voit pas Abraham parler. On voit Abraham recevoir la parole en silence. Il n'est pas en train de jacter avec Dieu. Il n'est pas en train de commencer à prier. Je n'ai pas dit que prier n'est pas important, attention. Mais ça ne commence pas comme ça. Ça commence par une écoute. Shema, Israël, écoute, accueille. Voilà. Nous, tout de suite, on rentre dans des activités. Non. On accueille, comme Élisabeth. Voilà. Elle n'a rien fait du tout, Élisabeth. Elle n'a rien provoqué. Elle n'a rien préparé. C'est comme si tu te réveilles le matin. Elle a été visitée. Mais pourquoi? Parce qu'elle était disponible. Voilà. Quelque chose de réel, de profond, de même sensible peut se produire en elle. J'ai de même sensible, parce que c'est pas obligé que le divin passe par le sensible, même si le sensible aussi n'est pas à nier, ni à renier, puisque Dieu m'a créé une sensibilité, bien évidemment. Alors concrètement, au réveil, quand on est encore dans les zones alpha, je vais dire, voilà, du cerveau, il est possible de faire quelque chose de très simple, de très marial. T'ouvres les yeux, tu viens à la vie. Laisse ton regard se poser sur une icône de Marie. Alors, faudrait que tu aies Marie, une icône, ou bien une photo en face de ton lit, à mettre au mur. Voilà. Peut-être tu peux mettre une musique douce, monastique, en arrière-plan, qui va pouvoir t'aider. Mais intérieurement, il n'y a rien à faire. Et ne parle pas. Commence pas à dire « Je vous salue, Marie ». Commence pas à dire « Marie, viens ». Ne te dis pas non plus « Marie, me regarde ». Ne dis même pas « je suis sous le regard de Marie », rien. Parce que même ces phrases intérieurement, aussi belles soient-elles, elles sont toujours dans des constructions mentales, intérieures. Il s'agit simplement d'être là, d'être présent, d'être ouvert. L'icône ou la musique ne sont pas là pour fabriquer quelque chose. Elles sont là pour soutenir, si tu veux, un silence intérieur et une présence. Et pour t'aider à ne pas parler, même intérieurement. Pour t'aider à ne pas remplir de mots, même au départ. Il peut se passer quelque chose de très subtil. Un moment où tu passes le regard sur l'icône. Être là, simplement, sans effort. Et dans ce passage, quelque chose peut s'ouvrir. Ce n'est pas toi là qui va rentrer en Marie par l'imagination, mais une présence qui se donne à toi, qui est là, et tu la regardes, comme tout d'un coup le jour se donne à toi. Ou si tu es dans le sud de la France, le soleil se donne à toi, la lumière se donne à toi dès que tu te réveilles. Alors après, tu peux dire « Bonjour Marie ». Après, tu peux dire « Je vous salue Marie ». Voilà. Mais tu ne vas pas le décréter par l'avance, tu ne vas pas le dire. Et puis, des fois, il ne se passe rien au niveau sensible. Ben, ce n'est pas grave. C'est très bien aussi. Car ce qui compte, ce n'est pas de vivre simplement quelque chose de fort. C'est la fidélité. D'être réellement disponible. Et si un jour, quelque chose de fort se produit, tu ressens une paix, tu ressens une douceur,
peu importe ce que tu ressens en mouvement intérieur, et même dans le corps, donc même ça peut toucher ton côté, on dira charnel, ton corps. Très bien, c'est reçu, comme chez Elisabeth. Elle n'a rien fabriqué, elle n'a rien recherché, elle a accueilli la surprise. C'est une voie très simple, mais à la fois c'est une voie, on pourrait dire, très exigeante aujourd'hui, dans notre monde où tout parle. On est envahi de mots, envahi de prières, envahi de faire des choses, même pour le spirituel. Parce que ça demande de renoncer, même intérieurement, à vouloir faire et donc à vouloir maîtriser, provoquer ou bien produire. Non, juste être là. Juste être là pour recevoir Marie. Voilà, tous les matins, à ton réveil. Continuons ce que nous disions la dernière fois, que lorsque saint Paul utilise dans Éphésiens qu'on a été élu avant la fondation du monde, bien sûr c'est une pensée profondément juive, s'il ne l'aurait pas dit. Mais pas seulement ça, même quand il va utiliser dans Galates, on reviendra, que s'arrête à la Jérusalem céleste pour que son public puisse le comprendre, puisqu'en plus il va utiliser ça comme argument fort pour les ramener sur la grâce, c'est que les gens, à l'époque, il y avait déjà une théologie ou une spiritualité de prendre des réalités spirituelles et de les manifester, de les incarner à travers des personnages, les patriarches et les matriarches. Sinon, ils n'auraient jamais utilisé ça comme un argument fort. D'ailleurs, pratique, c'est le seul argument qu'il utilise, fort puissant, on pourrait dire, pratiquement, hein, je dis, pour essayer de convaincre les personnes de revenir sur la grâce. Donc même dans Éphésiens, même dans ça, il n'invente pas une idée abstraite. Il reprend, mais il accomplit d'une manière de penser déjà présente dans le judaïsme du Second Temple. On avait dit aussi donc dans la Torah, c'est déjà écrit aussi que ce n'est pas parce que vous étiez le plus nombreux des peuples, c'est parce que le Seigneur vous a aimé qu'il vous a choisi. L'élection gratuite ou le choix gratuit, on revient dans Éphésiens. Et ça précède les œuvres. Et cette élection, ce choix, il est ordonné à une finalité. Être un peuple saint, un peuple consacré à Dieu. Et cette structure, on l'avait dit la semaine dernière, c'est exactement celle que Paul reprend. Le choix, le divin, la vocation, la sainteté. Voilà. Cela signifie donc que l'histoire visible est l'accomplissement d'un projet invisible. Donc l'histoire de Marie, ou la vie de Marie, qui est visible, c'est l'accomplissement d'un projet invisible, d'un projet divin qu'on ne voit pas, mais qui est déjà établi en Dieu avant la fondation du monde. Il s'inscrit exactement dans cette vision. Voilà, on n'est pas dans une philosophie abstraite, ni une théologie spéculative, encore moins une spiritualité, de pacotille, excusez-moi du terme. Non. Il parle comme un juif, comme un rabbin, comme un mystique tourné en Christ. D'accord? Il pense le monde, il voit ce qui se passe, mais à partir du dessein éternel de Dieu et en Dieu. Et bien sûr que cette élection, ce choix, c'est toujours la sainteté, donc la divinisation. Être saint, être kadosh. Et ce n'est pas d'abord être moralement parfait. C'est mis à part de Dieu, s'être divinisé, s'être de ne pas être du monde, s'appartenir à Dieu, à participer à sa sphère. Paul reprend cela, il l'accomplit en Christ. Être en lui, ça signifie entrer dans une communion réelle avec Dieu, avec Jésus. Et là, quand il ajoute immaculé, d'accord, c'est l'idée de pureté intégrale, voilà, sans faute, bien évidemment, qui correspond à cette appartenance totale au divin sans la trace du péché. Donc oui, déjà au premier siècle, on pensait déjà dans cette logique, je peux dire, dans cette réalité. C'est que Dieu choisit la personne avant même d'agir. Et ce choix est enraciné dans un dessein éternel. Il y a un but, la sainteté réelle et une appartenance à Dieu.

Donc, nous l'avons compris. Ce que Paul dit est enraciné à la fois dans la Bible, mais dans la pensée juive de l'époque, et même d'avant Jésus. Ça s'inscrit véritablement dans une vision juive. Donc, quand Marie, elle arrive sur terre, elle a déjà été choisie dans le dessein divin, en Dieu. Donc, c'est à la fois une femme comme toutes les autres femmes. Elle n'est pas Dieu, bien évidemment. Et pourtant, elle ne l'est pas. Il faut tenir les deux, le ciel et la terre. Il faut tenir les deux, même si des fois ça me dépasse. Mais parce que notre intelligence fonctionne, fromage ou dessert. Mais non, ce n'est pas fromage ou dessert. Ce n'est pas parce que Marie elle est choisie avec sa mission spéciale qu'elle n'est plus une femme, elle garde sa sensibilité de femme. Mais c'est pas parce que il est dit dans Paul que tous les personnes ont péché. Ah, je m'attachais à la lettre de Paul. Je croyais que la lettre tue, l'esprit vivifie. Là, je l'utilise plus là pour par rapport à Marie. Tout d'un coup, la lettre tue, l'esprit vivifie. Paul, il a dit tous son péché. Ah, là, tu t'attaches à la lettre là. Là, tout d'un coup, là, tu t'attaches à la proclamation de Paul de manière littérale. Fondamentalement littéral. Et tu vas essayer de trouver des solutions parce que tu vas te vocaliser sur le péché. Et pourquoi Dieu peut pas rendre Marie immaculée depuis le départ? Il fait ce qu'il veut, quand il veut, où il veut. C'est ce que Jésus dit à Nicodème. Donc, je vais chercher la réponse parce que je me suis mobilisé, mon intelligence s'est mobilisée à ça et elle devient véritablement le centre pour trouver des réponses et pour calmer, pour que ça puisse passer, entre guillemets, à mon intelligence, par la réalité, par la foi. D'ailleurs, c'est intéressant parce qu'une fois, lorsque Marie se présente à Lourdes, elle va pas reprendre, bien évidemment, elle est pas là pour ça, pour prendre toute la description et le commentaire. Comment est arrivé au dogme, grâce à Don Scott au départ, mais à dire quelque chose de surnaturel, comme on a dit. Je suis l'Immaculée Conception. Je suis. Elle dira carrément le je suis. T'imagines? Pour moi, encore, elle va plus loin. On entend souvent qu'à Lourdes, Marie, elle confirme le dogme. Mais j'irai même plus loin que ça, moi. C'est pas seulement une confirmation, parce qu'elle utilise le « je suis ». Elle dit pas « je suis né immaculé ». Si elle avait dit « je suis né immaculé », j'aurais dit moi, personnellement, alors là, elle confirme uniquement le dogme. Mais elle ne fait pas que confirmer uniquement le dogme. Elle dit « je suis ». Et ce « je suis » est approprié uniquement pour Dieu. Alors, on n'est pas au-delà de l'intelligence humaine, là. Franchement, on n'est pas au-delà de l'intelligence humaine. Donc oui, Marie est à la fois une femme, comme toutes les autres. Et pourtant, elle ne l'est pas. Toutes les femmes vont dire, je suis Immaculée Conception, on va se présenter comme ça. Eh ben, non. Moi, j'entends souvent mes amis qui rentrent pas dans cette réalité, dans cette vérité. Oui, alors, ok, on peut dire que Marie, comme certains protestants que je respecte, elle a eu un rôle spécial. Mais c'est-à-dire, ouais, un rôle spécial. Quel rôle spécial elle a eu? Un rôle spécial, quelque chose de spécial, c'est au-delà du spécial. Donc il y a une exception réelle voulue par Dieu. Et comme on l'avait dit, on peut prendre par analogie le prophète Élie, pleinement homme, et cependant pas comme les autres, puisqu'il n'est pas connu qu'il est retourné à la poussière. Pourtant, c'est écrit qu'on doit retourner à la poussière, tu es poussière et tu retourneras à la poussière. Donc, je prends la lettre. Tu es poussière et tu retourneras à la poussière. Comme Paul. Tous ont péché. Là, je prends plus que la lettre. Mais je crois que la lettre tue et l'esprit vivifie. Ah, tout d'un coup, non. Ah, c'est plus ça. Donc, la même chose. Tu es poussière et tu retourneras à la poussière. Je vais prendre au pied de la lettre. Oui, mais il y a des exceptions. Et la Torah l'affirme bien, que tu es poussière, tu retourneras la poussière. Et qui c'est la Torah? C'est Dieu à travers la parole de Dieu. À travers la Torah, je veux dire, à travers les gens qui l'ont écrit. Oui, mais des exceptions. Élie, hein, ne semble pas qu'il ait été retourné à la poussière. Qu'est-ce qu'il faut en conclure? Je prends mon bras droit, et je vais le faire forcer pour essayer absolument de calmer mon intelligence. Mon calme intelligence, ça doit être soumis à la vérité divine et doit être dans l'humilité. Elle doit être au service de la foi, de la contemplation réelle. Alors, qu'est-ce que je veux en conclure? L'écriture est fausse? Que la parole de Dieu est démentie? Évidemment non. Ça signifie simplement que Dieu agit librement. Il fait ce qu'il veut, quand il veut et où il veut.
Et le problème apparaît, on l'a déjà dit, lorsque notre intelligence humaine cesse d'être au service de la foi pour prétendre de devenir la mesure. Pour prétendre de devenir la mesure. C'est ça pour moi ce qui a bugué. À ce moment-là, tout bug. Parce qu'on l'a déjà dit, je le répète, certaines réalités divines ou les réalités divines dépassent nécessairement l'intelligence naturelle. L'intelligence est appelée à comprendre, à éclairer, mais pas à dominer le mystère. Pas à dominer le mystère. Et cela devient encore plus évident, on voit bien dans les évangiles, que Jésus, le Verbe de Dieu, ne se l'est jamais enfermé dans des catégories. Et je pense que c'est de cette manière qu'il faut contempler, voir ce qui s'est passé à l'intérieur de Marie ou ce que Dieu a fait en Marie, et contempler Marie, et que mon intelligence essaie de recevoir de cela. Et même, regardez, Marie, elle a donné plein de choses à Jésus. Pardon. Elle lui donne une nature humaine. Aucun autre être humain n'a donné une nature humaine à un Dieu lui-même. Attends, ça dépasse infiniment une simple formulation, une simple fait qu'elle est spéciale. Tu connais quelqu'un, toi, qui a donné une nature humaine au Dieu transcendant? Bah attends, je sais pas, moi. Attends, il faut être dans la vérité quand même. Moi, je veux bien. Tu connais, toi, un être humain qui a donné une nature humaine au Dieu transcendant, au Dieu créateur du ciel et de la terre, au Dieu qui a créé le monde ex nihilo, au Dieu, je sais pas, qui est indéfinissable, si on prend la théologie, mais exemple même de Saint Denis l'Aréopagite ou d'autres. On connaît quelqu'un qui a fait ça dans le monde. Mais ça dépasse infiniment l'intelligence humaine. Mais c'est parce qu'il suffit pas simplement qu'elle a donné une humanité à un homme. Elle a donné une humanité au Verbe éternel. Elle a donné une humanité à celui qui n'a pas le début, qui n'a pas de fin, ou bien qui est l'alpha et l'oméga. Elle a donné une humanité à la transcendance divine. Ça me, regardez, moi, ça me met dans la joie. Mais c'est, en même temps, c'est une folie. Comme il dit Paul, c'est une folie. Et mon intelligence avait tout expliqué, avait de tout dominer. Mais on comprend pourquoi que le mystère de Noël, de l'incarnation, a suscité des résistances et pas seulement que des résistances. Parce que bien sûr qu'il dépasse la capacité de la seule raison naturelle. Parce que Dieu aurait pu apparaître autrement, hein, en assumant une humanité créée directement comme Adam. D'accord? Il n'a pas voulu. Très bien. Il a voulu que ça passe par une femme. Et pour l'instant, je ne rentre pas dans les interprétations parce que je vais affaiblir la puissance de cette révélation. Et ça change tout. Ça veut dire que Marie devient dès lors une exception dans l'ordre du salut. Elle devient une exception parce qu'elle va donner une humanité à Dieu. Je sais pas. Ouais, il faut quand même ouvrir notre cœur. Elle donne une humanité à Dieu. Donc, dès lors, elle est une exception au-delà de mon mental, de mon intelligence, dans l'ordre du salut. Voilà. Dieu l'a choisi pour ça. Donner d'abord une nature humaine au Verbe. Alors pourquoi serait-il incohérent qu'il lui accorde aussi une grâce unique comme l'Immaculée Conception? Alors, qui peut le plus, peut le moins? Si, déjà, on va faire un peu comme la Guémara. Ça s'appelle un calvaire romère, à plus forte raison. Paul, il l'utilise beaucoup quand on retourne au grec. Mais si, déjà... Oh, c'est de la folie. Si déjà il est capable, Dieu, d'accorder à une femme de pouvoir donner une humanité, une transcendance divine, il serait pas capable de lui donner quelque chose de moindre, de lui retirer la tâche du péché originel qui vient à cause d'un homme? Franchement, on marche sur la tête, mes frères et sœurs. La vérité. On marche sur la tête à ce moment-là. La vérité, tout s'éclaire. On se met dans la joie. Franchement. Mais cela ne va pas la rendre indépendante du Christ, bien au contraire. Tout en elle dépend de lui. Tout en elle dépend de Dieu. Donc on voit bien qu'on n'est pas ici dans un ordre simplement naturel, à vouloir tout expliquer. Et plus encore, je ne sais pas si plus encore, c'est moi qui le dis, d'accord? Ne le prenez pas ça au pied de la lettre. Dieu l'a voulu même dépendre du consentement d'une femme.
Franchement, il est fou ce dieu-là. C'est une folie ce dieu. Avant même la croix, déjà, comme on l'a dit, il a voulu dépendre d'une consente, de la consente, du cause, j'ai peur mon français, excusez-moi, du consentement d'une femme. Et vous allez me dire qu'on est dans une intelligence naturelle? Dieu va dépendre du consentement de la femme. Le Verbe éternel, celui qui n'a pas de début, qui n'a pas de fin, il a voulu rentrer dans le monde et en vérité, d'être suspendu au oui d'une femme, au oui de Marie. Et nous, on va faire entrer tout dans nos catégories de l'intelligence, tout expliquer de manière théologique ou je ne sais pas. Voilà une réalité qui dépasse totalement donc les catégories d'une théorie purement rationnelle ou de l'intelligence naturelle. Vous imaginez dépendre d'une femme? Dieu l'a voulu ça. Jésus, véritablement le Fils unique de Dieu. Mais il est aussi réellement le Fils de Marie. Et cette double relation au cœur, c'est la relation au cœur du mystère chrétien.

Et le bienheureux Don Marmion va revenir à lui. C'est pour ça, encore une fois, je vous incite véritablement à acheter son livre « L'âme du Christ ». Don Marmion dira à l'esprit avec profondeur. Il dira comme ça qu'elle a reçu toute une couronne de grâce, que grâce au pluriel, qui orne la Vierge. Mais écoute bien ce qu'il va dire. Écoute bien ce qu'il va te dire. Toutes ces grâces que Marie a reçues. Je répète, écoutez bien. Hein. Toutes les grâces que Marie a reçues va tirer de leur raison d'être. Et c'est quoi la raison d'être de Marie? C'est pas qu'elle soit immaculée, ça c'est une conséquence. Toutes ces grâces tirent de leur raison d'être, je lis texto le texte de Don Marmion, hein, de sa maternité divine.

comme verbe éternel. Il est bien sûr antérieur, ils n'ont même pas besoin de le dire, il le dit, très bien. Mais pourquoi est-ce qu'il nous dit ça dans Marmion? Il le dit lui-même. Cette articulation exprime toute la singularité de Marie dans le dessein divin. Et donc, puisqu'il y a une singularité de Marie dans le dessein divin, est-ce que vous croyez que ça aurait été compliqué à Dieu de la faire naître directement immaculée? En plus, après tout ce qu'on a dit préalablement. Et il va nous dire donc que le choix de Marie est un choix absolu de Dieu. Un choix absolu de Dieu. Le Père, avec le Fils et l'Esprit, l'a choisi de préférence à toute créature. Et regardez, il va aller très loin, le bienheureux Don Marmion. Je vous lis ce qu'il dit. Et pour manifester cette élection unique, la liturgie de l'Église applique à Marie des paroles de l'Écriture qui, en leur sens premier, en vérité concerne le Christ, parce que ça concerne la sagesse éternelle. Mais pourtant, l'Église va le mettre à Marie, va l'appliquer à Marie. Il nous ramène ça, le bienheureux Don Marmion. Dans le livre des Proverbes, le chapitre 8 du verset 23 au verset 25, « Le Seigneur m'a possédé au commencement de ses voies, avant ses œuvres les plus anciennes. J'ai été établi dès l'éternité, avant l'origine de la terre. Il n'y a point encore d'abîme quand je fus formé. » Voilà. Et le bienheureux Don Marmion nous dit, en nous rapportant ce que l'Église utilise, que ça va sur Marie. Même si l'étude première va sur la sagesse éternelle, sur le Christ. Donc, il nous dit que cela ça signifie que dans la pensée divine, Marie n'est jamais séparée du Christ. Le Père éternel la contemple. Écoutez bien ce qu'il va dire. Je vous dis franchement, je m'écoute en premier pour voir en vérité, il est assez profond. Je vous dis, depuis 2007, et j'ai rencontré le Père Hostier, je ne l'ai pas lâché ce bouquin, je ne l'ai pas lâché Don Marmion. La vérité. Regardez ce qu'il va dire. Le Père éternel la contemple. Si c'est moi qui avais dit ça, vous auriez pris encore pire que moi pour un fou. Regardez ce qu'il va dire. Le Père, ça me retourne dans la joie, excusez-moi, mais regardez. Le Père éternel la contemple dans le même acte d'amour. C'est la folie, hein? Le Père éternel la contemple dans le même acte d'amour par lequel il se complaît dans l'humanité de son Fils. Feu divin, lumière divine, joie messianique, joie mariale. Je répète, le Père éternel la contemple dans le même acte d'amour par lequel il se complaît dans l'humanité de son Fils. Ah, t'as envie d'embrasser tout le monde là. T'as envie de serrer, t'as envie d'enlacer tout le monde en vérité. Ah ouais, t'as envie d'embrasser tout le monde, t'as envie d'enlacer tout le monde. Et donc sa prédestination, ce qu'il nous dit, est donc singulière. Elle est inséparable de celle du Christ. Elle est unie au Christ. Elle est mère divine. Et le Christ s'appellera femme, d'ailleurs. Peut-être qu'on aura tenté de l'aborder. En tout cas, je reste ouvert avec joie si vous connaissez des centres mariales. S'ils souhaitent m'inviter pour parler sur Marie, méditer Marie, avec joie, vous avez mes coordonnées. On peut me trouver sur YouTube, partout. Il y a aucun problème. On peut m'envoyer un mail, on peut m'appeler sur WhatsApp. Je suis à votre disposition. Et c'est précisément cette prédestination, nous dira donc Don Marmion, unique, qui constitue la source de toutes les grâces que reçues par Marie. Toutes les grâces reçues par Marie. Toutes les grâces que Marie a pu recevoir. Voilà. Voilà une des choses déjà qui est incroyable. C'est une chose déjà qui est incroyable, qui est... Mais on va continuer à méditer après ce qu'on vient de dire. La reine se tient à ta droite, parée.

D'or et d'orphyre, c'est le psaume. La reine se tient à ta droite. Et regardez ce que va nous dire encore une fois le bienheureux Don Marmion, et qui rappelle avec force, oui, tous les enfants d'Adam naissent marqués par la condition issue du péché originel, oui. Et il appartient à une humanité blessée, oui. On est sous l'emprise, l'orientation du mal, oui. Éloigné de Dieu, oui. C'est la loi, on va dire, universelle qui touche toute la descendance d'Adam. Ça, je vous dis ce que dit Don Marmion, hein. Comme je disais, j'ai dit, c'est une loi universelle que malheureusement, il y a des choses au niveau psychologique qu'on hérite des parents, des grands-parents, des histoires de famille. Mais il affirme aussitôt, et ça c'est moi qui le dis, une exception unique. Marie, seule entre toutes les créatures, elle échappe à cette loi. Pourquoi? Pourquoi elle échappe à cette loi? Regardez ce qu'il va nous dire le bienheureux Don Marmion. Regardez ce qu'il va nous dire. Pourquoi Marie a échappé à cette loi? Mais vous connaissez déjà la réponse après tout ce que je vous ai dit, grâce à Dieu. Parce que le Verbe éternel l'en a décidé ainsi. Point barre. Voilà. Pourquoi Don Marmion n'a pas étudié saint Thomas? Il n'était pas intelligent, il n'avait pas une intelligence. Il n'étudiait pas. C'était aussi un occidental. C'était un Irlandais. Voilà. Et alors? Parce que le Verbe éternel en a décidé ainsi. Regardez ce qu'il va dire. Il fait une exception pour celle en qui il doit s'incarner. Et l'exception que Dieu va faire en Marie, pour Marie, et il peut s'exprimer quand il veut. C'est pas à moi à lui imposer par mon intelligence ou par une théologie. Dieu fait l'exception de protéger Marie comme il veut, où il veut et quand il veut. Ça a été la conception, mais il le fera comme il veut. C'est ça qui doit calmer mon intelligence et pas autre chose. Parce que je suis en Dieu. Comme Saint Jean qui a posé sa tête dans le cœur de Jésus et qui voit des choses que les autres vont pas voir. D'ailleurs, on le revoit dans l'évangile de Saint Jean, chapitre 21. Ça sort de ma tête là maintenant, j'ai pas préparé ça. Dans chapitre 21, où tout d'un coup, ils vont aller pêcher. Vous pourrez aller voir, et c'est Jean qui dit à Pierre, c'est le Seigneur, et Jean va se rhabiller, pardon, Pierre va se rhabiller. C'est-à-dire que Jean arrivait à voir des choses que Pierre n'a pas vues. Il a vu que c'était le Seigneur. Il a posé sa tête sur le cœur du Christ. Et si je veux qu'il y ait là jusqu'à mon retour, ça ne te regarde pas, Pierre. On doit rentrer dans... Oui, on doit rentrer, c'est comme un devoir, je m'excuse, hein, je vous le dis. Dans un cœur, dans une intelligence johannique. Avec Paul, hein. N'oubliez pas Paulos, hein. Les deux. Ça, c'est important. J'ai rien contre Pierre. Vous inquiétez pas, on fera des choses sur Pierre aussi. Mais voilà. Ainsi, donc, par un seul instant, l'âme de Marie n'attient pas un seul instant, pardon, il nous dira. L'âme de Marie n'appartient pas au mal. Et c'est pour ça que dès l'origine, elle est rayonnante de pureté, nous dira. Et cette réalité s'inscrit dans le dessein même de Dieu. Dès le lendemain de la chute, une inimitié absolue est établie entre le serpent et la femme, selon la parole de la Genèse. Je vais mettre une inimitié entre toi et la femme, Genèse 3,15. C'est pas seulement entre toi et ta descendance. C'est la femme, véritablement, ce qui est écrit là-bas. C'est Marie qui écrase le serpent. C'est-à-dire que c'est ma réalité intérieure mariale qui peut écraser le serpent à l'intérieur de moi. C'est aussi, c'est intéressant. Parce que j'ai une réalité en moi qui ne pêche plus, comme il dira Jean. On a reçu la semence de Dieu en nous. Et ceux qui ont reçu la semence de Dieu en nous ne pêchent pas. C'est-à-dire qu'on a une réalité en nous puisqu'on participe à sa nature divine qui est déjà immaculée et qui est déjà de nature divine par participation. Donc on a cette réalité mariale à l'intérieur de nous, c'est ça qui écrase le serpent. C'est ça qui fait la guerre à l'intérieur de nous. Et Marie apparaît alors

0: Marie va apparaître alors comme celle qui, par sa vocation, est entièrement mise à part, totalement du côté, on va dire, centrée sur Dieu. Elle a appelé à écraser le mal. Donc c'est ma réalité mariale intérieure qui est appelée aussi à écraser le mal. Le bienheureux dont Marmion nous rapportera ce que l'Église célèbre. Votre vêtement est blanc comme la neige et votre visage est resplendissant comme le soleil. Votre visage est resplendissant comme le soleil. Qui c'est le soleil? Déjà dans le psaume, le soleil, c'est Dieu. Le soleil, ça nous correspond, d'après le psaume, au nom, aux quatre lettres, au yod, au he, au vav et au he. Et le vêtement et son visage, il est comme le soleil. Et cette beauté n'est pas sans raison. Pourquoi? Parce que elle est liée au désir même de Dieu. Et on l'a dit plusieurs fois, le désir de Dieu ne s'exprime pas à travers un manque, ça exprime sa puissance. Au-delà de tout, au-delà du rationnel, au-delà de mon intelligence, au-delà de tout ce que je peux expliquer. Au-delà même de poser la question, pourquoi est-ce que Dieu aurait eu un désir? Parce que si je pose la question, pourquoi est-ce que Dieu aurait un désir? Alors je fais déjà rentrer toute intelligence. Alors j'utilise un langage humain, bien évidemment, comme le bienheureux Don Marmion. Elle est liée au désir même de Dieu. Psaume 45, 10, la reine se tient à ta droite. Voilà, elle est parée d'or, d'Ophir. Cette figure de la reine resplendissante auprès du roi a été comprise comme la tradition, comme une image de Marie. Parce que c'est qui sinon cette reine? Comment j'ai posé des fois des questions aussi à des personnes que je rencontre qui sont pas catholiques? C'est l'Église. M'arrêtez avec les mots abstraits, c'est l'Église. L'Église, c'est un mot. C'est qui l'Église? C'est l'Assemblée, c'est les gens. Alors si les gens, ça correspond à la reine. Donc c'est-à-dire que la reine est une entité qui correspond à un peuple. C'est comme dira, mettons, dans la Bible, Israël, ça correspond à tout le peuple. Et donc Marie fait pas partie de l'Église. Je sais pas, c'est du béaba. Un minima de ça. La reine resplendit auprès du roi. Celle que le roi de gloire a désirée pour en faire sa demeure. Même si après, il a désiré, dit après dans le temps, que nous, on devient la demeure de Dieu. La demeure de Jésus, que Jésus demeure en moi, je demeure en lui. Comme saint Paul dira, ce n'est plus moi qui vis, c'est le Christ qui vit en moi. Et c'est pour ça que le bienheureux Don Marmion souligne avec force le yihoud, l'union, véritablement le yihoud en hébreu, on dit l'union entre Jésus et Marie. L'homme quittera son père et sa mère, il va s'attacher à la femme, ça va devenir une seule chair. La femme reste femme et l'homme il devient homme. Ils ne sont pas dilués l'un dans l'autre. Mais une union inséparable dans tous les mystères du Christ, nous dira le bienheureux Don Marmion. Dès les récits de l'enfance, les anges annoncent aux bergers qu'ils retrouveront l'enfant avec sa maman. Au temple, Marie, elle est présente. Elle est déjà même associée au mystère que le grand prêtre, Siméon, lui annonce le sacrifice du calvaire. À Nazareth, toute la vie cachée du Christ se déroule sous son regard dans une réelle union avec elle. Et à Cana, elle est là. Elle est là. En plus, c'est elle qui est invitée à Cana. C'est pas Jésus qui est invité, c'est Marie qui est invitée à Cana. Regardez le texte. Et son intervention, qu'est-ce qu'elle fait? Elle introduit le premier signe de Jésus dans l'évangile de Saint Jean, le premier miracle. Partout, il y a cette unité profonde. Marie n'est jamais en dehors du mystère du Christ. Elle y est associée, et donc elle y est associée intérieurement. On fera le lien, si on a le temps, avec le Mishkan. Avec le Mishkan. Vous allez voir, ça sera magnifique. Et vous verrez aussi, là, à travers un regard hébreu. Et Dom Marmion va aller très loin. Il affirme, il ose dire même que Jésus rendait, pour ainsi dire, à sa mère en vie divine ce qu'il avait reçu d'elle en vie humaine. Je répète ce que nous dit le bienheureux Dom Marmion. Jésus rend, pour ainsi dire, à Marie en vie divine ce que lui l'a reçu en vie humaine. Cela signifie que tout en venant d'elle selon la chair, il la comble en retour de la vie divine même dont il est la source. Voilà ce qu'il nous dit. Et là, il y a une relation profonde, unique. Marie dépend totalement du Verbe éternel, du Christ, mais elle aussi, intimement unie à lui dans une union vivante et constante. Et encore une fois, c'est pour ça que le Christ et la Vierge, Marie, apparaissent comme indissolublement unis dans tous les mystères et deviennent comme une seule chair. Leur relation est une union totale. On le verra, ça va peut-être encore plus ancrer. Peut-être, hein, lorsqu'on va, on va regarder le Mishkan. Vous allez voir, lorsqu'on va aborder le Mishkan. Mais sans confusion, bien évidemment, mais sans séparation. Et là, on va comprendre de cette façon, à travers Marie, ce que saint Paul nous dit. Et voyez, c'est très juif. L'homme quittera son père et sa mère et s'attachera à la femme. Ceci n'est qu'une chair, c'est un grand mystère. Voilà ce que dit Paul. C'est l'union entre le Verbe éternel Jésus, entre Jésus et l'Église. Et devenir une seule chair, une seule personne, une union profonde. Une véritable unité. Et je l'ai dit, je le répète, on abordera le sujet du sanctuaire du Mishkan. Le sanctuaire n'est pas Dieu, mais on verra qu'il est le lieu de sa présence. Il lui est tellement lié que celui qui va toucher et qui n'est pas appelé pour être touché, eh bien, il s'expose à la mort. Il a touché que le sanctuaire, que l'arche. Calme-toi, c'est du bois. Naflach ! Il va mourir. Pourquoi il meurt ? Pourquoi il meurt ? On va donner plein d'explications. Mais qu'est-ce qu'il meurt ? Il n'a touché que du bois. Marie, elle est pas moins que le végétal. Qui peut le plus, peut le moins. C'est déjà au niveau du végétal, on reprendra. Il y a une union totale entre le Mishkan, l'arche et la présence divine. Parce que la divinité est passée. C'est comme tu mets du feu sur du fer, à plus forte raison pour un être humain qui a été choisi. Le Mishkan avec le qui va manifester le divin au point d'en être comme le rayonnement. On le verra. Et de même, Marie n'est pas Dieu. Mais elle est tellement unie au Verbe éternel à travers l'humanité du Christ. Tellement unie à l'Esprit Saint. Faut pas l'oublier aussi, hein. Il y aura tellement de choses à approfondir. Il faudrait une semaine, cinq jours d'affilée de faire véritablement une retraite. Ah ouais. Mais elle est totalement liée à la présence de Dieu qu'elle porte. Elle est comme le lieu vivant où Dieu se donne. Le sanctuaire habité. Mais c'est pas des mots, c'est réel, c'est concret. Ainsi, entrer en relation avec Marie, c'est être conduit vers Dieu, en Dieu, vers Jésus lui-même. Parce que toute la réalité, ou toute sa réalité plutôt, est ordonnée à Dieu. Ça transparaît sa présence. Et Dom Marmion affirme que dans le plan divin, Marie est inséparable de Jésus. Et cette union ne relève pas seulement de l'histoire, mais du dessein éternel de Dieu dès l'origine. Marie est liée au mystère du Christ, nous dira-t-il. On pourra peut-être essayer d'en approcher le sens. Comme exemple, l'âme est inséparable du corps. Elles ne sont pas identiques. Mais elles ne peuvent pas être réellement séparées, même si on les sépare à un moment donné. Mais que lorsque c'est séparé, eh ben, c'est pas séparé facilement. Elles ne peuvent être séparées sans que tout soit bouleversé entre l'âme et le corps. C'est pour ça que l'âme, elle attend le retour du corps, la résurrection. Ainsi, Marie n'est pas le Christ. Mais elle lui est tellement, intimement unie dans le dessein de Dieu à ne faire qu'une réalité, comme dira Paul. Et ça doit découler pour nous une conséquence importante dans notre perception, dans notre intelligence, dans notre volonté, dans les facultés de l'âme, dans notre approche avec le Christ, dans notre vie chrétienne de tous les jours. De tous les jours. Déjà, mon intelligence, ça doit être humble. Je ne peux pas tout comprendre. Elle n'est pas là pour dominer. Elle n'est pas là pour tout expliquer. Ne pas avoir peur de dire « je ne sais pas ». Je suis limité. Heureux que Dieu a caché ça aux sages, il a dit Jésus. D'accord? Et qu'il a dévoilé cela à des petits. Je suis pas là pour vous, pour prouver ou sortir des arguments, monsieur l'évêque. Je suis là pour vous témoigner ce que j'ai entendu. Je suis l'Immaculée Conception. Ça veut pas dire qu'il faille pas l'intelligence. Au contraire. L'intelligence, je l'ai toujours dit. Elle est au service de tout ce qu'on vient de dire de cette vérité divine. Et la sainteté, c'est la participation à la vie divine. Ça consiste à rentrer autant que possible à recevoir dans cette économie divine, dans ce dessein éternel, le Christ vivant, ressuscité. Amen.
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L'évangile que Paul annonce, il l'a reçu du Christ lui-même et l'a confirmé en rencontrant les autres apôtres.

Moi, Paul, qui suis apôtre, envoyé non par les hommes, ni par un intermédiaire humain, mais par Jésus-Christ et par Dieu le Père qui l'a ressuscité d'entre les morts. Avec tous les frères qui m'accompagnent, je m'adresse à vous, les églises du pays Galate. Que la grâce et la paix soient avec vous de la part de Dieu notre Père et du Seigneur Jésus-Christ, qui s'est donné pour nos péchés, afin de nous arracher à ce monde mauvais, selon la volonté de Dieu notre Père, à qui soit la gloire pour les siècles des siècles. Amen.

Je trouve vraiment étonnant que vous abandonniez si vite celui qui vous a appelé par la grâce du Christ et que vous passiez à un autre évangile. En fait, il n'y en a pas d'autre. Il y a seulement des gens qui jettent le trouble parmi vous et qui veulent renverser l'évangile du Christ. Eh bien, si un jour quelqu'un, même nous, même un ange du ciel, vient annoncer un évangile différent de l'évangile que nous vous avons annoncé, qu'il soit maudit. Nous l'avons déjà dit, et je le répète encore, si quelqu'un vient vous annoncer un évangile différent de celui que vous avez reçu, qu'il soit maudit. Est-ce que maintenant, je veux me faire approuver par les hommes ou bien par Dieu? Est-ce que c'est aux hommes que je cherche à plaire? Si j'en étais encore à plaire aux hommes, je ne serais pas serviteur du Christ. »

Frères, il faut que vous le sachiez, l'évangile que je proclame n'est pas une invention humaine. Ce n'est pas non plus un homme qui me l'a transmis ou enseigné. Mon évangile vient d'une révélation de Jésus-Christ. Vous avez certainement entendu parler de l'activité que j'avais dans le judaïsme. Je menais une persécution effrénée contre l'Église de Dieu et je cherchais à la détruire. J'allais plus loin dans le judaïsme que la plupart des gens de mon peuple qui avaient mon âge. Et plus que les autres, je défendais avec une ardeur jalouse les traditions de mes pères. Mais Dieu m'avait mis à part dès le sein de ma mère. Dans sa grâce, il m'avait appelé, et un jour, il a trouvé bon de mettre en moi la révélation de son Fils, pour que moi, je l'annonce parmi les nations païennes. Aussitôt, sans prendre l'avis de personne, sans même monter à Jérusalem pour y rencontrer ceux qui étaient apôtres avant moi, je suis parti pour l'Arabie. De là, je suis revenu à Damas. Puis, au bout de 3 ans, je suis monté à Jérusalem pour faire la connaissance de Pierre et je suis resté 15 jours avec lui. Je n'ai vu aucun des autres apôtres sauf Jacques, le frère du Seigneur. En écrivant cela, je ne mens pas, je vous le déclare devant Dieu. Ensuite, je me suis rendu dans des régions de Syrie et de Cilicie. Mais pour les églises du Christ qui sont en Judée, mon visage restait inconnu. Elles avaient simplement entendu dire ceci. L'homme qui nous persécutait naguère annonce aujourd'hui la foi qu'il cherchait alors à détruire. Et ces églises rendaient gloire à Dieu à mon sujet. »

Au bout de 14 ans, je suis de nouveau monté à Jérusalem. J'étais avec Barnabé, et j'avais aussi emmené Tite. J'y montais à la suite d'une révélation, et l'évangile que je proclame au milieu des nations païennes, je l'ai exposé à la communauté, et aussi en privé, aux personnages les plus importants. Car je ne voulais pas risquer de courir pour rien, ni avoir couru jusqu'à présent pour rien. Eh bien, Tite, mon compagnon, qui était païen, n'a même pas été obligé de recevoir la circoncision. Il y avait pourtant les faux frères, ces intrus, qui s'étaient infiltrés comme des espions pour voir quelle liberté nous avons dans le Christ Jésus et nous ramener ainsi à l'esclavage. Pas un instant, nous n'avons accepté de nous soumettre à eux afin de maintenir pour vous la vérité de l'Évangile. Quant aux personnages importants, peu m'importe ce qu'ils étaient, le Seigneur ne fait pas de différence entre les hommes. Ces personnages ne m'ont pas ajouté d'obligation, mais au contraire, ils constatèrent que Dieu m'avait confié l'annonce de l'Évangile pour les païens, comme il l'avait confié à Pierre pour les Juifs. En effet, si l'action de Dieu a fait de Pierre l'apôtre des Juifs, elle a fait de moi l'apôtre des païens. Ayant reconnu la grâce qui m'a été donnée, Jacques, Pierre et Jean, qui sont considérés dans l'Église comme les colonnes, nous ont tendu la main à Barnabé et à moi en signe de communion. Ainsi nous irions vers les païens et eux vers les Juifs. Ils nous demandèrent seulement de penser aux pauvres de leur communauté, ce que j'ai toujours fait de mon mieux. »

Mais quand Pierre est venu à Antioche, je me suis opposé à lui ouvertement parce qu'il était dans son tort. En effet, il prenait ses repas avec les frères d'origine païenne jusqu'au moment où arrivèrent de Jérusalem des amis de Jacques. Mais quand ils furent là, Pierre prit l'habitude de se retirer et de se tenir à l'écart par peur des frères d'origine juive. Tous les autres frères juifs jouèrent la même comédie que lui, si bien que Barnabé lui-même s'y laissa entraîner. Mais alors, quand je vis que ceci ne marchait pas droit selon la vérité de l'Évangile, je dis à Pierre devant tout le monde, « Toi, tout juif que tu es, il t'arrive de suivre les coutumes des païens et non celles des juifs. Alors pourquoi forces-tu les païens à faire comme les juifs ?»

Nous, nous sommes juifs de naissance, nous ne sommes pas de ces pécheurs que sont les païens. Cependant, nous le savons bien, ce n'est pas en observant la loi que l'homme devient juste devant Dieu, mais seulement par la foi en Jésus-Christ. C'est pourquoi nous avons cru en Jésus-Christ pour devenir des justes par la foi au Christ, mais non par la pratique de la loi de Moïse, car personne ne devient juste en pratiquant la loi. S'il était vrai qu'en cherchant à être des justes grâce au Christ, nous serions redevenus nous aussi des pécheurs, alors le Christ serait au service du péché. Il n'en est rien, bien sûr. Au contraire, si je revenais à la loi que j'ai rejetée, c'est alors que je me mettrais dans la désobéissance. Grâce à la loi qui a fait mourir le Christ, j'ai cessé de vivre pour la loi afin de vivre pour Dieu. Avec le Christ, je suis fixé à la croix. Je vis, mais ce n'est plus moi, c'est le Christ qui vit en moi. Ma vie aujourd'hui dans la condition humaine, je la vis dans la foi au Fils de Dieu qui m'a aimé et qui s'est livré pour moi. Il n'est pas question pour moi de rejeter la grâce de Dieu. En effet, si c'était par la loi qu'on devient juste, alors le Christ serait mort pour rien. »

0: 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Ce qui nous sauve, ce n'est pas la loi, mais la foi. C'est elle qui nous a fait tous ensemble fils de Dieu et vraie descendance d'Abraham.
1: Pauvre fou de Galate, qui donc vous a ensorcelé? Je vous avais pourtant présenté Jésus-Christ, le crucifié. Je n'ai qu'une question à vous poser. L'Esprit Saint, l'avez-vous reçu pour avoir observé la loi de Moïse ou pour avoir écouté le message de la foi? Comment pouvez-vous être aussi fou? Au commencement, vous comptiez sur l'Esprit. Allez-vous finir maintenant en comptant sur la chair? Auriez-vous vécu de si grandes choses pour rien? Certainement pas pour rien. Si Dieu vous fait don de l'Esprit, s'il réalise des miracles parmi vous, est-ce parce que vous avez observé la loi de Moïse ou parce que vous avez écouté le message de la foi ?

Abraham eut foi en Dieu, et de ce fait, Dieu estima qu'il était juste. Comprenez-le donc, les vrais fils d'Abraham, ce sont les croyants. D'ailleurs, l'Écriture avait prévu au sujet des nations païennes que Dieu en ferait des justes par la foi. C'est pourquoi on y trouve cette bonne nouvelle annoncée à Abraham. En toi seront bénies toutes les nations. Ainsi, ceux qui sont croyants sont bénis avec Abraham le croyant. Quant à ceux qui se réclament de l'obéissance à la loi de Moïse, ils sont tous atteints par la malédiction dont parle l'Écriture quand elle dit « Maudit soit celui qui ne s'attache pas à mettre en pratique tout ce qui est écrit dans le livre de la loi. » Il est d'ailleurs clair que par la loi, personne ne devient juste auprès de Dieu, puisque l'Écriture dit « C'est par la foi que le juste vivra ». La loi, c'est tout autre chose que la foi, puisque la loi dit « Celui qui met en pratique les commandements vivra à cause d'eux ». Quant à cette malédiction de la loi, c'est le Christ qui nous a rachetés en devenant objet de malédiction pour nous sauver, car l'Écriture déclare « Maudit soit celui qui est pendu au bois du supplice ». C'était pour que la bénédiction d'Abraham s'étende aux nations païennes dans le Christ Jésus et qu'ainsi nous recevions grâce à la foi l'Esprit promis par Dieu. »

frère, j'emploie ici un langage humain. Quand un homme a fait un testament en bonne et due forme, personne ne peut l'annuler ou lui ajouter des clauses. Or, Abraham a reçu des promesses pour lui et pour sa descendance. L'Écriture ne dit pas « et à tes descendants » comme pour plusieurs, mais « et à ta descendance » comme pour un seul qui est le Christ. Alors je dis ceci, le testament fait par Dieu en bonne et due forme n'est pas révoqué par la loi intervenue 430 ans après, ce qui détruirait la promesse. Car si l'héritage s'obtient par la loi, ce n'est plus par la promesse. Or, Abraham, c'est par la promesse que Dieu lui a accordé cette grâce. Alors pourquoi la loi ? Elle a été ajoutée à cause des désobéissances jusqu'à la venue de la descendance à qui ont été faites les promesses, et elle a été communiquée par des anges avec l'intervention d'un médiateur, Moïse. Or, celui-ci n'est pas le médiateur d'un seul, et Dieu, lui, est un seul. La loi est-elle donc contre les promesses ? Absolument pas. Si une loi avait été donnée pour nous faire vivre, effectivement, ce serait la loi qui rendrait juste. Mais d'après l'Écriture, tout a été enfermé sous la domination du péché, et ainsi, c'est l'accomplissement de la promesse qui a été donnée aux croyants par la foi en Jésus-Christ. »

avant que vienne le temps de la foi, nous étions des prisonniers, enfermés sous la domination de la loi de Moïse, en attendant l'heure où la foi serait révélée. Ainsi, pour que nous devenions des justes par la foi, la loi, comme un surveillant, nous a menés jusqu'au Christ. Et maintenant qu'est venu le temps de la foi, nous ne sommes plus sous la domination de ce surveillant. Car en Jésus-Christ, vous êtes tous fils de Dieu par la foi. En effet, vous tous que le baptême a unis au Christ, vous avez revêtu le Christ. Il n'y a plus ni juif ni païen, il n'y a plus ni esclave ni homme libre, il n'y a plus l'homme et la femme, car tous, vous ne faites plus qu'un dans le Christ Jésus. Et si vous appartenez au Christ, c'est vous qui êtes la descendance d'Abraham. Et l'héritage que Dieu lui a promis, c'est à vous qu'il revient.

Je m'explique. Tant que l'héritier est un petit enfant, il ne diffère en rien d'un esclave, alors qu'il est le maître de toute la maison. Mais il est sous la domination des tuteurs et des gérants jusqu'à la date fixée par le père. De même, nous aussi, quand nous étions des petits-enfants, nous étions en situation d'esclave, sous la domination des forces qui régissent le monde. Mais lorsque les temps furent accomplis, Dieu a envoyé son Fils. Il est né d'une femme. Il a été sous la domination de la loi de Moïse pour racheter ceux qui étaient sous la domination de la loi et pour faire de nous des fils. Et voici la preuve que vous êtes des fils, envoyés par Dieu. L'Esprit de son Fils est dans nos cœurs, et il crie vers le Père en l'appelant « Abba ». Ainsi, tu n'es plus esclave, mais fils, et comme fils, tu es héritier par la grâce de Dieu. »

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Jadis, quand vous ne connaissiez pas Dieu, vous étiez esclaves de ces dieux qui n'en sont pas vraiment. Mais maintenant que vous avez connu Dieu, ou plutôt que vous avez été connus par lui, comment pouvez-vous retourner de nouveau vers ces forces inconsistantes et misérables dont vous voulez encore de nouveau être les esclaves? Vous vous pliez à des règles pour les jours, les mois, les temps, les années. J'ai bien peur de m'être épuisé pour rien avec vous. Frères, je vous en prie, devenez comme moi, puisque moi j'étais devenu comme vous étiez. À ce moment-là, vous ne m'avez fait aucun mal. Vous le savez, c'est par suite d'une maladie que je vous ai annoncé l'Évangile pour la première fois. Et l'épreuve qu'était pour vous ce corps malade, vous ne l'avez pas repoussé avec dégoût, mais vous m'avez accueilli comme un ange de Dieu, comme le Christ Jésus lui-même. Où donc est votre joie d'alors? Je vous en rends témoignage. Si vous aviez pu, vous vous seriez arraché les yeux pour me les donner. Suis-je donc devenu votre ennemi pour avoir dit la vérité? Le rattachement pour vous n'est pas bon, mais ils voudraient m'exclure pour que vous vous attachiez à eux. Ce serait bien d'avoir un bon attachement en permanence, pas seulement quand je suis chez vous. Mes petits-enfants, vous que j'enfante à nouveau dans la douleur, jusqu'à ce que le Christ ait pris forme chez vous, j'aurais voulu être près de vous dès maintenant et pouvoir changer de ton, car je ne sais comment faire avec vous. »

Dites-moi, vous qui voulez vous soumettre à la loi, n'avez-vous pas écouté la loi ? Il y est écrit en effet qu'Abraham avait deux fils, l'un né d'une esclave et l'autre d'une femme libre. Le fils d'Agar, l'esclave, eut une origine purement humaine. Celui de Sarah, la femme libre, naquit à cause de la promesse de Dieu. Ces événements ont un sens symbolique. Les deux femmes sont les deux alliances. La première alliance, celle du mont Sinaï, met au monde des enfants esclaves, c'est Agar. Or, Agar, c'est le mont Sinaï en Arabie, qui correspond à la Jérusalem actuelle. Elle est esclave ainsi que ses enfants, tandis que la Jérusalem d'en haut est libre, et c'est elle notre mère. L'Écriture dit en effet, « Réjouis-toi, femme stérile, toi qui n'avais pas d'enfant. Éclate en cri de joie, toi qui n'avais pas éprouvé les douleurs de l'enfantement, car la femme abandonnée a maintenant plus d'enfants que celle qui avait son mari. »

Et vous, frères, comme Isaac, c'est par suite de la promesse de Dieu que vous êtes nés. Mais autrefois, l'enfant dont l'origine était purement humaine persécutait celui qui était né selon l'Esprit. Il en est de même aujourd'hui. Or, que dit l'Écriture ? Renvoie cet esclave et son fils, car le fils de l'esclave ne doit pas partager l'héritage avec le fils de la femme libre. Par conséquent, frères, nous ne sommes pas les enfants d'une esclave, nous sommes ceux de la femme libre. »

0: La vraie liberté chrétienne dans la charité.
1: Si le Christ nous a libérés, c'est pour que nous soyons vraiment libres. Alors tenez bon et ne reprenez pas les chaînes de votre ancien esclavage. Moi, Paul, je vous le déclare. Si vous recevez la circoncision, le Christ ne vous servira plus à rien. Et je l'atteste encore une fois, tout homme qui reçoit la circoncision est obligé de mettre en pratique la loi de Moïse tout entière. Vous qui pensez devenir des justes en pratiquant la loi, vous êtes séparés du Christ, vous êtes déchus de la grâce. Mais c'est par l'Esprit, en vertu de la foi, que nous attendrons de voir se réaliser pour nous l'espérance des justes. En effet, dans le Christ Jésus, peu importe qu'on ait reçu ou non la circoncision, ce qui importe, c'est la foi agissant par la charité. »

Votre course partait bien. Qui vous a détourné d'obéir à la vérité? Cette influence ne vient pas de celui qui vous appelle. Un peu de levain suffit pour que toute la pâte fermente. Mais grâce au Seigneur, j'ai confiance pour vous. Vous n'allez pas prendre une autre orientation. Quant à celui qui met le trouble chez vous, il en portera la responsabilité, quel qu'il soit. Et moi, frère, si je prêche encore la circoncision, on n'a plus de raison de me persécuter. Alors, cela détruit le scandale de la croix. Ils devraient se faire mutiler tout à fait ceux qui sèment le désordre chez vous.

Or vous, frères, vous avez été appelés à la liberté. Mais que cette liberté ne soit pas un prétexte pour satisfaire votre égoïsme. Au contraire, mettez-vous par amour au service les uns des autres, car toute la loi atteint sa perfection dans un seul commandement, et le voici, tu aimeras ton prochain comme toi-même. Si vous vous mordez et vous dévorez les uns les autres, prenez garde. Vous allez vous détruire les uns les autres. Je vous le dis, vivez sous la conduite de l'Esprit de Dieu. Alors vous n'obéirez pas aux tendances égoïstes de la chair. Car les tendances de la chair s'opposent à l'Esprit, et les tendances de l'Esprit s'opposent à la chair. En effet, il y a là un affrontement qui vous empêche de faire ce que vous voudriez. Mais en vous laissant conduire par l'Esprit, vous n'êtes plus sujet de la loi. On sait bien à quelles actions mène la chair. Débauche, impureté, obscénité, idolâtrie, sorcellerie, haine, querelle, jalousie, colère, envie, division, sectarisme, rivalité, beuverie, gloutonnerie et autres choses du même genre. Je vous préviens comme je l'ai déjà fait. Ceux qui agissent de cette manière ne recevront pas en héritage le royaume de Dieu. Mais voici ce que produit l'Esprit. Amour, joie, paix, patience, bonté, bienveillance, foi, humilité et maîtrise de soi. Face à tout cela, il n'y a plus de loi qui tienne. Ceux qui sont au Christ Jésus ont crucifié en eux la chair avec ses passions et ses tendances égoïstes. Puisque l'Esprit nous fait vivre, laissons-nous conduire par l'Esprit.

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Ne cédons pas à la vanité. Pas de provocation entre nous, pas de rivalité. Frères, si quelqu'un est pris en train de commettre une faute, vous, les spirituels, remettez-le dans le droit chemin en esprit de douceur. Mais prenez garde à vous-même. Vous pourriez être tentés vous aussi. Portez les fardeaux les uns des autres. Ainsi vous accomplirez la loi du Christ. Si quelqu'un pense être quelque chose alors qu'il n'est rien, il se fait illusion sur lui-même. Que chacun examine sa propre action. Ainsi, il trouvera ses motifs d'orgueil en lui-même et non pas en se comparant aux autres. Chacun doit porter le poids de sa propre existence. Celui qui reçoit la catéchèse, qu'il donne à celui qui la lui transmet une part de tous ses biens. Ne vous égarez pas. Dieu ne se laisse pas narguer. Ce que l'on a semé, on le récoltera. Des semeilles purement humaines aboutissent à une récolte purement humaine, la dégradation définitive. Des semailles spirituelles aboutissent à une récolte spirituelle, la vie éternelle. Ne nous lassons pas de faire le bien, car le moment venu, nous récolterons si nous ne nous décourageons pas. Puisque nous tenons le bon moment, travaillons au bien de tous, spécialement dans la famille des croyants. Voyez les grosses lettres que je trace pour vous de ma propre main.

tous ceux qui veulent se faire bien voir à un plan purement humain, ce sont eux qui veulent vous obliger à la circoncision. C'est seulement afin d'éviter d'être persécutés pour la croix du Christ. Car ceux qui reçoivent la circoncision n'observent pas eux-mêmes la loi. Ils veulent seulement vous imposer la circoncision pour avoir dans votre corps un motif d'orgueil. Mais pour moi, que la croix de notre Seigneur Jésus-Christ reste mon seul orgueil. Par elle, le monde est à jamais crucifié pour moi et moi pour le monde. Ce qui compte, ce n'est pas d'avoir ou de ne pas avoir la circoncision, c'est la création nouvelle. Pour tous ceux qui suivent cette règle de vie et pour le véritable Israël de Dieu, paix et miséricorde. Dès lors, que personne ne vienne me tourmenter, car moi, je porte dans mon cœur la marque des souffrances de Jésus. Frères, que la grâce de notre Seigneur Jésus-Christ soit avec votre esprit. Amen.

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2: Gloire au Père et au Fils et au Saint-Esprit pour les siècles des siècles. Amen.

0: Chers amis auditeurs, bonjour, bienvenue sur les ondes de Radio Espérance en cette heure matinale. Il est 4h du matin sur nos ondes et je vous propose pour ce temps d'enseignement d'écouter la réflexion joyeuse et dramatique sur l'écologie animée par Mgr Christori et le Père Étienne Kern. Cet entretien a eu lieu au cours de la 4e session pour tous qui s'était déroulée à Paray-le-Monial au cours d'une session d'été, c'était en 2023.
1: Introduire ce nouvel enseignement du matin. On aimerait revenir évidemment sur l'encyclique que vous connaissez tous, Laudato Si. Et en fait, le pape François, lorsqu'il conclut l'encyclique Laudato Si, il utilise deux mots qu'il associe pour nous faire comprendre le contenu de son encyclique. Il dit finalement « la réflexion que j'ai menée » c'était une réflexion qui nous invitait à voir le drame qui se déroule sous nos yeux ou pas, que l'on voit ou qu'on ne voit pas, mais aussi à entrer dans la joie de Dieu, la joie de la louange, la joie d'être une créature dans la création. Et donc, il associe, il dit finalement, cette réflexion, alors je vais reprendre sa formule, ce sera encore plus précis. Après cette longue réflexion à la fois joyeuse et dramatique. Voilà. Et donc, ce qu'on aimerait ce matin, c'est revenir un peu sur cette expression parce que finalement, il faut tenir les deux. On peut pas être simplement dans le catastrophisme en se disant, mais il y a des pays qui croulent sous les montagnes de déchets, il y a des difficultés écologiques dans plein de pays. On peut pas rester là-dessus. Et en même temps, on peut pas simplement être dans la louange. Il faut rester évidemment dans la mystique de la feuille verte, ça on l'a entendu, mais il faut associer les deux. Et donc c'est un peu dans cette démarche-là qu'on aimerait avancer ce matin, en se disant finalement comment on avance aussi en Église, dans nos paroisses, dans nos diocèses et aussi dans nos familles. Voilà.
2: Bonjour Père Étienne Kern, vous êtes prêtre de la communauté de l'Emmanuel. Vous êtes recteur du sanctuaire de Paray-le-Monial et vous avez vécu 8 ans à El Salvador de Bahia dans les favelas. Vous avez pu expérimenter combien là-bas l'appel de Laudato Si est concret et qu'il nous invite à découvrir cette notion de drame, mais aussi qu'il y a de nombreuses raisons d'espérer. Est-ce que vous pourriez nous témoigner un peu de ce que vous avez vécu et voilà comment vous avez vécu concrètement les intuitions du pape de l'encyclique?
3: De fait, j'ai eu la grâce de pouvoir être curé dans une paroisse confiée à la communauté d'Emmanuel à Salvador de Bahia, dans une favela, les Alagados. Alagados, c'est un mot portugais qui veut dire marécage. Et ce quartier a été construit sur pilotis tout d'abord. Les gens sont arrivés de la campagne, l'exode rural pour trouver du travail. Et puis n'ayant pas de maison où vivre, eh bien ils l'ont construite là où il y avait de la place. Et comme il n'y avait plus de place, ils l'ont construite sur la mer. Et puis peu à peu, eh bien, ils ont créé des ponts de plus en plus longs, des pontons qui ont gagné plusieurs centaines de mètres, pratiquement un kilomètre sur la mer au cours des années. Il y a jusqu'à 100 000 personnes qui vivaient dans cette plus grande favela sur pilotis d'Amérique latine. Et j'ai fait l'expérience en étant curé à cet endroit de voir combien le cri des pauvres était lié au cri de la terre, comme le dit très justement le pape François. Quand je suis arrivé en 2011, le processus de remblai était pratiquement achevé, c'est-à-dire que il a fallu à peu près 70 ans de remblai avec des gravats, en jetant les ordures de la ville, et peu à peu, eh bien, la terre a été conquise sur la mer, et ce quartier, plus ou moins flottant, mais au bout d'un moment, eh bien, en terre ferme, a pu être établi, mais avec toutes les conséquences écologiques désastreuses. Mais aussi les drames personnels, les gens tombés des pontons, parfois se blesser ou se noyer, et puis hein, une vie sociale rendue très très difficile et très exigeante. Et voilà, la première expérience que j'ai faite, c'est vraiment combien le cri des pauvres rejoint le cri de la terre, voilà, et que cet écosystème avait été massacré parce que des gens l'avaient été également. La deuxième expérience que j'ai faite dans ce quartier-là, très marqué par la violence. lorsque l'on descendait de l'aéroport et que l'on prenait le taxi et qu'on indiquait que nous voulions aller aux Alagados, le taximan réagissait toujours de la même manière, quel qu'il soit, par la peur, parce que c'est un quartier où il y a beaucoup de meurtres. Hein, il y avait environ, sur un kilomètre carré, vous voyez, d'habitation, pour 25 000 habitants, il y avait 2 meurtres par mois, à peu près en moyenne, à cause de la drogue notamment. Et j'ai fait l'expérience que la corruption tue, et que ceux qui sont mêlés de près ou de loin à la corruption ne le voient peut-être pas, mais ultimement, au bout de la chaîne, eh bien, ils ont du sang sur les mains. Du sang sur les mains parce que s'installe un trafic de drogue par la corruption aussi des forces de l'ordre, en tout cas de certaines d'entre elles. Du sang sur les mains parce que le bitume n'est pas mis sur les routes, parce que l'argent qui servait à l'installer a été détourné. Et donc, ça provoque des accidents de voitures et donc des morts. Ça peut être encore les installations qui permettraient d'avoir une vie d'hygiène possible. Voilà. Et donc, tout cela aboutit à des personnes qui, effectivement, au bout du processus, meurent. Voilà. Et comme le dit le pape François, ce sont principalement les pauvres qui subissent les conséquences des désastres écologiques qui atteignent notre planète. Et puis, un troisième drame auquel j'ai été confronté, et faisant des allers-retours en Europe ou bien allant dans d'autres quartiers, alors que souvent ces quartiers pauvres des favelas sont clos sur eux-mêmes, eh bien c'est qu'il y a un fossé entre une société aisée qui vit dans l'insouciance, le confort, et puis des dizaines de millions de personnes qui en Amérique latine ou en Afrique ou en Asie vivent dans des conditions d'une indignité scandaleuse, voilà. Et d'expérimenter dans ma chair de prêtre, d'homme et de prêtre, ce drame d'un monde qui est construit sur l'injustice et dont je suis participant, parce que moi-même j'ai eu la chance de naître dans un pays tout à fait aisé et beau qu'est la France.
2: Merci Père Étienne. Monseigneur Christori, bonjour. Vous êtes évêque de Chartres depuis 5 ans maintenant. Vous êtes membre de la communauté de l'Emmanuel. Et de votre côté, en tant qu'homme, prêtre et évêque, que souhaiteriez-vous nous dire? Comment l'encyclique vous a interpellé? Pourriez-vous nous en témoigner?
4: Sans être expert en détail, mais ce qui est très frappant, c'est que le pape François, depuis qu'il est pape, d'abord a montré une énergie absolument considérable. Je ne sais pas si vous vous rappelez de Rio de Janeiro, les JMJ, mais on s'inquiétait pour sa santé déjà à ce moment-là. Et il osait aller à la rencontre sans cesse des gens, il osait côtoyer les personnes. À Rio, par exemple, dans une voiture tout à fait banale, une petite Fiat, les fenêtres ouvertes, il parlait aux gens, ce qui mettait hors de les services de sécurité. Et il avait dit à un prêtre que je connais bien, Eric, qui était à ses côtés, entre la proximité et la sécurité, j'ai choisi la proximité et je confie à la providence de Dieu ma sécurité. Vous voyez, c'était son. Il n'a pas changé d'optique depuis. Il a commencé par nous donner un texte, enfin, plusieurs textes, mais parmi eux, un texte de grande référence qui est Evangelii Gaudium, la joie de l'Évangile. Et ce texte, je pense, doit éclairer les suivants. Notamment, il commence en disant « La joie de l'Évangile remplit le cœur et toute la vie de ceux qui rencontrent le Christ ». C'est comme une sorte de résumé de ce qu'il veut dire. Et c'est vrai pour nous, j'espère que c'est votre expérience aussi à Parelmonial. Après ça, il donne Laudato si, ce texte qui a bouleversé le monde, pas seulement l'Église. Rappelez-vous que ça correspond à la COP 21 en France. Il y a une attente très forte et le monde profane, politique, reconnaîtra dans ce texte un écrit hors du commun. Et ensuite, il nous donne Fratelli Tutti, ce texte sur la fraternité. Et le personnage emblématique, moi, qui me frappe beaucoup, qu'il a choisi dès son pontificat, c'est François d'Assise. À l'époque, on s'en est étonné pour un jésuite, c'était un peu surprenant. Et en même temps, on comprend mieux, parce que François, au fond, dans sa vie de saint, incarne très bien et la joie évangélique qu'il partage avec ses frères, l'attachement à la nature, hein, on dit même qu'il ramassait un ver de terre pour qu'on ne marche pas dessus, pour le mettre dans l'herbe. Et puis, le lien des frères, simplement, cette communauté de frères franciscains qui va naître autour de lui et qui va renouveler l'Église. Donc, cette figure de François, elle est au cœur de tous ces textes. Et moi, ça me parle beaucoup. J'ai été plusieurs fois, d'ailleurs, à Assise. J'étais à La Verna, le lieu où François reçoit les stigmates, dans la montagne, c'est très beau. Et du coup, dans Fratelli Tutti, on trouve une phrase aussi qui éclaire bien ce qu'il veut dire. Il dit François d'Assise déclare heureux celui qui aime l'autre autant lorsqu'il serait loin de lui comme quand il serait avec lui. Et donc, on peut pas comprendre ce que dit le pape François si on comprend pas cette intuition de François d'Assise. Donc, il dit, au fond, tout homme loin de moi est autant mon frère que l'homme qui est à côté de moi. Hein? Et on verra son audace de François d'Assise d'aller voir, par exemple, le sultan musulman en Orient pour parler avec lui, pour converser avec lui. D'où, d'ailleurs, on pourra en parler peut-être si on a le temps, mais son discours du pape François sur les migrants, par exemple, hein, qui sont nos frères. Voilà. Moi, ces textes, en tout cas, m'ont ouvert à une réflexion qu'on partage, on pourra en dire un mot après, mais comment être d'autant plus attentif à ces relations multiples avec Dieu, avec les autres, avec soi-même, avec la nature, dans une authentique fraternité.
1: Merci. Mais alors, la question de l'articulation entre cette lucidité nécessaire pour voir le monde tel qu'il est et l'espérance à laquelle on est invité, comment, en fait, quels encouragements ou quelle vision est la vôtre pour que, en tant que chrétien, à la fois lucide et dans l'espérance, on puisse avancer concrètement, durer dans la réponse à l'appel que le pape et à travers lui, le Seigneur nous appelle.
3: Moi, je veux bien rebondir sur ce que nous avons vécu aux Alagados. Je vous ai parlé d'un quartier marqué par des drames et de fait de nombreux drames, beaucoup de violence. Mais c'est aussi un quartier, vous voyez, c'est pas l'enfer. Je m'étais insurgé un jour sur un article qui avait été fait dans la presse sur l'enfer des Alagados. Mais les Alagados, c'est pas l'enfer. C'est merveilleux. C'est dramatique. Mais en même temps, on y voit des perles de sainteté. On y voit des histoires humaines et des choses absolument extraordinaires et qui nous renouvellent et qui sont édifiantes. Donc il y a aussi beaucoup de belles choses. Parmi les nombreuses initiatives qui ont émergé dans ce contexte difficile, eh bien, il y a celui du tourisme religieux que nous avons voulu déployer pour valoriser l'histoire de ce quartier, qui a été marqué donc par les maisons sur pilotis et ce drame écologique et humain que j'ai évoqué, mais aussi, un peu paradoxalement, cette grande pauvreté, elle a attiré de grandes figures de sainteté. Saint Jean-Paul II est venu bénir l'église paroissiale qui a été construite pour l'accueillir. Il est donc venu aux Alagados le 7 juillet 1980, un mois après être venu en France. Peut-être certains parmi vous étaient à Paris en mai 80. Eh bien, sachez qu'un mois après, il partait au Brésil et il a été porté les lettres que vous aviez peut-être écrites à l'époque pour les pauvres dans la favela des Alagados. Et puis, à Sainte Mère Teresa aussi, qui est venue deux fois dans le quartier fonder la première maison des missionnaires de la charité aux Alagados, première maison des sœurs de la charité en Amérique latine. Et puis c'est aussi le lieu où une religieuse peu connue en France, mais très connue au Brésil, qui est un peu la sœur Emmanuelle brésilienne, sœur Dulce dos Pobres, des pauvres. Cette religieuse a commencé son apostolat à l'île des Rats, à Ilha dos Ratos, qui est à 200 mètres de l'église, pour prendre soin des pauvres des Alagados. Et donc a surgi l'idée de proposer non pas un club de vacances sur des plages privilégiées, ça existait déjà, ouais, une forme de tourisme qui s'est beaucoup développée dans les années 70 et 80, non pas un favela tour, où on monte dans un bus et on verse sa petite larme en prenant des photos derrière des vitres sécurisées, mais un tourisme de base communautaire pour accueillir les gens dans les maisons, accueillis par les personnes du quartier qui vont les introduire à la culture, aux danses, à l'alimentation, aux conditions de vie, les emmener dans ce quartier si marqué par cette histoire dramatique, mais aussi par cette histoire de sainteté, et raconter l'évolution de l'écosystème, mais aussi la vie, l'histoire des Alagados, et donc de pouvoir proposer autre chose comme tourisme, qui soit en même temps une valorisation du patrimoine local, pour que cette histoire de pauvreté ne soit pas comment un obstacle au déploiement du quartier, mais au contraire une opportunité, et redonner aux habitants du quartier la fierté d'être des Alagados, et puis offrir des moyens de subsistance bien concrets pour que les gens puissent aussi vivre à travers cette activité économique. Vous voyez, donc comment il peut y avoir aussi des merveilles de créativité dans des drames écologiques et humains.
5: C'est un beau témoignage et qu'on voit dans d'autres lieux. D'abord, hier soir, vous avez dû voir le film sur la Fidesco, la joie des coopérants dans des lieux souvent de grande pauvreté. Je me rappelle, pour faire un peu écho à ce que dit Étienne, ce chef d'orchestre qui, au Venezuela, en 1975, a offert des instruments de musique assez précieux, hein, des violons, des flûtes traversières, à des enfants de favela. Les gens s'étaient dit, il est fou, on va leur voler pour les vendre et avoir avec des trafics. Et en fait, non, même les gangs respectaient leurs petites sœurs qui faisaient du violon. Ils ont commencé les orchestres. Aujourd'hui, ça se passe aussi au Brésil, dans d'autres lieux, notamment de vie assez populaires, voire pauvres. Et sont nés des talents incroyables de musiciens, de chefs d'orchestre qui ont maintenant une réputation mondiale. Donc là, et je crois que c'est un point important, moi, qui est touchant, c'est la question de la beauté. Quand on voyage, personnellement, j'ai voyagé un peu dans quelques 70 pays, je crois, en tout, pour des temps assez courts. Je prétends pas connaître ces pays toujours, mais j'ai vu que là où c'est très pauvre, il y a souvent, malheureusement, beaucoup de laideur. Parce que les déchets sont par terre, parce que les égouts débordent, parce que les gens n'ont pas les moyens. Leur seule tâche, c'est de trouver un peu d'argent pour se nourrir le soir. Je l'ai vu à Tijuana quand j'ai travaillé avec les sœurs de Mère Teresa au Mexique, dans les bidonvilles aussi. Et pourtant, alors du coup, la beauté, on est souvent privé. Vous voyez, les maisons sont moches, les habitants sont délabrés. Et pourtant, la beauté peut surgir, quoi. La beauté peut surgir dans la relation entre les gens, dans l'art, comme la musique, par exemple, la culture. Et me semble-t-il, c'est aussi une nécessité écologique, on peut dire, pour parfaire des relations humaines qui, du coup, en seront pacifiées, en seront éclairées. Et l'exemple, donc, de ce tourisme, de ce parcours, me semble tout à fait signifiant.
1: Merci. Alors, nous tous, en tout cas la plupart de ceux qui sont présents aujourd'hui, en fait, on est en France, on va retourner dans nos pays, dans nos régions. La question qui peut se poser, c'est que finalement, en fait, le pape François nous invite, donc on l'a vu longuement cette semaine, à un nouveau regard, et il nous dit que ce nouveau regard qui inclut toujours la création dans les relations fondamentales que nous devons soigner avec nous-mêmes, avec nos frères, notre prochain, avec Dieu. Et que la création doit vraiment, comment dire, faire partie prenante de nos décisions, en réalité, et de notre agir. Donc finalement, ce regard doit nous faire évoluer vers un nouveau mode de vie, donc à la fois personnel, familial, mais aussi, en fait, ecclésial. Et c'est vrai que, moi, ce qui m'interroge, c'est que l'Église, aujourd'hui, est plutôt fragile, mais finalement, comment, dans cette fragilité aussi, elle peut trouver, dans cet appel du pape François, un dynamisme nouveau, une compréhension nouvelle de sa mission, une manière d'être nouvelle, et une manière nouvelle aussi d'annoncer le Seigneur. Est-ce que vous avez soit une expérience à partager, soit un regard aussi sur cette manière dont l'Église est invitée aussi elle-même en tant que communauté à se convertir pour qu'elle embrasse également la création dans sa mission, puisque on l'a vu cette semaine. Le Christ, après sa résurrection, invite les apôtres à annoncer l'évangile à toute la création.
5: L'Église, c'est une assemblée de personnes qui sont ensemble. Je pense que le défi aujourd'hui, c'est à la fois notre faiblesse, on est peu nombreux, on a des petites équipes. Et quand je dis aux politiques que je rencontre notre parole d'église, ma parole d'évêque importe peu. Souvent, ils me contredisent. Ils me disent, non, ne croyez pas ça. On vous écoute. On vous écoute. Alors, j'entends. Je vérifie pas forcément, mais j'écris souvent à mes députés, j'écris aux sénateurs sur différents sujets qui me semblent importants. La force pour moi de notre église, c'est d'être ensemble. Je dis souvent à mes équipes, ensemble, on est meilleur. Et quand je vais dans des collèges, par exemple, ce que j'aime beaucoup faire, ou des lycées, souvent en arrivant, j'écris au tableau 1 plus 1 est supérieur à 2. Et je leur dis, voilà, c'est mon énigme pour la rencontre. Alors il y a forcément quelqu'un qui dit, ah, c'est pas vrai, ça fait égal 2. Et je leur montre que à 2, ensemble, avec d'autres, on fait bien sûr ce que chacun pourrait faire seul, qu'on amène dans le commun, mais on fait des choses en plus qu'on n'aurait jamais fait seul. Un peu comme le couple, ensemble, eh bien, accueille l'enfant. Donc c'est ce supérieur à deux, c'est aussi ça, la vie qui est partagée. Par exemple, quand on a fait les rencontres synodales, à la suite de l'invitation du pape, j'ai pu en faire avec la diaconie. La diaconie, c'est un service qui existe dans beaucoup de diocèses, avec beaucoup de références et de déploiements, comme à Toulon, par exemple, c'est assez connu. Nous, on n'avait pas ça. Donc, on a fait ça, et je leur ai dit, c'est pas pour faire en plus des choses, mais c'est pour connecter nos services qu'on peut appeler caritatifs, associatifs, comme les grandes associations, Secours catholique, CCFD et autres, et puis des initiatives plus locales, plus paroissiales. Mais je me suis rendu compte, en étant 20 ans curé de paroisse, mais aussi dans ce diocèse de Chartres, que chacun y va de sa bonne volonté, mais qu'il y a peu de connexion entre ces réalités, entre elles, voire parfois un peu de concurrence. Vous voyez, chacun a ses pauvres, et on s'en occupe bien de son migrant, avec parfois un petit peu de dédain sur les autres structures, en quelque sorte. Et le fait qu'on ait ce partage de la parole de Dieu, dans l'écoute de l'Esprit-Saint, avec des gens en service et des gens qui sont rejoints par ce service, donc des gens plutôt à la marge, aux périphéries, a suscité, non pas des trouvailles très nouvelles pour régler les problèmes sociaux, mais une communion, un désir de se retrouver plus tard, une fraternité nouvelle. Et j'ai vu sa fécondité dans l'amour partagé. Je crois que l'Église, en tout cas, témoigne de ça dans une grande pluralité, et peut-être que c'est l'institution la plus apte à faire ça au niveau même mondial. Dans tous les lieux de grande pauvreté, vous trouverez quelques religieuses, un curé, des coopérants. Ça, c'est la chance de l'Église. Et au fond, sa beauté, même si c'est aussi une somme de fragilité et, entre guillemets, de peu de moyens. Mais ce moyen-là, on peut le déployer.
3: En vous écoutant, Monseigneur, je repensais à ce que nous avions justement vécu aux Alagados. On avait fondé une petite diaconie paroissiale entre les sœurs de Mère Teresa, qui étaient toujours là, ce qui était fait par les œuvres sociales de l'association Jean de Dieu, qui coordonnait un certain nombre d'œuvres paroissiales, et puis aussi d'autres réalités faites par les uns et les autres des différents groupes de la paroisse. Et mon expérience, c'était que, en fait, en nous retrouvant, déjà, ça nous aidait, parce que nous portions ensemble des problématiques communes. Et puis, l'autre a souvent la solution de mon problème, et j'ai la solution de son problème. Et lorsque nous nous rencontrons, eh bien, il y a quelque chose qui naît, voilà, parce que 1 plus 1 est supérieur à 2, parce qu'il y a cette complémentarité des approches, et souvent donc des solutions aux problèmes posés. Moi, à cette question que tu viens de poser, je nous invite simplement à reprendre et à repenser à ce que nous avons vécu pendant 4 jours, 5 jours, ici à Paray-le-Monial. C'est la première session Laudato Si, ici à Paray-le-Monial. Il y a peut-être des personnes qui ne seraient jamais venues ici s'il n'y avait pas eu ce thème-là. Et il y a un pourcentage de personnes nouvelles, vous êtes particulièrement nombreux à venir pour la première fois. Et je ne peux pas m'empêcher de penser que c'est aussi cette problématique-là qui vous a attiré ici en disant « mais il y a peut-être quelque chose à vivre ensemble ». Et nous avons vécu une rencontre aussi d'un certain nombre de milieux d'église, de réalités de l'église. Il n'y a pas que la communauté de l'Emmanuel qui anime les sessions ici, bien sûr, mais il n'y a pas que la communauté de l'Emmanuel qui est intervenue ici au cours de ces jours. Il y a beaucoup d'autres réalités d'église, des intervenants qui ont peut-être des sensibilités d'église un peu différentes de celles de la communauté de l'Emmanuel. Et pourtant, face à ce défi qui concerne toute l'humanité, nous nous retrouvons, nous sommes comme mis au pied du mur et dans l'obligation de nous rencontrer les uns les autres, parce que c'est ensemble que surgiront les solutions aux problèmes qui sont posés. C'est vrai pour l'ensemble de l'humanité, mais l'Église a besoin de le vivre d'abord à l'intérieur, et c'est ce que nous avons vécu, il me semble, et qu'un des fruits de cela, c'est la joie, et que nous repartons dans l'espérance de se dire que nous ne sommes pas seuls, et que finalement, il y a certainement des solutions aux questions qui se posent à nous.
5: D'ailleurs, en préparant, je crois que vous disiez que c'est la première fois que l'humanité entière fait face à un problème commun. C'est ça, je crois.
1: Oui, c'est vrai que pour moi, ça peut paraître paradoxal, mais c'est vrai que pour moi, c'est une source de joie de me dire, finalement, dans toute l'histoire de l'humanité, pour la première fois aujourd'hui, pour la génération qui est la nôtre, il y a une difficulté que l'humanité doit résoudre ensemble. Donc, c'est évidemment abyssal et ça va évidemment prendre des générations et des générations. Mais malgré tout, c'est un défi qui fait écho à ce que dit l'Église lorsque l'Église dit que l'humanité est la grande famille de Dieu. Et donc là, il y a quelque chose qui se passe qui est quand même assez merveilleux, quelque part.
5: La maison commune.
1: C'est ça, la maison commune. Moi, je voulais aussi rebondir sur ce que vous disiez sur le fait que c'est ensemble qu'en fait, on fait des choses qui ne reposent pas sur... Enfin, je sais pas comment le dire, mais en gros, ce que je veux partager, c'est que lorsqu'on a préparé cette session, les quelques frères et sœurs de communauté, aucun d'entre nous n'est expert de rien du tout, et aucun d'entre nous n'est un modèle sur rien du tout, vraiment. Et donc, en fait, ce qui a été notre joie, c'est de se dire finalement, mais comment on peut préparer quelque chose en allant chercher des talents ailleurs. Et finalement, ce que je veux humblement partager, c'est que pour avancer sur ces sujets-là, l'expertise ne sert à rien. Enfin, ne sert à rien. Elle sert évidemment. Ce que je veux dire, c'est que c'est pas l'expertise qui est d'abord le moteur de la décision et le moteur de l'action. Elle est utile, mais c'est pas elle qui met en marche. Ce qui nous a mis en marche, c'est le fait de travailler ensemble, de vivre effectivement cette fraternité où on a bâti ensemble cette session, mais très très humblement, très pauvrement, en nous appuyant effectivement sur les autres forces de l'Église. Moi, je voulais rebondir sur ce que vous disiez, sur le fait que on a effectivement un défi colossal, mais ce défi, finalement, je sais que c'est quelque chose qui vous parle particulièrement, Monseigneur, c'est le fait que le plus grand des défis écologiques auxquels nous sommes confrontés, c'est celui de la paix, puisque la plus grande, le plus grand désastre écologique, et quand on dit écologique, c'est au sens très large du terme, c'est effectivement les défis géopolitiques qui nous font face aujourd'hui.
5: Bah, vous voyez comme moi, hein, encore une fois, je suis pas expert sur ça, mais notre humanité, dans sa globalité, a une science absolument merveilleuse. Moi, je suis ingénieur de formation, j'ai travaillé comme ingénieur quelques années. J'aime toujours aller voir des petites vidéos techniques sur différents sujets techniques. La science médicale au niveau mondial est absolument fantastique. La science

0: mise parfois à la volonté de quelques-uns qui ont le pouvoir en main pour la briser, tout en voyant aussi des acteurs de paix incroyables dont l'impact est local ou voire quasiment universel. Mais c'est sûr que dans le passé pas très lointain, quand il y avait une guerre en Mandchourie ou en Amérique latine, ça importait beaucoup, assez peu sur notre vie ici. Aujourd'hui, une seule guerre en Europe, en Ukraine, déstabilise non seulement l'Europe, mais le monde entier. Et le Christ nous dit « Je vous donne ma paix, non pas comme le monde la donne. » Parce qu'au fond, la vision de la paix, dans beaucoup de situations mondiales, c'est un équilibre de forces opposées qui, par cet équilibre, trouve une forme de stabilité. Mais on sait combien c'est quand même instable. Alors que la paix, pour nous, c'est justement le pont, et le pont entre les peuples. Et le pape parle tellement des frontières comme n'étant pas des murs, mais des ponts, et dans cette fraternité universelle. Donc la paix doit être recherchée. J'étais frappé à Lisbonne, où il y a eu un grand rendez-vous des Français. 40 000 Français étaient là mardi la semaine dernière. Il y a eu 3 grands engagements proposés à tous ceux qui étaient là. Le premier, c'était de travailler pour la paix. Hein? Et la moitié, au moins, se sont levés. Le second, c'était œuvrer envers les pauvres. Le troisième, c'était annoncer explicitement Jésus-Christ. Et à chaque fois, au moins la moitié se levait pour s'engager. Donc la paix est une nécessité. La guerre serait un drame immédiat pour les gens qui vivent la guerre. J'ai une cousine qui travaille à l'ONU pour la paix, pour la Croix-Rouge. Un scénario étudié à l'ONU d'une guerre nucléaire entre le Pakistan et l'Inde pourrait donner, disent-ils, 2 milliards de morts. Entre les morts immédiatement atteints, les personnes tuées tout de suite, les personnes irradiées, seconde vague, on peut dire, de décès, et ensuite la famine, puisqu'on peut estimer qu'on aurait des surfaces gigantesques de territoires agricoles qui seraient rendus stériles. Donc, on a un défi qui est la question de la paix.
1: Merci, Monseigneur. Alors, c'est vrai que la question de la paix, elle est à la fois géopolitique, mais elle commence d'abord par nos communautés aussi locales. Et c'est vrai que ce qui me frappe, c'est quand vous dites que la paix que nous recevons, ce n'est pas à la manière du monde, mais c'est une paix dynamique. C'est comment on travaille ensemble, comment aussi on se pense en Église des écosystèmes où chacun, comme disait le frère Éric Bidault l'autre jour, chacun a sa place et on laisse à chacun sa place. Je sais que vous avez fait cette expérience ici, à Parlémonial, d'un écosystème ecclésial, d'une nouvelle manière de vivre l'écosystème ecclésial. Est-ce que vous pouvez aussi en témoigner?
2: Je voudrais simplement, vous témoigner de ce que nous vivons ici à Paris. Lorsque je suis arrivé il y a un an, Monseigneur Rivière a souhaité pouvoir m'envoyer en mission, et m'envoyer en mission avec les autres réalités d'Église qui sont là au service des pèlerins. Et donc concrètement, le jour de Sainte Marguerite Marie, le 16 octobre 2022, eh bien, le vicaire général m'a, à la fin de la messe solennelle à la basilique de Paris, m'a appelé devant. Il a aussi appelé le supérieur de la communauté des Jésuites, le curé de la paroisse, la mère supérieure de la Visitation, et Bertrand de Ruffray, qui est directeur ici au sanctuaire, membre de la communauté de l'Emmanuel. Il nous a demandé à tous les 5 si nous étions disponibles pour servir la grâce du cœur de Jésus et accueillir les pèlerins qui viendraient, c'est-à-dire vous, entre autres. Et nous avons répondu d'un seul cœur, oui. Il nous a ensuite demandé si nous voulions servir ensemble et travailler ensemble à cette mission. Et nous avons répondu, oui, nous sommes disponibles pour cela. Une paroissienne qui travaille au sanctuaire m'avait dit, Père Étienne, si vous réussissez à vivre cela, je crois que je ne pourrai pas m'empêcher de pleurer. Ça fait 30 ans que je l'attends. Il y a plusieurs personnes dans l'église qui ce jour-là ont pleuré, parce qu'ils attendaient qu'enfin nous puissions vivre cette concorde, ce cœur ensemble. Vous voyez, je suis pas le curé de Paray-le-Monial,

0: Je suis pas jésuite. Je suis au sanctuaire, j'accueille pas les gens qui restent en paroisse, mais les gens qui passent au sanctuaire. Mais Paray-le-Monial, c'est une ville de 9000 habitants. Et donc, nous sommes bien obligés de travailler ensemble et de décider de vivre ces pas-là qui, en fait, ont été préparés. Vous voyez, c'est pas quelque chose qui a surgi du néant parce qu'il y a des personnes super qui seraient enfin arrivées dans un monde désastreux. Non, c'est pas ça. C'est que ça a été préparé au long des années, pendant plusieurs années, de telle manière qu'il y ait une maturité suffisante pour qu'ensemble, on puisse travailler et du coup nous retrouver régulièrement avec d'autres réalités d'église, parce qu'à Paray-le-Monial, il y a aussi les dominicaines, il y a les clarisses, il y a les servantes du Sacré-Cœur, il y a les petites servantes du Cœur de Jésus, il y a les auxiliaires du sacerdoce, il y avait les petites sœurs de Jésus et d'autres. Et nous nous retrouvons régulièrement, voilà, pour pouvoir porter cela. Et un des fruits, c'est l'invisible, donc vous voyez, une initiative missionnaire pour atteindre, non pas tant les sessionnistes, parce que on peut vous parler un peu de Jésus quand vous venez à Paray-le-Monial lorsque vous êtes sessionniste, mais les nombreux touristes de la basilique, par exemple, qui passent sans rien savoir, sans rien connaître, de pouvoir ensemble rédiger un numéro de l'invisible, numéro missionnaire, pour essayer de parler de l'évangile à ces gens qui passent à la basilique. Vous voyez, ben, on a pu monter ce projet-là. Un autre projet, ça va être de faire une signalétique commune sur l'ensemble de la ville, alors que aujourd'hui nous avons peut-être une vingtaine de typographies et de logos et vous voyez, qui, dans la rue, ce qui fait que la plupart des pèlerins sont un peu perdus. Vous voyez, c'est comment cette concorde que nous vivons, elle va se monnayer, se diffracter de manière très concrète ensuite. Et il me semble que cela, eh bien, c'est aussi l'écologie. C'est l'écologie de la relation. Parce que la force de Laudato Si, c'est qu'il articule la relation à Dieu, à l'autre, à soi-même et à la nature. En montrant qu'en fait, une saine écologie articule de manière intégrale ces quatre relations. Et nous, comme Église, nous avons à commencer aussi par l'écologie de la relation entre nous. Et du coup, jaillit la joie et jaillit la mission, parce que nous sommes ensemble.
1: Merci, Père Étienne. Nous allons terminer ce petit partage. Nous avons entendu beaucoup de choses. Et en tant que baptisés, nous sommes appelés à être prêtres, prophètes et rois. Nous sommes appelés à être missionnaires. Et vous, Monseigneur, en tant qu'évêque, en tant que successeur des apôtres, que souhaiteriez-vous dire, partager aux sessionnistes qui vont retourner dans leur maison, dans leur paroisse, dans leur diocèse? Voilà.
2: Le pape François n'hésite pas à décrire les drames, mais il invite aussi au rêve. Et je pense que le rêve... Il faut que nous soyons un peu des rêveurs et des audacieux pour cet avenir, avec ce mot de confiance qui s'appuie non pas sur une illusion, mais sur la présence même du Christ. Hein. Le Christ est là, Dieu nous accompagne. Au JMJ, on a pris la phrase « Marie se leva et partit en hâte ». Je pense que c'est le temps, parce que c'est le seul temps qu'on est appelé à vivre, c'est aujourd'hui, hein. Hier c'est trop tard, demain ce n'est pas encore, c'est le temps de nous lever et de partir en hâte, ça veut dire de se mettre en route. On l'a dit, ces questions ne trouveront pas de solution en un clin d'œil, il faudra des décennies, peut-être des siècles pour restabiliser les choses, mais on a notre partition à jouer. Dans nos diocèses, on fait des petites étapes d'attention aux choses, aux gens particulièrement. Il me semble aussi que, bien qu'on soit 8 milliards, je crois, d'habitants sur cette planète, ce que chacun fait, à la fois dans son cœur pour aimer, pour servir et pour concrètement poser un acte, a un impact sur l'humanité entière. Hein, c'est, on dit parfois... que le battement d'aile d'un papillon ici crée un ouragan au bout de la terre. C'est notre interconnexion par le bien, par la générosité, en s'appuyant sur l'évangile et notre foi au Christ, qui peut changer la face du monde. Moi, j'ai le sentiment que nous avons une mission très prophétique et quand on parle de cette prêtre, prophète et roi, prêtre pour rendre un culte à Dieu, prophète pour annoncer son saint nom, roi pour servir. C'est ce qui nous rend légitimes. Parfois, on me dit, oh mon Seigneur, je me sens pas légitime dans ma paroisse parce que je suis pas d'ici, par exemple. Vous voyez, ce qui nous rend légitimes, c'est le baptême. Peut-être que vous diriez, sur tel sujet, je ne suis pas apte. Mais apte, c'est normal, on n'est pas tous aptes dans beaucoup de domaines. Mais légitimes, nous le sommes. Par le baptême, pour nous lever, partir en hâte comme Marie, et apporter au monde ce que nous pouvons faire avec les autres, en sachant que l'Esprit-Saint multipliera ses bonnes volontés, et que ce rêve d'un monde futur, vivant et non pas mort, pourra advenir. Voilà, c'est une conclusion un petit peu peut-être grandiloquente, mais j'y tiens, je crois que c'est possible, et je vous le partage.
1: Merci Monseigneur, merci Père Étienne.
2: J'ajoute une seule petite chose qui illustre ça. Aujourd'hui, ou hier, ou avant-hier, on a inhumé une femme incroyable, qui est sœur Elvira, une religieuse qui savait à peine lire et écrire, italienne, qui, par sa générosité pour les jeunes, notamment les toxicos, a créé Cenacolo. Et Cenacolo, c'est un mouvement qui existe aussi en France, à Lourdes, et des maisons de Cenacolo, pour des gens qu'on pensait être perdus, et je les ai rencontrés, notamment en Italie. Eh ben, son œuvre, par sa générosité pour ces gens, et elle disait, ils ont juste besoin d'amour. Eh bien, elle a sauvé, je crois, des milliers de ces jeunes magnifiques. Et cette femme est une sainte femme. C'est juste pour illustrer que quand quelqu'un se lève, bien qu'ayant des moyens personnels assez limités, une grande œuvre jaillit. Et c'est possible.
3: Sur les ondes de Radio Espérance, nous étions en ce lundi matin à l'écoute de Mgr Christori et du Père Étienne Kern pour une réflexion joyeuse et dramatique sur l'écologie. Un entretien qu'ils avaient réalisé à l'occasion d'une session d'été, c'était en 2023, à Paray-le-Monial. Je vous rappelle que cet enseignement, vous pouvez le réécouter quand vous le désirez en podcast, toujours depuis notre site internet à radio-espérance.fr. Il est 4h passées d'un peu plus de 42 minutes. À 5h, nous allons retrouver Jean-Marie Alafort pour En toi, nos sources. Je vous souhaite donc une très bonne et belle fin de nuit et une bonne journée surtout en notre compagnie sur les ondes de Radio Espérance.

Dieu a tout mis sous les pieds du Christ, et le plaçant plus haut que tout, il a fait de lui la tête de l'Église qui est son corps. Éphésiens 1, 22-23.

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3: Dans le cadre de notre série d'émissions sur les rois d'Israël, nous poursuivons cette semaine notre lecture du premier livre des rois et nous allons voir comment est-ce que les rois Jéroboam, roi d'Israël, et le roi Roboam vont se détourner profondément des règles instaurées par le Seigneur, le Dieu d'Israël.

0: Alors nous poursuivons notre lecture du premier livre des rois et nous avons vu donc la semaine dernière comment est-ce que le roi donc d'Israël, le nouveau roi qui est donc institué par Dieu, s'est détourné finalement de la voie divine en installant donc deux temples en dehors de Jérusalem, un à Bethel et l'autre à Dan. Nous avons vu que après le schisme entre le royaume du nord et le royaume du sud, entre le royaume de Judée ou de Juda et le royaume d'Israël, eh bien Jéroboam a peur finalement que le peuple qui continue à venir à Jérusalem se rattache au roi de Juda. Et donc il décide, j'ai envie de dire avec une politique qui va être complètement désastreuse, de faire construire donc deux temples à l'extérieur de Jérusalem contre l'ordre divin. Un à Dan et l'autre à Bethel. Je l'ai expliqué la semaine dernière, celui de Dan a été retrouvé. Les fouilles archéologiques ont effectivement bien montré qu'il y a eu donc à Dan un véritable sanctuaire d'une très grande ampleur, d'ailleurs très très important. On peut le visiter aujourd'hui. Et qui montre bien donc que ce schisme est une réalité historique. Dieu, bien entendu, va se fâcher pour une bonne raison. C'est que non seulement il va construire un temple, il va instituer des cultes à l'extérieur donc du lieu choisi par Dieu qui est Jérusalem, mais il va surtout donc instituer des prêtres qui ne sont pas issus de la tribu de Lévi. Le péché est double. Jéroboab, malgré les avertissements qu'il a reçus de Dieu, va persévérer dans le péché. Et nous arrivons donc au chapitre 14 avec une histoire particulièrement intéressante. En ce temps-là, Avia, fils de Jéroboab, tomba malade. Jéroboab, donc, c'est le roi d'Israël, de Samarie. Jéroboab dit à sa femme, « Lève-toi, déguise-toi, afin que l'on ne puisse pas savoir que tu es la femme de Jéroboab, puis va à Silo. Il y a là-bas le prophète Aria. » Alors nous avons déjà rencontré ce personnage-là, puisque c'est lui qui avait institué, donc, qui avait annoncé donc à Jéroboab qu'il serait donc roi en Israël, qui avait donc annoncé la rupture, le schisme entre les deux royaumes. Donc il dit « Va à Silo, il y a le prophète Aria. » C'est lui qui m'a dit que je serai roi de ce peuple. Tu prendras avec toi 10 pains, des gâteaux et une cruche de miel et tu iras le trouver. Il te fera savoir ce qui adviendra au garçon, son fils. La femme de Jéroboab agit ainsi. Elle se leva, partit pour Silo et arriva à la maison d'Aria. Or, Aria ne voyait plus. Il ne bougeait plus les yeux à cause de sa vieillesse. Le Seigneur avait dit à Aria, « Voici que la femme de Jéroboab est en route pour chercher auprès de toi une parole au sujet de son fils malade. Tu lui diras de telle et de telle façon. » Alors nous découvrirons plus tard quelle va être la parole du prophète. Le texte biblique nous laisse finalement un peu en suspension, là, en attend, en étant « Qu'est-ce que va dire le prophète ?» Mais, Dieu l'avertit, elle se fera passer pour une autre. Dès qu'Aria entendit le bruit de ses pas, au moment où elle arrivait à la porte, il dit « Entre, femme de Jéroboab, pourquoi te faire passer pour une autre ? Je te suis envoyé pour te parler justement. » Le texte ici, hébraïque, j'ai été vérifié dans le texte de la Tobe, a dit durement. En fait, le texte hébraïque parle plutôt de justesse, plutôt que de dureté. Va et dit à Jéroboab, ainsi parle le Seigneur, le Dieu d'Israël. Je t'ai établi chef de mon peuple Israël. J'ai arraché la royauté de la maison de David, et je te l'ai donnée. Mais tu n'as pas été comme mon serviteur David, qui a gardé mes commandements et qui m'a suivi de tout son cœur, me faisant ce qui est droit à mes yeux. Tu agis plus mal que tous ceux qui ont été avant toi. Tu as été fabriqué d'autres dieux et des statues, au point de m'offenser. Et moi-même, tu m'as rejeté derrière ton dos. C'est pourquoi je vais amener un malheur sur la maison de Jéroboab. Je retrancherai les mâles de chez Jéroboab, donc ce qui veut dire très clairement qu'il n'y aura pas de succession. Jéroboab n'aura pas de successeur. Il y aura une autre dynastie. À cette époque, nous sommes dans une époque biblique ancienne, les femmes ne deviennent pas rois. Pas en Israël. Cette situation, nous la retrouvons en Égypte, nous la retrouvons dans des territoires comme Saba, nous avons vu la reine de Saba. Il y avait donc bien des royaumes où les femmes pouvaient accéder donc à la royauté, mais dans le contexte biblique, dans toute l'histoire de la Bible, il n'y a pas une seule femme qui est devenue reine. Donc, c'est une succession masculine. Et donc, Dieu l'annonce, donc, par la voix du prophète Achia, que Jéroboam n'aura pas de successeur. Je balayerai tes descendants de la maison de Jéroboam, comme on balaye au fond le fumier. Pas très sympathique quand même. Tout membre de la maison de Jéroboam qui mourra dans la ville, les chiens les mangeront. Et tous les membres qui mourra dans la campagne, les oiseaux du ciel les mangeront, car le Seigneur a parlé. Quant à toi, lève-toi, rentre chez toi. Au moment où les pieds pénétreront dans la ville, l'enfant mourra. Tout Israël célébra le deuil pour lui et on l'ensevelit, car lui seul de la maison de Jéroboab, ce qui est intéressant, nous avons ici une précision que je vais expliquer tout après le contexte, parce qu'il faut se remettre évidemment dans le contexte du Proche-Orient ancien, car lui seul a une tombe, entrera donc dans une tombe. Alors, qu'est-ce que ça veut dire? Ça veut dire premièrement que la parole de Dieu est efficace, nous l'avons déjà dit des dizaines de fois. Le prophète avait dit que tous les fils de Jéroboab ou seront dévorés par les chiens ou seront dévorés par les oiseaux. Le seul qui sera enterré et qui aura une sépulture, c'est ce jeune garçon du nom de Avia. Tous les autres mourront dans des situations absolument terribles, et nous allons le voir dans quelques minutes. C'est-à-dire, c'est véritablement donc un abattement totalement donc de la descendance de Jéroboab. Dieu fait que ce roi infidèle à Dieu, qui s'est tourné vers l'idolâtrie, qui est le pire péché de la Bible, qui est le pire péché que l'on puisse imaginer dans la perspective biblique, ne verra pas donc de successeur. Disparaîtra complètement de la surface de la terre. Donc il est le seul qui entrera dans une tombe, lui seul, de la maison de Jéroboab, qui s'est trouvé quelqu'un, quelque chose de bon pour le Seigneur, le Dieu d'Israël. Le Seigneur suscitera à Israël un roi qui retranchera la maison de Jéroboab. Retranchera la maison de Jéroboab. En hébreu, c'est très très clair. Retrancher, c'est véritablement faire disparaître totalement une descendance. C'est pour aujourd'hui. Comment ? C'est pour maintenant même. Le Seigneur frappera Israël. Il en fera de lui comme un roseau qui tremble dans les eaux. Il arrachera tout Israël de cette bonne terre qu'il donnera à ses pères et il dispersera de l'autre côté du fleuve parce qu'ils ont fabriqué les poteaux sacrés, offensant le Seigneur. Il livrera Israël à cause des péchés de Jéroboab qu'il a commis et qu'il a fait commettre à Israël. Alors nous avons déjà une annonce ici en perspective, ce que nous verrons beaucoup plus tard, du ce qu'on appelle le premier exil dans l'histoire biblique, qui va être donc la destruction d'Israël avec Nabucodonosor, qui va donc véritablement donc envoyer la dispersion des 10 tribus d'Israël, qui ne reviendront jamais d'ailleurs. C'est une question qui reste encore ouverte du point de vue historique. Dès que le royaume d'Israël sera donc détruit, ici c'est une annonce donc de ce qui va se passer dans plusieurs générations. c'est-à-dire Dieu annonce donc la chute, la dispersion d'Israël, des 10 tribus d'Israël, déjà liées donc au péché de Jéroboam. C'est-à-dire, peu importe ce que les autres rois feront plus tard, la sanction est tombée. Le peuple sera dispersé. Il sera exilé de l'autre côté du feu, c'est-à-dire nous sommes ici donc en Perse, l'actuel Irak, Iran, si vous voulez, aujourd'hui, du point de vue donc des frontières géographiques, et les tribus disparaîtront. Historiquement, aujourd'hui, les fils d'Israël sont de deux tribus, de la tribu de Lévi et de la tribu de Juda. Alors nous avons des restes de tribus, peut-être d'un certain nombre de choses. On a les questions qui restent tout à fait ouvertes, comme cette phrase étonnante de la part de saint Paul, de Paul de Tarse, qui se présente, quand il décline son identité, juif, pharisien, fils de pharisien, de la tribu de Benjamin. Comment peut-il se dire de la tribu de Benjamin, puisque la tribu de Benjamin va disparaître? Alors peut-être qu'il y avait encore des restes de certains membres de famille qui ont gardé donc cette tradition qu'ils sont de la tribu de Benjamin. Mais la destruction des 10 tribus est annoncée ici par un prophète que, en général, on ne connaît pas. Nous connaissons beaucoup de prophètes dans la Bible. Mais le prophète qui a annoncé la disparition d'Israël comme entité des 12 tribus d'Israël, c'est le prophète Iria. Ce qui est assez étonnant, c'est qu'il n'est pratiquement pas connu. Celui qui a annoncé donc la destruction du royaume d'Israël, de Juda plus exactement, la dispersion des 12 tribus, et puis ensuite celui qui va annoncer, ce personnage n'annonce que des catastrophes. Et ensuite celui qui va annoncer donc la dispersion des 10 tribus d'Israël du Nord. Et c'est déjà inscrit donc, nous sommes au chapitre 14 du premier livre des rois. Et nous allons voir comment est-ce que cela va arriver beaucoup plus tard. Mais l'annonce est faite. Et on nous précise de façon extrêmement claire la raison de cette dispersion, de cet anéantissement. Reprenons le texte. Le péché de l'idolâtrie. C'est le peuple d'Israël qui a amené cette destruction. Dieu ne fait finalement que, j'ai envie de dire, constater le péché. On constate, comme on constate un décès. Il n'y a rien à faire, le cancer est là, le mal est là. Il est indéracinable. C'est une constatation extrêmement dure. Et le texte se termine. Selon la parole du Seigneur, avait dite par l'intermédiaire de son serviteur Aria, le prophète. Les restes des actes de Jéroboam, guerre, règne, tout cela est écrit dans le livre des annales des rois d'Israël. La durée de règne de Jéroboam fut de 22 ans, pardon. Il se coucha avec ses pères, son fils Nadab régna à sa place. Nous reparlerons dans quelques minutes de ce fils, ou plus exactement la semaine prochaine. Nous continuons le texte, et alors il faut bien sûr faire ce que va faire très bien donc le livre des rois. On va passer donc d'Israël à Juda. Donc nous avons en permanence, n'est-ce pas, les rois donc qui sont l'un en face de l'autre. Alors nous avons Jéroboam pour Israël, et maintenant nous allons donc parler, nous intéresser quelques minutes au roi de Juda, qui est donc le successeur légitime de Salomon, fils de Salomon. Roboam, fils de Salomon, nous dit le texte, devint roi de Juda. Roboam avait 41 ans quand il devint roi, ce qui à l'époque en fait un vieillard. 41 ans à l'époque biblique, c'est très âgé. On ne devient pas roi à 41 ans. Ça me fait un peu penser, si vous voulez, au roi d'Angleterre, n'est-ce pas, qui est devenu roi très très jeune, très très vieux, mais c'est un peu la comparaison, si vous voulez. Il faut dire que Salomon a régné longtemps. Donc évidemment, son fils monte sur le trône à un âge particulièrement avancé. Le texte biblique est extrêmement précis. 41 ans, c'est pas 42 ans. Nous avons là ici des éléments historiques qui sont quand même très très intéressants. Il n'y a pas de symbolique, hein. J'entends déjà des gens qui disent 41 ans, symbolique. Non, non, non, non. Le texte biblique nous donne, nous fournit ici une indication très précise que nous ne pouvons pas balayer avec une espèce d'exégèse à bon marché. 41 ans. Il régna 17 ans à Jérusalem, la ville du Seigneur, la ville que le Seigneur avait choisie pour toutes les tribus d'Israël et pour y mettre son nom. C'est-à-dire, Dieu n'a jamais renié la ville sainte. Il a rejeté le péché de Salomon, mais il n'a jamais renié sa fidélité, son alliance envers Jérusalem et le temple de Jérusalem. Le nom de la mère de Roboab était Naama, l'Ammonite. Un nom, quand on habite en Israël, qui est assez connu, qui est assez commun. Il y a énormément de filles en Israël qui s'appellent, ou de femmes, qui s'appellent Naama, l'Ammonite. Ce que nous apprenons, c'est que c'est une étrangère. Vous savez, toutes ces femmes que Salomon avait fait venir, et avec les femmes qu'il a fait venir donc à Jérusalem, il a fait entrer donc l'infidélité par excellence, qui est donc l'idolâtrie. Puisque toutes ces populations sont venues avec leur propre Dieu. Plutôt que, j'ai envie de dire, de se convertir au Dieu d'Israël, le mot conversion est bien sûr un anachronisme terrible, mais de se soumettre aux lois et à la croyance du Dieu d'Israël, eh bien, Salomon a fait entrer donc toutes ces divinités étrangères, ces cultes, qui n'ont rien à voir avec donc l'alliance que Dieu a conclue avec son peuple. Et donc, nous apprenons donc que la mère de Roboab était donc une Ammonite, pas une fille d'Israël, Juda. Juda, donc, le nom, n'est-ce pas ? Fit ce qui est mal aux yeux du Seigneur. Juda, c'est donc la tribu de Juda. Pas le personnage, la tribu de Juda. Fit ce qui est mal aux yeux du Seigneur, et par le péché qu'il provoqua, et par le péché qu'il commit, provoqua la jalousie plus que leur père ne l'avait fait. Comme ceci, ils bâtirent à leurs usages des hauts lieux, des stèles, des poteaux sacrés, sur toutes les collines élevées et sous les arbres verdoyants. Il y eut même des prostituées sacrées dans le pays. C'est une pratique qui est abominable aux yeux du Seigneur, les prostituées sacrées. Nous le connaissons très bien dans le monde grec, nous le connaissons très bien dans le monde romain, plus ancien, mais c'était déjà une pratique qui existait donc chez les Ammonites et chez les Philistins. Et la mère de Roboab est Ammonite. Il y a eu même des prostituées sacrées dans le pays. Ils agirent selon toutes les abominations des nations que le Seigneur avait dépossédé devant les fils d'Israël. La cinquième année du règne de Roboam, Shishak, que nous avons déjà parlé, de ce personnage, Shishak, roi d'Égypte, monta contre Jérusalem. Il prit les trésors de la maison du Seigneur et les trésors de la maison du roi. Il prit absolument tout. Il prit même les boucliers d'or, les boucliers d'or que Salomon avait fait. Le roi Roboam fit à leur place des boucliers de bronze et les confia au chef des coureurs qui gardaient l'entrée de la maison du roi. Chaque fois que le roi se rendait à la maison du Seigneur, les coureurs prenaient ces boucliers qui les rapportaient à la salle des coureurs. C'est-à-dire, c'est une abomination. Puisque ce sont des contrefaçons. Ce n'est pas donc les boucliers que Salomon a fait construire lui-même. Nous voyons donc que le péché ne fait que se multiplier, aussi bien avec Jéroboab que Roboab, c'est-à-dire l'un ne sauve pas l'autre. Israël et Juda sont dans le même sac du point de vue donc de l'idolâtrie. Les restes des actes de Roboab, tout ce qu'il a fait. Ceci est écrit dans les annales du roi de Juda. Il y a eu continuellement la guerre entre Roboab et Jéroboab. Roboab se coucha avec ses pères et fut enseveli avec ses pères dans la cité de David. Et le nom de la mère de Naama, l'Ammonite, et le nom de sa mère était Naama, l'Ammonite. Encore une fois, je répète, hein, c'est une précision extrêmement intéressante parce qu'on dit pour la deuxième fois. Son fils, Abiam, régna à sa place. Alors, nous terminons pour cette semaine et nous verrons donc la semaine prochaine qui est ce personnage extrêmement intéressant du nom de Abiam qui va marquer profondément donc l'histoire des rois de Juda.
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Dans le cadre de notre série d'émissions sur les rois d'Israël, nous avons poursuivi cette semaine notre lecture du premier livre des rois et vu comment est-ce que le roi Jéroboab, roi d'Israël, et le roi de Juda, Roboab, se sont détournés profondément des voies du Seigneur, Dieu d'Israël.

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2: Le pape dans tous ses états. Au début du 7e siècle, le pape Grégoire le Grand se lamente. Plus personne ne vient chez nous. Chez nous, c'est-à-dire à Rome. Il y avait un temps, dit-il, tout l'Empire accourait à Rome. La magnifique, la sublime capitale, tellement hors du commun qu'on la pensait aussi hors du temps. La ville éternelle. Sentiment de décadence peut-être chez le pape qui mesure la différence avec l'autre capitale, où il a passé 6 années avant son élection épiscopale. La splendide, fastueuse Constantinople, sûre de sa puissance. En comparaison, l'ancienne maîtresse du monde fait figure de petite ville de province. Et de fait, depuis le 4e siècle, elle a perdu plus de 90% de sa population. Les organes du pouvoir ont été transférés à Ravenne, ne laissant à entretenir à la vieille aristocratie romaine que le souvenir des jours glorieux. Mais en vérité, à l'époque, c'est toute l'Italie qui offre un visage sinistré. Elle était restée florissante sous les Ostrogoths. Elle sort ravagée des guerres de reconquête de Justinien avant que le déferlement des Lombards à partir de l'année 568 ne marque la fin de son unité territoriale pour plus de 14 siècles. Du temps de Grégoire le Grand, pape de 590 à 604, l'Italie byzantine et l'Italie lombarde sont chacune composées de morceaux de territoires épars qui ne forment pas entre eux une unité. Côté byzantin, la Sicile, le sud de la Botte, Campanie, Calabre, Pouille, la région de Rome, ainsi que plus au nord, Venise et la région de Ravenne, la capitale. Enfin, un couloir de terre qui relie Rome et Ravenne. Le reste constitue le royaume lombard. Tout au long du 7e siècle, les nouveaux venus ne cessent de grignoter les possessions byzantines, et peu à peu, l'autorité de l'empereur s'effrite, même sur ses domaines. Les gouverneurs locaux, des chefs militaires que l'on appelle des ducs, sont en fait quasiment autonomes. Date importante, en 751, Ravenne tombe aux mains des Lombards. C'en est fini de la présence byzantine dans le nord de l'Italie. Dans le même temps, les territoires du sud sont menacés par les musulmans. La Sicile est perdue au 9e siècle. Finalement, les Byzantins sont définitivement chassés d'Italie par les Normands à la fin du 11e siècle, début 12e. Mais nous sommes allés un peu trop loin. Revenons à ce qui nous intéresse aujourd'hui, Rome, au 7e et 8e siècle. La ville et ses alentours constituent donc un duché soumis à l'autorité impériale, dans les faits gouverné par le pape. Entre le pape et l'empereur, nous l'avons vu, les relations ne sont pas toujours bonnes. Ils se trouvent souvent en désaccord sur les questions religieuses. Le pape s'oppose aux idées hétérodoxes soutenues par l'empereur. L'empereur, lui, entend bien faire sentir au pape qu'il est pleinement un sujet byzantin. Sous-entendu, qu'il doit obéir. Souvenons-nous la crise monothélite dans les années 650. Le pape Martin est arrêté en plein Latran, conduit à Constantinople pour y être jugé et ensuite déporté. 50 ans plus tard, quand Grégoire II s'oppose à la politique iconoclaste que vient de lancer Léon III, l'empereur aurait bien souhaité faire pareil. Mais voilà, c'est désormais impossible. Les temps ont changé, les troupes ne suivent pas et les Romains défendent avec ardeur leur évêque. Constantinople doit se contenter de saisir certaines terres que possédait l'Église de Rome et de détacher quelques provinces ecclésiastiques du patriarcat romain. Face aux Lombards, cependant, pape et empereur font front commun. Mais l'empereur n'est pas toujours en capacité d'intervenir pour défendre Rome, très souvent menacée. En vérité, il est de moins en moins. Tout au long du 7e siècle, la guerre contre les Perses, puis les attaques arabo-musulmanes l'accaparent totalement. C'est donc le pape qui se charge de négocier avec les envahisseurs pour qu'ils renoncent à leur visée belliqueuse. Il en résulte à chaque fois de lourds tributs à payer. La situation devient très critique à partir de 751. Après s'être emparés de Ravenne, les Lombards marchent sur Rome. Désormais, plus rien ne semble pouvoir les arrêter. Le pape Zacharie tire désespérément la sonnette d'alarme. En vain. Les secours de Constantinople n'arrivent pas.

0: Le pape, voyant faiblir le soutien impérial, n'avait pas attendu d'être aux dernières extrémités pour se chercher un autre protecteur. Une dizaine d'années plus tôt, le pape Grégoire III s'était déjà tourné vers le personnage le plus puissant de l'époque en Occident, Charles Martel, dont le prestige était grand pour avoir arrêté la progression des musulmans à Poitiers en 732. Charles Martel appartient à la puissante famille franque des Pipinides. Comme son père avant lui, il est le maire du palais d'Austrasie, une sorte de premier ministre des rois mérovingiens. Mais en vérité, c'est lui qui gouverne en lieu et place du roi. Celui-ci se contente d'apposer son sceau au bas des actes, son rôle est purement représentatif. Ce qui a valu aux derniers mérovingiens la réputation d'être des rois fainéants. Ils n'étaient pas plus fainéants que les autres, ils étaient tout simplement empêchés de gouverner. Charles Martel, donc sollicité par le pape, refuse d'intervenir en Italie car il est en bon terme avec les Lombards. Les choses changent quand son fils Pépin, dit le Bref, lui succède en 741. Pépin ne veut plus se contenter d'exercer le pouvoir. Il veut aussi être roi. Et là, il se heurte à une difficulté. Car tout fantoche qu'il soit, les rois mérovingiens restent très respectés par l'aristocratie. Or, Pépin veut les évincer, mais en donnant à son coup de force toute l'apparence de la légitimité. Comment faire ? Il se tourne alors vers le pape. Et à y bien réfléchir, c'est une chose tout à fait curieuse. Considérons la situation de l'époque. En quoi le pape est-il concerné par la situation politique de Pépin ? Il est sujet byzantin, il n'appartient pas au clergé franc, et Pépin le sollicite non pas sur une affaire religieuse, mais sur une question politique. Oui, vraiment la chose est curieuse. Pépin pose au pape une question, faussement innocente. Qui est le roi ? Celui qui a le pouvoir sans le titre, c'est-à-dire le maire du palais, ou celui qui a le titre sans le pouvoir, le roi mérovingien ? Sous son apparente simplicité, la question comporte des présupposés importants, et notamment une référence implicite à la pensée politique dominante à l'époque, inspirée de celle qu'Augustin d'Hippone développe dans son ouvrage « La cité de Dieu ». Pour Augustin, le monde terrestre est à l'image du monde céleste. L'ordre social, dans une société chrétienne correctement organisée, doit donc être le reflet d'un ordre supérieur, parfaitement réglé et harmonieux. Un monde où chaque chose est à sa place, et chaque chose porte le nom qui correspond à ce qu'elle est. Vous voyez maintenant où Pépin veut en venir. Et il y arrive. Le pape répond que, naturellement, celui qui a le pouvoir doit aussi porter le titre. Dont acte. Les annales du royaume des Francs de 749 mentionnent, je cite, « Pour que l'ordre ne fût pas troublé, le pape ordonna par autorité apostolique de faire Pépin roi. » À nouveau, la chose est étrange. L'autorité que le pape tient des apôtres lui donne-t-elle le droit de choisir les rois ? C'est-à-dire ceux qui détiennent le pouvoir temporel. Et d'abord, qu'est-ce que veut dire faire Pépin roi ? Chez les Mérovingiens, la succession au trône est héréditaire, mais le roi est toujours agréé par les grands du royaume. C'est un rappel de l'ancienne coutume germanique où le roi était élu par l'assemblée des hommes libres. Le roi mérovingien est donc roi en toute légitimité, sans intervention de l'Église et encore moins de la papauté. Si l'on regarde du côté de l'Empire, qui reste toujours une référence, il est vrai qu'il existe une cérémonie religieuse où le patriarche de Constantinople couronne l'empereur. Mais c'est une manière d'apporter au pouvoir impérial le soutien et la caution du pouvoir religieux. Alors, serait-ce là que le pape avait en tête ? Une cérémonie de couronnement ? En fait, bien plus que cela. En 751, l'année même de la chute de Ravenne, Pépin le Bref n'est pas seulement couronné, il est aussi sacré roi des Francs par Boniface, archevêque de Mayence. Vous vous souvenez peut-être que le tout premier roi en Occident à avoir reçu le sacre était un roi wisigoth. C'était 70 ans avant Pépin. L'expérience avait été de courte durée. Peu après, l'invasion arabe mettait fin au royaume des Wisigoths et l'Espagne devenait musulmane. Mais l'idée fait son chemin. Le sacre ressurgit en Gaule, où il connaîtra une longue postérité, en devenant, vous le savez bien, un élément constitutif majeur de la monarchie, d'abord franque, puis française, et ce pour plus de 1000 ans. Qu'est-ce qui change avec le sacre ? Le sacre investit le roi d'un pouvoir de nature quasi religieuse. Celui-ci n'est plus seulement un chef de guerre ou un chef d'État, et il reçoit de Dieu la mission de gouverner son royaume, de même que les évêques, celle de gouverner l'Église. Le sacre renoue avec la tradition de l'Ancien Testament où les rois étaient oints par un prophète, signifiant ainsi qu'ils avaient été choisis par Dieu pour régner sur son peuple. Chez les Francs, c'est une conception tout à fait nouvelle de la royauté. Après 751, les choses auraient pu en rester là. Mais 3 ans plus tard, ce premier sacre est complété par un second, encore plus grandiose. Cette fois-ci, la cérémonie a lieu à l'abbaye de Saint-Denis, la nécropole des rois mérovingiens fondée par Dagobert, où Charles Martel est aussi enterré et où Pépin lui-même a été élevé. Et l'onction, privilège insigne, est conférée par le pape en personne, Étienne II. Les deux fils de Pépin, encore enfants, Charles 7 ans et Carloman 3 ans, reçoivent eux aussi le sacre. Ainsi, ce n'est pas seulement le roi, mais toute sa descendance qui est élue par Dieu pour régner sur le royaume franc. Et à cette occasion, le pape confère au roi et à ses fils le titre honorifique de Patrice des Romains, qui est traditionnellement conféré par l'empereur d'Orient. Autrement dit, le pape se substitue ici à l'empereur. Ce second sacre est donc lui aussi plein de choses insolites. Quel est donc son sens? Ce sacre scelle une alliance, une double alliance. Alliance au sein du royaume franc entre la royauté et l'Église, mais aussi alliance entre la toute jeune dynastie carolingienne et la papauté. D'une part, Pépin a besoin de renforcer sa légitimité face à une aristocratie qui continue de voir en lui un usurpateur. D'autre part, Étienne II a le besoin plus qu'urgent que le nouveau roi intervienne contre les Lombards qui menacent Rome. C'est d'ailleurs la raison initiale de son voyage à la cour de Pépin. Dans les 2 années qui suivent, les Francs mènent en Italie 2 expéditions qui s'avèrent victorieuses. Non seulement ils sauvent Rome de l'invasion, mais en plus, ils reconquièrent sur les Lombards le territoire perdu dans la région de Ravenne. Et là, nouvelle curiosité de la période, mais maintenant vous y êtes habitués, ce territoire qui était possession de l'empereur, il est dit que Pépin le restitue non pas à Constantinople, mais aux apôtres Pierre et Paul, c'est-à-dire au pape. Telle est l'origine des États pontificaux qui marquent une rupture radicale avec le pouvoir impérial byzantin. Le pape n'est plus le sujet d'aucune autorité politique extérieure et son protecteur est désormais le roi des Francs. Il aura donc fallu une petite 20aine d'années pour que se mette en place en Occident une situation tout à fait inédite qui conditionnera pour plusieurs siècles l'histoire de l'Europe et de l'Église. L'alliance entre les Carolingiens et la papauté réserve encore quelques surprises. C'est ce que nous découvrirons la prochaine fois.
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0: Oui, nous le croyons, c'est par la grâce du Seigneur Jésus que nous sommes sauvés. Actes des Apôtres 15-11.
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2: Mes chers amis, dans cet entretien, après le premier don, nous allons parler du second, le don de piété. Une religion qui a du cœur. Le deuxième des dons du Saint-Esprit, c'est le don de piété. La béatitude qui le correspond, selon saint Augustin, c'est la béatitude des doux. Par le respect confiant qui nous abandonne à l'emprise du Consolateur, la crainte a posé dans notre âme, nous l'avons vu, un solide fondement pour la sagesse. Toutefois, la crainte a quelque chose d'austère qu'il faut tempérer. Vient ensuite le deuxième don, écrit Jean Tolère, la douce mansuétude qui conduit l'homme à un degré plus élevé de la préparation la plus éminente, car elle lui enlève toute tristesse. Elle ôte l'angoisse désordonnée que la crainte pourrait éveiller en son âme et qui pourrait l'abattre. La douceur alors le relève, elle amène l'homme à une divine patience en toutes choses, elle enlève de son cœur l'humeur chagrine et morose, et elle écarte toute amertume. Avec une salutaire rudesse, la crainte soutient notre espérance théologale en engendrant l'humilité. La piété, de son côté, par l'affection filiale qui nous porte à chérir Dieu comme notre Père, perfectionne avec onction la vertu surnaturelle de religion. La vertu de religion, mes chers amis, ne l'oublions pas, est vraiment une justice. Elle est même, en un sens, la souveraine justice. C'est une justice transcendante. Par le culte et l'obéissance à la loi divine, la religion honore celui envers qui notre dette dépasse toute mesure, à savoir Dieu, notre Créateur et notre Seigneur. Fondée sur la dette que nous avons contractée en venant à l'être et en naissant à la grâce, l'exercice de la vertu de religion est mesuré par les bienfaits divins. « Que rendrai-je au Seigneur, dit le psaume 115, pour tous ses bienfaits à mon égard ?» Si nous considérons, dit Jean de Saint-Thomas, le droit seigneurial de Dieu dans l'ordre surnaturel lui-même, sur ce droit est fondé le culte suprême de l'atrie ou de religion infuse. À ce droit de domination de Dieu sur tout l'ordre naturel et surnaturel doit répondre de notre part le service le plus total de l'adoration. Cette adoration, pour nous chrétiens, relève déjà de l'amour surnaturel et de l'univers théologal. La religion, partie de la justice, écrit le père Jérôme de Céphon, la religion inclut l'amour. Quand il s'agit d'un Dieu qui se relève comme père et comme ami, et non seulement comme une force redoutable de la nature. Le don de piété ne s'arrête pas au seul bienfait divin. Il considère surtout le bienfaiteur, qui est Dieu lui-même en son mystère de paternité. Grégoire de Narek, à nouveau, le dit magnifiquement. « Ce n'est pas pour ses présents que je persévère dans mes supplications, mais parce qu'il est la vie véritable et la cause vraie de la respiration, sans laquelle il n'y a ni mouvement ni progrès. Ce n'est pas tant, en effet, par la tâche de l'espérance que par les liens de l'amour que je suis attiré. Ce n'est pas des dons, mais du donateur dont j'ai toujours la nostalgie. » Fin de citation de Grégoire. À ce Dieu Père qui nous a adoptés comme fils et héritiers, co-héritiers du Christ, nous rendons un culte cordial, un service affectionné à sa souveraine bonté. Considérons, dit Jean de Saint-Thomas, le droit paternel par lequel Dieu est pour nous un Père, par l'esprit d'adoption, dans lequel nous crions « Abba, Père ». Nous voyons que ce droit paternel spécifie le don de piété, qui honore Dieu comme principe engendrant par la grâce et par cette gloire immense qui est l'héritage des fils. La piété, continue Jean, ne voit en lui que cette gloire par laquelle en lui-même il est père et l'héritage des fils de Dieu. À ce droit paternel de Dieu répond de notre côté un culte dont le mode filial est en nous une participation de la tendresse du Christ pour son Père. Nous louons Dieu, dit le Gloria de la messe, à cause de sa grande gloire. La mesure divine de notre louange nous introduit à la gratuité de l'adoration en esprit et en vérité évoquée au chapitre 4 de Saint Jean. L'acte spécial de ce don en nous, dit le Père Ambroise Gardeil, c'est de former au plus intime de notre âme le doux nom du Père Céleste avec quelque chose de l'accent que mettait à le prononcer notre Seigneur Jésus-Christ. L'extension de la paternité divine. Écoutons, mes chers amis, la belle harmonie qui s'élève sous la touche de ce don. Le don de piété nous fait chanter en notre cœur, comme dit l'Épître aux Colossiens, nous fait chanter en notre cœur une symphonie qui monte vers le Père d'infinie majesté, selon l'expression de l'hymne Te Deum. La séquence de la messe de la Pentecôte évoque ce douze hôte de l'âme qui y joue la dominante. Nous expérimentons parfois dans la prière, dans le silence de l'oraison ou dans le chant des offices divins, que nous avons bien reçu cet esprit d'adoption des fils dans lequel nous crions « Abba Père » que mentionne saint Paul dans l'Épître aux Romains. Nous entendons au fond de nous cet esprit qui soutient notre adoration, notre action de grâce et nos demandes variées. Dans le chant byzantin, on entend de façon continue la note égale, l'isone, que tiennent les voix des choristes, pendant que le premier chantre, le protopsalte, exécute la mélodie d'un tropaire ou d'une hymne. Eh bien, le Saint-Esprit fait entendre dans nos prières l'isone d'une supplication bouleversante, celle du Fils à son Père. L'inspiration de ce don adoucit l'austérité de nos devoirs religieux. Elle fait fondre notre âme et nous pénètre de la grande bienveillance paternelle. Nous comprenons alors, par le fond du cœur, ce que saint Paul évoque dans la première à Timothée, le mystère de bonté, pietatis sacramentum. Nous comprenons que ce mystère est le cœur de toute la dynamique de notre salut. C'est l'axe autour duquel gravite la vie du baptisé, c'est l'âme de l'économie chrétienne. Ainsi, dans nos rapports avec Dieu, il se passe quelque chose qui ressemble beaucoup à ce qui arrive dans les amours réussis sur la terre. La piété est à la crainte, ce que la tendresse est au respect. C'est une douce perle posée dans un bel écrin. Selon la séquence de la messe de la Pentecôte, que je cite de nouveau, c'est encore le don de piété qui assouplit ce qui est rigide dans nos rapports avec les autres. Ce don, dit Jean de Saint Thomas, porte à révérer la majesté de Dieu, non pas seulement suivant la mesure de ses bienfaits, mais à cause de l'immensité de sa gloire. Or, la gloire de Dieu est à considérer, non seulement en tant qu'elle est infinie en elle-même, mais encore en tant qu'elle se communique au Fils de Dieu, rendu participant par le baptême de la nature divine. Il appartient en effet à la grandeur du Père, auteur de la grâce, continue Jean de saint Thomas, d'amener à la gloire un grand nombre de fils, comme il appartient à la grandeur du Créateur de donner l'existence à de multiples espèces de choses. Et ainsi, comme toutes les créatures spirituelles, sauf les damnés, sont enfants de Dieu ou peuvent le devenir, à toutes les créatures s'étend le don de piété. Fin de citation de Jean de saint Thomas. De même, dit le catéchisme du Concile de Trente, que tous les habitants du ciel exalte la gloire et les louanges de Dieu dans un concert parfait. De même, nous demandons que toutes les nations connaissent, honorent et servent Dieu, qu'il ne se rencontre nulle part un seul homme qui ne soit chrétien et que tous se consacrent entièrement à Dieu, qu'ils soient convaincus que toute sainteté vient de lui comme de sa source, qu'il n'y a de pur et de saint que ce qui procède du nom divin. Fin de citation du catéchisme. Voilà, mes chers amis, une belle largeur pour les horizons de notre amour fraternel et de nos sollicitudes.
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2: Gloire au Père et au Fils et au Saint-Esprit, pour les siècles des siècles. Amen.

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Bonjour à tous, nous démarrons ce parcours sur le thème création, rédemption, sanctification. Je suis le Père Olivier. Les créatures sont des paroles de Dieu. Ce monde dans lequel nous sommes est un message qui signifie que Dieu veut entrer en relation avec nous. C'est ce que révèle le premier chapitre de la Bible. Dieu crée par sa parole pour montrer que ce monde est le lieu de l'alliance, un lieu où Dieu veut nous parler. Hildegarde, mystique du Moyen-Âge, parle d'un flamboiement des créatures. Car le message fondamental de la création est que Dieu est un Dieu tout-puissant, plein de gloire. Elle ajoute que la création est le vêtement de la sagesse de Dieu. Nous ne pouvons pas voir Dieu directement, dit-elle, mais nous pouvons l'appréhender, le toucher en quelque sorte, par ses créatures. Celle-ci signifie son amour, sa vérité, sa beauté. Ce que nous apprenons sur Dieu dans le premier chapitre de la Bible, et je dirais ce que nous apprenons en premier sur Dieu, c'est que Dieu s'émerveille de ses créatures. Le refrain « Dieu vit que cela était bon » après chaque acte de création de chaque jour signifie que Dieu se réjouit de ce monde. Il est heureux d'être proche de nous. D'un point de vue spirituel, l'expérience à faire chaque matin est de sentir par tous nos sens, mais aussi notre corps, notre intelligence, que ce monde a été créé pour nous, comme un immense don. Tout est en effet adapté à l'homme, tout lui est proportionné. Le livre de l'Ecclésiastique au chapitre 18 a un très beau verset pour exprimer cela. Celui qui vit éternellement a tout créé ensemble. Le fait que le monde soit ordonné à l'homme exprime ainsi la sainteté de Dieu, sa grandeur. Mais ce monde est aussi un invitatoire qui nous pousse à connaître le Créateur. J'aime bien dire ceci. Si Dieu nous a créés alors qu'on ne lui a rien demandé, combien plus se donne-t-il à nous si on le lui demande? Tout autour de nous est le signe d'un amour qui nous aime extrêmement. Parce que Dieu nous a donné un corps et un être capable de recevoir les bienfaits des créatures, mais aussi de voir que tout est fait pour lui. Du point de vue biblique, la création est le fruit de la puissance de Dieu. Elle est comparée au chapitre 1 de la Genèse à la sortie de l'Exode, où Dieu a ouvert un chemin inouï pour les fils d'Israël dans la mer. Elle est l'expression d'un Dieu qui a donc agi avec gloire et qui a ordonné toutes les créatures. Nous pouvons penser à ce très beau passage de la Litanie des miséricordes divines qui dit ceci, miséricorde divine, qui nous appelle du néant à l'existence, j'ai confiance en toi. La création est le signe que rien n'est impossible à Dieu et que Dieu a la puissance pour que rien de notre vie ne lui échappe. Le livre de la Sagesse dit également, au chapitre 11, verset 23, parce que tu peux tout, tu as pitié de tous. Le verbe créer, premier verbe de la Bible, signifie éclatement de gloire. Ainsi, tout ce monde créé et l'être que nous sommes exprime un Dieu tout-puissant qui nous connaît personnellement, qui veut se donner à nous. Oui, chaque matin, je voudrais dire aussi à chaque instant de notre vie, sachons rendre grâce à Dieu pour le don de la vie et le don du monde
qui nous entoure.

0: Lecture du martyrologe du 11 mai. À Adrumète, en Byzancène, l'an 212, Saint Malville, ou Maïeul, martyr, qui fut exposé aux bêtes par le proconsul Scapula. À Byzance, peut-être en 311, Saint Mocius, prêtre et martyr. À Vienne, en Gaule, vers 475, Saint Mamère, évêque, qui établit dans cette ville 3 jours de supplication publique avec jeûne avant la fête de l'Ascension du Seigneur pour demander l'aide de Dieu et l'éloignement des calamités. À Varennes, au pays de Langres, au 8e siècle, Saint Gingoux. À Sauvigny, en Bourbonnais, l'an 994, le trépas de Saint Maïeul, abbé de Cluny, ferme dans la foi, résolu en espérance, riche en charité pour Dieu et son prochain, il rénova un grand nombre de monastères en France et en Italie. Au monastère de l'Esterpe, dans le Limousin, en 1070, Saint Gauthier, prêtre. Formé dès l'enfance au service de Dieu, abbé de chanoines réguliers, il brilla par sa douceur envers ses frères et sa charité envers les pauvres. À Monte Carmerio, en Romagne, vers 1343, le bienheureux Grégoire Celli, prêtre de l'ordre des ermites de Saint-Augustin. Rejeté du monastère par ses frères, il fut, dit-on, recueilli par des frères mineurs et mourut parmi eux. À York, en Angleterre, l'an 1537, les bienheureux martyrs Jean Rochester et Jack Walworth, prêtres et moines de la Chartreuse de Londres. Pour avoir refusé de reconnaître la suprématie du roi Henri VIII dans le domaine spirituel, ils furent pendus par des chaînes à des pins de la ville et leurs corps demeurèrent en place jusqu'à ce que les membres se détachent. À Naples, en 1716, saint François de Geronimo, prêtre de la Compagnie de Jésus, qui se donna pendant plus de 40 ans aux missions populaires et aux soins pastoraux des abandonnés. À Cagliari, en Sardaigne, l'an 1781, saint Ignace de Laconie, religieux capucin, qui passa sa longue vie à quêter inlassablement sur les places de la ville et sur les quais du port pour soulager les misères des pauvres. À Saïgon, en Cochinchine, l'an 1847, saint Matthieu Levangam, martyr. Il fut arrêté pour avoir introduit dans la région, grâce à son bateau, des missionnaires venant d'Europe, et après un an de prison, il fut décapité en vertu d'un décret de l'empereur Théotry.
1: En Argentine, en 1905, le bienheureux Seferino Namuncura, jeune religieux salésien, il est le premier Indien bienheureux d'Amérique du Sud. À Posta del Sancho, en Argentine, en 1883, Mamerto Esquiu, évêque de Cordoba, en Argentine, de l'ordre des frères mineurs, a grandement contribué à la coexistence et à l'harmonie sociale, à tel point que Catamarca a été élu député de sa province. À Sobotin, en République tchèque, en 1945, Paschalina Jeanne et 9 compagnes, religieuses professes de la Congrégation des Sœurs de Sainte-Élisabeth, qui, bien qu'étant conscientes des violences commises par les soldats et donc conscientes du danger qu'elles couraient, ont également décidé de rester proches des personnes dont elles s'occupaient, les personnes âgées et les malades incapables de s'échapper.
0: Elle est précieuse au regard de Dieu, la mort de ses saints. Que la Sainte Vierge Marie et tous les saints intercèdent pour nous auprès du Seigneur pour que nous obtenions de lui aide et salut, lui qui vit et règne pour les siècles des siècles. Amen.

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Ainsi s'achève la retransmission depuis l'abbaye de Notre-Dame de Trier de l'Office des Lodes de ce lundi 11 mai. Demain vers 6h01, nous retrouvons la communauté bénédictine pour les Lodes du mardi 12, mémoire des saints Néré, Aquilée et Pancrace.

0: Gloire au Père et au Fils et au Saint-Esprit, pour les siècles des siècles. Amen. Radio Espérance, il est 7h, nous recitons le Regina Celli. Reine du ciel, réjouis-toi, Alléluia. Car le Seigneur que tu as porté, Alléluia,
1: est ressuscité comme il l'avait dit, Alléluia.
0: Reine du ciel, prie Dieu pour nous, Alléluia.
1: Sois dans la joie et l'allégresse, Vierge Marie, Alléluia.
0: Car le Seigneur est vraiment ressuscité, Alléluia. Prions. Seigneur notre Dieu, toi qui as daigné réjouir le monde par la résurrection de Jésus-Christ ton Fils, fais, nous t'en supplions, que par sa mère la Vierge Marie, nous obtenions les joies de la vie éternelle. Par le même Jésus-Christ notre Seigneur. Amen.

Amis auditeurs, bonjour. Il est maintenant 7h02 en ce lundi 11 mai. 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Patrice et Michel sont avec vous pour partager cette prière du matin. En ce début de journée, après avoir salué Marie, reine des hommes, reine du ciel et de la terre, nous nous tournons vers le Seigneur. Au nom du Père, et du Fils, et du Saint-Esprit. Amen.

Aujourd'hui, les lectures celles du lundi de la sixième semaine de Pâques. Lecture du livre des Actes des Apôtres, chapitre 16, versets 11 à 15. Avec Paul, de Troas, nous avons gagné le large et filé tout droit sur l'île de Samothrace. Puis, le lendemain, sur Néapolis, et ensuite sur Philippe, qui est une cité du premier district de Macédoine et une colonie romaine. Nous avons passé un certain temps dans cette ville, et le jour du sabbat, nous en avons franchi la porte pour rejoindre le bord de la rivière, où nous pensions trouver un lieu de prière. Nous nous sommes assis, et nous avons parlé aux femmes qui s'étaient réunies. L'une d'elles, nommée Lydie, une négociante en étoffe de pourpre, originaire de la ville de Thyatire, et qui adorait le Dieu unique, écoutait. Le Seigneur lui ouvrit l'esprit pour la rendre attentive à ce que disait Paul. Quand elle fut baptisée, elle et tous les gens de sa maison, elle nous adressa cette invitation. Si vous avez reconnu ma foi au Seigneur, venez donc dans ma maison pour y demeurer. C'est ainsi qu'elle nous a forcé la main.

0: Le Seigneur aime son peuple.
1: Chantez au Seigneur un chant nouveau. Louez-le dans l'assemblée de ses fidèles. En Israël, joie pour son Créateur. Dans Sion, allégresse pour son roi.
0: Le Seigneur aime son peuple.
1: Dansez à la louange de son nom. Jouez pour lui, tambourins et cithares. Car le Seigneur aime son peuple. Il donne aux humbles l'éclat de la victoire.
0: Le Seigneur aime son peuple.
1: Que les fidèles exultent glorieux, criant leur joie à l'heure du triomphe, qu'ils proclament les éloges de Dieu. C'est la fierté de ses fidèles.
0: Le Seigneur aime son peuple.

L'Esprit de vérité rendra témoignage en ma faveur, dit le Seigneur, et vous aussi, vous allez rendre témoignage.

Évangile de Jésus-Christ selon saint Jean. En ce temps-là, Jésus disait à ses disciples « Quand viendra le défenseur que je vous enverrai d'auprès du Père, lui, l'Esprit de vérité qui procède du Père, il rendra témoignage en ma faveur. Et vous aussi, vous allez rendre témoignage, car vous êtes avec moi depuis le commencement. Je vous parle ainsi, pour que vous ne soyez pas scandalisés. On vous exclura des assemblées. Bien plus, l'heure vient où tous ceux qui vous tueront s'imagineront qu'ils rendent un culte à Dieu. Ils feront cela parce qu'ils n'ont connu ni le Père, ni moi. Eh bien, voici pourquoi je vous dis cela. Quand l'heure sera venue, vous vous souviendrez que je vous l'avais dit. »

0: Père très saint, nous t'offrons nos actions, nos joies, nos peines, avec celles de tous nos frères, dans le cœur de ton Fils Jésus, notre Seigneur. Par l'Esprit Saint, nous serons aujourd'hui les témoins de ton amour. Avec Notre-Dame en l'Église, nous te prions pour que le monde accueille ta lumière. En ce premier jour d'érogation, prions le Seigneur, par qui la terre est féconde, de bénir nos semailles et ce que nous obtenons de tous nos travaux. Qu'il fasse de chacune de nos vies une terre fertile où puisse croître la justice et se multiplier la charité. Je crois en Dieu, le Père Tout-Puissant, Créateur du ciel et de la terre, et en Jésus-Christ, son Fils unique, notre Seigneur, qui a été conçu du Saint-Esprit, est né de la Vierge Marie, a souffert sous Ponce Pilate, a été crucifié, est mort, a été enseveli, est descendu aux enfers, le troisième jour est ressuscité des morts, est monté aux cieux, est assis à la droite de Dieu le Père Tout-Puissant, d'où il viendra juger les vivants et les morts.
1: Je crois en l'Esprit Saint, à la Sainte Église catholique, à la communion des saints, à la rémission des péchés, à la résurrection de la chair, à la vie éternelle. Amen.
0: Notre Père qui es aux cieux, que ton nom soit sanctifié, que ton règne vienne, que ta volonté soit faite sur la terre comme au ciel.
1: Donne-nous aujourd'hui notre pain de ce jour. Pardonne-nous nos offenses, comme nous pardonnons aussi à ceux qui nous ont offensés. Et ne nous laisse pas entrer en tentation, mais délivre-nous du mal. Amen.
0: Je vous salue, Marie, pleine de grâce, le Seigneur est avec vous. Vous êtes bénie entre toutes les femmes, et Jésus, le fruit de vos entrailles, est béni.
1: Sainte Marie, Mère de Dieu, priez pour nous pauvres pécheurs, maintenant et à l'heure de notre mort. Amen.
0: Et maintenant, nous nous unissons à Dieu dans la foi, l'espérance et la charité. Acte de foi. Mon Dieu, je crois fermement toutes les vérités que vous avez révélées et que vous nous enseignez par votre Sainte Église, parce que vous ne pouvez ni vous tromper, ni nous tromper. Dans cette foi, puis-je vivre et mourir. Amen.
1: Acte d'espérance, mon Dieu, j'espère avec une ferme confiance que vous me donnerez par les mérites de Jésus-Christ votre grâce en ce monde et le bonheur éternel dans l'autre, parce que vous l'avez promis et que vous tenez toujours vos promesses. Dans cette foi, puis-je vivre et mourir. Amen.
0: Acte de charité. Mon Dieu, je vous aime de tout mon cœur et plus que tout, parce que vous êtes infiniment bon, et j'aime mon prochain comme moi-même, pour l'amour de vous.

0: Chaque jour, il est bon de nous rappeler la loi du Seigneur. Tu adoreras le Seigneur ton Dieu et tu l'aimeras parfaitement.
1: Tu ne prononceras le nom de Dieu qu'avec respect, fuyant blasphème et faux serment.
0: Tu sanctifieras le jour du Seigneur.
1: Tu honoreras ton père et ta mère.
0: Tu ne tueras pas.
1: Tu ne commettras pas d'adultère.
0: Tu ne voleras pas.
1: Tu ne porteras pas de faux témoignages contre ton prochain.
0: Tu ne convoiteras pas la femme de ton prochain.
1: Tu ne désireras pas injustement le bien des autres.

Prions Saint Michel. Saint Michel Archange, défendez-nous dans le combat. Soyez notre secours contre la malice et les embûches du démon. Que Dieu lui commande, nous vous en supplions. Et vous, prince de la milice céleste, repoussez en enfer, par la force divine, Satan et les autres esprits mauvais qui rôdent dans le monde en vue de perdre les âmes,

0: Il est maintenant 7h23, en ce lundi 11 mai, l'église fête Saint-Mamère.
1: Saint-Mamère devint prêtre un demi-siècle avant le baptême de Clovis. Il connut donc les invasions barbares. Il fut évêque de Vienne en Isère au milieu des Burgondes. Ces derniers avaient conquis sans peine un vaste territoire de Lyon à Arles. Barbare pacifique, il croyait au Christ, mais partageait l'hérésie arienne. Saint-Mamère défendit la vraie foi sans soulever d'opposition violente de la part des hérétiques. En effet, sa science, mais surtout sa sainteté, lui valut l'admiration des barbares. Saint-Mamère est resté célèbre pour avoir institué l'érogation. Alors que son diocèse connaissait des tremblements de terre, des incendies mystérieux, des inondations tragiques, il imagina d'organiser, 3 jours de suite, des processions à travers champs pour demander à Dieu la fin de ces fléaux. Son idée parut tellement belle et se révéla si bonne qu'on fit bientôt des processions dans toute la Gaule. Plus tard, le pape Léon III les rendit obligatoires dans l'église entière. Elles furent fixées aux 3 jours précédant l'ascension. Saint-Mamère est mort en 477. Des écrits de Saint-Mamère, il ne nous reste que son traité sur la nature de l'âme et l'hymne Pange Lingua Lauream, chanté le vendredi saint. Frères, célébrons le glorieux combat du Christ et devant le trophée de la croix, entonnons un chant de triomphe, car le Rédempteur du monde, par son sacrifice, a remporté la victoire.

Il est bientôt 7h30, ainsi s'achève notre prière du matin. Vous êtes à l'écoute de Radio Espérance, 9 avenue Benoît Charvet, 42 000, à Saint-Étienne. Nous allons entendre maintenant l'enseignement donné par le père Olivier Nguyen, directeur de l'Institut Plantatio à Saint-Jodard, enseignement sur création, rédemption et sanctification. Michel et Patrice vous disent au revoir et vous souhaitent une bonne journée sur les ondes de Radio Espérance.

Bonjour à tous, nous démarrons ce parcours sur le thème création, rédemption, sanctification. Je suis le Père Olivier. Les créatures sont des paroles de Dieu. Ce monde dans lequel nous sommes est un message qui signifie que Dieu veut entrer en relation avec nous. C'est ce que révèle le premier chapitre de la Bible. Dieu crée par sa parole pour montrer que ce monde est le lieu de l'alliance, un lieu où Dieu veut nous parler. Hildegarde, mystique du Moyen Âge, parle d'un flamboiement des créatures. Car le message fondamental de la création est que Dieu est un Dieu tout-puissant, plein de gloire. Elle ajoute que la création est le vêtement de la sagesse de Dieu. Nous ne pouvons pas voir Dieu directement, dit-elle, mais nous pouvons l'appréhender, le toucher en quelque sorte, par ses créatures. Celle-ci signifie son amour, sa vérité, sa beauté. Ce que nous apprenons sur Dieu dans le premier chapitre de la Bible, et je dirais ce que nous apprenons en premier sur Dieu, c'est que Dieu s'émerveille de ses créatures. Le refrain « Dieu vit que cela était bon » après chaque acte de création de chaque jour signifie que Dieu se réjouit de ce monde. Il est heureux d'être proche de nous. D'un point de vue spirituel, l'expérience à faire chaque matin est de sentir par tous nos sens, mais aussi notre corps, intelligence, que ce monde a été créé pour nous, comme un immense don. Tout est en effet adapté à l'homme, tout lui est proportionné. Livre de l'Ecclésiastique au chapitre 18 a un très beau verset pour exprimer cela. Celui qui vit éternellement a tout créé ensemble. Le fait que le monde soit ordonné à l'homme exprime ainsi la sainteté de Dieu, sa grandeur. Mais ce monde est aussi un invitatoire qui nous pousse à connaître le Créateur. J'aime bien dire ceci. Si Dieu nous a créés alors qu'on ne lui a rien demandé, combien plus se donne-t-il à nous si on le lui demande? Tout autour de nous est le signe d'un amour qui nous aime extrêmement. Parce que Dieu nous a donné un corps et un être capable de recevoir les bienfaits des créatures, mais aussi de voir que tout est fait pour lui. Du point de vue biblique, la création est le fruit de la puissance de Dieu. Elle est comparée au chapitre 1 de la Genèse à la sortie de l'Exode, où Dieu a ouvert un chemin inouï pour les fils d'Israël dans la mer. Elle est l'expression d'un Dieu qui a donc agi avec gloire et qui a ordonné toutes les créatures. Nous pouvons penser à ce très beau passage de la Litanie des miséricordes divines qui dit ceci, miséricorde divine, qui nous appelle du néant à l'existence, j'ai confiance en toi. La création est le signe que rien n'est impossible à Dieu et que Dieu a la puissance pour que rien de notre vie ne lui échappe. Le livre de la Sagesse dit également, chapitre 11, verset 23, parce que tu peux tout, tu as pitié de tous. Le verbe créer, premier verbe de la Bible, signifie éclatement de gloire. Ainsi, tout ce monde créé et l'être que nous sommes exprime un Dieu tout-puissant qui nous connaît personnellement, qui veut se donner à nous. Oui, chaque matin, je voudrais dire aussi à chacun

instants de notre vie, sachons rendre grâce à Dieu pour le don de la vie et le don du monde qui nous entoure.

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1: 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Anne Dallaire.
2: Bonjour à tous. Revenons aujourd'hui sur la première année de pontificat de Léon XIV en 12 dates. Il est élu le 8 mai 2025. L'Américain Robert Francis Prévost a été élu 267e pape de l'histoire à l'âge de 69 ans. Après un conclave d'à peine 24 heures, les 103 cardinaux électeurs se sont mis d'accord au terme de 4 scrutins. Lors de sa bénédiction Urbi et Orbi, depuis la loggia de la basilique, le nouveau pontife prêche la paix au monde, une paix qu'il veut désarmée et désarmante. Le 18 mai 2025, c'est l'inauguration du pontificat. En présence de 156 délégations gouvernementales du monde entier, Léon XIV célèbre la messe d'inauguration officielle de son ministère pétrinien sur la place Saint-Pierre. Au cours de la célébration, devant 100 000 personnes, il reçoit le pallium, l'écharpe liturgique en laine blanche que portent les archevêques et l'anneau du pêcheur, une bague représentant l'autorité du pape et la succession de l'apôtre Pierre. Léon XIV préside aussi le rite de l'obéissance avec 12 personnes représentatives des catholiques. Dans son homélie, le chef de l'Église catholique assure vouloir orienter son service vers la charité. Il dit son désir de voir une Église unie, signe d'unité et de communion qui devienne ferment pour un monde réconcilié. Du 28 juillet au 3 août, c'est le grand rendez-vous avec les jeunes. « Vous êtes la lumière du monde », s'exclame Léon XIV sur la place Saint-Pierre. Cette première interaction improvisée lance avec puissance le jubilé des jeunes qui rassemble environ 1 million de fidèles venus du monde entier à Rome. Il appelle à la sainteté en toutes circonstances et donne rendez-vous à la jeunesse chrétienne pour les JMJ en Corée du Sud en 2027. Le 7 septembre 2025, à Cutis et Frassati, de nouveaux saints pour la jeunesse. La première canonisation du pontife Léon XIV est finalement célébrée le dimanche 7 septembre avec un double report. Le choix finalement a été de canoniser ensemble en septembre ces deux figures symboliques pour la jeunesse particulièrement vénérées en Italie. Le pape Léon XIV célèbre par ailleurs 6 autres canonisations le 19 octobre 2025, parmi lesquelles celle du laïc italien Bartolo Longo et du premier saint papou, le catéchiste Peter Toro. Toutes ces canonisations avaient été décidées par son prédécesseur, le pape François. Le 23 octobre 2025, la visite de Charles III d'Angleterre, dernier chef d'État à avoir rencontré le pape François au cours d'une visite privée dans son appartement de la résidence Sainte-Marthe le 9 avril 2025, le roi d'Angleterre Charles III revient au Vatican le 23 octobre afin d'y rencontrer Léon XIV. Le chef de l'Église catholique et le gouverneur suprême de l'Église d'Angleterre prient ensemble sous les fresques de Michel-Ange dans la chapelle Sixtine. Ce temps spirituel, d'une forte valeur symbolique, constitue une première historique depuis la séparation des deux églises en 1534. Le roi Charles III participe ensuite à une célébration liturgique à la basilique majeure de Saint-Paul hors les murs afin d'en être institué confrère royal, un titre honorifique symbolisant le lien historique entre la monarchie anglaise et cette abbaye romaine. Nous poursuivrons demain les grandes dates de cette première année du pontificat de Léon XIV. À très bientôt.
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Seigneur, incline mon cœur vers tes exigences, non pas vers le profit. Psaume 118, 36.

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1: Bonjour à tous. Le premier anniversaire de l'élection de Léon XIV, 8 mai 2025, donne lieu à quelque chose de surprenant du côté des médias. Tous parlent de cet anniversaire et tous en parlent positivement. Tous disent que le premier pape américain, avec son plaidoyer vibrant contre la guerre, est en train de s'imposer sur la scène du monde. Disant cela, ils reconnaissent objectivement que l'Église catholique, organisme spirituel, joue également un rôle dans le rapport de force international. Autrement dit, que le spirituel et le temporel sont inséparables, tout en étant distincts l'un de l'autre. C'est simplement logique, puisque le christianisme est une religion de l'incarnation. Rendre à Dieu ce qui est à Dieu et à César ce qui est à César peut même amener le chrétien à contredire César, et en tout cas à rappeler en temps opportun que César n'est ni Dieu ni porte-parole de Dieu. Ce qui frappe nos médias, c'est le calme et la fermeté avec lesquels Léon XIV tient tête à Donald Trump, ce qui a le don d'irriter Trump, qui se répand en déclarations incongrues à propos de Léon XIV, et d'irriter aussi le vice-président américain J.D. Vance, catholique depuis peu de temps, mais qui croit devoir expliquer au pape la pensée de Saint-Augustin sur la paix et la guerre. Cette façon de traiter le pape ne plaît pas aux catholiques américains. Et voilà ce qui est surprenant, elle ne plaît pas non plus aux chroniqueurs de la presse française. Par exemple, ma consoeur Guillemette Faure, dans le magazine hebdomadaire du quotidien Le Monde, elle ironise sur cette phrase du vice-président américain J.D. Vance, je cite, « Le pape devrait faire attention quand il parle de théologie ». Oui, il a dit ça. Guillemette Faure juge cette phrase « comique à force d'outrecuidance ». Je la cite. « À entendre M. Vance, dit-elle, après une maîtrise en théologie en 1982, une licence en droit canonique à l'Université Saint-Thomas d'Aquin de Rome en 1984 et un doctorat en droit canonique à la même université en 1987, sa sainteté, qui a par ailleurs passé 12 ans à la tête de l'ordre de Saint-Augustin, n'est pas à l'abri de raconter n'importe quoi. » Et ma consoeur ajoute, je cite, lorsque M. Vance avait rendu visite au nouveau pape, il avait eu la bonne idée de lui apporter deux cadeaux signés de Saint-Augustin, les livres « La cité de Dieu » et « De la doctrine chrétienne ». C'est un peu comme arriver chez Alain Ducasse avec un livre de cuisine. Fin de citation. Alors je ne sais pas si le combat de Léon XIV pour la paix aura des résultats rapides, mais en tout cas, ce pape vient de faire un petit miracle, amener les médias français à dire du bien de l'action du successeur de Saint-Pierre. Vous me direz que la mauvaise image de Donald Trump y est pour quelque chose. Non, ce n'est pas seulement ça. À la semaine prochaine.

Un pèlerinage de l'Ascension est organisé entre le Puy-en-Velay et l'Alouvet, avec 4 jours de marche du jeudi 14 au dimanche 17 mai. Des étapes sont réservées à de bons marcheurs, plus ou moins 20 km. Les hébergements sont collectifs. Des voitures suiveuses portent les bagages encombrants afin de marcher léger. La restauration est prévue par l'organisation et la participation s'élève à 70 euros. Chaque jour aura lieu la messe, la prière du chapelet et un temps d'adoration. Pour plus d'informations, vous pouvez contacter Joël Arsac au 04 71 66 50 62. 04 71 66 50 62. Le pèlerinage de l'Ascension, c'est entre le Puy et la Louvet, 4 jours de marche du jeudi 14 au dimanche 17 mai. Vos rendez-vous aujourd'hui sur Radio Espérance. Bonjour chers amis auditeurs et bienvenue sur les ondes de Radio Espérance en ce lundi 11 mai 2026. Voici quelques-uns de nos rendez-vous pour cette journée radiophonique. Dès 9h30, ce sera un temps de rencontre. Aujourd'hui, Béatrice reçoit Sœur Agnès des Petites Sœurs des Pauvres qui nous explique comment les Petites Sœurs des Pauvres accompagnent la fin de vie. À 10h, Sacrée Famille, c'est avec le Père Michel-Martin Prével qui nous parlera des étapes du pardon. Et nous poursuivrons à 10h30 avec Jean-Marie Alafort pour En toi nos sources, 28e épisode sur le jeu des rois. À 11h, les 8 premiers siècles du christianisme, Caroline Charan nous emmènera avec le pape dans tous ses états. Avant la messe, nous serons avec le père Louis-Marie de Blinière pour la vie en Christ avec les pères de l'Église. Aujourd'hui, le père Louis-Marie nous parlera du don de piété. Et donc, nous poursuivrons et conclurons cette matinée avec la messe. Messe radiodiffusée en direct depuis la crypte du patronage Saint-Joseph à Saint-Étienne à partir de 11h30. Cet après-midi, le chapelet sera prié bien sûr à vos intentions à partir de 14h30 avec les mystères glorieux. Chapelet suivi de l'heure de la miséricorde. À 16h, les amoureux de l'orgue retrouveront avec plaisir Fabrice Pincet pour son émission consacrée à la musique d'orgue. Une émission aujourd'hui où Fabrice nous propose d'écouter la musique de Jean Alain par Jean-Baptiste Robin sur l'orgue de Saint-Radegonde à Poitiers en hommage à Simone Villard qui en fut l'organiste de 1955 à 2024. Après ce temps musical, nous poursuivrons avec notre temps d'intercession et la prière du chapelet de la Miséricorde. Comme à l'accoutumée, nous serons à partir de 17h en direct de l'oratoire de la radio à Saint-Étienne. En soirée, après notre chapelet pour les vocations, prié depuis nos studios de Paray-le-Monial à 20h30, où nous méditerons les mystères joyeux, je propose à 21h de retrouver Jean-Marie Sadebon pour Ainsi s'accomplit l'écriture. Mais pour l'instant, il est 8h et je vous laisse avec la chronique des juristes pour l'enfance qui reviennent sur leur proposition de loi pour l'âge d'accès au smartphone. Chronique des juristes pour l'enfance qui sera suivie des questions sur la foi du père Pierre Descouvemont. Avant de retrouver Rescapé, en parler, c'est parfois la clé. Tout ceci avant notre premier chapelet de la journée à 8h30 aux intentions du monde et de l'Église. Je vous souhaite donc une très bonne et belle journée radiophonique en notre compagnie sur les ondes de Radio Espérance pour ce lundi.

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3: Chers amis auditeurs, bonjour et bienvenue dans la chronique des juristes pour l'enfance et le droit dans tout ça, présentée aujourd'hui par Olivia Sarton. Que mettre en place pour une protection juridique réellement efficace des enfants et adolescents dans le domaine du numérique? À cette question qui se pose dans nombre de pays, le Parlement français tâche de donner une réponse pas à pas. Après avoir initié la lutte contre l'accès des mineurs à la pornographie, il cible maintenant les réseaux sociaux. Il a adopté en première lecture ces dernières semaines une proposition de loi pour limiter l'accès aux réseaux sociaux des mineurs de moins de 15 ans, et cette proposition de loi doit être validée par la Commission européenne avant son adoption définitive mi-juillet. Juristes pour l'enfance, quant à elle, développe une recommandation alternative plus large et plus simple. Fixer un âge d'accès aux smartphones et objets connectés à 16 ans. En effet, les risques liés à l'usage du numérique pour les mineurs ne se limitent pas à l'accès aux réseaux sociaux. La difficulté se situe au niveau de la mise à disposition de smartphones ou autres objets connectés, qui sont de véritables ordinateurs portables avec accès permanent à Internet, exposant les mineurs aux dangers de la navigation sur le net. Et à ces dangers s'ajoutent les dommages causés par une utilisation constante et massive des écrans, et cette utilisation est elle-même encouragée justement par l'accès permanent à Internet. Par ailleurs, compte tenu des apparitions rapides des innovations numériques, il nous semble impératif d'envisager une protection générale des mineurs et de ne pas se contenter d'agir en réaction une fois contre l'accès aux sites pornographiques, une autre fois contre l'inscription sur les réseaux sociaux, et tout à l'heure, ce sera l'IA qui devra enfin faire l'objet d'une régulation. À procéder ainsi, le risque est certain de toujours courir derrière les innovations technologiques et leurs éventuels dangers et de laisser pendant de nombreuses années des mineurs exposés sans défense. Alors, retarder l'omniprésence du numérique et l'accès à Internet à la fois, en fixant un âge d'accès par exemple à 16 ans pour les objets connectés, protégerait vraiment les enfants et les adolescents. En outre, une telle mesure limiterait pour les parents la charge que constitue la mise en œuvre et la supervision permanente du contrôle parental et résoudrait le sujet des écrans dans les établissements scolaires. Également, elle réglerait les difficultés liées au contournement des mesures d'interdiction de connexion à tel site ou tel réseau, ainsi qu'aux risques liés à la sécurité des données et aux atteintes au respect de la vie privée. Cet encadrement de la vente de smartphones et autres objets connectés à des mineurs en dessous d'un certain âge ne les priverait pas pour autant de moyens d'expression et de communication. On pourrait très bien envisager qu'ils disposent d'un téléphone mobile permettant de passer des appels, d'envoyer des SMS, mais sans possibilité de connexion à Internet. Il existe d'ores et déjà plusieurs modèles sur le marché, dont certains proposent également la possibilité d'écouter de la musique ou des podcasts, d'avoir un appareil photo intégré, un GPS. Il y a 10 jours, j'ai exposé notre recommandation à la conseillère protection de l'enfance et enjeux de société du numérique auprès de la ministre déléguée chargée de l'intelligence artificielle et du numérique. Si elle s'est montrée intéressée, il s'écoulera sans nul doute un temps assez long avant que le gouvernement ne se décide à soutenir une telle mesure réellement efficace. Pour qu'elle soit un jour adoptée, il faut en parler, la relayer, la diffuser, et ainsi elle fera son chemin. Alors pour cela, je compte sur vous. Faites circuler cette idée. La protection la plus efficace pour les mineurs dans le domaine du numérique est de les tenir le plus longtemps possible éloignés des écrans et d'Internet. Et pour cela, il suffit de réserver l'accès aux smartphones et aux autres objets connectés aux mineurs les plus âgés, par exemple à partir de 16 ans. À la semaine prochaine !

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1: Voyons donc ce qui s'est passé en 1927, quelque temps avant l'entrée définitive d'Yvonne chez les Augustines hospitalières de Malétroit. D'abord, rappelons qu'après avoir tenu compte de l'avis favorable de Mgr Picot, son auxiliaire, Mgr Gouraud finit par donner à Mademoiselle Beauvais, en janvier 1927, l'autorisation d'entrer comme postulante chez les Augustines hospitalières de Malétroit. C'est également en janvier qu'elle eut son premier entretien avec Paul Labutte. Après l'enterrement le 24 janvier à la Bradière de Madame Boisneau, la maman de Jeanne, Yvonne fut présentée à l'abbé, qui était l'un des petits-fils de la défunte. Et il venait d'être mis au courant par sa tante Jeanne, des faits étonnants que vivait son amie. Yvonne accepta donc de répondre à toutes les questions de Paul. À un moment, pendant leur conversation, une musique fugitive se fit entendre. « Ce doivent être des anges et des élus qui sont passés au-dessus de la bradière, se contentent de dire Yvonne. » Bientôt, une crise d'asthme l'obligea à interrompre la conversation. Elle expectora un caillot de sang qui répandit pendant une heure un intense parfum de rose. À peine rentrée de sa chambre, elle s'écroula sur le parquet. Invisible mais bien présent, le démon l'avait terrassée en la frappant à la nuque. Ses doigts se contractaient comme si on lui enfonçait des clous au creux des paumes. Ce fut ensuite l'extase. Quelques jours plus tard, l'abbé entrait au grand séminaire de C. Il savait qu'il était spécialement porté par la prière de cette jeune fille, une vraie mystique. C'était le début d'une amitié qui allait durer 24 ans. Le mois suivant, l'abbé recevait une lettre dans laquelle Yvonne répondait à la question qu'il lui avait posée. « Comment faut-il bien souffrir, ma sœur ?» Réponse d'Yvonne. « Je crois que le bon Dieu est déjà très content d'une petite âme qui porte sa souffrance en tombant souvent, mais qui reconnaît et aime sa faiblesse parce qu'elle rend gloire à la miséricorde de Dieu. La sainteté consiste surtout à ne pas se lamenter sur sa faiblesse. Ce ne sont pas ceux qui ne tombent pas qui méritent, mais ceux qui tombent souvent et se relèvent toujours. » Voilà. Et c'est le vendredi 18 mars 1927 qu'Yvonne quitte son cher Paris pour Malétroit. Elle est reçue par Madeleine du Sacré-Cœur, devenue supérieure, et confiée à Mère Ange Gardien, l'ancienne supérieure, devenue maîtresse des novices. La communauté compte alors 49 membres, dont la moyenne d'âge est de 43 ans. Ses débuts dans la communauté sont difficiles, car alors qu'elle espérait le contraire, les phénomènes mystiques reprennent 24 heures à peine après son entrée, des extases et des attaques diaboliques. Et puis les ennuis de santé se succèdent, des crises d'asthme, des crises hépatiques, un abcès dans les reins, des jaunisses. Et puis la clôture lui pèse. Sa vie régulière contraste tellement avec la liberté totale dont elle jouissait à Paris. Trois fois au moins, elle fait ses mal pour repartir. Et puis, Mère Madeleine voudrait que sœur Yvonne aimée vive absolument comme les autres, qu'il n'y ait plus rien d'extraordinaire dans sa vie. Mais c'est pas ce qui se passe. Et puis, la postulante n'arrive pas à s'ouvrir à sa supérieure. Les mots lui manquent pour exprimer l'originalité de ce que Jésus lui fait vivre. Il n'empêche que Mère Madeleine a conscience d'avoir accueilli dans sa communauté un vrai trésor. Et sœur Yvonne aimée, connaît quand même parfois des moments de joie intense. Elle écrit à Odette de Montelot, « Je sais qu'il demeure en moi et que je demeure en lui. Il m'attire et je me donne. Et à mesure que je me donne, il m'attire davantage. » Oh oui, elle est heureuse d'être entrée au couvent. Et le Seigneur va l'attirer de plus en plus à lui, mais ne va pas lui épargner les épreuves que dans sa providence il trouve nécessaires pour son progrès spirituel.

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2: Tu peux poser ton sac, je m'en charge. Mon mari n'aime pas faire les courses. Il est très rare qu'il m'accompagne. Moi, ce que je n'aime pas, c'est porter les cabas de course. C'est lourd. Alors on s'est fixé un deal. Je fais les courses et lui porte les cabas. C'est ce que j'appelle du travail d'équipe. Chacun d'entre nous, nous commençons notre vie avec un sac vide. Et au fur et à mesure de l'existence, il se remplit. Si tu devais décrire le contenu de ton sac, que trouverait-on ? De jolis souvenirs ? De belles rencontres ? Mais peut-être aussi des actes manqués, des souffrances, de la déception, des non-dits, des craintes. Plus on avance et plus ce sac peut être lourd. Tu penses que c'est ton fardeau et que tu dois le porter seul, mais c'est faux. Sur le chemin de ta vie, il y a des gens qui sont prêts à t'aider à vider ton sac, comme on dit. Ça me rappelle le témoignage de Laura, qui avait le cœur lourd. Elle se sentait incomprise et isolée à cause de son handicap. Un jour, elle a trouvé une oreille attentive qui lui a permis de vider son sac. Aujourd'hui, ce fardeau, Laura ne le porte plus en main. Elle a trouvé quelqu'un qui lui a dit « Tu peux poser ton sac, je m'en charge ». Aimerais-tu, toi aussi, poursuivre le cours de ta vie en étant délesté de tout ce qui te peine ? Si oui, je te laisse découvrir les témoignages des rescapés. Tu entendras ce simple message. Il y a de l'espoir, quel que soit ton arrière-plan.
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2: Chers amis auditeurs de Radio Espérance, bonjour. Il est 8h25. Nous sommes en direct de nos studios situés 9 avenue Benoît Charvet à Saint-Étienne. Numéro de téléphone 04 77 49 59 69. Marie-Jo, Madeleine, Victor sont avec vous pour réciter ensemble le premier chapelet du rosaire quotidien aux intentions de l'Église et du monde. Nous méditerons les mystères douloureux de la vie du Christ. Nous commençons le temps des rogations et nous allons nous préparer à ce moment de prière en écoutant le chant « Ceux qui espèrent en toi ».

Au nom du Père, et du Fils, et du Saint-Esprit. Amen. Je crois en Dieu, le Père Tout-Puissant, Créateur du ciel et de la terre, et en Jésus-Christ, son Fils unique, notre Seigneur, qui a été conçu du Saint-Esprit, est né de la Vierge Marie, a souffert sous Ponce Pilate, a été crucifié et

0: Gaulle à la fin du 5e siècle, les rogations ont lieu le lundi, mardi et mercredi précédant l'ascension. Prières d'intercession, elles sont accompagnées du jeûne pour obtenir la bénédiction divine sur les travaux des champs en vue des récoltes à venir. Nous prierons à cette intention, mais nous élargirons nos prières à des intentions plus générales se rapportant à notre époque difficile et troublée. Et nous allons prier en ce temps de rogation le premier chapelet de la journée comme prière d'intercession pour appeler la bénédiction divine sur les fruits de la terre. Nous demanderons aussi à Dieu de féconder nos vies pour qu'elles portent du fruit dans l'Esprit Saint, fruit de paix, de joie et d'amour. Premier mystère douloureux, l'agonie du Seigneur à Gethsémani, de l'évangile sur saint Matthieu. Alors Jésus parvint avec eux à un domaine appelé Gethsémani et leur dit « Asseyez-vous ici pendant que je vais là-bas pour prier. » Il emmena Pierre ainsi que Jacques et Jean, les deux fils de Zébédée, et il commença à ressentir tristesse et angoisse.
1: Notre Père qui es aux cieux, que ton nom soit sanctifié, que ton règne vienne, que ta volonté soit faite sur la terre comme au ciel.
2: Donne-nous aujourd'hui notre pain de ce jour. Pardonne-nous nos offenses, comme nous pardonnons aussi à ceux qui nous ont offensés. Et ne nous laisse pas entrer en tentation, mais délivre-nous du mal. Amen.
1: Je vous salue, Marie, pleine de grâce. Le Seigneur est avec vous. Vous êtes bénie entre toutes les femmes, et Jésus, le fruit de vos entrailles, est béni.
2: Sainte Marie, Mère de Dieu, priez pour nous, pauvres pécheurs, maintenant et à l'heure de notre mort. Amen.
1: Je vous salue, Marie, pleine de grâce, le Seigneur est avec vous. Vous êtes bénie entre toutes les femmes, et Jésus, le fruit de vos entrailles, est béni.
2: Sainte Marie, Mère de Dieu, priez pour nous, pauvres pécheurs, maintenant et à l'heure de notre mort. Amen.
1: Je vous salue, Marie, pleine de grâce. Le Seigneur est avec vous. Vous êtes bénie entre toutes les femmes, et Jésus, le fruit de vos entrailles, est béni.
2: Sainte Marie, Mère de Dieu, priez pour nous, pauvres pécheurs, maintenant et à l'heure de notre mort. Amen.
1: Je vous salue, Marie, pleine de grâce. Le Seigneur est avec vous. Vous êtes bénie entre toutes les femmes, et Jésus, le fruit de vos entrailles, est béni.
2: Sainte Marie, Mère de Dieu, priez pour nous, pauvres pécheurs, maintenant et à l'heure de notre mort. Amen.
1: Je vous salue, Marie, pleine de grâce. Le Seigneur est avec vous. Vous êtes bénie entre toutes les femmes, et Jésus, le fruit de vos entrailles, est béni.
2: Sainte Marie, Mère de Dieu, priez pour nous, pauvres pécheurs, maintenant et à l'heure de notre mort. Amen.
1: Je vous salue, Marie, pleine de grâce. Le Seigneur est avec vous. Vous êtes bénie entre toutes les femmes, et Jésus, le fruit de vos entrailles, est béni.
2: Sainte Marie, Mère de Dieu, priez pour nous, pauvres pécheurs, maintenant et à l'heure de notre mort. Amen.
1: Je vous salue, Marie, pleine de grâce. Le Seigneur est avec vous. Vous êtes bénie entre toutes les femmes, et Jésus, le fruit de vos entrailles, est béni.
2: Sainte Marie, Mère de Dieu, priez pour nous, pauvres pécheurs, maintenant et à l'heure de notre mort. Amen.
1: Je vous salue, Marie, pleine de grâce. Le Seigneur est avec vous. Vous êtes bénie entre toutes les femmes, et Jésus, le fruit de vos entrailles, est béni.
2: Sainte Marie, Mère de Dieu, priez pour nous, pauvres pécheurs, maintenant et à l'heure de notre mort. Amen.
1: Je vous salue, Marie, pleine de grâce. Le Seigneur est avec vous. Vous êtes bénie entre toutes les femmes, et Jésus, le fruit de vos entrailles, est béni.
2: Sainte Marie, Mère de Dieu, priez pour nous, pauvres pécheurs, maintenant et à l'heure de notre mort. Amen.
1: Je vous salue, Marie, pleine de grâce. Le Seigneur est avec vous. Vous êtes bénie entre toutes les femmes,

0: et Jésus, le fruit de vos entrailles, est béni.
1: Sainte Marie, Mère de Dieu, priez pour nous, pauvres pécheurs, maintenant et à l'heure de notre mort. Amen.
0: Gloire au Père, et au Fils, et au Saint-Esprit,
1: comme il était au commencement, maintenant et toujours, et dans les siècles des siècles. Amen.
2: Jésus, par les mains de Marie, nous t'apportons toutes nos tristesses et nos angoisses. Deuxième mystère douloureux, la flagellation de l'Évangile selon saint Jean. Pilate rentra dans le prétoire et dit à Jésus, « D'où es-tu ?» Jésus ne lui fit aucune réponse. Pilate lui dit alors, « Tu refuses de me parler à moi ? Ne sais-tu pas que j'ai pouvoir de te relâcher et pouvoir de te crucifier ?» Jésus répondit, « Tu n'auras aucun pouvoir sur moi si tu ne l'avais pas reçu d'en haut. C'est pourquoi celui qui m'a livré à toi porte un péché plus grand. »
0: Notre Père qui es aux cieux, que ton nom soit sanctifié, que ton règne vienne, que ta volonté soit faite sur la terre comme au ciel.
1: Donne-nous aujourd'hui notre pain de ce jour. Pardonne-nous nos offenses, comme nous pardonnons aussi à ceux qui nous ont offensés. Et ne nous laisse pas entrer en tentation, mais délivre-nous du mal. Amen.
0: Je vous salue, Marie, pleine de grâce. Le Seigneur est avec vous. Vous êtes bénie entre toutes les femmes, et Jésus, le fruit de vos entrailles, est béni.
1: Sainte Marie, Mère de Dieu, priez pour nous, pauvres pécheurs, maintenant et à l'heure de notre mort. Amen.
0: Je vous salue, Marie, pleine de grâce. Le Seigneur est avec vous. Vous êtes bénie entre toutes les femmes, et Jésus, le fruit de vos entrailles, est béni.
1: Sainte Marie, Mère de Dieu, priez pour nous, pauvres pécheurs, maintenant et à l'heure de notre mort. Amen.
0: Je vous salue, Marie, pleine de grâce. Le Seigneur est avec vous. Vous êtes bénie entre toutes les femmes, et Jésus, le fruit de vos entrailles, est béni.
1: Sainte Marie, Mère de Dieu, priez pour nous, pauvres pécheurs, maintenant et à l'heure de notre mort. Amen.
0: Je vous salue, Marie, pleine de grâce. Le Seigneur est avec vous. Vous êtes bénie entre toutes les femmes, et Jésus, le fruit de vos entrailles, est béni.
1: Sainte Marie, Mère de Dieu, priez pour nous, pauvres pécheurs, maintenant et à l'heure de notre mort. Amen.
0: Je vous salue, Marie, pleine de grâce. Le Seigneur est avec vous. Vous êtes bénie entre toutes les femmes, et Jésus, le fruit de vos entrailles, est béni.
1: Sainte Marie, Mère de Dieu, priez pour nous, pauvres pécheurs, maintenant et à l'heure de notre mort. Amen.
0: Je vous salue, Marie, pleine de grâce. Le Seigneur est avec vous. Vous êtes bénie entre toutes les femmes, et Jésus, le fruit de vos entrailles, est béni.
1: Sainte Marie, Mère de Dieu, priez pour nous, pauvres pécheurs, maintenant et à l'heure de notre mort. Amen.
0: Je vous salue, Marie, pleine de grâce. Le Seigneur est avec vous. Vous êtes bénie entre toutes les femmes, et Jésus, le fruit de vos entrailles, est béni.
1: Sainte Marie, Mère de Dieu, priez pour nous, pauvres pécheurs, maintenant et à l'heure de notre mort. Amen.
0: Je vous salue, Marie, pleine de grâce. Le Seigneur est avec vous. Vous êtes bénie entre toutes les femmes, et Jésus, le fruit de vos entrailles, est béni.
1: Sainte Marie, Mère de Dieu, priez pour nous, pauvres pécheurs, maintenant et à l'heure de notre mort. Amen.
0: Je vous salue, Marie, pleine de grâce. Le Seigneur est avec vous. Vous êtes bénie entre toutes les femmes, et Jésus, le fruit de vos entrailles, est béni.
1: Sainte Marie, Mère de Dieu, priez pour nous, pauvres pécheurs, maintenant et à l'heure de notre mort. Amen.
0: Je vous salue, Marie, pleine de grâce. Le Seigneur est avec vous. Vous êtes bénie entre toutes les femmes, et Jésus, le fruit de vos entrailles, est béni.
1: Sainte Marie, Mère de Dieu, priez pour nous, pauvres pécheurs, maintenant et à l'heure de notre mort. Amen.
2: Nous te rendons grâce, Seigneur Jésus, d'avoir bien voulu te soumettre au pouvoir des hommes pour nous sauver. Vous êtes toujours à l'écoute de Radio Espérance et au cours de ce chapelet, nous allons réciter en ce temps de rogation une prière d'intercession pour appeler la bénédiction divine sur les fruits de la terre. Nous demanderons aussi à Dieu de féconder nos vies pour qu'elles portent du fruit dans l'Esprit Saint, fruit de paix, de joie et d'amour. Troisième mystère douloureux, le couronnement d'épines du livre d'Isaïe. Le Seigneur mon Dieu m'a ouvert l'oreille et moi je ne me suis pas révoltée, je ne me suis pas dérobée. J'ai présenté mon dos à ceux qui me frappaient et mes joues à ceux qui m'arrachaient la barbe. Je n'ai pas caché ma face devant les outrages et les crachats.
0: Notre Père qui es aux cieux, que ton nom soit sanctifié, que ton règne vienne. Que ta volonté soit faite sur la terre comme au ciel.
1: Donne-nous aujourd'hui notre pain de ce jour. Pardonne-nous nos offenses, comme nous pardonnons aussi à ceux qui nous ont offensés. Et ne nous laisse pas entrer en tentation, mais délivre-nous du mal. Amen.
0: Je vous salue, Marie, pleine de grâce. Le Seigneur est avec vous. Vous êtes bénie entre toutes les femmes et Jésus. Le fruit de vos entrailles est béni.
1: Sainte Marie, Mère de Dieu, priez pour nous pauvres pécheurs, maintenant et à l'heure de notre mort. Amen.
0: Je vous salue, Marie, pleine de grâce. Le Seigneur est avec vous. Vous êtes bénie entre toutes les femmes et Jésus. Le fruit de vos entrailles est béni.
1: Sainte Marie, Mère de Dieu, priez pour nous pauvres pécheurs, maintenant et à l'heure de notre mort. Amen.
0: Je vous salue, Marie, pleine de grâce. Le Seigneur est avec vous. Vous êtes bénie entre toutes les femmes et Jésus. Le fruit de vos entrailles est béni.
1: Sainte Marie, Mère de Dieu, priez pour nous pauvres pécheurs, maintenant et à l'heure de notre mort. Amen.
0: Je vous salue, Marie, pleine de grâce. Le Seigneur est avec vous. Vous êtes bénie entre toutes les femmes et Jésus. Le fruit de vos entrailles est béni.
1: Sainte Marie, Mère de Dieu, priez pour nous pauvres pécheurs, maintenant et à l'heure de notre mort. Amen.
0: Je vous salue, Marie, pleine de grâce. Le Seigneur est avec vous. Vous êtes bénie entre toutes les femmes et Jésus. Le fruit de vos entrailles est béni.
1: Sainte Marie, Mère de Dieu, priez pour nous pauvres pécheurs, maintenant et à l'heure de notre mort. Amen.
0: Je vous salue, Marie, pleine de grâce. Le Seigneur est avec vous. Vous êtes bénie entre toutes les femmes et Jésus. Le fruit de vos entrailles est béni.
1: Sainte Marie, Mère de Dieu, priez pour nous pauvres pécheurs, maintenant et à l'heure de notre mort. Amen.
0: Je vous salue, Marie, pleine de grâce. Le Seigneur est avec vous. Vous êtes bénie entre toutes les femmes et Jésus. Le fruit de vos entrailles est béni.
1: Sainte Marie, Mère de Dieu, priez pour nous pauvres pécheurs, maintenant et à l'heure de notre mort. Amen.
0: Je vous salue, Marie, pleine de grâce. Le Seigneur est avec vous. Vous êtes bénie entre toutes les femmes et Jésus. Le fruit de vos entrailles est béni.
1: Sainte Marie, Mère de Dieu, priez pour nous pauvres pécheurs, maintenant et à l'heure de notre mort. Amen.
0: Je vous salue, Marie, pleine de grâce. Le Seigneur est avec vous. Vous êtes bénie entre toutes les femmes et Jésus. Le fruit de vos entrailles est béni.
1: Sainte Marie, Mère de Dieu, priez pour nous pauvres pécheurs, maintenant et à l'heure de notre mort. Amen.
0: Je vous salue, Marie, pleine de grâce. Le Seigneur est avec vous. Vous êtes bénie entre toutes les femmes et Jésus. Le fruit de vos entrailles est béni.
1: Sainte Marie, Mère de Dieu, priez pour nous pauvres pécheurs, maintenant et à l'heure de notre mort. Amen.
0: Gloire au Père et au Fils et au Saint-Esprit,
1: comme il était au commencement, maintenant et toujours, et dans les siècles des siècles. Amen.
2: Jésus, à ton école d'amour, transforme nos gestes de révolte et de violence en gestes de douceur. Quatrième mystère douloureux, le portement de croix, de l'évangile sur saint Marc. Puis, de là, ils emmenèrent Jésus pour le crucifier et ils réquisitionnent pour porter sa croix un passant, Simon de Cyrène, le père d'Alexandre et de Rufus qui revenait des champs.
0: Notre Père qui es aux cieux, que ton nom soit sanctifié, que ton règne vienne, que ta volonté soit faite sur la terre comme au ciel.
1: Donne-nous aujourd'hui notre pain de ce jour. Pardonne-nous nos offenses, comme nous pardonnons aussi à ceux qui nous ont offensés. Et ne nous laisse pas entrer en tentation, mais délivre-nous du mal. Amen.
0: Je vous salue, Marie, pleine de grâce. Le Seigneur est avec vous. Vous êtes bénie entre toutes les femmes et Jésus. Le fruit de vos entrailles est béni.
1: Sainte Marie, Mère de Dieu, priez pour nous pauvres pécheurs, maintenant et à l'heure de notre mort. Amen.
0: Je vous salue, Marie, pleine de grâce. Le Seigneur est avec vous. Vous êtes bénie entre toutes les femmes et Jésus. Le fruit de vos entrailles est béni.
1: Sainte Marie, Mère de Dieu, priez pour nous pauvres pécheurs, maintenant et à l'heure de notre mort. Amen.
0: Je vous salue, Marie, pleine de grâce. Le Seigneur est avec vous. Vous êtes bénie entre toutes les femmes et Jésus. Le fruit de vos entrailles est béni.
1: Sainte Marie, Mère de Dieu, priez pour nous pauvres pécheurs, maintenant et à l'heure de notre mort. Amen.
0: Je vous salue, Marie, pleine de grâce. Le Seigneur est avec vous. Vous êtes bénie entre toutes les femmes et Jésus. Le fruit de vos entrailles est béni.
1: Sainte Marie, Mère de Dieu, priez pour nous pauvres pécheurs, maintenant et à l'heure de notre mort. Amen.
0: Je vous salue, Marie, pleine de grâce. Le Seigneur est avec vous. Vous êtes bénie entre toutes les femmes et Jésus. Le fruit de vos entrailles est béni.
1: Sainte Marie, Mère de Dieu, priez pour nous pauvres pécheurs, maintenant et à l'heure de notre mort. Amen.
0: Je vous salue, Marie, pleine de grâce. Le Seigneur est avec vous. Vous êtes bénie entre toutes les femmes et Jésus. Le fruit de vos entrailles est béni.
1: Sainte Marie, Mère de Dieu, priez pour nous pauvres pécheurs, maintenant et à l'heure de notre mort. Amen.
0: Je vous salue, Marie, pleine de grâce. Le Seigneur est avec vous. Vous êtes bénie entre toutes les femmes et Jésus. Le fruit de vos entrailles est béni.
1: Sainte Marie, Mère de Dieu, priez pour nous pauvres pécheurs, maintenant et à l'heure de notre mort. Amen.
0: Je vous salue, Marie, pleine de grâce. Le Seigneur est avec vous. Vous êtes bénie entre toutes les femmes et Jésus. Le fruit de vos entrailles est béni.
1: Sainte Marie, Mère de Dieu, priez pour nous pauvres pécheurs, maintenant et à l'heure de notre mort. Amen.
0: Je vous salue, Marie, pleine de grâce. Le Seigneur est avec vous. Vous êtes bénie entre toutes les femmes et Jésus. Le fruit de vos entrailles est béni.
1: Sainte Marie, Mère de Dieu, priez pour nous pauvres pécheurs, maintenant et à l'heure de notre mort. Amen.
0: Je vous salue, Marie, pleine de grâce. Le Seigneur est avec vous. Vous êtes bénie entre toutes les femmes et Jésus. Le fruit de vos entrailles est béni.
1: Sainte Marie, Mère de Dieu, priez pour nous pauvres pécheurs, maintenant et à l'heure de notre mort. Amen.
0: Gloire au Père et au Fils et au Saint-Esprit,
1: comme il était au commencement, maintenant et toujours, et dans les siècles des siècles. Amen.
2: Jésus, par l'intercession de la Vierge Marie, rends-nous présents aux souffrances des autres. Cinquième mystère douloureux, le crucifiement. Du livre des psaumes. Mon Dieu, pourquoi m'as-tu abandonné? Tous ceux qui me voient me bafouent, ils ricanent et hochent la tête. Ils comptaient sur le Seigneur, qu'il le délivre, qu'il le sauve,
3: puisqu'il est son ami.
0: Notre Père, qui es aux cieux, que ton nom soit sanctifié, que ton règne vienne, que ta volonté soit faite sur la terre comme au ciel.
1: Donne-nous aujourd'hui notre pain de ce jour. Pardonne-nous nos offenses, comme nous pardonnons aussi à ceux qui nous ont offensés. Et ne nous laisse pas entrer en tentation, mais délivre-nous du mal. Amen.
0: Je vous salue, Marie, pleine de grâce. Le Seigneur est avec vous. Vous êtes bénie entre toutes les femmes, et Jésus, le fruit de vos entrailles, est béni.
1: Sainte Marie, Mère de Dieu, priez pour nous pauvres pécheurs, maintenant et à l'heure de notre mort. Amen.
0: Je vous salue, Marie, pleine de grâce, le Seigneur est avec vous. Vous êtes bénie entre toutes les femmes, et Jésus, le fruit de vos entrailles, est béni.
1: Sainte Marie, Mère de Dieu, priez pour nous pauvres pécheurs, maintenant et à l'heure de notre mort. Amen.
0: Je vous salue, Marie, pleine de grâce, le Seigneur est avec vous. Vous êtes bénie entre toutes les femmes, et Jésus, le fruit de vos entrailles, est béni.
1: Sainte Marie, Mère de Dieu, priez pour nous pauvres pécheurs, maintenant et à l'heure de notre mort. Amen.
0: Je vous salue, Marie, pleine de grâce, le Seigneur est avec vous. Vous êtes bénie entre toutes les femmes, et Jésus, le fruit de vos entrailles, est béni.
1: Sainte Marie, Mère de Dieu, priez pour nous pauvres pécheurs, maintenant et à l'heure de notre mort. Amen.
0: Je vous salue, Marie, pleine de grâce. Le Seigneur est avec vous. Vous êtes bénie entre toutes les femmes, et Jésus, le fruit de vos entrailles, est béni.
1: Sainte Marie, Mère de Dieu, priez pour nous pauvres pécheurs, maintenant et à l'heure de notre mort. Amen.
0: Je vous salue, Marie, pleine de grâce. Le Seigneur est avec vous. Vous êtes bénie entre toutes les femmes, et Jésus, le fruit de vos entrailles, est béni.
1: Sainte Marie, Mère de Dieu, priez pour nous pauvres pécheurs, maintenant et à l'heure de notre mort. Amen.
0: Je vous salue, Marie, pleine de grâce, le Seigneur est avec vous. Vous êtes bénie entre toutes les femmes, et Jésus, le fruit de vos entrailles, est béni.
1: Sainte Marie, Mère de Dieu, priez pour nous pauvres pécheurs, maintenant et à l'heure de notre mort. Amen.
0: Je vous salue, Marie, pleine de grâce, le Seigneur est avec vous. Vous êtes bénie entre toutes les femmes, et Jésus, le fruit de vos entrailles, est béni.
1: Sainte Marie, Mère de Dieu, priez pour nous pauvres pécheurs, maintenant et à l'heure de notre mort. Amen.
0: Je vous salue, Marie, pleine de grâce, le Seigneur est avec vous. Vous êtes bénie entre toutes les femmes, et Jésus, le fruit de vos entrailles, est béni.
1: Sainte Marie, Mère de Dieu, priez pour nous pauvres pécheurs, maintenant et à l'heure de notre mort. Amen.
0: Je vous salue, Marie, pleine de grâce. Le Seigneur est avec vous. Vous êtes bénie entre toutes les femmes, et Jésus, le fruit de vos entrailles, est béni.
1: Sainte Marie, Mère de Dieu, priez pour nous pauvres pécheurs, maintenant et à l'heure de notre mort. Amen.
0: Gloire au Père, et au Fils, et au Saint-Esprit,
1: comme il était au commencement, maintenant et toujours, et dans les siècles des siècles. Amen.
2: Marie, Reine de la Paix,
0: priez pour nous.
2: Ô Marie, conçue sans péché,
0: priez pour nous, qui avons recours à vous.
2: Notre-Dame, refuge des pécheurs,
1: priez pour nous.
2: Après ce chapelet, en ce temps d'érogation, temps de prière, de pénitence et d'intercession, nous implorons la prière des saints pour la bénédiction divine sur les travaux des champs en vue des récoltes à venir et pour la fécondité de chacune de nos vies.
1: Amen.
2: Au nom du Père et du Fils et du Saint-Esprit.
1: Amen. Amen.

Amis auditeurs de Radio Espérance, ayons confiance dans la grande miséricorde du Seigneur, puisque c'est lui-même qui nous le demande. Magdalène, Victor et Marie-Josée vous souhaitent une bonne journée en compagnie de Radio Espérance. À 9h, nous aurons l'enseignement donné par le Père Olivier Gignan, directeur de l'Institut Plantatio de Saint-Jodard. Et le thème, c'est « Sur la création, rédemption et sanctification ». Que notre douce Maman du Ciel et Notre-Dame de Fatima nous prennent sous son manteau étoilé. Bonne journée à mes auditeurs de Radio Espérance.

0: Gloire au Père, au Fils et au Saint-Esprit, pour les siècles des siècles. Amen.
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Bonjour à tous, nous démarrons ce parcours sur le thème création, rédemption, sanctification. Je suis le Père Olivier. Les créatures sont des paroles de Dieu. Ce monde dans lequel nous sommes est un message qui signifie que Dieu veut entrer en relation avec nous. C'est ce que révèle le premier chapitre de la Bible. Dieu crée par sa parole pour montrer que ce monde est le lieu de l'alliance, un lieu où Dieu veut nous parler. Hildegarde, mystique du Moyen Âge, parle d'un flamboiement des créatures. Car le message fondamental de la création est que Dieu est un Dieu tout-puissant, plein de gloire. Elle ajoute que la création est le vêtement de la sagesse de Dieu. Nous ne pouvons pas voir Dieu directement, dit-elle, mais nous pouvons l'appréhender, le toucher en quelque sorte, par ses créatures. Celle-ci signifie son amour, sa vérité, sa beauté. Ce que nous apprenons sur Dieu dans le premier chapitre de la Bible, et je dirais ce que nous apprenons en premier sur Dieu, c'est que Dieu s'émerveille de ses créatures. Le refrain « Dieu vit que cela était bon » après chaque acte de création de chaque jour signifie que Dieu se réjouit de ce monde. Il est heureux d'être proche de nous. D'un point de vue spirituel, l'expérience à faire chaque matin est de sentir par tous nos sens, mais aussi notre corps, intelligence, que ce monde a été créé pour nous, comme un immense don. Tout est en effet adapté à l'homme, tout lui est proportionné. Le livre de l'Ecclésiastique au chapitre 18 a un très beau verset pour exprimer cela. Celui qui vit éternellement a tout créé ensemble. Le fait que le monde soit ordonné à l'homme exprime ainsi la sainteté de Dieu, sa grandeur. Mais ce monde est aussi un invitatoire qui nous pousse à connaître le Créateur. J'aime bien dire ceci. Si Dieu nous a créés alors qu'on ne lui a rien demandé, combien plus se donne-t-il à nous si on le lui demande? Tout autour de nous est le signe d'un amour qui nous aime extrêmement. Parce que Dieu nous a donné un corps et un être capable de recevoir les bienfaits des créatures, mais aussi de voir que tout est fait pour lui. Du point de vue biblique, la création est le fruit de la puissance de Dieu. Elle est comparée, au chapitre 1 de la Genèse, à la sortie de l'Exode, où Dieu a ouvert un chemin inouï pour les fils d'Israël dans la mer. Elle est l'expression d'un Dieu qui a donc agi avec gloire et qui a ordonné toutes les créatures. Nous pouvons penser à ce très beau passage de la Litanie des miséricordes divines qui dit ceci, miséricorde divine, qui nous appelle du néant à l'existence, j'ai confiance en toi. La création est le signe que rien n'est impossible à Dieu et que Dieu a la puissance pour que rien de notre vie ne lui échappe. Le livre de la Sagesse dit également, au chapitre 11, verset 23, parce que tu peux tout, tu as pitié de tous. Le verbe créer, premier verbe de la Bible, signifie éclatement de gloire. Ainsi, tout ce monde créé et l'être que nous sommes exprime un Dieu tout-puissant qui nous connaît personnellement, qui veut se donner à nous. Oui, chaque matin, je voudrais dire aussi à chaque instant de notre vie, sachons rendre grâce à Dieu pour le don de la vie et le don du monde
qui nous entoure.

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1: Lorsque l'on commence un cheminement dans la foi chrétienne, il est tout à fait normal, et je dirais même nécessaire, de se poser un certain nombre de questions. Même chose quand on est déjà un peu affermi dans la foi, que l'on développe cette foi chrétienne au fil des années, parfois il est très bon, très nécessaire, là encore, de s'arrêter et de se reposer les questions, ou se les poser tout simplement parce qu'on ne l'a jamais fait. À mon sens, aucune question ne doit être évincée, mise de côté, et considérée en tout cas comme résolue, car il faut sans cesse revenir sur les éléments principaux pour les passer au crible. Il ne s'agit pas de tout comprendre, de tout expliquer rationnellement dans le domaine de la foi. Mais, par contre, il s'agit de tester, de poser les questions. Encore une fois, si elles viennent à la surface, nous n'avons pas à les rejeter. Parfois, c'est vrai, ces questions peuvent avoir un petit côté contestataire. Ou bien elles vont exprimer un doute ou des doutes, des remises en cause. Mais rassurez-vous, ça n'est pas une hérésie, ça n'est pas un péché que de se poser des questions. La foi n'est pas une sorte de pactage qui serait composé de plusieurs éléments et qu'il nous faudrait accepter en bloc. Dans le genre, c'est tout ou rien. La foi est une démarche personnelle, en même temps qu'elle va se référer à des bases, à des points de repère qu'il ne conviendrait pas de détruire ou de minimiser. Mais à l'intérieur de ce chemin balisé par les points de repère, nous avons une grande liberté. Car au fond, l'essentiel n'est pas d'ingérer tous les articles du credo, mais de développer une relation personnelle avec Dieu. Parmi ces nombreuses questions que nous pouvons nous poser, il en est qui touche à l'Église. Qu'est-ce que l'Église? A-t-on vraiment besoin de l'Église? N'est-ce pas une réalité surfaite qui se serait en quelque sorte développée à partir du message et de la vie de Jésus, mais un peu comme se développerait une sorte de verrue? Quelle est la nature de l'Église? Pourquoi est-il nécessaire de faire partie de l'Église? Après tout, nous pourrions nous dire « J'ai instauré une relation avec Dieu. Cette relation, elle est très personnelle et c'est elle qui dirige ma vie. Pourquoi aurais-je besoin que d'autres s'en mêlent? Ai-je besoin des autres pour vivre ma foi? Dans quelle mesure appartenir à l'Église est un plus dans ma foi chrétienne? Nous allons essayer d'aborder ces questions et peut-être encore quelques autres qui nous viendront à l'esprit au cours de notre réflexion. Demandons-nous, pour commencer, d'où vient ce mot « Église ». Il nous vient du mot grec « ecclesia », qui a donné ensuite le latin « ecclesia », tout simplement, qui signifie « assemblée ». C'est déjà un point important à souligner. L'Église est une assemblée, est un rassemblement, un regroupement de personnes. C'est dire que la foi chrétienne a comme vocation d'être vécu ensemble, dans un corps, dans un tout. Mais l'étymologie nous apprend également que ce mot « ecclésia » qui signifie « assemblée », parce que assemblée, il y a toutes sortes d'assemblées, il y a des assemblées générales d'associations, il y a l'Assemblée nationale et bien d'autres, mais on ne les a pas pour autant baptisées « église ». C'est donc que ce rassemblement qui constitue l'Église a une particularité. Et c'est la racine finalement hébraïque qui va nous mettre sur la voie. Car Ecclésia en grec vient de Kahal en hébreu, qui signifie convoquer. Ça n'est donc pas simplement un rassemblement de personnes qui vont partager un but, un projet, mais c'est une assemblée qui est convoquée. Convoquée par qui ? Eh bien, convoquée par Dieu. Et voilà déjà un aspect très important de la nature même de l'Église. L'Église n'est pas une construction humaine, n'est pas une association 1901, elle est convoquée, c'est-à-dire appelée par Dieu, et c'est Dieu qui, en l'appelant, forme l'Église.

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1: Il est clair dans les récits évangéliques que l'Église a été appelée par Jésus lui-même. Parmi tous ceux qui le suivaient, nous dit l'Évangile, il en appela 12. Ces 12 ont été choisis par Jésus. Ils ne se sont pas portés candidats. Regardons l'appel de Matthieu, par exemple, que Jésus va interpeller alors qu'il est en train d'effectuer son travail de collecteur d'impôts. L'initiative vient bien de Jésus. Il choisit 12. Il appelle 12. Et c'est ainsi lui qui forme ce petit embryon d'Église autour de lui. Et il leur donna tout ce dont il était porteur. « Comme mon Père m'a envoyé, moi aussi, je vous envoie », disait-il aux apôtres. L'Église naissante, donc, ce petit cercle qui entoure Jésus de son vivant dans son ministère, va comme participer d'abord à la mission de Jésus. Il les envoya deux par deux avec une mission bien particulière, c'est-à-dire que grâce à l'Église, grâce à ce petit groupe, Jésus va en quelque sorte démultiplier sa mission. Et déjà nous pouvons nous interroger, comment est-ce que Jésus, qui était investi de cette mission par le Père, va pouvoir la confier à 12 hommes, pêcheurs pour la plupart, parmi lesquels on compte un traître, un menteur et 9 fuyards. Vont-ils pouvoir mettre en œuvre la grandeur et la toute-puissance de Dieu? Et nous voyons bien que l'Église montre parfois d'elle-même un visage qui n'est pas celui qui devrait être. En regardant les disputes, les désunions, les rivalités entre catholiques, entre également différentes églises, en voyant les lourdeurs administratives de l'Église, on pourrait être parfois tenté de repousser l'Église. Et nous pourrions nous dire, non, l'Église, ça n'est pas ça. Ça, c'est une réalité dénaturée, bien trop humaine. Mais reconnaissons que la misère humaine atteint aussi les disciples du Seigneur, que les croyants en Jésus ne sont pas plus parfaits que les autres et ne font pas parfois de meilleures œuvres que les autres. Et pourtant, Jésus a confié à ce petit groupe, puis ensuite à des groupes plus larges, plus importants, et au fil des siècles à des foules, la charge de poursuivre la mission qu'il a entamée lors de son ministère public. On pourrait alors penser que c'est une folie de la part de Dieu, qu'il aurait mieux fait de continuer tout seul. Mais c'est la preuve qu'il désire que les hommes soient associés à son œuvre. Il désire que les hommes soient des coopérateurs du salut. Et cela est en harmonie avec tout le contexte de la révélation biblique. Jamais Dieu n'agit seul, mais il saisit des hommes, je pense aux prophètes, pour annoncer publiquement sa volonté. Alors de fait, c'est un risque de la part de Dieu, mais un risque dont les chrétiens doivent être à la hauteur.
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3: Chers amis auditeurs, bonjour. Nous sommes heureux de vous retrouver aujourd'hui pour une nouvelle chronique Rencontre. Et nous avons la grâce aujourd'hui d'être avec Sœur Agnès, petite sœur des pauvres et médecin. Bonjour Sœur Agnès.
4: Bonjour Béatrice. Bonjour à tous.
3: Merci d'être avec nous aujourd'hui. Vous allez nous parler de votre mission et de la proposition de loi fin de vie. Merci de nous présenter les petites sœurs des pauvres et de nous dire un peu ce que vient bousculer dans votre mission cette loi.
4: Merci de me donner la parole, de nous donner la parole du coup. Alors, petites sœurs des pauvres, le nom est à lui tout seul, tout un programme. Sommes petites, ça va avec pauvre, ça va avec humble, ça va avec un peu vulnérable quelque part. Sœurs, nous sommes pas que des soignantes, nous sommes aussi les petites sœurs, comme dans une famille, des résidents et des salariés,

Omar se trouve chez lui. Sur les 5 continents, somme internationale, et le cœur de notre mission, dans des maisons qui en France s'appelleraient des EHPAD, comme on dit, hein, préférant vraiment ma maison, c'est d'accompagner la vie jusqu'au bout, jusqu'à la vie, qu'on pourrait mettre en majuscule, la vie en Dieu. Et pour cela, du début de l'accueil, et même avant l'accueil, jusqu'à la fin, au bout de cette vie, tout est fait pour que les résidents soient prêts, c'est un grand mot, en tous les cas, soient le plus paisible, le plus heureux possible, puissent poser leur fardeau s'il y en a, et il y en a. Et nous veillons, ça c'est vraiment le sommet de notre vocation, nous essayons de jamais laisser seul quelqu'un qui est à l'agonie, quelqu'un qui est vraiment tout au bout de sa vie. Il est ici, nous nous relayons auprès de lui jour et nuit pour qu'il ne soit pas seul. Et nous avons bien souvent la chance d'être aidés par d'autres résidents, des voisins, des amis, la famille quand il y en a, des amis, des bénévoles. Voilà, c'est toujours un grand moment que cette veille de quelqu'un qui est à l'agonie, qui est sur le point de mourir. Un grand moment et qui n'est jamais indifférent et qui est toujours nouveau. Voilà, c'est pour ça que cette proposition de loi sur l'aide à mourir nous touche vraiment de plein fouet et qu'on ne peut pas y rester indifférente et qu'on ne peut pas se taire devant, quelque part. C'est pour la raison pour laquelle nous essayons de prendre la parole un peu à droite, à gauche, pour dire que non, il y a d'autres choses à vivre. J'insiste sur le mot « à vivre » quand on est en fin de vie. Alors la loi, comme vous le savez, j'apprends rien, je pense, hein, mais elle est en deux parties. Elle a été séparée, heureusement. D'abord, il y a une proposition de loi sur les soins palliatifs qui fait l'unanimité ou quasiment. Alors c'est un plus pour les soins palliatifs, on ne va pas se plaindre, mais elle est largement insuffisante pour développer complètement ce qu'il y aurait besoin de développer sur les soins palliatifs pour qu'ils puissent se développer partout dans les départements et que tout le monde puisse y avoir accès. Donc c'est un plus, mais c'est insuffisant. Et l'autre partie de la loi, c'est sur celle-là qu'on va s'étendre, c'est cette proposition de loi sur l'aide à mourir. On va faire attention aux mots, parce que les mots, là, ont toute leur importance. L'aide à mourir, ça paraît très bien comme ça. En fait, c'est un suicide assisté, c'est-à-dire qu'on va proposer à la personne de se suicider, mais on va faire en sorte qu'il se manque pas, si je puis dire. C'est-à-dire que un médecin aura fait une prescription, un pharmacien aura délivré un produit qui sera mortel. Et c'est la personne qui demande à se suicider, à mourir, qui va prendre elle-même le produit. Et quand c'est pas possible, c'est comme ça que la loi le dit, si c'est pas possible, dans ce cas-là, c'est une tierce personne qui administrera le produit, et là, ça se rappelle une euthanasie. Ah, c'est le mot qui existe. Je parle de poids des mots parce que dans la loi, et quand on entend parler les personnes qui promeuvent cette loi, on parle d'une nouvelle liberté. On parle d'un nouveau droit, on parle d'une fraternité, on parle d'une compassion. Moi, je ne peux quand même pas m'empêcher de dire qu'il s'agit de donner la mort et de tuer quelqu'un. Tout ce que je vais dire, je préfère le dire tout de suite, je n'oublie pas, et je sais, pour le vivre dans nos maisons, pour l'avoir vu à l'hôpital avant que je sois petite sœur, il y a des personnes une souffrance intolérable qui finit par tout envahir, par enfermer. Cette souffrance-là est de l'ordre de l'invivable. Je pense qu'il faut qu'on en soit bien conscient. Il y a à la fois des personnes qui, j'ai envie de dire par idéologie, disent « moi je veux mourir quand je le veux », mais qui ne sont pas malades et qui sont en pleine santé quand ils disent ça. Et il y en a d'autres pour qui il y a des situations de vie qui sont invivables, si je puis dire, hein, avec des souffrances intolérables. Il faut en être conscient. Je pense très, très fort à ces personnes-là quand je parle de ça.

0: loi et quand je parle de la fin de vie.
1: Ce n'est pas parce que vous ne le mesurez pas que vous répondez à cette proposition de loi comme vous le faites.
0: C'est ça, c'est pas rien de dire que enfin, je suis pas hors sol.
1: Voilà.
0: Je suis pas hors sol. Hein, je sais que ces personnes souffrent de façon intolérable. Pour autant, je continue à me dire que la loi est que de donner la mort, c'est pas la solution.
1: Vous connaissez le terrain et vous êtes médecin depuis combien de temps?
0: J'étais médecin avant d'entrer. Moi, je suis rentrée avec le siècle, c'est-à-dire je suis rentrée en l'an 2000. Et j'étais médecin de 20 ans avant déjà.
1: Ah oui.
0: Non, pas trop, 10 ans avant. 10 ans avant, donc ça fait médecin depuis une trentaine d'années.
1: Donc voilà. Pas hors sol.
0: Donc voilà, donc j'ai travaillé 10 ans en tant que médecin avant d'entrer. Alors voilà, pourquoi je reprends, pourquoi là nous disons non, la loi c'est pas ça, de donner la mort et n'a pas une réponse. D'abord, quand on nous dit c'est une liberté, quel sens a cette liberté quand on est envahi par une souffrance, quand on est, voilà, on est déjà isolé par cette souffrance, voire isolé socialement. On est seul, la souffrance enferme. Hein, je parle de souffrance au sens large, hein, c'est pas que la douleur, ça enferme. Est-ce que c'est une liberté que de dire je veux mourir, ou est-ce que c'est on a l'impression qu'il y a pas d'autres issues, c'est pas tant une liberté. Et peut-être que notre réponse sera de plutôt que de dire oui, continuez à vous enfermer et en effet il y a pas d'autre issue, de se dire ouvrez un peu, dites-nous qu'est-ce qui se passe, qu'est-ce qu'il y a, etc. Hein, de pas laisser seul, de pas enfermer dans cette demande de mort. Donc la liberté, c'est pas tant une liberté. Et de comment dire qu'on parlait de liberté quand c'est la mort qui est le résultat. C'est pareil pour le choix, c'est mon choix, je suis libre de choisir. Il concerne que moi. On voit bien déjà rien que dans la même le suicide, où on dit c'est moi qui prends, il y a quand même un médecin qui prescrit, il y a un pharmacien qui délivre, et à ce jour, les pharmaciens n'ont pas d'objection de conscience, le médecin peut l'avoir. Hein. Et puis on verra aussi, c'est tout l'établissement, quand il s'agit d'un établissement de santé, le directeur n'a plus le choix, les soignants, hein, tout le monde, et même la famille, et pas toujours... Il y a des exemples où la famille semble tout à fait accompagnée et aidée. Je pense qu'on ne sort pas complètement indemne de situations comme celle-là. Est-ce que c'est vraiment la demande de mort? Les gens qui sont pas bien, hein, c'est pour ça que je les ai vraiment remis devant, des gens qui sont pas bien, et ça nous traverse, et les témoignages de personnes qui sont contre cette loi, mais qui sont eux-mêmes malades. Mais une petite sœur qui témoigne de ça dit bien que j'ai été malade, j'ai été terriblement souffrante, ça a été terrible, j'ai désiré mourir. Et ma famille, corps médical, les soignants autour de moi m'ont aidé à passer. Et je leur suis reconnaissante parce que j'ai finalement pu vivre encore quelques temps. Et c'est du beau temps et du bon temps pour moi.
1: Donc, traversé l'épreuve.
0: À traverser, voilà, exactement. Hein. Et on sait bien qu'il y a des demandes d'ambivalence, comme si c'était un chemin pour s'approcher de la mort. J'en peux plus, j'en ai assez. Et puis je peux quand même profiter d'un moment de fête ou tout d'un coup m'inquiéter de ma carte d'identité qui va plus être à jour. Ou voilà, la vie est là aussi. Et c'est comme si c'était une sorte de chemin de préparation vers la mort. Fait peur de me dire que à la première, ou peut-être pas à la première, mais de remettre toujours cette demande de mort devant et pas l'ouvrir sur autre chose. Est-ce que c'est vraiment ça que la personne attend?
1: D'autant plus que ce n'est qu'une demande orale qu'on demande.
0: Il n'y a pas de nécessité de demande écrite, tout à fait.
1: Donc il suffit d'une demande orale.
0: Oui, tout à fait, ça suffit. L'enjeu est donc... Des demandes de mort, il y en a eu avant, il y en a aujourd'hui, il y en aura sûrement demain. Là, alors leur jeu, c'est vraiment quelle réponse collective la société veut apporter. Est-ce qu'en effet, quelqu'un qui demande la mort, on lui donne la mort? Et alors, se pose pas plus de questions, ou peut-être même on va profiter pour trouver quelques réponses là où on n'en trouve pas, ou là où on ne veut pas trouver de réponse. Hein. Le nombre exponentiel de personnes âgées, des situations sociales hyper compliquées, des défaillances sociales hyper qui se multiplient. Voilà.
1: L'argent.
0: Bon, il peut être une solution. Ça fait froid dans le dos, hein, mais c'est quelle est la réponse collective que nous vous apportons à ces personnes, mais plus largement que la société amène. Et derrière viendra très vite que vont devenir les plus vulnérables. Et ça va être très facile. On commence déjà même à l'entendre, hein, des personnes âgées qui se trouvent un peu seules, un peu isolées, qui n'ont pas envie de partir en maison de retraite, qui sont pas forcément bien entourées. Bon, ben, les suicides assistés, pourquoi pas? Ça va être une solution. Je vais pas embêter mes enfants si j'en ai, je vais pas, voilà.
1: C'est légal, donc c'est légitime.
0: Voilà. Ça sera légitime et ça sera pourquoi pas
1: un droit.
0: Un droit, et puis voilà, au lieu que ça soit même un droit, ça pourrait presque devenir un devoir.
1: Un devoir, oui.
0: Un devoir. Hein, puisque j'embête tout le monde et surtout puisqu'on ne me porte pas d'autres solutions. Ne porte pas
1: et
0: d'autres ouvertures.
1: Ouais, hein. Et qu'on n'a voilà, pas le droit
0: on
1: de leur dire.
0: Un petit peu plus tard, oui. Mais c'est oui, il y a ça qui est derrière, en tout cas, qui est un des dangers vraiment de cette loi. Alors, notre position à ma maison, bien sûr, je vais pas le dire tout forcément très clairement, mais ça sous-tend tout ce que je dis. Nous sommes petites sœurs des pauvres, nous sommes religieuses. Donc, évidemment, la vie vient de Dieu et la vie retourne à Dieu. C'est une vie reçue et une vie donnée. C'est aussi une vie sur laquelle je ne suis pas toute puissante. Je la reçois. Et évidemment, même si c'est pas évident, quand on entend les gens parler, mais prendre soin, ce n'est pas tuer. Et tuer, de toute façon, ce n'est pas une solution digne. Là, voilà. Ça peut pas être une solution que de tuer. La personne est toujours digne d'être soignée, d'être aimée, hein, la dignité. Alors, les partisans de la loi ont un peu quitté cette notion de dignité parce que je pense que ça a fait son chemin. On est plus parti sur cette notion de liberté. Bon, enfin, c'est toujours bien de le dire. Hein. Chaque personne est toujours digne d'être soignée, d'être aimée, quelles que soient ses souffrances. Et à condition de les entendre, et si possible, moi, c'est le message qu'on dit à ma maison, c'est écouter avant que ça devienne insupportable. Écouter dès le début, dès qu'on commence à dire quelque chose, et entendez et croyez ce qu'on vous dit, hein, qu'il y ait cette relation de confiance qui soit établie. Voilà, toujours chercher à soulager. Ça, quand je dis je suis contre l'euthanasie, c'est pas que je me moque des gens qui souffrent. Non, au contraire, c'est parce que je veux les soulager et je veux qu'on cherche ensemble et qu'on se casse la tête pour trouver une solution. Et encore plus avec ces personnes qui n'en peuvent plus. Nos gestes, ça, c'est les gestes de soignants. Je pense que les soignants que vous avez interrogés disent la même chose. Nos gestes doivent être toujours porteurs de vie, pas de mort. Et la loi qui nous, jusqu'à présent, nous, alors si la loi contre l'euthanasie, pour l'euthanasie passe, c'est une barrière qui va se lever. Et ce désir de toute puissance, hein, parce qu'on est devant quelqu'un qui est pas bien. Voilà, c'est compliqué de rester un peu impuissant. C'est un grand mot d'avoir le désir de soulager. Et des fois, on se trouve malgré tout un petit peu impuissant par moment. Et de se dire, on est encore là, à accompagner, à être présent, à être en relation, à faire tout ce qu'on peut, c'est encore énorme. Et n'allons pas plus loin. C'est qu'on n'aille pas plus loin que ça.
1: Et ne trahissons pas la confiance.
0: Exactement. Et pareil, ça me semble tellement plus mobilisant. Alors là, en tant que responsable d'établissement, on peut dire ça, mais de mobiliser les équipes soignantes dans une démarche exigeante, hein, celle de rechercher ensemble à prendre soin de plus grande qualité, mais pour permettre la vie et pas pour dire, bah, écoutez, le jour où on ne sait pas quoi faire, ben, on sait qu'il y a l'euthanasie et on aura la solution. Même si, une fois de plus, la loi telle qu'elle est aujourd'hui, c'est quand même la personne qui le demande. Hein. Mais voilà, c'est quand même beaucoup plus mobilisant et enthousiasmant pour une équipe de se décarcasser à chercher comment on va pouvoir soulager et de tout mettre en branle pour ça, plutôt que de baisser les bras et de dire bon, ben voilà. Et ça peut se faire aussi tout simplement, hein, dans les petits gestes, dans les petites attentions de la vie courante, sur ce qu'on peut leur exprimer, prouver qu'elles comptent sur nous. Simplement, chaque personne est unique, elle a du coup un prix infini. Une personne qui disparaît, on ne la retrouvera jamais de toute éternité à toute éternité. On a un prix infini. Et je crois que là, il y a ce respect-là de la personne et cette attention que nous leur devons. Un autre argument, alors là, qui est plus simple, mais depuis des années, dans les établissements de santé, maisons de retraite, on fait des formations pour prévenir le suicide. Qu'est-ce que ça va devenir et qu'est-ce qui sera suicide assisté, enfin, c'est un peu compliqué. Et enfin, une liberté. Enfin, la loi, certains nous disent, c'est pour une loi d'exception pour toutes ces personnes là qui souffrent, qui sont pas nombreuses, mais qui ont vraiment des situations d'exception. C'est la loi, elle est faite pour eux. Ça, c'est illusoire de penser ça. Les grands partisans pour l'euthanasie le disent bien. L'objectif est d'ouvrir la porte et de continuer à l'ouvrir derrière. Donc ça tiendra pas. Et tous les pays qui l'ont déjà légalisé nous montrent bien que c'est pas un argument du tout qui tient. Elle sera de plus en plus large. Alors rapidement, cette loi, elle est coercitive parce qu'elle va obliger le responsable de l'établissement ou du service. Il sera tenu d'y permettre la pratique de l'euthanasie ou du suicide assisté. C'est-à-dire que le médecin ou l'infirmière a l'objection de conscience, peut dire non, moi je veux pas le faire. Mais le responsable d'établissement, donc chez nous, c'est une petite sœur, et comme la loi l'écrit dans l'article 14, tenu d'y permettre, donc d'organiser que ça s'y passe. C'est bien sûr pour nous absolument en conscience impossible d'accepter de tels actes à ma maison. Et donc, avec d'autres établissements, et pas seulement des établissements confessionnels, nous demandons que soit inscrite une liberté d'organisation, une liberté partagée quelque part. Si on prend en compte ce qui est dit par ceux qui promeuvent la loi, que c'est une nouvelle liberté, ne nous privez pas de notre propre liberté. Permettez-nous de garder cette liberté d'organisation, c'est-à-dire de ne pas le mettre en œuvre et de le dire ouvertement. De ne pas prendre en traître, on va le dire directement et clairement. Et la loi est ensuite répressive parce qu'elle met en place dans l'article 17 ce qu'on appelle un délit d'entrave, qui n'est pas rien, hein, c'est avec 2 ans d'emprisonnement et 30 000 euros d'amende, c'est pas rien, sur le fait non seulement d'empêcher, mais aussi de s'informer sur l'aide à mourir par tous les moyens, alors en empêchant l'accès à l'établissement, hein, mais aussi en exerçant, c'est comme ça que c'est écrit, hein, des pressions morales ou psychologiques à l'encontre des personnes qui cherchent à s'informer, du personnel, de l'entourage. Alors, c'est perturber l'accès à l'établissement ou de tout lieu choisi par la personne, ça peut être le domicile aussi. Avec des questions, là, hein. En effet, peut-on discuter avec une personne qui demande l'euthanasie, a-t-on le droit de discuter un peu avec elle et de lui dire que ce que font faire les aumôneries? Nous, c'est vrai que quelqu'un qui demandera l'euthanasie, on va prendre le temps de discuter un petit peu pour voir qu'est-ce qu'il y a derrière. Et c'est ce que je disais tout à l'heure, essayer d'ouvrir, ne pas l'enfermer dans sa demande pour voir exactement qu'est-ce qu'il y a dedans. Qui aussi fait craindre, c'est que toute association régulièrement déclarée dont l'objet statutaire comporte la défense des droits des personnes à accéder à l'aide à mourir, peut exercer des droits reconnus à la partie civile. C'est-à-dire que ces associations pour l'euthanasie peuvent dénoncer et se promouvoir partie civile. Donc là, quelqu'un qui veut être malveillant ou qui vraiment veut faire du zèle, ça ne sera pas très compliqué. La loi prévoit, ça c'est les députés, la dernière séance, qui met ça en place, quelque chose qui veut faire un peu le pendant, mais qui ne fait pas du tout pendant, c'est un délit d'incitation, alors qui coûte bien moins cher, puisque si je puis dire, il Un an d'emprisonnement et 15 000 euros d'amende, donc c'est moitié moins.
1: La moitié.
0: C'est le fait d'exercer des pressions sur une personne afin qu'elle ait recours à l'aide à mourir. Donc c'est l'inverse, ouais, celui d'inciter au lieu de permettre d'entraver, de ne pas faire. Voilà, donc ça, tous ces éléments nous inquiètent. Alors c'est vrai que on a demandé aux députés et aux sénateurs de modifier cet article 14 avec la liberté d'organisation et puis de faire disparaître ce délit d'entrave. C'est pas du tout passé au niveau de l'Assemblée nationale à ce jour. On arrive à la fin. Tout ça pour dire, en fait, la question principale pour moi, c'est quelle vie nous voulons? Est-ce que c'est une vie qui est complètement maîtrisée, autocontrôlée, quelque part tournée vers moi-même? Ou est-ce que c'est une vie reçue et donnée? Pour moi, la vie, c'est une ascension, hein. L'ascension d'une montagne, on arrive en haut, c'est la vie et l'escalade, elle est dure à la fin, hein. On peut être même encordé, on a besoin d'aide, on est dans les rochers et on peine, mais on arrive en haut. Qu'est-ce que ce sera en haut? Je suis jamais allée, je sais pas, mais c'est là qu'on va. On n'est pas en train de dégringoler dans une crevasse. Et ça, je pense qu'il faut jamais, jamais le perdre de vue. C'est cette vision-là que nous voulons partager et vivre avec les résidents et pour l'ensemble de la société. Que pouvons-nous faire? Bah, prier, bien sûr, je peux pas vous dire autre chose. S'informer et en parler, bien évidemment. Mais j'ai envie de dire aussi de visiter des personnes âgées, vos proches, vos voisins, peut-être ceux de la maison de retraite d'à côté, les malades. Et peut-être même des personnes qui sont en fin de vie, si vous vous en sentez capable. C'est pas donné à tout le monde, je le conçois. Et dans cette visite, c'est surtout de leur permettre un espace de parole, de leur permettre de prendre la parole, de dire. On n'a pas forcément besoin de dire, nous, quelque chose, mais de se faire écoute et de partager un sourire. Voilà. La joie que nous avons à être auprès d'eux est déjà une raison de vivre. Et je me permettrai de terminer avec le témoignage du père François Potet, qui est résident d'une de nos maisons de Paris maintenant. Je lis ces mots maintenant. La vie est un don et tout ce qu'on peut faire, c'est la recevoir. Celui qui la refuse est mort, qui la reçoit est vivant. Il s'agit d'accepter la vie comme elle se présente, d'être dans une attitude d'accueil, c'est redevenir comme les petits-enfants. Et ce n'est pas réservé aux chrétiens. C'est être petit pour être grand, c'est être sensible, vulnérable. La vulnérabilité donne une force considérable. Il faut le vivre soi-même pour le découvrir. Chez l'être humain, il y a deux options. Ou bien on se regarde, ou bien on regarde Dieu. Si je me regarde, je suis fichu.
1: Merci beaucoup, Sœur Agnès. Merci de nous dire que on peut donner la main jusqu'au bout, ou on pourrait, avec cette loi, si elle passait, justement, alors qu'on est encordé et vers le sommet et proche du sommet, lâcher une main. Donc, merci beaucoup pour votre beau témoignage, pour vos encouragements à prier, à rendre visite aux personnes âgées ou malades ou en fin de vie. Merci de nous encourager à parler, à nous informer, peut-être encore à parler aux parlementaires puisque rien n'est joué.
0: Tout à fait, tout à fait.
1: Voilà. Et merci pour tout ce que vous faites et pour tout ce que ma maison fait. Il y a combien de maisons en France?
0: Il y en a 29. Il y en a 29 en France
1: Magnifique.
0: et c'est qu'une partie, puisque nous sommes à travers le monde aussi.
1: Ben, merci à Jeanne Jugan et merci à toutes celles qui lui succèdent dans la communauté.
0: Et merci de nous permettre la parole aussi.
1: Merci d'avoir accepté de la prendre pour tous nos auditeurs que nous remercions pour leur fidélité et nous vous disons à la prochaine rencontre. Au revoir à chacun.
0: Au revoir.

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0: Gloire au Père et au Fils et au Saint-Esprit, pour les siècles des siècles. Amen.
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1: Bonjour chers amis, alors comment rentrer dans une culture du pardon? Comment vraiment comme chrétien décider de vivre peut-être beaucoup plus de la miséricorde que de la justice? Je vous ai déjà dit que je trouve que ce monde remet beaucoup en valeur la notion de justice, mais évacue la notion du pardon et la notion de miséricorde. Or, je pense qu'il faut tenir les deux. Une culture du pardon, c'est savoir que pardonner, ce n'est pas d'abord parce qu'il y a de la justice, parce que le pardon est sans condition. Et on pardonne d'ailleurs pas seulement qu'une fois, il faut rester dans une culture, c'est-à-dire sans cesse, comme le dit Jésus, pardonner 70 fois cette fois. Être prêt à dépasser, non pas exiger de l'autre sa conversion, mais à dépasser sa faute. Et ça va beaucoup plus loin que le simple désir de justice. Quand on est dans cette culture du pardon et de la miséricorde, c'est la première fois que c'est difficile de pardonner. Mais c'est parce que on recommence et qu'on le fait de fois en fois, 70 fois cette fois, que cela devient de plus en plus facile. Et justement, dans la vie familiale ou dans la vie conjugale, on est comme en permanence dans cette attitude de la miséricorde et non pas de compter les points et d'être dans un mécanisme un peu de vengeance. C'est une sorte d'habitude à prendre et c'est ça que je trouve aujourd'hui un peu en déficit. Est-ce qu'il y a vraiment une éducation à la miséricorde et au pardon? C'est vrai que parce que le pardon, ça coûte. On n'ose pas ou on ne croit pas que ce soit possible. Alors que c'est parce qu'on en a pris une certaine habitude qu'on va le faire de mieux en mieux et de plus en plus. C'est en fait toute une culture de l'amour. Une culture où, justement, par exemple, dans une famille, les enfants voient leurs parents qui se pardonnent. Alors pour des choses profondes et très propres, très intérieures au couple, ils vont pas le faire devant les enfants, mais pour des choses de la vie courante et de la vie familiale, c'est pas simplement parce qu'on demande aux enfants de demander pardon que on va s'instituer cette culture de la miséricorde. C'est parce qu'elle circule et que le pardon se fait dans tous les sens, que les parents demandent aussi pardon quelquefois à leurs enfants et que les époux se demandent pardon entre eux. Et ça, c'est parce que les enfants le voient à tous ces niveaux que bien sûr qu'ils vont le vivre aussi entre eux, entre frères et sœurs. Voilà ce que c'est qu'une culture du pardon. Alors maintenant, comment se dire, mais le pardon, on l'entend trop souvent, le pardon, soit c'est trop difficile, j'y arrive pas, soit c'est parce que c'est complètement idiot, ça ne résout pas la question, ou alors c'est être trop faible. Voilà. Toutes ces raisons que nous nous donnons pour ne pas pardonner. Alors qu'il y a toujours une urgence, quand on est en déficit de relation, quand une relation a été blessée, mais bien sûr que la seule façon de s'en sortir, c'est le pardon. Alors nous allons essayer de comprendre ça en imaginant justement une situation où quelqu'un a été blessé. Et être blessé, c'est pas autre chose que de subir un mal-être qui enclenche un certain nombre de d'émotions. Alors quand j'ai été blessé, quand je suis dans l'offense, de fait, il se passe la chose suivante. Il y a un certain nombre d'émotions qui se percutent un peu dans mon esprit. Et c'est quelque chose que l'on subit et dont il faut comprendre que c'est tout à fait, on peut tout à fait sortir de cette spirale d'un malheur. Parce que être dans l'offense, c'est être dans un certain malheur. Alors on voit d'abord que quand on a été blessé, on est plutôt dans l'amertume, c'est un peu flou, on n'est pas bien. Et puis ça se précise un peu mieux parce que ça se met contre la personne qui m'a offensé, ça devient de la rancune. Vous voyez comment la rancune peut être une source de beaucoup de rupture de communion. Mais ça va plus loin quand ça devient de la colère, d'abord intérieure et puis ensuite même qui s'extériorise. Alors ça devient de l'agressivité, c'est un acte. L'agressivité contre l'offenseur, et puis ça peut aller justement jusqu'à des actes de violence. Alors quoi faire de cet ensemble de motions très négatives qui me rejoignent quand j'ai été blessé? Eh bien, il y a plusieurs façons de faire, voilà. Et on le voit dans nos comportements divers que soit on va choisir ou inconsciemment on va augmenter le mal, puisque j'ai reçu du mal, je vais décider de faire du mal à mon tour. Donc c'est le mécanisme de la vengeance. Ça s'appelait dans l'ancienne alliance la loi du talion, œil pour œil, dent pour dent, parce que déjà le talion était un avantage, ça limitait pour que dans la vengeance, on ne redonne pas plus que l'on avait reçu. Vous voyez, dans la vente d'État corse, souvent ça devient très grave parce que tu m'as volé un âne, je vais t'en voler deux. Et donc il y a une inflation. C'est ce que ça se passe comme ça aussi entre les nations. Quand à partir d'un accrochage, un pays décide d'envahir l'autre. Vous voyez, la vengeance peut être cumulative. Alors le talion, déjà, essayait de limiter. Mais pourtant, ça ne reste qu'une réaction qui est de la vengeance. Et la vengeance, c'est faire un mal alors qu'il y a eu déjà un mal. C'est mettre un mal sur un mal. Et bien sûr que ça augmente le mal. Et la vengeance, elle peut être froide ou particulièrement aiguisée, elle ne peut faire que de mauvaises choses. Donc c'est peut-être la pire des solutions, la vengeance. Mais il y a une autre façon, quand on a été blessé, c'est de se laisser aller à la plainte. La plainte, c'est avoir à supporter le mal et même de se faire de son mal une sorte de drapeau pour se faire plaindre. C'est retrouver de l'intérêt pour les autres à partir de la blessure que j'ai reçue. Ça s'appelle de la victimisation. Voilà. Et ça, c'est aussi une autre réaction qui, en tout cas, n'est absolument pas noble. Se plaindre, ce n'est pas noble. Donc vengeance ou victimisation, ce sont deux processus qu'il faut éviter, parce que entre autres, c'est parce que ça augmente le mal. Dans la victimisation, on ressasse, on fait du ressentiment, et donc on augmente encore le mal. Alors, il y a une autre façon de faire, et c'est ce que nous faisons souvent quand on est un peu plus chrétien, on dit c'est quand même pas bien de se venger, et alors on va plutôt faire exactement l'inverse, on va excuser l'autre. C'est-à-dire que pour ne plus avoir mal, on va nier le mal. On va dire que l'autre n'a pas fait du mal, et presque que le mal est un bien. L'excuse. C'est la façon dont quelquefois, d'ailleurs un peu trop vite, on dit « excuse-moi ». Ça, c'est pour celui qui a fait l'offense, ou alors on peut dire excuse-moi ou je m'excuse. C'est encore pire, je m'excuse, parce que je te demande même pas ton avis. Moi-même, je décide de me mettre hors de cause. Excuser, ça veut dire se mettre hors de cause. Ça veut dire j'y suis pour rien. Voilà. Et quelqu'un qui a fait du mal et qui dit finalement j'y suis pour rien, pour lui, ça le libère de sa culpabilité, mais pour celui qui a été offensé, ben, c'est pire. Parce que donc l'excuse, ce n'est pas du pardon. Et c'est même quelquefois pernicieux. Parce que se mettre hors de cause alors que nous sommes responsables, je répète, c'est plus grave. C'est plus grave. Mais c'est parce qu'on cherche à évacuer le mal. Et donc on nie le mal en disant qu'on ne l'a pas fait. Ou quelquefois, celui qui est la victime va même jusqu'à excuser son bourreau. Et c'est pareil, il dit que son bourreau n'y est pour rien. Voilà. C'est une façon d'éviter peut-être de souffrir plus, apparemment, parce que on dit que finalement l'autre n'a pas fait du mal. En réalité, nous avons engrangé quelque chose, ça s'est mis dans notre inconscient, et si notre cerveau est capable de dire que je ne souffre pas, en réalité, ça va ressortir. Voilà. Donc l'excuse n'est pas un pardon, et il faut se méfier de ce faux pardon. Enfin, il y a l'oubli. L'oubli, c'est un peu la même chose. On cherche à évacuer le mal en disant qu'il n'y a pas eu de mal, mais c'est parce qu'on cherche à l'oublier. Il y en a eu un, mais on va tourner la page. Voilà. Alors on dit à l'autre, bon, c'est pas grave, on n'en parle plus. Alors que j'ai été effectivement touché par une offense et je ne peux pas simplement m'en sortir comme cela parce que l'offense, elle est toujours là. C'est un déni du mal et ça ne consiste pas, le pardon, à dénier le mal. Alors ces mauvais pardons, ces faux pardons justement, doivent laisser la place à la seule solution qui nous reste et qui est le pardon. Parce que le pardon, nous allons le voir, c'est mettre plutôt un bien sur un mal. Et ça, c'est génial. Et c'est divin. Voilà cette voie royale qui va être difficile, on va le comprendre, mais qui reste la meilleure solution pour sortir d'une offense. C'est toujours, toujours de pardonner. Non pas parce que ce sera facile, mais parce que c'est un excellent moyen.

0: Alors finalement, c'est la solution du pardon qui apparaît comme la plus efficace. Et c'est d'abord, voyez, reconnaître le mal pour ce qu'il est, mais décider de mettre un bien là où il y a eu un mal. Surtout si on prend l'habitude de le pratiquer dans des cas un peu plus anodins, un peu plus légers, ça sera évidemment plus facile à pratiquer pour des choses plus graves. Mais si on met aussi facilement, semble-t-il, un bien sur un mal, eh bien, c'est en réalité la vraie question, c'est que devient l'offense alors? Puisque j'ai été blessé, comment ça part? Est-ce que c'est si magique que cela? Il y a à faire quelque chose de l'offense. Et alors, il y a deux parts dans l'offense que j'ai reçue. Il y a la part d'abord de la réparation. Il y a des cas où une réparation est possible. Si on m'a volé quelque chose, c'est normal qu'on me le rende. Si j'ai pu faire du mal à quelqu'un, je peux réparer en lui faisant du bien. C'est comme ça qu'un mari transi, ayant dit des choses désagréables le matin en partant à sa femme, quand il rentre le soir, eh bien, il rentre avec un bouquet de fleurs parce qu'il désire réparer. Donc la réparation est une très bonne chose. Pourtant, il y a des choses qui ne se réparent pas. Si, je prends un cas un peu extrême, si j'ai pu donner une gifle à mon épouse, c'est quelque chose qui va la marquer profondément, qui va rester. Ça ne s'enlève pas. Et si je tue ma belle-mère, évidemment qu'elle ne va pas revenir à la vie. Donc on ne peut pas réparer toutes les offenses. Et c'est pour ça qu'il y a une part de l'offense qui est plus ou moins importante, qu'il va falloir aussi passer dans une offrande. Parce que s'il ne peut pas y avoir de réparation, une réparation qui n'est pas à la hauteur de ce qu'a été l'offense, il reste pour celui qui est offensé à offrir ce qu'il a vécu, à offrir ce mal qui s'est installé en lui. Et ça, c'est quand l'offensé veut bien le faire. Ça ne dépend pas de l'offenseur, vous voyez. Alors que la réparation, elle dépend de l'offenseur. Mais l'offrande, elle dépend de l'offensé. Et donc c'est aussi très beau, c'est ça la miséricorde, c'est en fait offrir la souffrance que j'ai pu recevoir de l'autre. Je pense à un différend profond dans un couple où il y a eu une offense, un mot malheureux, une insulte, quelque chose. Eh bien, il faut aussi savoir offrir la souffrance que j'ai pu vivre à propos de la relation. Parce que c'est aussi faire ce que fait le Christ. Le Christ n'a fait que cela, il a été uniquement dans l'offrande, il a pris le péché du monde pour l'offrir et l'offrir au Père. Une souffrance qui n'est pas offerte ne sert à rien, alors qu'elle peut devenir très féconde quand justement on est capable de l'offrir. À qui l'offre-t-on? Eh bien, on l'offre à Dieu. Parce que c'est une façon, dans l'autre sens, comme un retour d'ascenseur, il y a une sorte de grâce qui revient. Quand on offre une offense, quand on offre une souffrance, on en a une grâce supplémentaire pour la porter. Et donc, elle devient plus légère. C'est ce que dit Jésus, mon fardeau est léger. C'est le fardeau qui devient léger parce qu'il a été offert. Donc voilà le mécanisme du pardon qu'il s'agit de bien comprendre et de bien suivre pour ne pas rester dans des faux pardons. Ceci étant, ce qui peut être un obstacle sur la voie du pardon, c'est que certains préalables doivent être mis en place. Avant de peut-être d'arriver à cet acte qui est le pardon, parce qu'il y a souvent un chemin à faire, il y a des étapes. Il y a un préalable, j'en vois plusieurs d'ailleurs, c'est d'abord distinguer la personne de ses actes. Voilà un principe dans la vie morale qui est très important. Parce que voyez bien, trop souvent, on fait tomber sur la personne un acte qui va la qualifier. Et on qualifie une personne uniquement à partir d'un acte. Ça s'appelle une condamnation, ça s'appelle un jugement, qui est terrible parce que la personne ne se réduit pas à son acte, et même à plusieurs actes qu'elle aurait pu même réitérer. C'est dire autrement que le pécheur, c'est pas la même chose que le péché. Bien sûr que le pécheur est responsable de son péché, mais le pécheur est plus que son péché. Et l'autre ne se réduit pas à ce qu'il a fait ou ce qu'il a dit. il est davantage que ses actes. Et c'est pour ça que l'on peut, à partir de là, penser qu'il est capable de mieux faire, ou qu'il a fait mieux dans le temps que ce qu'il vient de faire maintenant. C'est comme ça qu'on voit Jésus qui très nettement fustige le péché, mais il reste toujours, toujours dans l'amour sans limite pour le pécheur. Ah, voilà quelque chose aujourd'hui qu'il faut s'y intégrer dans nos relations familiales, nos relations sociales, peut-être même aussi au niveau de la politique. Arrêtons de casser quelqu'un à partir de simplement d'un acte qui a été mauvais. Et bien entendu que l'on enferme ensuite le pécheur dans son péché avec ce système. Donc, distinguer la personne de ses actes. Et ça, ça va être plus facile de remonter à la personne et de ne pas rester le nez collé sur son acte. Une autre condition préalable, c'est d'être convaincu que si l'autre est pécheur, puisqu'il m'a fait du mal, moi aussi je suis pécheur. Et je suis peut-être même capable d'avoir fait la même chose. Et dans un couple, voyez, cette réciprocité, en se considérant autant pécheur l'un que l'autre, ça donne beaucoup, beaucoup d'élan, un élan qui se fait dans l'humilité, pour pouvoir être capable de pardonner, sachant que tantôt c'est l'un et tantôt c'est l'autre, voilà. Et que justement, on s'instruit l'un l'autre à se pardonner, et ça enclenche une réciprocité, non pas de se savoir justement innocent en permanence, mais de savoir que nous sommes capables de pécher, nous sommes capables l'un et l'autre de pécher. Un troisième préalable, c'est de penser que la personne humaine, finalement, elle est très riche, elle est capable de changer, elle est capable d'évolution. Et quand on pardonne, il y a cela qui est compris là-dedans, c'est qu'au finalement, on donne une deuxième chance à l'autre. C'est ce que vous faites très facilement avec vos enfants quand vous leur pardonnez. Vous n'oubliez pas de leur dire, mais la prochaine fois, tu vas pas recommencer. Parce que c'est tablé sur du positif, comme on dit. C'est une attitude positive de dire à l'autre, je te pardonne, mais c'est pour que justement, tu ne sois pas verrouillé par ta faute. C'est ce que le Seigneur fait en permanence avec nous. Il nous pardonne, mais à chaque fois, Dieu nous pardonne parce qu'il sait que nous pouvons faire différemment, que nous sommes capables même du meilleur. Et ne croyons pas qu'il y ait là-dedans qu'il pourrait y avoir quelque chose d'impardonnable. Justement, tout est pardonnable parce que tout est capable de rédemption. Et c'est ce que nous croyons quand on est chrétien, c'est que Dieu a sauvé tous les hommes, il a sauvé les hommes et de tous les péchés. Il y a une totalisation là dans la rédemption qui est impressionnante. Alors rentrons dans cette capacité que nous avons tous d'évoluer, de changer, de nous changer. Voilà donc ces préalables qui permettent justement de ne pas justement être trop écrasé par la faute, écrasé par l'offense, et être capable justement de dire cette chose extraordinaire qui se fait quand même au bout d'un certain temps. Et il faut du temps, il faut des étapes. C'est reconnaître qu'il y a eu le mal, parler de tout cela avec l'autre. Il y a une démarche qui précède, c'est que abandonner cette idée de se venger, c'est de retrouver le cœur de l'autre, c'est bien identifier la perte, peut-être qu'on en fait une affaire d'état alors que c'est pas si grave que ça. C'est tout ça qui permet de s'approcher de l'autre pour lui dire « je te pardonne » ou inversement, pour celui qui a été l'offenseur, « je te demande pardon ». Et voyez bien que quand dans un couple il y a eu un différend, une dispute, une mésentente, quelque chose qui a fait du mal, eh bien c'est vrai qu'on prend un peu de temps pour faire ce travail et que parce que nous ne démarrons pas au quart de tour, la nature humaine elle est complexe mais en même temps elle est très riche et elle demande quelquefois du temps pour passer d'un sentiment à un autre, pour quitter des émotions mauvaises et en trouver de meilleures. Tout ça, ça demande ce qu'on appelle un travail de deuil, et c'est pour ça qu'il faut du temps. Le pardon ne peut se faire, ne peut se vivre qu'avec certaines étapes. C'est pour ça que si j'ai été blessé, je ne vais pas être très exigeant pour que l'autre me demande tout de suite pardon. Ou inversement, peut-être que ayant blessé quelqu'un, ayant blessé mon conjoint, je ne vais pas immédiatement lui dire je te demande pardon, parce que ça sent un peu le vite fait bien fait, voilà. Et ça fait tout à fait l'impression que je veux me débarrasser. Alors que ce temps d'attente, ces étapes que je vais bien préserver, ça va permettre d'aller beaucoup plus loin et d'être beaucoup plus dans une certaine vérité. Et il n'y a pas de pardon sans vérité. Voilà, nous continuerons la prochaine fois avec les fruits du pardon.
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4: Dans le cadre de notre série d'émissions sur les rois d'Israël, nous poursuivons cette semaine notre lecture du premier livre des rois et nous allons voir comment est-ce que les rois Jéroboam, roi d'Israël, et le roi Roboam vont se détourner profondément des règles instaurées par le Seigneur, le Dieu d'Israël.

politique qui va être complètement désastreuse, de faire construire donc deux temples à l'extérieur de Jérusalem contre l'ordre divin. Un à Dan et l'autre à Bethel. Je l'ai expliqué la semaine dernière, celui de Dan a été retrouvé. Les fouilles archéologiques ont effectivement bien montré qu'il y a eu donc à Dan un véritable sanctuaire d'une très grande ampleur, d'ailleurs très très important. On peut le visiter aujourd'hui. Et qui montre bien donc que ce schisme est une réalité historique. Dieu, bien entendu, va se fâcher pour une bonne raison. C'est que non seulement il va construire un temple, il va instituer des cultes à l'extérieur donc du lieu choisi par Dieu qui est Jérusalem, mais il va surtout donc instituer des prêtres qui ne sont pas issus de la tribu de Lévi. Le péché est double. Jéroboab, malgré les avertissements qu'il a reçus de Dieu, va persévérer dans le péché. Et nous arrivons donc au chapitre 14 avec une histoire particulièrement intéressante. En ce temps-là, Avia, fils de Jéroboab, tomba malade. Jéroboab, donc, c'est le roi d'Israël, de Samarie. Jéroboab dit à sa femme, « Lève-toi, déguise-toi, afin que l'on ne puisse pas savoir que tu es la femme de Jéroboab, puis va à Silo. Il y a là-bas le prophète Aria. » Alors nous avons déjà rencontré ce personnage-là, puisque c'est lui qui avait institué, donc, qui avait annoncé donc à Jéroboab qu'il serait donc roi en Israël, qui avait donc annoncé la rupture, le schisme entre les deux royaumes. Donc il dit, va à Silo, il y a le prophète Aria. C'est lui qui m'a dit que je serai roi de ce peuple. Tu prendras avec toi 10 pains, des gâteaux et une cruche de miel et tu iras le trouver. Il te fera savoir ce qui adviendra au garçon, son fils. La femme de Jéroboab agit ainsi. Elle se leva, partit pour Silo et arriva à la maison d'Aria. Or, Aria ne voyait plus. Il ne bougeait plus les yeux à cause de sa vieillesse. Le Seigneur avait dit à Aria, « Voici que la femme de Jéroboab est en route pour chercher auprès de toi une parole au sujet de son fils malade. Tu lui diras de telle et de telle façon. » Alors nous découvrirons plus tard quelle va être la parole du prophète. Le texte biblique nous laisse finalement un peu en suspension, là, en attente, étant « Qu'est-ce que va dire le prophète ?» Mais, Dieu l'avertit, elle se fera passer pour une autre. Dès qu'Aria entendu le bruit de ses pas, au moment où elle arrivait à la porte, il dit « Entre, femme de Jéroboab, pourquoi te faire passer pour une autre ? Je te suis envoyé pour te parler justement. » Le texte ici, hébraïque, j'ai été vérifié dans le texte de la Tobe, a dit durement. En fait, le texte hébraïque parle plutôt de justesse, plutôt que de dureté. Va et dit à Jéroboab, ainsi parle le Seigneur, le Dieu d'Israël. Je t'ai établi chef de mon peuple Israël. J'ai arraché la royauté de la maison de David, et je te l'ai donnée. Mais tu n'as pas été comme mon serviteur David, qui a gardé mes commandements et qui m'a suivi de tout son cœur, me faisant ce qui est droit à mes yeux. Tu agis plus mal que tous ceux qui ont été avant toi. Tu as été fabriqué d'autres dieux et des statues au point de m'offenser. Et moi-même, tu m'as rejeté derrière ton dos. C'est pourquoi je vais amener un malheur sur la maison de Jéroboab. Je retrancherai les mâles de chez Jéroboab, donc ce qui veut dire très clairement qu'il n'y aura pas de succession. Jéroboab n'aura pas de successeur. Il y aura une autre dynastie. À cette époque, nous sommes dans une époque biblique ancienne, les femmes ne deviennent pas rois. Pas en Israël. Cette situation, nous la retrouvons en Égypte, nous la retrouvons dans des territoires comme Saba, nous avons vu la reine de Saba, il y avait donc

0: bien des royaumes où les femmes pouvaient accéder donc à la royauté, mais dans le contexte biblique, dans toute l'histoire de la Bible, il n'y a pas une seule femme qui est devenue reine. Donc, c'est une succession masculine. Et donc, Dieu l'annonce donc par la voix du prophète Achia que Jéroboam n'aura pas de successeur. Je balayerai tes descendants de la maison de Jéroboam, comme on balaye au fond le fumier. Pas très sympathique quand même. Hein. Tout membre de la maison de Jéroboam qui mourra dans la ville, les chiens les mangeront. Et tous les membres qui mourra dans la campagne, les oiseaux du ciel les mangeront, car le Seigneur a parlé. Quant à toi, lève-toi, rentre chez toi. Au moment où les pieds pénétreront dans la ville, l'enfant mourra. Tout Israël célébra le deuil pour lui et on l'ensevelit, car lui seul de la maison de Jéroboab, ce qui est intéressant, nous avons ici une précision que je vais expliquer tout après le contexte, parce qu'il faut se remettre évidemment dans le contexte du Proche-Orient ancien, car lui seul a une tombe, entrera donc dans une tombe. Alors, qu'est-ce que ça veut dire? Ça veut dire premièrement que la parole de Dieu est efficace, nous l'avons déjà dit des dizaines de fois. Le prophète avait dit que tous les fils de Jéroboab ou seront dévorés par les chiens ou seront dévorés par les oiseaux. Le seul qui sera enterré et qui aura une sépulture, c'est ce jeune garçon du nom de Avia. Tous les autres mourront dans des situations absolument terribles, et nous allons le voir dans quelques minutes. C'est-à-dire, c'est véritablement donc un abattement totalement donc de la descendance de Jéroboab. Dieu fait que ce roi infidèle à Dieu, qui s'est tourné vers l'idolâtrie, qui est le pire péché de la Bible, qui est le pire péché que l'on puisse imaginer dans la perspective biblique, ne verra pas donc de successeur. Disparaîtra complètement de la surface de la terre. Donc il est le seul qui entrera dans une tombe, lui seul, de la maison de Jéroboab, qui s'est trouvé quelqu'un, quelque chose de bon pour le Seigneur, le Dieu d'Israël. Le Seigneur suscitera à Israël un roi qui retranchera la maison de Jéroboab. Retranchera la maison de Jéroboab. En hébreu, c'est très très clair. Retrancher, c'est véritablement faire disparaître totalement une descendance. C'est pour aujourd'hui. Comment ? C'est pour maintenant même. Le Seigneur frappera Israël. Il en fera de lui comme un roseau qui tremble dans les eaux. Il arrachera tout Israël de cette bonne terre qu'il donnera à ses pères et il dispersera de l'autre côté du fleuve parce qu'ils ont fabriqué les poteaux sacrés, offensant le Seigneur. Il livrera Israël à cause des péchés de Jéroboab qu'il a commis et qu'il a fait commettre à Israël. Alors nous avons déjà une annonce ici en perspective, ce que nous verrons beaucoup plus tard, du ce qu'on appelle le premier exil dans l'histoire biblique, qui va être donc la destruction d'Israël avec Nabucodonosor, qui va donc véritablement donc envoyer la dispersion des 10 tribus d'Israël, qui ne reviendront jamais d'ailleurs. C'est une question qui reste encore ouverte du point de vue historique. Dès que le royaume d'Israël sera donc détruit, ici c'est une annonce donc de ce qui va se passer dans plusieurs générations. C'est-à-dire Dieu annonce donc la chute, la dispersion d'Israël, des 10 tribus d'Israël, déjà liées donc au péché de Jéroboab. C'est-à-dire peu importe ce que les autres rois feront plus tard, la sanction est tombée. Le peuple sera dispersé. Il sera exilé de l'autre côté du feu, c'est-à-dire nous sommes ici donc en Perse, l'actuel Irak, Iran, si vous voulez, aujourd'hui, du point de vue donc des frontières géographiques, et les tribus disparaîtront. Historiquement, aujourd'hui, les fils d'Israël sont de deux tribus, de la tribu de Lévi et de la tribu de Juda. Alors nous avons des restes, le tribut, peut-être qu'on a un certain nombre de choses. On a les questions qui restent tout à fait ouvertes, comme cette phrase étonnante de la part de saint Paul, de Paul de Tarse, qui se présente, quand il décline son identité, juif, pharisien, fils de pharisien, de la tribu de Benjamin. Comment peut-il se dire de la tribu de Benjamin, puisque la tribu de Benjamin va disparaître? Alors peut-être qu'il y avait encore des restes de certains membres de famille qui ont gardé donc cette tradition qu'ils sont de la tribu de Benjamin. Mais la destruction des 10 tribus est annoncée ici par un prophète que, en général, on ne connaît pas. Nous connaissons beaucoup de prophètes dans la Bible. Mais le prophète qui a annoncé la disparition d'Israël comme entité des 12 tribus d'Israël, c'est le prophète Iria. Ce qui est assez étonnant, c'est qu'il n'est pratiquement pas connu. Celui qui a annoncé donc la destruction du royaume d'Israël, de Juda plus exactement, la dispersion des 12 tribus, et puis ensuite celui qui va annoncer, ce personnage n'annonce que des catastrophes. Et ensuite celui qui va annoncer donc la dispersion des 10 tribus d'Israël du Nord. Et c'est déjà inscrit donc, nous sommes au chapitre 14 du premier livre des rois. Et nous allons voir comment est-ce que cela va arriver beaucoup plus tard. Mais l'annonce est faite. Et on nous précise de façon extrêmement claire la raison de cette dispersion, de cet anéantissement. Reprenons le texte. Le péché de l'idolâtrie. C'est le peuple d'Israël qui a amené cette destruction. Dieu ne fait finalement que, j'ai envie de dire, constater le péché. On constate, comme on constate un décès. Il n'y a rien à faire, le cancer est là, le mal est là. Il est indéracinable. C'est une constatation extrêmement dure. Et le texte se termine. Selon la parole du Seigneur, avait dite par l'intermédiaire de son serviteur Aria, le prophète. Les restes des actes de Jéroboam, guerre, règne, tout cela est écrit dans le livre des annales des rois d'Israël. La durée de règne de Jéroboam fut de 22 ans. Il se coucha avec ses pères, son fils Nadab régna à sa place. Nous reparlerons dans quelques minutes de ce fils, ou plus exactement la semaine prochaine. Nous continuons le texte, et alors il faut bien sûr faire ce que va faire très bien donc le livre des rois. On va passer donc d'Israël à Juda. Donc nous avons en permanence, n'est-ce pas, les rois donc qui sont l'un en face de l'autre. Alors nous avons Jéroboam pour Israël, et maintenant nous allons donc parler, nous intéresser quelques minutes au roi de Juda, qui est donc le successeur légitime de Salomon, fils de Salomon. Roboam, fils de Salomon, nous dit le texte, devint roi de Juda. Roboam avait 41 ans quand il devint roi, ce qui à l'époque en fait un vieillard. 41 ans à l'époque biblique, c'est très âgé. On ne devient pas roi à 41 ans. Ça me fait un peu penser, si vous voulez, à roi d'Angleterre, n'est-ce pas, qui est devenu roi très très jeune, très très vieux, mais c'est un peu la comparaison, si vous voulez. Il faut dire que Salomon a régné longtemps. Donc évidemment, son fils monte sur le trône à un âge particulièrement avancé. Le texte biblique est extrêmement précis. 41 ans, c'est pas 42 ans. Nous avons là ici des éléments historiques qui sont quand même très très intéressants. Il n'y a pas de symbolique, hein. J'entends déjà des gens qui disent 41 ans, symbolique. Non. Le texte biblique nous fournit ici une indication très précise que nous ne pouvons pas balayer avec une espèce d'exégèse à bon marché. 41 ans. Il régna 17 ans à Jérusalem, la ville que le Seigneur avait choisie pour toutes les tribus d'Israël et pour y mettre son nom. C'est-à-dire, Dieu n'a jamais renié la ville sainte. Il a rejeté le péché de Salomon, mais il n'a jamais renié sa fidélité et son alliance envers Jérusalem et le temple de Jérusalem. Le nom de la mère de Roboab était Naama, l'Ammonite. Un nom, quand on habite en Israël, qui est assez connu, qui est assez commun. Il y a énormément de filles en Israël qui s'appellent, ou de femmes, qui s'appellent Naama, l'Ammonite. Ce que nous apprenons, c'est que c'est une étrangère. Vous savez, toutes ces femmes que Salomon avait fait venir, et avec les femmes qu'il a fait venir donc à Jérusalem, il a fait entrer donc l'infidélité par excellence, qui est donc l'idolâtrie. Puisque toutes ces populations sont venues avec leur propre Dieu. Plutôt que, j'ai envie de dire, de se convertir au Dieu d'Israël, le mot conversion est bien sûr un anachronisme terrible, mais de se soumettre aux lois et à la croyance du Dieu d'Israël, eh bien, Salomon a fait entrer donc toutes ces divinités étrangères, ces cultes, qui n'ont rien à voir avec donc l'alliance que Dieu a conclue avec son peuple. Et donc, nous apprenons donc que la mère de Roboab était donc une Ammonite, pas une fille d'Israël, Juda. Juda, donc, le nom, n'est-ce pas ? Fit ce qui est mal aux yeux du Seigneur. Juda, c'est donc la tribu de Juda. Pas le personnage, la tribu de Juda. Fit ce qui est mal aux yeux du Seigneur. Et par les péchés qu'il provoqua, et par le péché qu'il commit, provoqua la jalousie plus que leur père ne l'avait fait. Comme ceci, ils bâtirent à leurs usages des hauts lieux, des stèles, des poteaux sacrés, sur toutes les collines élevées et sous les arbres verdoyants. Il y eut même des prostituées sacrées dans le pays. C'est une pratique qui est abominable aux yeux du Seigneur, les prostituées sacrées. Nous le connaissons très bien dans le monde grec, nous le connaissons très bien dans le monde romain, plus ancien, mais c'était déjà une pratique qui existait donc chez les Ammonites et chez les Philistins. Et la mère de Roboab est Ammonite. Il y a eu même des prostituées sacrées dans le pays. Ils agirent selon toutes les abominations des nations que le Seigneur avait dépossédées devant les fils d'Israël. La cinquième année du règne de Roboam, Shishak, que nous avons déjà parlé, de ce personnage, Shishak, roi d'Égypte, monta contre Jérusalem. Il prit les trésors de la maison du Seigneur et les trésors de la maison du roi. Il prit absolument tout. Il prit même les boucliers d'or, les boucliers d'or que Salomon avait fait. Le roi Roboam fit à leur place des boucliers de bronze et les confia au chef des coureurs qui gardaient l'entrée de la maison du roi. Chaque fois que le roi se rendait à la maison du Seigneur, les coureurs prenaient ces boucliers qui les rapportaient à la salle des coureurs. C'est-à-dire, c'est une abomination. Puisque ce sont des contrefaçons. Ce n'est pas donc les boucliers que Salomon a fait construire lui-même. Nous voyons donc que le péché ne fait que se multiplier, aussi bien avec Jéroboab que Roboab, c'est-à-dire l'un ne sauve pas l'autre. Israël et Juda sont dans le même sac du point de vue donc de l'idolâtrie. Les restes des actes de Roboab, tout ce qu'il a fait, ceci est écrit dans les annales du roi de Juda. Il y a eu continuellement la guerre entre Roboab et Jéroboab. Roboab se coucha avec ses pères et fut enseveli avec ses pères dans la cité de David. Et le nom de la mère de Naama, l'Ammonite, et le nom de sa mère était Naama, l'Ammonite. Encore une fois, je répète, c'est une précision extrêmement intéressante parce qu'on dit pour la deuxième fois. Son fils, Abiam, régna à sa place. Alors, nous terminons pour cette semaine et nous verrons donc la semaine prochaine qui est ce personnage extrêmement intéressant du nom de Abiam qui va marquer profondément donc l'histoire des rois de Juda.
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Dans le cadre de notre série d'émissions sur les rois d'Israël, nous avons poursuivi cette semaine notre lecture du premier livre des rois et vu comment est-ce que le roi Jéroboab, roi d'Israël, et le roi de Juda, Roboab, se sont détournés profondément des voies du Seigneur, Dieu d'Israël.

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3: Le pape dans tous ses états. Au début du 7e siècle, le pape Grégoire le Grand se lamente. Plus personne ne vient chez nous. Chez nous, c'est-à-dire à Rome. Il y avait un temps, dit-il, tout l'Empire accourait à Rome. La magnifique, la sublime capitale, tellement hors du commun qu'on la pensait aussi hors du temps. La ville éternelle. Sentiment de décadence peut-être chez le pape qui mesure la différence avec l'autre capitale, où il a passé 6 années avant son élection épiscopale. La splendide, fastueuse Constantinople, sûre de sa puissance. En comparaison, l'ancienne maîtresse du monde fait figure de petite ville de province. Et de fait, depuis le 4e siècle, elle a perdu plus de 90% de sa population. Les organes du pouvoir ont été transférés à Ravenne, ne laissant entretenir à la vieille aristocratie romaine que le souvenir des jours glorieux. Mais en vérité, à l'époque, c'est toute l'Italie qui offre un visage sinistré. Elle était restée florissante sous les Ostrogoths. Elle sort ravagée des guerres de reconquête de Justinien avant que le déferlement des Lombards à partir de l'année 568 ne marque la fin de son unité territoriale pour plus de 14 siècles. Du temps de Grégoire le Grand, pape de 590 à 604, l'Italie byzantine et l'Italie lombarde sont chacune composées de morceaux de territoires épars qui ne forment pas entre eux une unité. Côté byzantin, la Sicile, le sud de la Botte, Campanie, Calabre, Pouille, la région de Rome, ainsi que plus au nord, Venise et la région de Ravenne, la capitale. Enfin, un couloir de terre qui relie Rome et Ravenne. Le reste constitue le royaume lombard. Tout au long du 7e siècle, les nouveaux venus ne cessent de grignoter les possessions byzantines et peu à peu, l'autorité de l'empereur s'effrite même sur ces domaines. Les gouverneurs locaux, des chefs militaires que l'on appelle des ducs, sont en fait quasiment autonomes. Date importante, en 751, Ravenne tombe aux mains des Lombards. C'en est fini de la présence byzantine dans le nord de l'Italie. Dans le même temps, les territoires du sud sont menacés par les musulmans. La Sicile est perdue au 9e siècle. Finalement, les Byzantins sont définitivement chassés d'Italie par les Normands à la fin du 11e siècle, début 12e. Mais nous sommes allés un peu trop loin. Revenons à ce qui nous intéresse aujourd'hui, Rome, au 7e et 8e siècle. La ville et ses alentours constituent donc un duché soumis à l'autorité impériale, dans les faits gouverné par le pape. Entre le pape et l'empereur, nous l'avons vu, les relations ne sont pas toujours bonnes. Ils se trouvent souvent en désaccord sur les questions religieuses. Le pape s'oppose aux idées hétérodoxes soutenues par l'empereur. L'empereur, lui, entend bien faire sentir au pape qu'il est pleinement un sujet byzantin, sous-entendu qu'il doit obéir. Souvenons-nous la crise monothélite dans les années 650. Le pape Martin est arrêté en plein Latran, conduit à Constantinople pour y être jugé et ensuite déporté. 50 ans plus tard, quand Grégoire II s'oppose à la politique iconoclaste que vient de lancer Léon III, l'empereur aurait bien souhaité faire pareil. Mais voilà, c'est désormais impossible. Les temps ont changé, les troupes ne suivent pas et les Romains défendent avec ardeur leur évêque. Constantinople doit se contenter de saisir certaines terres que possédait l'Église de Rome et de détacher quelques provinces ecclésiastiques du patriarcat romain. Face aux Lombards, cependant, pape et empereur font front commun. Mais l'empereur n'est pas toujours en capacité d'intervenir pour défendre Rome, très souvent menacée. En vérité, il est de moins en moins. Tout au long du 7e siècle, la guerre contre les Perses, puis les attaques arabo-musulmanes l'accaparent totalement. C'est donc le pape qui se charge de négocier avec les envahisseurs pour qu'ils renoncent à leur visée belliqueuse. Il en résulte à chaque fois de lourds tributs à payer. La situation devient très critique à partir de 751. Après s'être emparés de Ravenne, les Lombards marchent sur Rome. Désormais, plus rien ne semble pouvoir les arrêter. Le pape Zacharie tire désespérément la sonnette d'alarme. En vain. Les secours de Constantinople n'arrivent pas. Le pape, voyant faiblir le soutien impérial, n'avait pas attendu d'être aux dernières extrémités pour se chercher un autre protecteur. Une dizaine d'années plus tôt, le pape Grégoire III s'était déjà tourné vers le personnage le plus puissant de l'époque en Occident, Charles Martel, dont le prestige était grand pour avoir arrêté la progression des musulmans à Poitiers en 732. Charles Martel appartient à la puissante famille franque des Pipinides. Comme son père avant lui, il est le maire du palais d'Austrasie, une sorte de premier ministre des rois mérovingiens. Mais en vérité, c'est lui qui gouverne en lieu et place du roi. Celui-ci se contente d'apposer son sceau au bas des actes, son rôle est purement représentatif. Ce qui a valu aux derniers mérovingiens la réputation d'être des rois fainéants. Ils n'étaient pas plus fainéants que les autres, ils étaient tout simplement empêchés de gouverner. Charles Martel, donc sollicité par le pape, refuse d'intervenir en Italie car il est en bon terme avec les Lombards. Les choses changent quand son fils Pépin, dit le bref, lui succède en 741. Pépin ne veut plus se contenter d'exercer le pouvoir. Il veut aussi être roi. Et là, il se heurte à une difficulté. Car tout fantoche qu'il soit, les rois mérovingiens restent très respectés par l'aristocratie. Or, Pépin veut les évincer, mais en donnant à son coup de force toute l'apparence de la légitimité. Comment faire? Il se tourne alors vers le pape. Et à y bien réfléchir, c'est une chose tout à fait curieuse. Considérons la situation de l'époque. En quoi le pape est-il concerné par la situation politique de Pépin? Il est sujet byzantin, il n'appartient pas au clergé franc, et Pépin le sollicite non pas sur une affaire religieuse, mais sur une question politique. Oui, vraiment, la chose est curieuse. Pépin pose au pape une question, faussement innocente. Qui est le roi? Celui qui a le pouvoir sans le titre, c'est-à-dire le maire du palais, ou celui qui a le titre sans le pouvoir, le roi mérovingien? Sous son apparente simplicité, la question comporte des présupposés importants, et notamment une référence implicite à la pensée politique dominante à l'époque, inspirée de celle qu'Augustin d'Hippone développe dans son ouvrage « La cité de Dieu ». Pour Augustin, le monde terrestre est à l'image du monde céleste. L'ordre social, dans une société chrétienne correctement organisée, doit donc être le reflet d'un ordre supérieur, parfaitement réglé et harmonieux. Un monde où chaque chose est à sa place, et chaque chose porte le nom qui correspond à ce qu'elle est. Vous voyez maintenant où Pépin veut en venir. Et il y arrive. Le pape répond que, naturellement, celui qui a le pouvoir doit aussi porter le titre. Dont acte. Les annales du royaume des Francs de 749 mentionnent, je cite, « Pour que l'ordre ne fût pas troublé, le pape ordonna par autorité apostolique de faire Pépin roi. » À nouveau, la chose est étrange. L'autorité que le pape tient des apôtres lui donne-t-elle le droit de choisir les rois, c'est-à-dire ceux qui détiennent le pouvoir temporel? Et d'abord, qu'est-ce que veut dire faire Pépin roi? Chez les Mérovingiens, la succession au trône est héréditaire, mais le roi est toujours agréé par les grands du royaume. C'est un rappel de l'ancienne coutume germanique où le roi était élu par l'assemblée des hommes libres. Le roi mérovingien est donc roi en toute légitimité, sans intervention de l'Église et encore moins de la papauté. Si l'on regarde du côté de l'Empire, qui reste toujours une référence, il est vrai qu'il existe une cérémonie religieuse où le patriarche de Constantinople couronne l'empereur. Mais c'est une manière d'apporter au pouvoir impérial le soutien et la caution du pouvoir religieux. Alors, serait-ce là que le pape avait en tête? Une cérémonie de couronnement? En fait, bien plus que cela. En 751, l'année même de la chute de Ravenne, Pépin le Bref n'est pas seulement couronné, il est aussi sacré roi des Francs par Boniface, archevêque de Mayence. Vous vous souvenez peut-être que le tout premier roi en Occident à avoir reçu le sacre était un roi wisigoth. C'était 70 ans avant Pépin. L'expérience avait été de courte durée. Peu après, l'invasion arabe mettait fin au royaume des Wisigoths et l'Espagne devenait musulmane. Mais l'idée fait son chemin, le sacre ressurgit en Gaule où il connaîtra une longue postérité en devenant, vous le savez bien, un élément constitutif majeur de la monarchie, d'abord franque puis française, et ce pour plus de 1000 ans. Qu'est-ce qui change avec le sacre? Le sacre investit le roi d'un pouvoir de nature quasi religieuse. Celui-ci n'est plus seulement un chef de guerre ou un chef d'État, et il reçoit de Dieu la mission de gouverner son royaume, de même que les évêques, celle de gouverner l'Église. Le sacre renoue avec la tradition de l'Ancien Testament où les rois étaient oints par un prophète, signifiant ainsi qu'ils avaient été choisis par Dieu pour régner sur son peuple. Chez les Francs, c'est une conception tout à fait nouvelle de la royauté. Après 751, les choses auraient pu en rester là. Mais 3 ans plus tard, ce premier sacre est complété par un second encore plus grandiose. Cette fois-ci, la cérémonie a lieu à l'abbaye de Saint-Denis, la nécropole des rois mérovingiens fondée par Dagobert, où Charles Martel est aussi enterré et où Pépin lui-même a été élevé. Et l'onction, privilège insigne, est conférée par le pape en personne, Étienne II. Les deux fils de Pépin, encore enfants, Charles 7 ans et Carloman 3 ans, reçoivent eux aussi le sacre. Ainsi, ce n'est pas seulement le roi, mais toute sa descendance qui est élue par Dieu pour régner sur le royaume franc. Et à cette occasion, le pape confère au roi et à ses fils le titre honorifique de Patrice des Romains, qui est traditionnellement conféré par l'empereur d'Orient. Autrement dit, le pape se substitue ici à l'empereur. Ce second sacre est donc lui aussi plein de choses insolites. Quel est donc son sens? Ce sacre scelle une alliance, une double alliance. Alliance au sein du royaume franc entre la royauté et l'Église, mais aussi alliance entre la toute jeune dynastie carolingienne et la papauté. D'une part, Pépin a besoin de renforcer sa légitimité face à une aristocratie qui continue de voir en lui un usurpateur. D'autre part, Étienne II a le besoin plus qu'urgent que le nouveau roi intervienne contre les Lombards qui menacent Rome. C'est d'ailleurs la raison initiale de son voyage à la cour de Pépin. Dans les 2 années qui suivent, les Francs mènent en Italie 2 expéditions qui s'avèrent victorieuses. Non seulement ils sauvent Rome de l'invasion, mais en plus, ils reconquièrent sur les Lombards le territoire perdu dans la région de Ravenne. Et là, nouvelle curiosité de la période, mais maintenant vous y êtes habitués, ce territoire qui était possession de l'empereur, il est dit que Pépin le restitue non pas à Constantinople, mais aux apôtres Pierre et Paul, c'est-à-dire au pape. Telle est l'origine des États pontificaux qui marquent une rupture radicale avec le pouvoir impérial byzantin. Le pape n'est plus le sujet d'aucune autorité politique extérieure et son protecteur est désormais le roi des Francs. Il aura donc fallu une petite 20aine d'années pour que se mette en place en Occident une situation tout à fait inédite qui conditionnera pour plusieurs siècles l'histoire de l'Europe et de l'Église. L'alliance entre les Carolingiens et la papauté réserve encore quelques surprises. C'est ce que nous découvrirons la prochaine fois.
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1: Mes chers amis, dans cet entretien, après le premier don, nous allons parler du second, le don de piété. Une religion qui a du cœur. Le deuxième des dons du Saint-Esprit, c'est le don de piété. La béatitude qui lui correspond, selon saint Augustin, c'est la béatitude des doux. Par le respect confiant qui nous abandonne à l'emprise du Consolateur, la crainte a posé dans notre âme, nous l'avons vu, un solide fondement pour la sagesse. Toutefois, la crainte a quelque chose d'austère qu'il faut tempérer. Vient ensuite le deuxième don, écrit Jean Tolère, la douce mansuétude qui conduit l'homme à un degré plus élevé de la préparation la plus éminente, car elle lui enlève toute tristesse. Elle ôte l'angoisse désordonnée que la crainte pourrait éveiller en son âme et qui pourrait l'abattre. La douceur alors le relève, elle amène l'homme à une divine patience en toutes choses. Elle enlève de son cœur l'humeur chagrine et morose et elle écarte toute amertume. Avec une salutaire rudesse, la crainte soutient notre espérance théologale en engendrant l'humilité. La piété, de son côté, par l'affection filiale qui nous porte à chérir Dieu comme notre Père, perfectionne avec onction la vertu surnaturelle de religion. La vertu de religion, mes chers amis, ne l'oublions pas, est vraiment une justice. Elle est même, en un sens, la souveraine justice. C'est une justice transcendante. Par le culte et l'obéissance à la loi divine, la religion honore celui envers qui notre dette dépasse toute mesure, à savoir Dieu, notre Créateur et notre Seigneur. Fondée sur la dette que nous avons contracté en venant à l'être et en naissant à la grâce, l'exercice de la vertu de religion est mesuré par les bienfaits divins. « Que rendrai-je au Seigneur, dit le psaume 115, pour tous ses bienfaits à mon égard ?» Si nous considérons, dit Jean de Saint-Thomas, le droit seigneurial de Dieu dans l'ordre surnaturel lui-même, sur ce droit est fondé le culte suprême de latrie ou de religion infuse. À ce droit de domination de Dieu sur tout l'ordre naturel et surnaturel doit répondre de notre part le service le plus total de l'adoration. Cette adoration, pour nous chrétiens, relève déjà de l'amour surnaturel et de l'univers théologal. La religion, partie de la justice, écrit le père Jérôme de Céphon, la religion inclut l'amour. Quand il s'agit d'un Dieu qui se relève comme père et comme ami, et non seulement comme une force redoutable de la nature. Le don de piété ne s'arrête pas au seul bienfait divin. Il considère surtout le bienfaiteur, qui est Dieu lui-même, en son mystère de paternité. Grégoire de Narek, à nouveau, le dit magnifiquement. Ce n'est pas pour ses présents que je persévère dans mes supplications, mais parce qu'il est la vie véritable et la cause vraie de la respiration, sans laquelle il n'y a ni mouvement ni progrès. Ce n'est pas tant, en effet, par la tâche de l'espérance que par les liens de l'amour que je suis attiré. Ce n'est pas des dons, mais du donateur dont j'ai toujours la nostalgie. » Fin de citation de Grégoire. À ce Dieu Père qui nous a adoptés comme fils et héritiers, co-héritiers du Christ, nous rendons un culte cordial, un service affectionné à sa souveraine bonté. Considérons, dit Jean de Saint-Thomas, le droit paternel par lequel Dieu est pour nous un Père, par l'esprit d'adoption dans lequel nous crions « Abba, Père ». Nous voyons que ce droit paternel spécifie le don de piété, qui honore Dieu comme principe engendrant par la grâce et par cette gloire immense qui est l'héritage des fils. La piété, continue Jean, ne voit en lui que cette gloire par laquelle en lui-même il est père et l'héritage des fils de Dieu. À ce droit paternel de Dieu répond de notre côté un culte dont le mode filial est en nous une participation de la tendresse du Christ pour son Père. Nous louons Dieu, dit le Gloria de la messe, à cause de sa grande gloire. La mesure divine de notre louange nous introduit à la gratuité de l'adoration en esprit et en vérité évoquée au chapitre 4 de Saint Jean. L'acte spécial de ce don en nous, dit le Père Ambroise Gardeil, c'est de former au plus intime de notre âme le doux nom du Père Céleste avec quelque chose de l'accent que mettait à le prononcer notre Seigneur Jésus-Christ. L'extension de la paternité divine. Écoutons, mes chers amis, la belle harmonie qui s'élève sous la touche de ce don. Le don de piété nous fait chanter en notre cœur, comme dit l'Épître aux Colossiens, nous fait chanter en notre cœur une symphonie qui monte vers le Père d'infinie majesté, selon l'expression de l'hymne Te Deum. La séquence de la messe de la Pentecôte évoque ce douze hôtes de l'âme qui y joue la dominante. Nous expérimentons parfois dans la prière, dans le silence de l'oraison ou dans le chant des offices divins, que nous avons bien reçu cet esprit d'adoption des fils dans lequel nous crions « Abba Père » que mentionne saint Paul dans l'Épître aux Romains. Nous entendons au fond de nous cet esprit qui soutient notre adoration, notre action de grâce et nos demandes variées. Dans le chant byzantin, on entend de façon continue la note égale, l'isone, que tiennent les voix des choristes, pendant que le premier chantre, le protopsalte, exécute la mélodie d'un tropaire ou d'une hymne. Eh bien, le Saint-Esprit fait entendre dans nos prières l'isone d'une supplication bouleversante, celle du Fils à son Père. L'inspiration de ce don adoucit l'austérité de nos devoirs religieux. Elle fait fondre notre âme et nous pénètre de la grande bienveillance paternelle. Nous comprenons alors, par le fond du cœur, ce que saint Paul évoque dans la première à Timothée, le mystère de bonté, pietatis sacramentum. Nous comprenons que ce mystère est le cœur de toute la dynamique de notre salut. C'est l'axe autour duquel gravite la vie du baptisé, c'est l'âme de l'économie chrétienne. Ainsi, dans nos rapports avec Dieu, il se passe quelque chose qui ressemble beaucoup à ce qui arrive dans les amours réussis sur la terre. La piété est à la crainte, ce que la tendresse est au respect. C'est une douce perle posée dans un bel écrin. Selon la séquence de la messe de la Pentecôte, que je cite de nouveau, c'est encore le don de piété qui assouplit ce qui est rigide dans nos rapports avec les autres. Ce don, dit Jean de Saint Thomas, porte à révérer la majesté de Dieu, non pas seulement suivant la mesure de ses bienfaits, mais à cause de l'immensité de sa gloire. Or, la gloire de Dieu est à considérer, non seulement en tant qu'elle est infinie en elle-même, mais encore en tant qu'elle se communique au Fils de Dieu, rendu participant par le baptême de la nature divine. Il appartient en effet à la grandeur du Père, auteur de la grâce, continue Jean de saint Thomas, d'amener à la gloire un grand nombre de fils, comme il appartient à la grandeur du Créateur de donner l'existence à de multiples espèces de choses. Et ainsi, comme toutes les créatures spirituelles, sauf les damnés, sont enfants de Dieu ou peuvent le devenir, à toutes les créatures s'étend le don de piété. Fin de citation de Jean de saint Thomas. De même, dit le catéchisme du Concile de Trente, que tous les habitants du ciel exaltent la gloire et les louanges de Dieu dans un concert parfait. De même, nous demandons que toutes les nations connaissent, honorent et servent Dieu qui ne se rencontre nulle part un seul homme qui ne soit chrétien et que tous se consacrent entièrement à Dieu, qui soit convaincu que toute sainteté vient de lui comme de sa source, qu'il n'y a de pur et de saint que ce qui procède du nom divin. » Fin de citation du catéchisme. Voilà, mes chers amis, une belle largeur pour les horizons de notre amour fraternel et de nos sollicitudes.
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0: Ressuscité d'entre les morts, le Christ ne meurt plus. Sur lui, la mort n'a plus de pouvoir. Alléluia. Au nom du Père et du Fils et du Saint-Esprit.
1: Amen.
0: Le Seigneur soit avec vous.
1: Et avec
0: votre esprit. Frères et sœurs, préparons-nous à célébrer le mystère de l'Eucharistie en reconnaissant humblement que nous avons péché. Je confesse à Dieu Tout-Puissant, je reconnais devant vous, frères et sœurs, que j'ai péché en pensée, en parole, par action et par omission. Oui, j'ai vraiment péché. C'est pourquoi je supplie la bienheureuse Vierge Marie, les anges et tous les saints, et vous aussi, frères et sœurs, de prier pour moi, le Seigneur notre Dieu. Que Dieu Tout-Puissant nous fasse miséricorde, qu'il nous pardonne nos péchés et nous conduise à la vie éternelle.
1: Amen.

ce premier jour d'érogation, nous pouvons particulièrement implorer le Seigneur pour le bon déroulement des récoltes, fruits du travail de l'homme. Prions le Seigneur. Dieu de miséricorde, donne-nous de voir fructifier tout au long de notre vie ce que nous célébrons dans le temps pascal. Par Jésus-Christ, ton

0: district de Macédoine et une colonie romaine. Nous avons passé un certain temps dans cette ville et le jour du sabbat, nous en avons franchi la porte pour rejoindre le bord de la rivière où nous pensions trouver un lieu de prière. Nous sommes assis et nous avons parlé aux femmes qui s'étaient réunies. L'une d'elles, nommée Lydie, une négociante en étoffe de pourpre, originaire de la ville de Thyatire, et qui adorait le Dieu unique, écoutait. Le Seigneur lui ouvrit l'esprit pour la rendre attentive à ce que disait Paul. Quand elle fut baptisée, elle et tous les gens de sa maison, elle nous adressa cette invitation. « Si vous avez reconnu ma foi au Seigneur, venez donc dans ma maison pour y demeurer. » C'est ainsi qu'elle nous a forcé la main. Parole du Seigneur. Le Seigneur aime son peuple.
1: Le Seigneur aime son peuple.
0: Chantez au Seigneur un chant nouveau. Louez-le dans l'assemblée de ses fidèles. En Israël, joie pour son Créateur. Dans Sion, allégresse pour son roi.
1: Le Seigneur aime son peuple.
0: Dansez à la louange de son nom. Jouez pour lui, tambourin et sitar. Car le Seigneur aime son peuple. Il donne aux humbles l'éclat de la victoire.
1: Le Seigneur aime son peuple.
0: Que les fidèles exultent glorieux, criant leur joie à l'heure du triomphe. Qu'ils proclament les éloges de Dieu, c'est la fierté de ses fidèles.
1: Le Seigneur aime son peuple.

0: Le Seigneur soit avec vous.
1: Et avec votre esprit.
0: Évangile de Jésus-Christ selon saint Jean.
1: Gloire à toi, Seigneur.
0: En ce temps-là, Jésus disait à ses disciples : Quand viendra le défenseur que je vous enverrai d'auprès du Père, lui, l'Esprit de vérité qui procède du Père, il rendra témoignage en ma faveur. Et vous aussi, vous allez rendre témoignage, car vous êtes avec moi depuis le commencement. Je vous parle ainsi pour que vous ne soyez pas scandalisés. On vous exclura des assemblées. Bien plus, l'heure vient où tous ceux qui vous tueront s'imagineront qu'ils rendent un culte à Dieu. Ils feront cela parce qu'ils n'ont connu ni le Père, ni moi. Eh bien, voici pourquoi je vous dis cela. Quand l'heure sera venue, vous vous souviendrez que je vous l'avais dit. Acclamons la parole de Dieu.
1: Louange à toi, Seigneur Jésus.
0: Voilà les apôtres avertis, prévenus par le Maître. L'heure vient où tous ceux qui vous tueront s'imagineront qu'ils rendent un culte à Dieu. Le Seigneur leur dit qu'ils rendront témoignage et que ce témoignage, eh bien, ira jusqu'au don de leur propre vie. Ce qui est pour nous un signe éclatant finalement de la véracité de ce message. Les hommes qui vont aller jusqu'à donner leur vie par amour pour leur Dieu, pour annoncer le Christ ressuscité. Ils ne l'auraient pas fait s'ils n'avaient pas reçu en eux ce Saint-Esprit que leur promet le Fils, et si le Fils ne les avait pas avertis non plus. Pourtant, si on le sait à l'avance, eh bien oui, on peut trembler, parce que effectivement, face à la mort, l'homme tremble. Mais ils sont allés jusqu'au bout, ces apôtres, et ils ont donné leur vie pour témoigner de l'Évangile, pour annoncer le Christ ressuscité. Alors, on voit aussi ce témoignage avec l'apôtre Paul, et on voit dans les premières lignes du livre des Actes des Apôtres qu'il y a comme un petit peu un tâtonnement. Alors on pourrait un petit peu imaginer qu'ils sont bien sûrs d'eux, et effectivement, au début de sa prédication, Paul essaye de suivre, en tout cas des routes qui sont

à ses tracés. Il va en suivant des routes de commerce, là où il pourra trouver des personnes avec qui il a contact, des personnes que connaissent notamment Sergius Paulus lors de son premier voyage missionnaire. Il va dans des lieux connus, dans les synagogues, et il part les jours de sabbat. Mais tout de même, il y a, une fois qu'ils arrivent en Europe, un petit peu cet inconnu. Où est-ce que nous allons aller ? Et donc ils se rendent, voilà, un petit peu comme de coutume, vers ce jour du sabbat, parler à une synagogue, et c'est cette femme, Lydie, qui les accueille. Et pour nous dire que l'Esprit Saint travaille bien, puisque effectivement ce sera, si j'ose dire, une proie assez profitable pour l'évangélisation, parce que cette femme est quelqu'un d'influent, une négociante en étoffe de pourpre, qui a donc des contacts importants dans les milieux assez favorisés, et puis qui fait des voyages économiques particulièrement entre l'Europe et puis l'Asie mineure, puisqu'elle est originaire de la ville de Thyatire. Et voilà ces portes de l'évangélisation qui s'ouvrent pour Paul, alors que peut-être ce tâtonnement n'aboutissait pas. Voilà, l'Esprit Saint a travaillé pour que ce soit cette femme, Lydie, la première convertie d'Europe, qui puisse finalement ouvrir les portes de l'évangélisation d'abord en Macédoine et puis ensuite dans les autres pays et villes où se rendront Paul et ses compagnons. Alors que nous préparons encore cette venue de l'Esprit Saint avec la Pentecôte, laissons-nous habiter par lui, essayons de distinguer les signes qu'il met au cours de notre existence, ces petites choses peut-être, ces petits événements qui paraîtraient fortuits, mais qui sont bien l'œuvre de la Providence pour que nous puissions continuer à annoncer le Christ autour de nous. Amen.

Tu es béni, Seigneur Dieu de l'univers. Nous avons reçu de ta bonté le pain que nous te présentons. Fruit de la terre et du travail des hommes, il deviendra pour nous le pain de la vie. Béni.

0: Tu es béni, Seigneur Dieu de l'univers. Nous avons reçu de ta bonté le vin que nous te présentons. Fruit de la vigne et du travail des hommes, il deviendra pour nous le vin du royaume éternel.
1: Béni soit.

0: Priez, frères et sœurs, que mon sacrifice, qui est aussi le vôtre, soit agréable à Dieu, le Père Tout-Puissant.
1: Que le Seigneur reçoive de vos mains le sacrifice à l'éponge de la gloire de son nom, pour notre bien.
0: Accueille, nous t'en prions, Seigneur, les dons de ton Église en fête. Tu es pour elle à l'origine d'un si grand bonheur qu'il s'épanouit en joie éternelle par le Christ notre Seigneur.
1: Amen.
0: Le Seigneur soit avec vous.
1: Et avec votre esprit.
0: Élevons notre cœur.
1: Et le Seigneur.
0: Rendons grâce au Seigneur notre Dieu. Vraiment, il est juste et bon pour ta gloire et notre salut de te louer, Seigneur, en tout temps, mais plus encore de te glorifier en ces jours où le Christ, notre Pâque, a été immolé. Car il est l'agneau véritable qui a enlevé les péchés du monde. En mourant, il a détruit notre mort. En ressuscitant, il nous a rendu la vie. C'est pourquoi la joie pascale rayonne partout l'univers. La terre entière exulte. Les puissances d'en haut et les anges dans le ciel chantent sans fin l'hymne de ta gloire.

Toi qui es vraiment saint, toi qui es la source de toute sainteté, Seigneur, nous te prions. Sanctifie ces offrandes en répandant sur elles ton esprit, qu'elles deviennent pour nous le corps et le sang de Jésus, le Christ, notre Seigneur. Au moment d'être livré et d'entrer librement dans sa passion, il prit le pain, il rendit grâce, il le rompit et le donna à ses disciples en disant « Prenez et mangez-en tous, ceci est mon corps livré pour vous ».

De même, après le repas, il prit la coupe. De nouveau, il rendit grâce et la donna à ses disciples en disant « Prenez et buvez-en tous, car ceci est la coupe de mon sang, le sang de l'alliance nouvelle et éternelle, qui sera versé pour vous et pour la multitude en rémission des péchés. Vous ferez cela en mémoire de moi. »

0: en faisant ainsi mémoire de la mort et de la résurrection de ton Fils, nous t'offrons, Seigneur, le pain de la vie et la coupe du salut. Et nous te rendons grâce, car tu nous as estimés dignes de nous tenir devant toi pour te servir. Humblement, nous te demandons qu'en ayant part au corps et au sang du Christ, nous soyons rassemblés par l'Esprit Saint en un seul corps.
1: Souviens-toi, Seigneur, de ton Église répandue à travers le monde. Fais-la grandir dans ta charité, en union avec notre pape Léon, avec tous les évêques, les prêtres et les diacres. Souviens-toi aussi de nos frères et sœurs qui se sont endormis dans l'espérance de la résurrection, et souviens-toi dans ta miséricorde de tous les défunts. Accueille-les dans la lumière de ton visage.
0: Sur nous tous, enfin, nous implorons ta bonté. Permets qu'avec la Vierge Marie, la bienheureuse Mère de Dieu, avec Saint Joseph, son époux, les apôtres, Saint ma mère, Saint Vincent de Paul, Saint François de Sales, bienheureux Henri Planchat, et tous les saints qui ont fait ta joie au long des âges, nous ayons part à la vie éternelle, et que nous chantions ta louange et ta gloire par ton Fils Jésus-Christ. Par lui, avec lui et en lui, à toi, Dieu le Père Tout-Puissant, dans l'unité du Saint-Esprit, tout honneur et toute gloire pour les siècles des siècles. Amen. Comme nous l'avons appris du Sauveur, et selon son commandement, nous osons dire:
2: Notre Père, qui es aux cieux, que ton nom soit sanctifié, que ton règne vienne, que ta volonté soit faite sur la terre comme au ciel. Donne-nous aujourd'hui notre pain de ce jour. Pardonne-nous nos offenses, comme nous pardonnons aussi à ceux qui nous ont offensés. Et ne nous laisse pas entrer en tentation, mais délivre-nous.
0: Délivre-nous de tout mal, Seigneur, et donne la paix à notre temps. Soutenus par ta miséricorde, nous serons libérés de tout péché. À l'abri de toute épreuve, nous qui attendons que se réalise cette bienheureuse espérance, l'avènement de Jésus-Christ, notre Sauveur. Seigneur Jésus-Christ, tu as dit à tes apôtres, je vous laisse la paix, je vous donne ma paix. Ne regarde pas nos péchés, mais la foi de ton Église. Pour que ta volonté s'accomplisse, donne-lui toujours cette paix et conduis-la vers l'unité parfaite, toi qui vis et règnes pour les siècles des siècles.
2: Amen.
0: Que la paix du Seigneur soit toujours avec vous.
2: Et avec votre esprit.

0: Voici l'agneau de Dieu. Voici celui qui enlève les péchés du monde. Heureux les invités au repas des noces de l'agneau.
1: Seigneur, je suis pas digne de te recevoir.

0: opinione, signore. Regarde avec bonté, Seigneur, nous t'en prions, le peuple que tu as rénové par tes sacrements. Accorde-nous de parvenir à la vie incorruptible lorsque notre chair ressuscitera dans la gloire par le Christ notre Seigneur.
1: Amen.
0: Prions pour les vocations. Père infiniment bon, Maître de la moisson, donne à ton Église l'évêque, les pasteurs, les consacrés, les missionnaires dont notre monde a besoin. Que chaque jeune y découvre la beauté de sa vocation et y réponde avec confiance et générosité. Qu'ensemble nous mettions davantage à ton service et à celui de tous nos frères, Notre-Dame du Louis, prie pour nous. Le Seigneur soit avec vous.
1: Et avec votre esprit.
0: Et que Dieu Tout-Puissant vous bénisse, le Père et le Fils et le Saint-Esprit.
1: Amen.
0: Allez dans la paix du Christ.
1: Nous rendons grâce à Dieu.

0: Saint Joseph,
1: priez pour nous.
0: Bonne journée à tous.
2: Amis auditeurs de Radio Espérance, nous venons de vivre la messe célébrée au patronage Saint Joseph à Saint-Étienne. Une messe célébrée par le Père Alexandre et le Père Franck. Nous vous proposerons de retrouver en ce lundi l'émission Sacrée Famille avec le Père Michel Martin Prével, une émission consacrée aux étapes du pardon à 15h30 et 23h30. À 16h, Solideo Gloria avec de la musique de Yann Alain, joué par Jean-Baptiste Robin, ce sera à 16h. Retrouvez Jean-Marie Elisette Bon dans Ainsi s'accomplit l'écriture pour une émission sur le thème Marie et le Christ, une union éternelle voulue par Dieu, ce sera à 21h. Et à 13h, Béatrice rencontre Sœur Agnès, accompagnée la fin de vie chez les petites sœurs des pauvres, ce sera tout à l'heure à 13h. D'ici là, nous retrouverons l'écho du Saint-Siège et le droit dans tout ça, le point de vue de Patrice de Plainquette et le coucou du jour à partir de 12h30. À 12h15, une page d'évangile. Excellente journée à toutes et à tous et bon appétit.

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Faites toujours à nos chers enfants et à tous le plus de bien que vous pourrez. La récompense là-haut est infinie.

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Ils prirent donc Jésus, et il sortit, portant sa croix, et vint au lieu dit du crâne, ce qui se dit en hébreu Golgotha, où ils le crucifièrent, et avec lui deux autres, un de chaque côté, et au milieu Jésus. Pilate rédigea aussi un écriteau et le fit placer sur la croix. Il y était inscrit « Jésus, le Nazaréen, le roi des Juifs ». Cet écriteau, beaucoup de Juifs le lurent, car le lieu où Jésus fut mis en croix était proche de la ville, et c'était écrit en hébreu, en latin et en grec. Les grands prêtres des Juifs dirent à Pilate, « N'écris pas le roi des Juifs, mais cet homme a dit, je suis le roi des Juifs. » Pilate répondit, « Ce que j'ai écrit, je l'ai écrit. »

0: Lorsque les soldats eurent crucifié Jésus, ils prirent ses vêtements et firent quatre parts, une part pour chaque soldat et la tunique. Or, la tunique était sans couture, tissée d'une pièce à partir du haut. Ils se dirent donc entre eux,
1: « Ne la déchirons pas, mais tirons au sort qui l'aura. »
0: Afin que l'écriture fût accomplie, ils se sont partagés mes habits, et mon vêtement, ils l'ont tiré au sort. Voilà ce que firent les soldats.

0: Or, près de la croix de Jésus se tenaient sa mère et la sœur de sa mère, Marie, femme de Clopas, et Marie de Magdala. Jésus donc, voyant sa mère et se tenant près d'elle, le disciple qu'il aimait, il dit à sa mère:
1: Femme, voici ton fils.
0: Puis il dit aux disciples:
1: Voici ta mère.
0: Dès cette heure-là, le disciple l'accueillit chez lui.

0: Après quoi, sachant que désormais tout était achevé pour que l'Écriture fût parfaitement accomplie, Jésus dit
1: « J'ai soif ».
0: Un vase était là, rempli de vinaigre. On mit autour d'une branche d'hysope une éponge imbibée de vinaigre et on l'approcha de sa bouche. Quand il eut pris le vinaigre, Jésus dit
1: « C'est achevé ».
0: Et, inclinant la tête, il remit l'esprit.

Comme c'était la préparation, les Juifs, pour éviter que les corps restent sur la croix durant le sabbat, car ce sabbat était un grand jour, demandèrent à Pilate qu'on leur brisât les jambes et qu'on les enlevât. Les soldats vinrent donc et brisèrent les jambes du premier, puis de l'autre qui avait été crucifié avec lui. Venus à Jésus, quand ils virent qu'il était déjà mort, ils ne lui brisèrent pas les jambes. Mais l'un des soldats, de sa lance, lui perça le côté, et il sortit aussitôt du sang et de l'eau. Celui qui a vu rend témoignage. Son témoignage est véritable, et celui-là sait qu'il dit vrai, pour que vous aussi vous croyiez. Car cela est arrivé afin que l'Écriture fût accomplie. Pas un os ne lui sera brisé. Et une autre Écriture dit encore : ils regarderont celui qu'ils ont transpercé.

Après ces événements, Joseph d'Arimathie, qui était disciple de Jésus, mais en secret, par peur des Juifs, demanda à Pilate de pouvoir enlever le corps de Jésus. Pilate le permit. Ils vinrent donc et enlevèrent son corps. Nicodème, celui qui précédemment était venu de nuit trouver Jésus, vint aussi, apportant un mélange de myrrhe et d'aloès d'environ 100 livres. Ils prirent donc le corps de Jésus et le lièrent de linge avec les aromates, selon le mode de sépulture en usage chez les Juifs. Or, il y avait un jardin au lieu où il avait été crucifié, et dans ce jardin, un tombeau neuf dans lequel personne n'avait encore été mis. À cause de la préparation des Juifs, comme le tombeau était proche, c'est là qu'ils déposèrent Jésus.

le crucifièrent, et avec lui deux autres, un de chaque côté, et au milieu Jésus. Pilate rédigea aussi un écriteau et le fit placer sur la croix. Il y était inscrit « Jésus, le Nazaréen, le roi des Juifs ».

venus à Jésus. Quand ils virent qu'il était déjà mort, ils ne lui brisèrent pas les jambes. Mais l'un des soldats, de sa lance, lui perça le côté, et il sortit aussitôt du sang et de l'eau.

Radio Espérance vous a proposé une page d'Évangile. C'était aujourd'hui dans l'Évangile selon saint Jean, au chapitre 19, les versets 17 à 42.

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2: Bonjour, de l'évangile de Jésus-Christ selon saint Jean. En ce temps-là, Jésus disait à ses disciples, « Quand viendra le défenseur que je vous enverrai d'auprès du Père, lui l'Esprit de vérité qui procède du Père, il rendra témoignage en ma faveur. Et vous aussi, vous allez rendre témoignage, car vous êtes avec moi depuis le commencement. Je vous parle ainsi pour que vous ne soyez pas scandalisés. On vous exclura des assemblées. Bien plus, l'heure vient où tous ceux qui vous tueront s'imagineront qu'ils rendent un culte à Dieu. Ils feront cela parce qu'ils n'ont connu ni le Père ni moi. Eh bien, voici pourquoi je vous dis cela. Quand l'heure sera venue, vous vous souviendrez que je vous l'avais dit. » La liturgie a traduit par « le défenseur », ce qui, dans le texte de saint Jean, est « le paraclet ». Le paraclet, c'est littéralement celui qui se tient à côté. Et suivant le cas, il est donc le défenseur, ou l'avocat, ou le consolateur, ou le souffleur, ou le témoin, ou le conseiller. Voici aujourd'hui un témoignage connu, mais toujours bouleversant. En effet, Jésus annonce à ses disciples deux choses. Vous allez rendre témoignage et... l'heure vient où tous ceux qui vous tueront s'imagineront qu'ils rendent un culte à Dieu. Alors, un ami prêtre disait, qu'est-ce qui est plus probant qu'un fait? Eh bien, ce sont deux faits. Donc, en guise d'homélie, voici le testament spirituel du père Christian de Chergé, prieur du monastère de Tibérine, dont la plupart des moines sont morts martyrs entre le 27 mars 1996, date où ils ont été kidnappés, et le 30 mai 1996, jour où l'on a retrouvé leur tête. Quand un adieu s'envisage. S'il m'arrivait un jour, écrit le père Christian, et ça pourrait être aujourd'hui, d'être victime du terrorisme qui semble vouloir englober maintenant tous les étrangers vivant en Algérie, j'aimerais que ma communauté, mon Église, ma famille, se souviennent que ma vie était donnée à Dieu et à ce pays, qu'ils acceptent que le maître unique de toute vie ne saurait être étranger à ce départ brutal, qu'ils prient pour moi, comment serais-je trouvé digne d'une telle offrande, qu'ils sachent associer

Dieu et celui de mes frères en humanité, en même temps que de pardonner de tout cœur à qui m'aurait atteint. Je ne saurais souhaiter une telle mort. Il me paraît important de le professer. Je ne vois pas en effet comment je pourrais me réjouir que ce peuple que j'aime soit indistinctement accusé de mon meurtre. C'est trop cher payé, ce qu'on appellera peut-être la grâce du martyr, que de la devoir à un Algérien, quel qu'il soit, surtout s'il dit agir en fidélité à ce qu'il croit être l'islam. Je sais le mépris dont on a pu entourer les Algériens pris globalement. Je sais aussi les caricatures de l'islam qu'encourage un certain islamisme. Il est trop facile de se donner bonne conscience en identifiant cette voie religieuse avec les intégrismes de ces extrémistes. L'Algérie et l'islam, pour moi, c'est autre chose. C'est un corps et une âme. Je l'ai assez proclamé, je crois, au vu et au su de ce que j'en ai reçu, y retrouvant souvent ce droit fil conducteur de l'Évangile appris au genou de ma mère, ma toute première église. Précisément en Algérie et déjà dans le respect des croyants musulmans. Ma mort, évidemment, paraîtra donner raison à ceux qui m'ont rapidement traité de naïf ou d'idéaliste. Qu'ils disent maintenant ce qu'ils en pensent. Mais ceux-là doivent savoir que sera enfin libérée ma plus lancinante curiosité. Voici que je pourrai, s'il plaît à Dieu, plonger mon regard dans celui du Père pour contempler avec lui ces enfants de l'islam tels qu'il les voit, tout illuminés de la gloire du Christ, fruit de sa passion, investi par le don de l'Esprit, dont la joie secrète sera toujours d'établir la communion et de rétablir la ressemblance en jouant avec les différences. Cette vie perdue totalement mienne et totalement leur, je rends grâce à Dieu qui semble l'avoir voulu tout entière pour cette joie-là, envers et malgré tout. Dans ce merci où tout est dit désormais de ma vie, je vous inclus bien sûr, amis d'hier et d'aujourd'hui, et vous, ô mes amis d'ici, aux côtés de ma mère et de mon père, de mes sœurs et de mes frères, et des leurs, centuple accordé comme il était promis. Et toi aussi, l'ami de la dernière minute, qui n'aura pas su ce que tu faisais. Oui, pour toi aussi, je le veux, ce merci, et cet adieu envisagé de toi. Et qu'il nous soit donné de nous retrouver, larrons heureux en paradis, s'il plaît à Dieu, notre Père à tous deux. Amen. Inch'Allah. Alger, 1er décembre 1993, Tibérine, 1er janvier 1994, Christian.

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1: Bonjour à tous. Le premier anniversaire de l'élection de Léon XIV, 8 mai 2025, donne lieu à quelque chose de surprenant du côté des médias. Tous parlent de cet anniversaire et tous en parlent positivement. Tous disent que le premier pape américain, avec son plaidoyer vibrant contre la guerre, est en train de s'imposer sur la scène du monde. Disant cela, ils reconnaissent objectivement que l'Église catholique, organisme spirituel, joue également un rôle dans le rapport de force international. Autrement dit, que le spirituel et le temporel sont inséparables, tout en étant distincts l'un de l'autre. C'est simplement logique, puisque le christianisme est une religion de l'incarnation. Rendre à Dieu ce qui est à Dieu et à César ce qui est à César peut même amener le chrétien à contredire César, et en tout cas à rappeler en temps opportun que César n'est ni Dieu ni porte-parole de Dieu. Ce qui frappe nos médias, c'est le calme et la fermeté avec lesquels Léon XIV tient tête à Donald Trump, ce qui a le don d'irriter Trump, qui se répand en déclarations incongrues à propos de Léon XIV, et d'irriter aussi le vice-président américain J. Dave Vance, catholique depuis peu de temps, mais qui croit devoir expliquer au pape la pensée de saint Augustin sur la paix et la guerre. Cette façon de traiter le pape ne plaît pas aux catholiques américains. Et voilà ce qui est surprenant, elle ne plaît pas non plus aux chroniqueurs de la presse française. Par exemple, ma consœur Guillemette Faure, dans le magazine hebdomadaire du quotidien Le Monde, elle ironise sur cette phrase du vice-président américain J.D. Vance, je cite, « Le pape devrait faire attention quand il parle de théologie ». Oui, il a dit ça. Guillemette Faure juge cette phrase « comique à force d'outrecuidance ». Je la cite. « À entendre M. Vance, dit-elle, après une maîtrise en théologie en 1982, une licence en droit canonique à l'Université Saint-Thomas d'Aquin de Rome en 1984 et un doctorat en droit canonique à la même université en 1987, sa sainteté, qui a par ailleurs passé 12 ans à la tête de l'ordre de Saint-Augustin, n'est pas à l'abri de raconter n'importe quoi. » Et ma consœur ajoute, je cite, lorsque M. Vance avait rendu visite au nouveau pape, il avait eu la bonne idée de lui apporter deux cadeaux signés de Saint-Augustin, les livres « La cité de Dieu » et « De la doctrine chrétienne ». C'est un peu comme arriver chez Alain Ducasse avec un livre de cuisine. Fin de citation. Alors je ne sais pas si le combat de Léon XIV pour la paix aura des résultats rapides, mais en tout cas, ce pape vient de faire un petit miracle, amener les médias français à dire du bien de l'action du successeur de Saint-Pierre. Vous me direz que la mauvaise image de Donald Trump y est pour quelque chose. Non, ce n'est pas seulement ça. À la semaine prochaine.

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2: Chers amis auditeurs, bonjour et bienvenue dans la chronique des juristes pour l'enfance et le droit dans tout ça, présentée aujourd'hui par Olivia Sarton. Que mettre en place pour une protection juridique réellement efficace des enfants et adolescents dans le domaine du numérique ? À cette question qui se pose dans nombre de pays, le Parlement français tâche de donner une réponse pas à pas. Après avoir initié la lutte contre l'accès des mineurs à la pornographie, il cible maintenant les réseaux sociaux. Il a adopté en première lecture ces dernières semaines une proposition de loi pour limiter l'accès aux réseaux sociaux des mineurs de moins de 15 ans, et cette proposition de loi doit être validée par la Commission européenne avant son adoption définitive mi-juillet. Juristes pour l'enfance, quant à elle, développe une recommandation alternative plus large et plus simple. Fixer un âge d'accès aux smartphones et objets connectés à 16 ans. En effet, les risques liés à l'usage du numérique pour les mineurs ne se limitent pas à l'accès aux réseaux sociaux. La difficulté se situe au niveau de la mise à disposition de smartphones ou autres objets connectés, qui sont de véritables ordinateurs portables avec accès permanent à Internet, exposant les mineurs aux dangers de la navigation sur le net. Et à ces dangers s'ajoutent les dommages causés par une utilisation constante et massive des écrans, et cette utilisation est elle-même encouragée justement par l'accès permanent à Internet. Par ailleurs, compte tenu des apparitions rapides des innovations numériques, il nous semble impératif d'envisager une protection générale des mineurs et de ne pas se contenter d'agir en réaction une fois contre l'accès aux sites pornographiques, une autre fois contre l'inscription sur les réseaux sociaux, et tout à l'heure, ce sera l'IA qui devra enfin faire l'objet d'une régulation. À procéder ainsi, le risque est certain de toujours courir derrière les innovations technologiques et leurs éventuels dangers et de laisser pendant de nombreuses années des mineurs exposés sans défense. Alors, retarder l'omniprésence du numérique et l'accès à Internet à la fois, en fixant un âge d'accès par exemple à 16 ans pour les objets connectés, protégerait vraiment les enfants et les adolescents. En outre, une telle mesure limiterait pour les parents la charge que constitue la mise en œuvre et la supervision permanente du contrôle parental et résoudrait le sujet des écrans dans les établissements scolaires. Également, elle réglerait les difficultés liées au contournement des mesures d'interdiction de connexion à tel site ou tel réseau, ainsi qu'aux risques liés à la sécurité des données et aux atteintes au respect de la vie privée. Cet encadrement de la vente de smartphones et autres objets connectés à des mineurs en dessous d'un certain âge ne les priverait pas pour autant de moyens d'expression et de communication. On pourrait très bien envisager qu'ils disposent d'un téléphone mobile permettant de passer des appels, d'envoyer des SMS, mais sans possibilité de connexion à Internet. Il existe d'ores et déjà plusieurs modèles sur le marché, dont certains proposent également la possibilité d'écouter de la musique ou des podcasts, d'avoir un appareil photo intégré, un GPS. Il y a 10 jours, j'ai exposé notre recommandation à la conseillère protection de l'enfance et enjeux de société du numérique auprès de la ministre déléguée chargée de l'intelligence artificielle et du numérique. Si elle s'est montrée intéressée, il s'écoulera sans nul doute un temps assez long avant que le gouvernement ne se décide à soutenir une telle mesure réellement efficace. Pour qu'elle soit un jour adoptée, il faut en parler, la relayer, la diffuser, et ainsi elle fera son chemin. Alors pour cela, je compte sur vous. Faites circuler cette idée. La protection la plus efficace pour les mineurs dans le domaine du numérique est de les tenir le plus longtemps possible, éloignés des écrans et d'Internet. Et pour cela, il suffit de réserver l'accès aux smartphones et aux autres objets connectés aux mineurs les plus âgés, par exemple à partir de 16 ans. À la semaine prochaine !

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0: Gloire au Père et au Fils et au Saint-Esprit, pour les siècles des siècles. Amen.
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4: Chers amis auditeurs, bonjour. Nous sommes heureux de vous retrouver aujourd'hui pour une nouvelle chronique Rencontre. Et nous avons la grâce aujourd'hui d'être avec Sœur Agnès, petite sœur des pauvres et médecin. Bonjour Sœur Agnès.
5: Bonjour Béatrice. Bonjour à tous.
4: Merci d'être avec nous aujourd'hui. Vous allez nous parler de votre mission et de la proposition de loi fin de vie. Merci de nous présenter les petites sœurs des pauvres et de nous dire un peu ce que vient bousculer dans votre mission cette loi.
5: Merci de me donner la parole, de nous donner la parole du coup. Alors, petites sœurs des pauvres, le nom est à lui tout seul tout un programme. Sommes petites, ça va avec pauvre, ça va avec humble, ça va avec un peu vulnérable quelque part. Sœurs, nous sommes pas que des soignantes, nous sommes aussi les petites sœurs, comme dans une famille, des résidents et des salariés de nos maisons, et des pauvres, comme le nom l'indique, c'est les personnes âgées que nous désirons accueillir parmi les plus démunis. Cela, c'est depuis 2 siècles, donc c'est pas d'hier. Quand je parle, j'ai toute cette expérience de 2 siècles de mes sœurs derrière moi, dans des établissements qui s'appellent Ma maison, c'est pas par hasard. Jeanne Jugand a accueilli chez elle la première personne âgée. Jeanne Jugand, la fondatrice, la première sœur, a accueilli chez elle. On dit qu'elle l'a mis dans son lit, la première personne âgée. C'est important. C'est un lieu que nous voudrions, que chacun se trouve chez lui. Sur les 5 continents, nous sommes internationales. Et le cœur de notre mission, dans des maisons qui en France s'appelleraient des EHPAD, comme on dit, préférons vraiment ma maison, c'est d'accompagner la vie jusqu'au bout, jusqu'à la vie, qu'on pourrait mettre en majuscule, la vie en Dieu. Et pour cela, du début de l'accueil, et même avant l'accueil, jusqu'à la fin, au bout de cette vie, tout est fait pour que les résidents soient prêts, c'est un grand mot, en tous les cas, soient le plus paisible, le plus heureux possible, puissent poser leur fardeau s'il y en a, et il y en a. Et nous veillons, ça c'est vraiment le sommet de notre vocation, nous essayons de jamais laisser seul quelqu'un qui est à l'agonie, quelqu'un qui est vraiment tout au bout de sa vie. Il est ici, nous nous relayons auprès de lui, jour et nuit, pour qu'il ne soit pas seul. Et nous avons bien souvent la chance d'être aidés par d'autres résidents, des voisins, des amis, la famille, quand il y en a, des amis, des bénévoles. Voilà, c'est toujours un grand moment que cette veille de quelqu'un qui est à l'agonie, qui est sur le point de mourir. Un grand moment et qui n'est jamais indifférent et qui est toujours nouveau. Voilà, c'est pour ça que cette proposition de loi sur l'aide à mourir nous touche vraiment de plein fouet et qu'on ne peut pas y rester indifférente et qu'on ne peut pas se taire devant, quelque part. C'est pour la raison pour laquelle nous essayons de prendre la parole un peu à droite, à gauche, pour dire que non, il y a d'autres choses à vivre. J'insiste sur le mot « à vivre » quand on est en fin de vie. Alors la loi Comme vous le savez, j'apprends rien, je pense, hein, mais c'est, elle est en deux parties. Elle a été séparée, heureusement. D'abord, il y a une proposition de loi sur les soins palliatifs qui fait l'unanimité ou quasiment. Alors, c'est un plus pour les soins palliatifs. On ne va pas se plaindre, mais elle est largement insuffisante pour développer complètement ce qu'il y aurait besoin de développer sur les soins palliatifs pour qu'ils soient puisse se développer partout dans les départements et que tout le monde puisse y avoir accès. Donc c'est un plus, mais c'est insuffisant. Et l'autre partie de la loi, c'est sur celle-là que on va s'étendre, c'est cette proposition de loi sur l'aide à mourir. On va faire attention aux mots, parce que les mots là ont toute leur importance. L'aide à mourir, ça paraît très bien comme ça. En fait, c'est un suicide assisté, c'est-à-dire qu'on va proposer à la personne de se suicider, mais on va faire en sorte qu'il se manque pas, si je puis dire. C'est-à-dire que un médecin aura fait une prescription, un pharmacien aura délivré un produit qui sera mortel. Et c'est la personne qui demande à se suicider, à mourir, qui va prendre elle-même le produit et quand c'est pas possible, c'est comme ça et la loi le dit, si c'est pas possible, dans ce cas-là, c'est une tierce personne qui administrera le produit et là, ça s'appelle une euthanasie. Ah, c'est le mot qui existe. Je parle de poids des mots parce que dans la loi et quand on entend parler les personnes qui promeuvent cette loi, on parle d'une nouvelle liberté, on parle d'un nouveau droit, on parle d'une fraternité, on parle d'une compassion. Moi, je peux quand même pas m'empêcher de dire qu'il s'agit de donner la mort et de tuer quelqu'un. Tout ce que je vais dire, je préfère le dire tout de suite, je n'oublie pas, et je sais, pour le vivre dans nos maisons, pour l'avoir vu à l'hôpital avant que je sois petite sœur, il y a des personnes qu'une souffrance intolérable qui finit par tout envahir, par enfermer. Cette souffrance-là est de l'ordre de l'invivable. Je pense qu'il faut qu'on en soit bien conscient. Il y a à la fois des personnes qui, j'ai envie de dire par idéologie, disent « moi je veux mourir quand je le veux », mais qui ne sont pas malades et qui sont en pleine santé quand ils disent ça. Et il y en a d'autres pour qui il y a des situations de vie qui sont invivables, si je puis dire, hein, avec des souffrances intolérables. Il faut en être conscient. Je pense très, très fort à ces personnes-là quand je parle de cette loi et quand je parle de la fin de vie.
4: Ce n'est pas parce que vous ne le mesurez pas que vous répondez à cette proposition de loi comme vous le faites.
5: C'est ça. Ce n'est pas rien de dire que enfin, je ne suis pas hors sol.
4: Voilà.
5: Je ne suis pas hors sol. Hein, je sais que ces personnes souffrent de façon intolérable. Pour autant, je continue à me dire que la loi et que de donner la mort, ce n'est pas la solution.
4: C'est vous pas connaissez le terrain et vous êtes médecin depuis combien de temps?
5: J'étais médecin avant d'entrer. Moi, je suis rentrée avec le siècle, c'est-à-dire je suis rentrée en l'an 2000 et j'étais médecin de 20 ans avant déjà.
4: Ah oui.
5: Non, pas trop, 10 ans avant. 10 ans avant, donc ça fait médecin depuis une trentaine d'années.
4: Donc voilà. Pas hors sol.
5: Donc voilà, donc j'ai travaillé 10 ans en tant que médecin avant d'entrer. Alors voilà, pourquoi je reprends, pourquoi là nous disons non, la loi c'est pas ça, de donner la mort et n'est pas une réponse. D'abord quand on nous dit c'est une liberté, quel sens a cette liberté quand on est envahi par une souffrance? Quand on est déjà isolé par cette souffrance, voire isolé socialement. On est seul, la souffrance enferme. Hein, je parle de souffrance au sens large, hein, c'est pas que la douleur. Ça enferme. Est-ce que c'est une liberté que de dire je veux mourir? Ou est-ce que c'est... On a l'impression qu'il n'y a pas d'autres issues. C'est pas tant une liberté. Et peut-être que notre réponse sera de, plutôt que de dire oui, oui, continuez à vous enfermer et en effet, il n'y a pas d'autre issue, de se dire, ouvrez un peu, dites-nous qu'est-ce qui se passe, qu'est-ce qu'il y a, etc. Hein, de ne pas laisser seul, de ne pas enfermer dans cette demande de mort. Donc la liberté, c'est pas tant une liberté. Et de comment dire qu'on parlait de liberté quand c'est la mort qui est le résultat. C'est pareil pour le choix, c'est mon choix, je suis libre de choisir. Il concerne que moi, on voit bien déjà rien que dans même le suicide, où on dit c'est moi qui prends, il y a quand même un médecin qui prescrit, il y a un pharmacien qui délivre, et à ce jour, les pharmaciens n'ont pas d'objection de conscience, le médecin peut l'avoir. Hein. Et puis on verra aussi, c'est tout l'établissement, quand il s'agit d'un établissement de santé, le directeur n'a plus le choix, les soignants, tout le monde, et même la famille. Pas toujours. Il y a des exemples où la famille semble tout à fait accompagnée et aidée. Je pense qu'on ne sort pas complètement indemne de situations comme celle-là. Est-ce que c'est vraiment la demande de mort? Les gens qui sont pas bien, hein, c'est pour ça que je les ai vraiment remis devant, des gens qui sont pas bien, et ça nous traverse, et les témoignages de personnes qui sont contre cette loi, mais qui sont eux-mêmes malades. Mais une petite sœur qui témoigne de ça dit bien que j'ai été malade, j'ai été terriblement souffrante, ça a été terrible, j'ai désiré mourir. Et ma famille, corps médical, les soignants autour de moi m'ont aidé à passer. Et je leur suis reconnaissante parce que j'ai finalement pu vivre encore quelques temps. Et c'est du beau temps et du bon temps pour moi.
4: Donc, elle a traversé l'épreuve.
5: A traversé, voilà, exactement. Hein. Et on sait bien qu'il y a des demandes d'ambivalence, comme si c'était un chemin pour s'approcher de la mort. J'en peux plus, j'en ai assez. Et puis je peux quand même profiter d'un moment de fête ou tout d'un coup m'inquiéter de ma carte d'identité qui va plus être à jour ou voilà. La vie est là aussi. Et c'est comme si c'était une sorte de chemin de préparation vers la mort. Ça me fait peur de me dire que à la première, ou peut-être pas à la première, mais de remettre toujours cette demande de mort devant et pas l'ouvrir sur autre chose. Est-ce que c'est vraiment ça que la personne attend?
4: D'autant plus que ce n'est qu'une demande orale qu'on demande.
5: Il n'y a pas de nécessité de demande écrite, tout à fait.
4: Donc il suffit d'une demande orale.
5: Oui, tout à fait, ça suffit. L'enjeu est donc des demandes de mort, il y en a eu avant, il y en a aujourd'hui, il y en aura sûrement demain. Là, alors l'enjeu, c'est vraiment quelle réponse collective la société veut apporter. Est-ce qu'en effet, quelqu'un qui demande la mort, on lui donne la mort? Et on ne se pose pas plus de questions, ou peut-être même on va profiter pour trouver quelques réponses là où on n'en trouve pas, ou là où on ne veut pas sans trouver de réponse. Hein. Le nombre exponentiel de personnes âgées, des situations sociales hyper compliquées, des défaillances sociales hyper qui se multiplient, voilà.
4: L'argent.
5: Bon. Il peut être une solution, ça fait froid dans le dos, hein, mais c'est quelle est la réponse collective que nous vous apportons à ces personnes, mais plus largement que la société amène. Et derrière viendra très vite que vont devenir les plus vulnérables. Et ça va être très facile. On commence déjà même à l'entendre, hein, des personnes âgées qui se trouvent un peu seules, un peu isolées, qui n'ont pas envie de partir en maison de retraite, qui ne sont pas forcément bien entourées. Bon, les suicides assistés, pourquoi pas? Ça va être une solution. Je ne vais pas embêter mes enfants si j'en ai, je ne vais pas, voilà.
4: C'est légal, donc c'est légitime.
5: Voilà, ça sera légitime et ça sera pourquoi pas. Pourquoi pas?
4: Un droit,
5: et puis voilà, au lieu que ça soit même un droit, ça pourrait presque devenir un devoir.
4: Un devoir, oui.
5: Un devoir, hein, puisque j'embête tout le monde, et surtout puisqu'on ne me porte pas d'autres solutions, on ne me porte pas d'autres ouvertures.
4: Et qu'on n'a pas le droit de leur dire.
5: On reviendra un petit peu plus tard, oui. Mais c'est, oui, il y a ça qui est derrière, en tout cas, qui est un des dangers vraiment de cette loi. Alors, notre position à ma maison, bien sûr, je vais pas le dire tout forcément très clairement, mais ça sous-entend tout ce que je dis. Nous sommes petites sœurs des pauvres, nous sommes religieuses. Donc, évidemment, la vie vient de Dieu et la vie retourne à Dieu. C'est une vie reçue et une vie donnée. C'est aussi une vie sur laquelle je ne suis pas toute puissante. Je la reçois. Et évidemment, même si c'est pas évident, quand on entend les gens parler, mais prendre soin, ce n'est pas tuer. Et tuer, de toute façon, ce n'est pas une solution digne. Là, voilà. Ça peut pas être une solution que de tuer. La personne est toujours digne d'être soignée, d'être aimée, hein, la dignité. Alors, les partisans de la loi ont un peu quitté cette notion de dignité parce que je pense que ça a fait son chemin. On est plus parti sur cette notion de liberté. Bon, enfin, c'est toujours bien de le dire, hein. Chaque personne est toujours digne d'être soignée, d'être aimée, quelles que soient ses souffrances. Et à condition de les entendre, et si possible, moi, c'est le message qu'on dit à ma maison, c'est écouter avant que ça devienne insupportable. Écouter dès le début, dès qu'on commence à dire quelque chose, et entendez et croyez ce qu'on vous dit, hein, qu'il y ait cette relation de confiance qui soit établie. Voilà, toujours chercher à soulager. Ça, quand je dis je suis contre l'euthanasie, c'est pas que je me moque des gens qui souffrent. Non, au contraire, c'est parce que je veux les soulager et je veux qu'on cherche ensemble et qu'on se casse la tête pour trouver une solution. Et encore plus avec ces personnes qui n'en peuvent plus. Nos gestes, ça, c'est les gestes de soignants. Je pense que les soignants que vous avez interrogés disent la même chose. Nos gestes doivent être toujours porteurs de vie, pas de mort. Et la loi qui nous, jusqu'à présent, nous, alors si la loi contre l'euthanasie, pour l'euthanasie passe, c'est une barrière qui va se lever. Et ce désir de toute puissance, hein, parce que on est devant quelqu'un qui est pas bien. Voilà, c'est compliqué de rester un peu impuissant. C'est un grand mot d'avoir le désir de soulager. Et des fois, on se trouve malgré tout un petit peu impuissant par moment. Et de se dire, on est encore là, à accompagner, à être présent, à être en relation, à faire tout ce qu'on peut, c'est encore énorme. Et n'allons pas plus loin. C'est qu'on n'aille pas plus loin que ça.
4: Et ne trahissons pas la confiance.
5: Exactement. Et pareil, ça me semble tellement plus mobilisant. Alors là, en tant que responsable d'établissement, on peut dire ça, mais de mobiliser les équipes soignantes dans une démarche exigeante, hein, celle de rechercher ensemble à prendre soin de plus grande qualité, mais pour permettre la vie et pas pour dire, ben écoutez, le jour où on sait pas quoi faire, ben on sait qu'il y a l'euthanasie et on aura la solution, même si une fois de plus la loi telle qu'elle est aujourd'hui, c'est quand même la personne qui le demande, hein. Mais voilà, c'est quand même beaucoup plus mobilisant et enthousiasmant pour une équipe de se décarcasser à chercher comment on va pouvoir soulager et de tout mettre en branle pour ça, plutôt que de baisser les bras et de dire bon, ben voilà. Et ça peut se faire aussi tout simplement, hein, dans les petits gestes, dans les petites attentions de la vie courante, sur ce qu'on peut leur exprimer, prouver qu'elles comptent sur nous. Simplement, chaque personne est unique, elle a du coup un prix infini. Une personne qui disparaît, on ne la retrouvera jamais de toute éternité à toute éternité. On a un prix infini. Et je crois que là, il y a ce respect-là de la personne et cette attention que nous leur devons. Un autre argument, alors là, qui est plus simple, mais depuis des années, dans les établissements de santé, maisons de retraite, on fait des formations pour prévenir le suicide. Qu'est-ce que ça va devenir et, qu'est-ce qui sera suicide assisté, enfin, c'est un peu compliqué. Et enfin, une liberté, enfin, la loi, certains nous disent, c'est pour une loi d'exception pour toutes ces personnes là qui souffrent, qui sont pas nombreuses, mais qui ont vraiment des situations d'exception. C'est la loi, elle est faite pour eux. Ça, c'est illusoire de penser ça. Les grands partisans pour l'euthanasie le disent bien, L'objectif est d'ouvrir la porte et de continuer à l'ouvrir derrière. Donc ça tiendra pas. Et tous les pays qui l'ont déjà légalisé nous montrent bien que c'est pas un argument du tout qui tient. Elle sera de plus en plus large. Alors rapidement, cette loi, elle est coercitive parce qu'elle va obliger le responsable de l'établissement ou du service. Il sera tenu d'y permettre la pratique de l'euthanasie ou du suicide assisté. C'est-à-dire que le médecin ou l'infirmière a l'objection de conscience, peut dire non, moi je veux pas le faire. Mais le responsable d'établissement, donc chez nous, c'est une petite sœur, est, comme la loi l'écrit dans l'article 14, tenu d'y permettre, donc d'organiser que ça s'y passe. C'est bien sûr pour nous absolument en conscience impossible d'accepter de tels actes à ma maison. Et donc, avec d'autres établissements, et pas seulement des établissements confessionnels, nous demandons que soit inscrite une liberté d'organisation, une liberté partagée quelque part. Si on prend en compte ce qui est dit par ceux qui promeuvent la loi, que c'est une nouvelle liberté, ne nous privez pas de notre propre liberté. Permettez-nous de garder cette liberté d'organisation, c'est-à-dire de ne pas le mettre en œuvre et de le dire ouvertement. De ne pas prendre en traître, on va le dire directement et clairement. Et la loi est ensuite répressive parce qu'elle met en place dans l'article 17 ce qu'on appelle un délit d'entrave, qui n'est pas rien, hein, c'est avec 2 ans d'emprisonnement et 30 000 euros d'amende, c'est pas rien, sur le fait non seulement d'empêcher, mais aussi de s'informer sur l'aide à mourir par tous les moyens, alors en empêchant l'accès à l'établissement, hein, mais aussi en exerçant, parce que c'est comme ça que c'est écrit, hein, des pressions morales ou psychologiques à l'encontre des personnes qui cherchent à s'informer, du personnel, de l'entourage. Alors, c'est perturber l'accès à l'établissement ou de tout lieu choisi par la personne, ça peut être le domicile aussi. Avec des questions, là, hein. En effet, peut-on discuter avec une personne qui demande l'euthanasie, a-t-on le droit de discuter un peu avec elle et de lui dire que font faire les aumôneries? Nous, c'est vrai que quelqu'un qui demandera l'euthanasie, on va prendre le temps de discuter un petit peu pour voir qu'est-ce qu'il y a derrière. Et c'est ce que je disais tout à l'heure, essayer d'ouvrir, ne pas l'enfermer dans sa demande pour voir exactement qu'est-ce qu'il y a dedans. Puis aussi, c'est craindre, c'est que toute association régulièrement déclarée dont l'objet statutaire comporte la défense des droits des personnes à accéder à l'aide à mourir, peut exercer des droits reconnus à la partie civile. C'est-à-dire que ces associations pour l'euthanasie peuvent dénoncer et se promouvoir partie civile. Donc là, quelqu'un qui veut être malveillant ou qui vraiment veut faire du zèle, ça ne sera pas très compliqué. La loi prévoit, ça c'est les députés, la dernière séance, qui met ça en place, quelque chose qui veut faire un peu le pendant, mais qui ne fait pas du tout pendant, c'est un délit d'incitation, alors qui coûte bien moins cher, puisque si je puis dire, il y a 1 an d'emprisonnement et 15 000 euros d'amende, donc c'est moitié moins.
4: La moitié.
5: Et c'est le fait d'exercer des pressions sur une personne afin qu'elle ait recours à l'aide à mourir. Donc c'est l'inverse, ouais, celui d'inciter, au lieu de permettre d'entraver, de ne pas faire. Voilà, donc ça, tous ces éléments nous inquiètent. Alors c'est vrai qu'on a demandé aux députés et aux sénateurs de modifier cet article 14 avec la liberté d'organisation et puis de faire disparaître ce délit d'entrave. C'est pas du tout passé au niveau de l'Assemblée nationale à ce jour. On arrive à la fin. Tout ça pour dire en fait, la question principale pour moi, c'est quelle vie nous voulons. Est-ce que c'est une vie qui est complètement maîtrisée, autocontrôlée, quelque part tournée vers moi-même? Ou est-ce que c'est une vie reçue et donnée? Pour moi, la vie, c'est une ascension. Hein. L'ascension d'une montagne, on arrive en haut, c'est la vie et l'escalade, elle est dure à la fin. Hein. On peut être même encordé, on a besoin d'aide, on est dans les rochers et on peine, mais on arrive en haut. Qu'est-ce que ce sera à haut? Je suis jamais allée, je sais pas. Mais c'est là qu'on va. On n'est pas en train de dégringoler dans une crevasse. Et ça, je pense qu'il faut jamais, jamais le perdre de vue. C'est cette vision-là que nous voulons partager et vivre avec les résidents et pour l'ensemble de la société. Que pouvons-nous faire? Bah, prier, bien sûr, je peux pas vous dire autre chose. S'informer et en parler, bien évidemment. Mais j'ai envie de dire aussi, de visiter des personnes âgées, vos proches, vos voisins, peut-être ceux de la maison de retraite d'à côté, les malades, et peut-être même des personnes qui sont en fin de vie, si vous vous en sentez capable. C'est pas donné à tout le monde, je le conçois. Et dans cette visite, c'est surtout de leur permettre un espace de parole, de leur permettre de prendre la parole, de dire. On n'a pas forcément besoin de dire, nous, quelque chose, mais de se faire écoute et de partager un sourire. Voilà. La joie que nous avons à être auprès d'eux est déjà une raison de vivre. Et je me permettrai de terminer avec le témoignage du père François Potet, qui est résident d'une de nos maisons de Paris maintenant. Je lis ces mots maintenant. La vie est un don et tout ce qu'on peut faire, c'est la recevoir. Celui qui la refuse est mort, qui la reçoit est vivant. Il s'agit d'accepter la vie comme elle se présente, d'être dans une attitude d'accueil, c'est redevenir comme les petits-enfants, et ce n'est pas réservé aux chrétiens. C'est être petit pour être grand, c'est être sensible, vulnérable. La vulnérabilité donne une force considérable. Il faut le vivre soi-même pour le découvrir. Chez l'être humain, il y a deux options. Ou bien on se regarde, ou bien on regarde Dieu. Si je me regarde, je suis fichu.
4: Merci beaucoup, Sœur Agnès. Merci de nous dire que on peut donner la main jusqu'au bout, ou on pourrait, avec cette loi, si elle passait, justement, alors qu'on est encordé et vers le sommet, et proche du sommet, lâcher une main. Donc, merci beaucoup pour votre beau témoignage, pour vos encouragements à prier, à rendre visite aux personnes âgées, aux malades ou en fin de vie. Merci de nous encourager à parler, à nous informer, peut-être encore à parler aux parlementaires, puisque rien n'est joué.
5: Tout à fait, tout à fait.
4: Voilà. Et merci pour tout ce que vous faites et pour tout ce que ma maison fait. Il y a combien de maisons en France ?
5: Il y en a 29. Il y en a 29 en
4: magnifique.
5: France. Et c'est qu'une partie, puisque nous sommes à travers le monde aussi.
4: Ben merci à Jeanne Jugan et merci à toutes celles qui lui succèdent dans la communauté.
5: Et merci de nous permettre la parole aussi.
4: Merci d'avoir accepté de la prendre pour tous nos auditeurs, que nous remercions pour leur fidélité. Et nous vous disons à la prochaine rencontre. Au revoir à chacun.
5: Au revoir.

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4: En ce lundi de la 6e semaine du temps pascal, nous allons méditer à partir de la lettre de Saint Jean sur le commandement nouveau.
5: Ce commandement nouveau de l'amour universel, Jésus nous l'a appris et nous l'apprend sans cesse.
4: Mes petits enfants, je vous écris pour que vous évitiez le péché. Mais si l'un de nous vient à pécher, nous avons un défenseur devant le Père, Jésus-Christ, le juste. Il est la victime offerte pour nos péchés et non seulement pour les nôtres, mais encore pour ceux du monde entier. Voici comment nous pouvons savoir que nous connaissons Jésus-Christ. C'est en gardant ses commandements. Celui qui dit « Je le connais » et qui ne garde pas ses commandements est un menteur. La vérité n'est pas en lui. Mais en celui qui garde fidèlement sa parole, l'amour de Dieu atteint vraiment la perfection. Voilà comment nous reconnaissons que nous sommes en lui. Celui qui déclare demeurer en lui doit marcher lui-même dans la voie où lui, Jésus, a marché. Mes bien-aimés, ce que je vous écris n'est pas un commandement nouveau, mais un commandement ancien que vous aviez dès le début. Ce commandement ancien, c'est la parole que vous avez entendue. Et pourtant, ce commandement que je vous écris est nouveau. Il l'est vraiment en Jésus et en vous, puisque les ténèbres sont en train de disparaître et que déjà brille la vraie lumière. Celui qui déclare être dans la lumière et qui a de la haine contre son frère est encore maintenant dans les ténèbres. Celui qui aime son frère demeure dans la lumière et il n'y a pour lui aucune occasion de chute. Mais celui qui a de la haine contre son frère

En deuxième lecture de ce lundi, nous allons méditer sur le traité de Didyme d'Alexandrie sur la Trinité. L'Esprit nous renouvelle dans le baptême. Le Saint-Esprit étant Dieu, nous renouvelle dans le baptême, en union avec le Père et le Fils. Il nous ramène d'un état de laideur à notre beauté primitive. Il nous comble tellement de sa grâce que nous n'avons plus de place pour accueillir tout ce qui serait indigne de notre désir. Il nous libère du péché et de la mort, et à partir de l'existence terrestre, c'est-à-dire de la poussière et de la cendre, il fait de nous des hommes spirituels, participants de la gloire divine, fils et héritiers de Dieu le Père. Il nous rend conformes à l'image de son Fils, dont il nous fait les co-héritiers et les frères, destinés à être glorifiés et à régner avec lui. En échange de la terre, il nous donne le ciel et nous gratifie libéralement du paradis. Il nous rend plus honorables que les anges. Et par les eaux divines de la piscine baptismale, il éteint les flammes inextinguibles de la géhenne. Il y a pour l'homme une double conception, l'une de la chair, l'autre de l'esprit. Les auteurs inspirés ont écrit au sujet de l'une et de l'autre. Je rapporterai le nom et la doctrine de chacun d'eux. Voici ce que dit saint Jean. Tous ceux qui l'ont reçu, ceux qui croient en son nom, il leur a donné de pouvoir devenir enfants de Dieu. Ils ne sont pas nés du sang, ni d'une volonté charnelle, ni d'une volonté d'homme. Ils sont nés de Dieu. Tous ceux qui ont eu foi dans le Christ, dit saint Jean, il leur a donné le pouvoir de devenir enfants de Dieu, c'est-à-dire du Saint-Esprit, et de devenir membre de la race de Dieu. Et il a montré que ce Dieu qui engendre est le Saint-Esprit, lorsqu'il a ajouté cette parole du Christ. « Oui, vraiment, je te le dis, personne, à moins d'être engendré de l'eau et de l'Esprit, ne peut entrer dans le royaume de Dieu. » C'est de façon visible que la piscine baptismale, par le ministère des prêtres, engendre notre corps visible. Mais c'est de façon spirituelle que l'Esprit de Dieu, invisible à toutes les intelligences, baptise en lui-même et fait renaître tout à la fois notre corps et notre âme en étant servis par les anges. Car Jean-Baptiste, à son tour, en accord avec la parole de l'eau et de l'Esprit, a dit littéralement au sujet du Christ « Lui vous baptisera dans l'Esprit Saint et le feu ». Le corps humain est en effet pareil au vase fait par le potier. Il a donc besoin d'abord d'être purifié par l'eau, ensuite d'être rendu solide par un feu spirituel qui lui donne sa perfection. Car notre Dieu est un feu dévorant. C'est ainsi qu'il a besoin d'être achevé et renouvelé par le Saint-Esprit. Car le feu spirituel est aussi capable de nous baigner et l'eau spirituelle est capable de nous refondre.

0: aller dans le monde entier, proclamer l'Évangile à toute la création. La proclamation de l'Évangile en langue arabe.
1: Évangile de notre Seigneur Jésus-Christ selon saint Matthieu, au chapitre 12, versets 33 à 42.

Convertissez-vous et que chacun de vous soit baptisé au nom de Jésus-Christ pour le pardon de ses péchés. Actes des Apôtres 2, 38.

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0: Gloire au Père et au Fils et au Saint-Esprit pour les siècles des siècles. Amen.
1: Bonjour à mes auditeurs et auditrices de Radio Espérance. Catherine, Marc, Gérard et Mireille sont très heureux de vous rejoindre par les ondes en ce lundi 11 mai. En cette semaine de l'Ascension, nous fêtons les rogations pendant les 3 jours précédant la fête jeudi 14. Aujourd'hui, l'Église fait mémoire de Saint Mamère, évêque de Vienne en Isère. Il combattit l'arianisme et institua les rogations. Il est mort en 477. Nous vous lirons le récit de sa vie à 14h05. Puis nous découvrirons le psaume du jour chanté par Gérard. Aujourd'hui, le psaume 149. Le Seigneur aime son peuple. À 14h17, nous écouterons l'enseignement du père Olivier Nguyen, directeur de l'Institut Plantatio à Saint-Jodard, près de Roanne, dans la Loire. Il nous enseigne sur création, rédemption et sanctification. À 14h30, nous méditerons avec vous le chapelet en suivant les mystères glorieux de la vie du Christ, à toutes vos intentions. Plus particulièrement pour vous, frères et sœurs malades, ou qui vivez des moments douloureux ou qui êtes dans la solitude. Nous allons raviver ensemble notre assurance de la présence quotidienne de Christ et de Marie à nos côtés. À 15h, comme chaque jour, nous implorerons la miséricorde divine sur chacun de nous. Dès à présent, préparons notre cœur par des chants de louanges pour nous rendre disponibles au bienfait de l'amour divin.

Saint Mamère devint un prêtre un demi-siècle avant le baptême de Clovis. Il connut donc les invasions barbares. Il fut évêque de Vienne en Isère, au milieu des Burgondes. Ces derniers avaient conquis sans peine un vaste territoire de Lyon à Arles. Barbare pacifique, il croyait au Christ, mais partageait l'hérésie arienne. Saint Mamère défendit la vraie foi, sans soulever d'opposition violente de la part des hérétiques. En effet, sa science, mais surtout sa sainteté, lui valut l'admiration des barbares. Saint Mamère est resté célèbre pour avoir institué les rogations. Alors que son diocèse connaissait des tremblements de terre, des incendies mystérieux, des inondations tragiques, il imagina d'organiser 3 jours de suite des processions au travers champs pour demander à Dieu la fin de ces fléaux. Son idée parut tellement belle et se révéla si bonne qu'on fit bientôt des processions dans toute la Gaule. Plus tard, le pape Léon III les rendit obligatoires dans l'Église entière. Elles furent fixées aux 3 jours précédant l'Ascension. Saint Mamère est mort en 477. Des écrits de Saint Mamère, il ne nous reste que son traité sur la nature de l'âme et l'hymne Pange Lingua Laoream, chanté le vendredi saint. Frères, célébrons le glorieux combat du Christ et devant le trophée de la croix, entonnons un chant de triomphe, car le Rédempteur du monde, par son sacrifice, a remporté la victoire.

0: Écoutons le psaume 149. Le Seigneur aime son peuple.
1: Le Seigneur aime son peuple. Chantez au Seigneur un chant nouveau. Louez-le dans l'assemblée de ses fidèles. En Israël, joie pour son Créateur. Dans Sion, allégresse pour son roi. Le Seigneur aime son peuple. Dansez à la louange.

Que les fidèles exultent glorieux, criant leur joie à l'heure du triomphe, qu'ils proclament les éloges de Dieu, c'est la fierté de ses fidèles.

Bonjour à tous, nous démarrons ce parcours sur le thème création, rédemption, sanctification. Je suis le Père Olivier. Les créatures sont des paroles de Dieu. Ce monde dans lequel nous sommes est un message qui signifie que Dieu veut entrer en relation avec nous. C'est ce que révèle le premier chapitre de la Bible. Dieu crée par sa parole pour montrer que ce monde est le lieu de l'alliance, un lieu où Dieu veut nous parler. Hildegarde, mystique du Moyen Âge, parle d'un flamboiement des créatures. Car le message fondamental de la création est que Dieu est un Dieu tout-puissant, plein de gloire. Elle ajoute que la création est le vêtement de la sagesse de Dieu. Nous ne pouvons pas voir Dieu directement, dit-elle, mais nous pouvons l'appréhender, le toucher en quelque sorte, par ses créatures. Celle-ci signifie son amour, sa vérité, sa beauté. Ce que nous apprenons sur Dieu dans le premier chapitre de la Bible, et je dirais ce que nous apprenons en premier sur Dieu, c'est que Dieu s'émerveille de ses créatures. Le refrain « Dieu vit que cela était bon » après chaque acte de création de chaque jour signifie que Dieu se réjouit de ce monde. Il est heureux d'être proche de nous. D'un point de vue spirituel, l'expérience à faire chaque matin est de sentir par tous nos sens, mais aussi notre corps, notre intelligence, que ce monde a été créé pour nous, comme un immense don. Tout est en effet adapté à l'homme, tout lui est proportionné. Le livre de l'Ecclésiastique au chapitre 18 a un très beau verset pour exprimer cela. Celui qui vit éternellement a tout créé ensemble. Le fait que le monde soit ordonné à l'homme exprime ainsi la sainteté de Dieu, sa grandeur. Mais ce monde est aussi un invitatoire qui nous pousse à connaître le Créateur. J'aime bien dire ceci. Si Dieu nous a créés alors qu'on ne lui a rien demandé, combien plus se donne-t-il à nous si on le lui demande? Tout autour de nous est le signe d'un amour qui nous aime extrêmement. Parce que Dieu nous a donné un corps et un être capable de recevoir les bienfaits des créatures, mais aussi de voir que tout est fait pour lui. Du point de vue biblique, la création est le fruit de la puissance de Dieu. Elle est comparée au chapitre 1 de la Genèse à la sortie de l'Exode, où Dieu a ouvert un chemin inouï pour les fils d'Israël dans la mer. Elle est l'expression d'un Dieu qui a donc agi avec gloire et qui a ordonné toutes les créatures. Pouvons penser à ce très beau passage de la Litanie des miséricordes divines qui dit ceci: Miséricorde divine, qui nous appelle du néant à l'existence, j'ai confiance en toi. La création est le signe que rien n'est impossible à Dieu et que Dieu a la puissance pour que rien de notre vie ne lui échappe. Le livre de la Sagesse dit également, chapitre 11, verset 23, parce que tu peux tout, tu as pitié de tous. Le verbe créer, premier verbe de la Bible, signifie éclatement de gloire. Ainsi, tout ce monde créé et l'être que nous sommes exprime un Dieu tout-puissant qui nous connaît personnellement, qui veut se donner à nous. Oui, chaque matin, je voudrais dire aussi à chaque instant de notre vie, sachons rendre grâce à Dieu pour le don de la vie et le don du monde
qui nous entoure.

0: L'érogation. Lundi, mardi, mercredi précédant l'ascension ont été introduites en Gaule à la fin du 5e siècle pour obtenir la bénédiction divine sur les fruits de la terre. Au cours de ce deuxième chapelet de la journée, nous prierons à cette intention et à celle des auditeurs.
1: Au nom du Père et du Fils et du Saint-Esprit.
2: Amen.
1: Je crois en Dieu, le Père Tout-Puissant, Créateur du ciel et de la terre, et en Jésus-Christ, son Fils unique, notre Seigneur, qui a été conçu du Saint-Esprit, est né de la Vierge Marie, a souffert sous Ponce Pilate, a été crucifié, est mort et a été enseveli, est descendu aux enfers le troisième jour, est ressuscité des morts, est monté aux cieux, est assise à la droite de Dieu, le Père Tout-Puissant, d'où il viendra juger les vivants et les morts.
3: Je crois en l'Esprit Saint, à la Sainte Église catholique, à la communion des saints, à la rémission des péchés, à la résurrection de la chair, à la vie éternelle. Amen.
0: Avec vous, auditeurs de Radio Espérance, qui allez vous joindre à nous pour cette prière du rosaire, unissons notre action de grâce à celle de la Vierge Marie, pour contempler la splendeur du Christ Jésus dans les mystères de gloire de sa vie. Nous prierons pour toutes les intentions des auditeurs, celles qui nous ont été confiées, qui sont déposées devant le Saint-Sacrement, dans l'oratoire de la radio, et celles qui sont restées dans les cœurs. En ce jour de rogation, nous prierons aussi pour la bénédiction des fruits de la terre et la fécondité du travail des hommes pour la plus grande gloire de Dieu. Premier mystère glorieux, la résurrection du Seigneur. Des Actes des Apôtres. Dieu a ressuscité Jésus le troisième jour. Il lui a donné de se manifester, non pas à tout le peuple, mais à des témoins que Dieu avait choisis d'avance, à nous qui avons mangé et bu avec lui après sa résurrection d'entre les morts.
1: Notre Père qui es aux cieux, que ton nom soit sanctifié, que ton règne vienne, que ta volonté soit faite sur la terre comme au ciel.
3: Donne-nous aujourd'hui notre pain de ce jour. Pardonne-nous nos offenses, comme nous pardonnons aussi à ceux qui nous ont offensés. Et ne nous laisse pas entrer en tentation, mais délivre-nous du mal. Amen.
1: Je vous salue Marie, pleine de grâce, le Seigneur est avec vous. Vous êtes bénie entre toutes les femmes, et Jésus, le fruit de vos entrailles, est béni.
3: Sainte Marie, Mère de Dieu, priez pour nous pauvres pécheurs, maintenant et à l'heure de notre mort. Amen.
1: Je vous salue Marie, pleine de grâce, le Seigneur est avec vous. Vous êtes bénie entre toutes les femmes, et Jésus, le fruit de vos entrailles, est béni.
3: Sainte Marie, Mère de Dieu, priez pour nous pauvres pécheurs, maintenant et à l'heure de notre mort. Amen.
1: Je vous salue, Marie, pleine de grâce, le Seigneur est avec vous. Vous êtes bénie entre toutes les femmes, et Jésus, le fruit de vos entrailles, est béni.
3: Sainte Marie, Mère de Dieu,

0: entrailles est bénie.
1: Sainte Marie, Mère de Dieu, priez pour nous pauvres pécheurs, maintenant et à l'heure de notre mort. Amen.
0: Je vous salue, Marie, pleine de grâce, le Seigneur est avec vous. Vous êtes bénie entre toutes les femmes, et Jésus, le fruit de vos entrailles, est béni.
1: Sainte Marie, Mère de Dieu, priez pour nous pauvres pécheurs, maintenant et à l'heure de notre mort. Amen.
0: Je vous salue, Marie, pleine de grâce, le Seigneur est avec vous. Vous êtes bénie entre toutes les femmes, et Jésus, le fruit de vos entrailles, est béni.
1: Sainte Marie, Mère de Dieu, priez pour nous pauvres pécheurs, maintenant et à l'heure de notre mort. Amen.
0: Je vous salue, Marie, pleine de grâce, le Seigneur est avec vous. Vous êtes bénie entre toutes les femmes, et Jésus, le fruit de vos entrailles, est béni.
1: Sainte Marie, Mère de Dieu, priez pour nous pauvres pécheurs, maintenant et à l'heure de notre mort. Amen.
0: Je vous salue, Marie, pleine de grâce, le Seigneur est avec vous. Vous êtes bénie entre toutes les femmes, et Jésus, le fruit de vos entrailles, est béni.
1: Sainte Marie, Mère de Dieu, priez pour nous pauvres pécheurs, maintenant et à l'heure de notre mort. Amen.
0: Je vous salue, Marie, pleine de grâce, le Seigneur est avec vous. Vous êtes bénie entre toutes les femmes, et Jésus, le fruit de vos entrailles, est béni.
1: Sainte Marie, Mère de Dieu, priez pour nous pauvres pécheurs, maintenant et à l'heure de notre mort. Amen.
2: Gloria, Patri et Filio, et Spiritui Sancto, sicut erat in principio, et nunc et semper, et in saecula saeculorum. Amen.
3: Gloire à toi, Jésus. Par ta résurrection, la lumière qui jaillit du tombeau ouvert éclaire désormais le monde entier. Deuxième mystère glorieux, l'ascension du Seigneur. De l'Évangile selon saint Luc. Or, tandis que Jésus bénissait ses disciples, il se sépara d'eux et il était emporté au ciel. Ils se prosternèrent devant lui, puis ils retournèrent à Jérusalem en grande joie. Et ils étaient sans cesse dans le temple à bénir Dieu.
0: Notre Père qui es aux cieux, que ton nom soit sanctifié, que ton règne vienne. Que ta volonté soit faite sur la terre comme au ciel.
1: Donne-nous aujourd'hui notre pain de ce jour. Pardonne-nous nos offenses, comme nous pardonnons aussi à ceux qui nous ont offensés. Et ne nous laisse pas entrer en tentation, mais délivre-nous du mal. Amen.
0: Je vous salue, Marie, pleine de grâce. Le Seigneur est avec vous. Vous êtes bénie entre toutes les femmes, et Jésus, le fruit de vos entrailles, est béni.
1: Sainte Marie, Mère de Dieu, priez pour nous pauvres pécheurs, maintenant et à l'heure de notre mort. Amen.
0: Je vous salue, Marie, pleine de grâce, le Seigneur est avec vous. Vous êtes bénie entre toutes les femmes, et Jésus, le fruit de vos entrailles, est béni.
1: Sainte Marie, Mère de Dieu, priez pour nous pauvres pécheurs, maintenant et à l'heure de notre mort. Amen.
0: Je vous salue, Marie, pleine de grâce, le Seigneur est avec vous. Vous êtes bénie entre toutes les femmes, et Jésus, le fruit de vos entrailles, est béni.
1: Sainte Marie, Mère de Dieu, priez pour nous pauvres pécheurs, maintenant et à l'heure de notre mort. Amen.
0: Je vous salue, Marie, pleine de grâce, le Seigneur est avec vous. Vous êtes bénie entre toutes les femmes, et Jésus, le fruit de vos entrailles, est béni.
1: Sainte Marie, Mère de Dieu, priez pour nous pauvres pécheurs, maintenant et à l'heure de notre mort. Amen.
0: Je vous salue, Marie, pleine de grâce, le Seigneur est avec vous. Vous êtes bénie entre toutes les femmes, et Jésus, le fruit de vos entrailles, est béni.
1: Sainte Marie, Mère de Dieu, priez pour nous pauvres pécheurs, maintenant et à l'heure de notre mort. Amen.
0: Je vous salue, Marie, pleine de grâce, le Seigneur est

0: est avec vous. Vous êtes bénie entre toutes les femmes, et Jésus, le fruit de vos entrailles, est béni.
1: Sainte Marie, Mère de Dieu, priez pour nous pauvres pécheurs, maintenant et à l'heure de notre mort. Amen.
0: Je vous salue, Marie, pleine de grâce. Le Seigneur est avec vous. Vous êtes bénie entre toutes les femmes, et Jésus, le fruit de vos entrailles, est béni.
1: Sainte Marie, Mère de Dieu, priez pour nous pauvres pécheurs, maintenant et à l'heure de notre mort. Amen.
0: Je vous salue, Marie, pleine de grâce. Le Seigneur est avec vous. Vous êtes bénie entre toutes les femmes, et Jésus, le fruit de vos entrailles, est béni.
1: Sainte Marie, Mère de Dieu, priez pour nous pauvres pécheurs, maintenant et à l'heure de notre mort. Amen.
0: Je vous salue, Marie, pleine de grâce. Le Seigneur est avec vous. Vous êtes bénie entre toutes les femmes, et Jésus, le fruit de vos entrailles, est béni.
1: Sainte Marie, Mère de Dieu, priez pour nous pauvres pécheurs, maintenant et à l'heure de notre mort. Amen.
0: Je vous salue, Marie, pleine de grâce. Le Seigneur est avec vous. Vous êtes bénie entre toutes les femmes, et Jésus, le fruit de vos entrailles, est béni.
1: Sainte Marie, Mère de Dieu, priez pour nous pauvres pécheurs, maintenant et à l'heure de notre mort. Amen.
2: Gloria, Patri et Filio, et Spiritui Sancto, sicut erat in principio, et nunc et semper, et in saecula saeculorum. Amen.
3: Seigneur Jésus, que ton nom soit loué, aimé, béni et adoré par tous les hommes et par toute la terre. Nous prions pour toutes les intentions des auditeurs, celles qui nous ont été confiées et qui sont déposées devant le Saint-Sacrement, dans l'oratoire de la radio, et celles qui sont restées dans les cœurs. En ce jour de rogation, nous prierons aussi pour la bénédiction des fruits de la terre et la fécondité du travail des hommes pour la plus grande gloire de Dieu. Troisième mystère glorieux, la Pentecôte. De la deuxième lettre de saint Paul à Timothée. Voilà pourquoi je te le rappelle. Ravive le don gratuit de Dieu, ce don qui est en toi depuis que je t'ai imposé les mains. Car ce n'est pas un esprit de peur que Dieu nous a donné, mais un esprit de force, d'amour et de pondération. N'aie donc pas de honte de rendre témoignage à notre Seigneur.
0: Notre Père, qui es aux cieux, que ton nom soit sanctifié. Que ton règne vienne, que ta volonté soit faite sur la terre comme au ciel.
4: Donne-nous aujourd'hui notre pain de ce jour. Pardonne-nous nos offenses, comme nous pardonnons aussi à ceux qui nous ont offensés. Et ne nous laisse pas entrer en tentation, mais délivre-nous du mal. Amen.
0: Je vous salue, Marie, pleine de grâce. Le Seigneur est avec vous. Vous êtes bénie entre toutes les femmes, et Jésus, le fruit de vos entrailles, est béni.
1: Sainte Marie, Mère de Dieu, priez pour nous pauvres pécheurs, maintenant et à l'heure de notre mort. Amen.
0: Je vous salue, Marie, pleine de grâce. Le Seigneur est avec vous. Vous êtes bénie entre toutes les femmes, et Jésus, le fruit de vos entrailles, est béni.
1: Sainte Marie, Mère de Dieu, priez pour nous pauvres pécheurs, maintenant et à l'heure de notre mort. Amen.
0: Je vous salue, Marie, pleine de grâce. Le Seigneur est avec vous. Vous êtes bénie entre toutes les femmes, et Jésus, le fruit de vos entrailles, est béni.
1: Sainte Marie, Mère de Dieu, priez pour nous pauvres pécheurs, maintenant et à l'heure de notre mort. Amen.
0: Je vous salue, Marie, pleine de grâce. Le Seigneur est avec vous. Vous êtes bénie entre toutes les femmes, et Jésus, le fruit de vos entrailles, est béni.
1: Sainte Marie, Mère de Dieu, priez pour nous pauvres pécheurs, maintenant et à l'heure de notre mort. Amen.
0: Je vous salue, Marie, pleine de grâce. Le Seigneur est avec vous. Vous êtes bénie entre toutes les femmes, et Jésus, le fruit de vos entrailles, est béni.
4: Sainte Marie, Mère de Dieu, priez pour nous pauvres pécheurs, maintenant et à l'heure de notre mort. Amen.
0: Je vous salue, Marie, pleine de grâce. Le Seigneur est avec vous. Vous êtes bénie entre toutes les femmes, et Jésus, le fruit de vos entrailles, est béni.
4: Sainte Marie, Mère de Dieu, priez pour nous pauvres pécheurs, maintenant et à l'heure de notre mort. Amen.
0: Je vous salue, Marie, pleine de grâce. Le Seigneur est avec vous. Vous êtes bénie entre toutes les femmes, et Jésus, le fruit de vos entrailles, est béni.
4: Sainte Marie, Mère de Dieu, priez pour nous pauvres pécheurs, maintenant et à l'heure de notre mort. Amen.
0: Je vous salue, Marie, pleine de grâce. Le Seigneur est avec vous. Vous êtes bénie entre toutes les femmes, et Jésus, le fruit de vos entrailles, est béni.
4: Sainte Marie, Mère de Dieu, priez pour nous pauvres pécheurs, maintenant et à l'heure de notre mort. Amen.
0: Je vous salue, Marie, pleine de grâce. Le Seigneur est avec vous. Vous êtes bénie entre toutes les femmes, et Jésus, le fruit de vos entrailles, est béni.
4: Sainte Marie, Mère de Dieu, priez pour nous pauvres pécheurs, maintenant et à l'heure de notre mort. Amen.
0: Je vous salue, Marie, pleine de grâce. Le Seigneur est avec vous. Vous êtes bénie entre toutes les femmes, et Jésus, le fruit de vos entrailles, est béni.
4: Sainte Marie, Mère de Dieu, priez pour nous pauvres pécheurs, maintenant et à l'heure de notre mort. Amen.
2: Gloria Patri et Filio, et Spiritui Sancto, sicut erat in principio, et nunc et semper, et in saecula saeculorum. Amen.
3: Nous te rendons grâce, Seigneur Jésus, pour l'Esprit Saint qui nous donne d'affirmer que tu es Seigneur. Quatrième mystère glorieux, l'Assomption de la Vierge Marie. De la deuxième lettre de saint Paul aux Corinthiens. Rendons grâce à Dieu qui nous entraîne sans cesse en son cortège triomphal dans le Christ et qui répand par nous, en tout lieu, le parfum de sa connaissance, car nous sommes pour Dieu la bonne odeur du Christ.
0: Notre Père qui es aux cieux, que ton nom soit sanctifié, que ton règne vienne, que ta volonté soit faite sur la terre comme au ciel.
4: Donne-nous aujourd'hui notre pain de ce jour. Pardonne-nous nos offenses, comme nous pardonnons aussi à ceux qui nous ont offensés. Et ne nous laisse pas entrer en tentation, mais délivre-nous du mal. Amen.
0: Je vous salue, Marie, pleine de grâce. Le Seigneur est avec vous. Vous êtes bénie entre toutes les femmes, et Jésus, le fruit de vos entrailles, est béni.
4: Sainte Marie, Mère de Dieu, priez pour nous pauvres pécheurs, maintenant et à l'heure de notre mort. Amen.
0: Je vous salue, Marie, pleine de grâce. Le Seigneur est avec vous. Vous êtes bénie entre toutes les femmes, et Jésus, le fruit de vos entrailles, est béni.
4: Sainte Marie, Mère de Dieu, priez pour nous pauvres pécheurs, maintenant et à l'heure de notre mort. Amen.
0: Je vous salue, Marie, pleine de grâce. Le Seigneur est avec vous. Vous êtes bénie entre toutes les femmes, et Jésus, le fruit de vos entrailles, est béni.
4: Sainte Marie, Mère de Dieu, priez pour nous pauvres pécheurs, maintenant et à l'heure de notre mort. Amen.
0: Je vous salue, Marie, pleine de grâce. Le Seigneur est avec vous. Vous êtes bénie entre toutes les femmes, et Jésus, le fruit de vos entrailles, est béni.
4: Sainte Marie, Mère de Dieu, priez pour nous pauvres pécheurs, maintenant et à l'heure de notre mort. Amen.
0: Je vous salue, Marie, pleine de grâce. Le Seigneur est avec vous. Vous êtes bénie entre toutes les femmes, et Jésus, le fruit de vos entrailles, est béni.
4: Sainte Marie, Mère de Dieu, priez pour nous pauvres pécheurs,
5: maintenant et à l'heure de notre mort. Amen.
0: Je vous salue, Marie, pleine de grâce. Le Seigneur est avec vous. Vous êtes bénie entre toutes les femmes, et Jésus, le fruit de vos entrailles, est béni.
4: Sainte Marie, Mère de Dieu, priez pour nous pauvres pécheurs, maintenant et à l'heure de notre mort. Amen.
0: Je vous salue, Marie, pleine de grâce. Le Seigneur est avec vous. Vous êtes bénie entre toutes les femmes, et Jésus, le fruit de vos entrailles, est béni.
4: Sainte Marie, Mère de Dieu, priez pour nous pauvres pécheurs, maintenant et à l'heure de notre mort. Amen.
0: Je vous salue, Marie, pleine de grâce. Le Seigneur est avec vous. Vous êtes bénie entre toutes les femmes, et Jésus, le fruit de vos entrailles, est béni.
4: Sainte Marie, Mère de Dieu, priez pour nous pauvres pécheurs, maintenant et à l'heure de notre mort. Amen.
0: Je vous salue, Marie, pleine de grâce. Le Seigneur est avec vous. Vous êtes bénie entre toutes les femmes, et Jésus, le fruit de vos entrailles, est béni.
4: Sainte Marie, Mère de Dieu, priez pour nous pauvres pécheurs, maintenant et à l'heure de notre mort. Amen.
0: Je vous salue, Marie, pleine de grâce. Le Seigneur est avec vous. Vous êtes bénie entre toutes les femmes, et Jésus, le fruit de vos entrailles, est béni.
4: Sainte Marie, Mère de Dieu, priez pour nous pauvres pécheurs, maintenant et à l'heure de notre mort. Amen.
2: Gloria Patri et Filio, et Spiritui Sanctum, sicut erat in principio, et nunc et semper, et in saecula saeculorum. Amen.
3: Jésus, nous te bénissons d'avoir donné à Marie, l'humble servante, une gloire sans pareille. Cinquième mystère glorieux, le couronnement de Marie au ciel. De l'Apocalypse de Saint Jean. Du vainqueur je ferai une colonne au sanctuaire de mon Dieu. Il n'aura plus jamais à en sortir, et je graverai sur lui le nom de mon Dieu et le nom de la ville de mon Dieu, la Jérusalem nouvelle qui descend du ciel d'auprès de mon Dieu.
0: Notre Père qui es aux cieux, que ton nom soit sanctifié, que ton règne vienne, que ta volonté soit faite sur la terre comme au ciel.
4: Donne-nous aujourd'hui notre pain de ce jour. Pardonne-nous nos offenses, comme nous pardonnons aussi à ceux qui nous ont offensés. Et ne nous laisse pas entrer en tentation, mais délivre-nous du mal. Amen.
0: Je vous salue, Marie, pleine de grâce. Le Seigneur est avec vous. Vous êtes bénie entre toutes les femmes, et Jésus, le fruit de vos entrailles, est béni.
5: Sainte Marie, Mère de Dieu, priez pour nous pauvres pécheurs, maintenant et à l'heure de notre mort. Amen.
0: Je vous salue, Marie, pleine de grâce. Le Seigneur est avec vous. Vous êtes bénie entre toutes les femmes, et Jésus, le fruit de vos entrailles, est béni.
4: Sainte Marie, Mère de Dieu, priez pour nous pauvres pécheurs, maintenant et à l'heure de notre mort. Amen.
0: Je vous salue, Marie, pleine de grâce. Le Seigneur est avec vous. Vous êtes bénie entre toutes les femmes, et Jésus, le fruit de vos entrailles, est béni.
4: Sainte Marie, Mère de Dieu, priez pour nous pauvres pécheurs, maintenant et à l'heure de notre mort. Amen.
0: Je vous salue, Marie, pleine de grâce. Le Seigneur est avec vous. Vous êtes bénie entre toutes les femmes, et Jésus, le fruit de vos entrailles, est béni.
5: Sainte Marie, Mère de Dieu, priez pour nous pauvres pécheurs, maintenant et à l'heure de notre mort. Amen.
0: Je vous salue, Marie, pleine de grâce. Le Seigneur est avec vous. Vous êtes bénie entre toutes les femmes, et Jésus, le fruit de vos entrailles, est béni.
4: Sainte Marie, Mère de Dieu, priez pour nous pauvres pécheurs, maintenant et à l'heure de notre mort. Amen.
0: Je vous salue, Marie, pleine de grâce. Le Seigneur est avec vous. Vous êtes bénie entre toutes les femmes, et Jésus, le fruit de vos entrailles est béni.
4: Sainte Marie, Mère de Dieu, priez pour nous pauvres pécheurs, maintenant et à l'heure de notre mort. Amen.
0: Je vous salue, Marie, pleine de grâce, le Seigneur est avec vous. Vous êtes bénie entre toutes les femmes, et Jésus, le fruit de vos entrailles, est béni.
4: Sainte Marie, Mère de Dieu, priez pour nous pauvres pécheurs, maintenant et à l'heure de notre mort. Amen.
0: Je vous salue, Marie, pleine de grâce, le Seigneur est avec vous. Vous êtes bénie entre toutes les femmes, et Jésus, le fruit de vos entrailles, est béni.
4: Sainte Marie, Mère de Dieu, priez pour nous pauvres pécheurs, maintenant et à l'heure de notre mort. Amen.
0: Je vous salue, Marie, pleine de grâce, le Seigneur est avec vous. Vous êtes bénie entre toutes les femmes, et Jésus, le fruit de vos entrailles, est béni.
4: Sainte Marie, Mère de Dieu, priez pour nous pauvres pécheurs, maintenant et à l'heure de notre mort. Amen.
0: Je vous salue, Marie, pleine de grâce, le Seigneur est avec vous. Vous êtes bénie entre toutes les femmes, et Jésus, le fruit de vos entrailles, est béni.
4: Sainte Marie, Mère de Dieu, priez pour nous pauvres pécheurs, maintenant et à l'heure de notre mort. Amen.
0: Je vous salue, Marie, pleine de grâce, le Seigneur est avec vous. Vous êtes bénie entre toutes les femmes, et Jésus, le fruit de vos entrailles, est béni.
4: Sainte Marie, Mère de Dieu, priez pour nous pauvres pécheurs, maintenant et à l'heure de notre mort. Amen.
2: Gloria Patri et Filio, et Spiritui Sancto, sicut erat in principio, et nunc et semper, et in saecula saeculorum. Amen.
3: Ô mon Jésus, pardonnez-nous, préservez-nous du feu de l'enfer, conduisez au ciel toutes les âmes, secourant surtout celles qui en ont le plus besoin.
2: Marie, Reine de la paix,
0: priez pour nous.
2: Ô Marie conçue sans péché,
4: priez pour nous qui avons recours à vous.
2: Notre-Dame, refuge des pécheurs,
4: priez pour nous.
2: Sainte ma mère,
4: priez pour nous.
2: Prions. Dans les conflits de ce temps, Seigneur, tu demandes à ton Église d'être le lieu où l'Évangile retentit en contradiction avec l'esprit du monde. Sois béni pour le pape Léon, qui proclame ta parole de vérité et témoigne de toi devant les hommes. Accorde-lui protection de chaque instant, par Jésus le Christ notre Seigneur.
4: Amen.
3: Au nom du Père, du Fils et du Saint-Esprit.
0: Amen.
3: En ce jour de rogation, nous terminons ce chapelet par les litanies des saints pour demander la bénédiction des fruits de la terre. Par leur intercession, nous demanderons aussi au Seigneur que chacune de nos vies porte du fruit pour servir sa gloire.

0: Gloire au Père et au Fils et au Saint-Esprit, pour les siècles des siècles. Amen.
1: Radio Espérance, il est 15h, l'heure de la miséricorde. Jésus disait à sœur Faustine, choisie par lui pour être apôtre de sa miséricorde. À 3h, immerge-toi tout entière en ma miséricorde, en l'adorant et en la glorifiant. Fais appel à sa toute-puissance pour le monde entier et particulièrement pour les pauvres pécheurs. Entre, au moins pour un moment, à la chapelle et adore mon cœur qui est plein de miséricorde dans le très saint sacrement. Et si tu ne peux pas entrer à la chapelle, plonge-toi dans la prière, là où tu te trouves, ne serait-ce que pour un tout petit moment. En cette heure, je ne saurai rien refuser à l'âme qui me prie par ma passion. Par ces paroles, Jésus nous invite, nous aussi, là où nous nous trouvons, à nous plonger dans sa passion. C'est depuis l'oratoire de la radio, en présence du Saint-Sacrement, que nous sommes en union avec vous, auditeurs de Radio Espérance. Glorifions la miséricorde de Dieu et adorons le cœur de Jésus dans le Saint-Sacrement.

Lorsque la volonté de Dieu nous semble bien dure et difficile à accomplir, nous te supplions, Jésus, que de tes plaies coule en nous force et puissance pour que nos lèvres répètent que ta volonté soit faite, Seigneur. Implorons la miséricorde divine pour toutes les intentions que nous portons dans nos cœurs et plus particulièrement pour les prêtres par lesquels la divine miséricorde se déverse sur l'humanité. Esprit Saint de Dieu, comble-nous de tes grâces et conduis-nous dans ta lumière.

Chers amis auditeurs, nous nous acheminons vers la belle fête de l'Ascension, après avoir été comblés de la miséricorde de Dieu. Marc, Gérard, Catherine et Mireille vous disent au revoir, et nous restons unis par la prière en compagnie de Radio Espérance.

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1: Voyons donc ce qui s'est passé en 1927, quelque temps avant l'entrée définitive d'Yvonne chez les Augustines hospitalières de Malétroit. D'abord, rappelons qu'après avoir tenu compte de l'avis favorable de Mgr Picot, son auxiliaire, Mgr Gouraud finit par donner à Mademoiselle Beauvais, en janvier 1927, l'autorisation d'entrer comme postulante chez les Augustines hospitalières de Malétroit. C'est également en janvier qu'elle eut son premier entretien avec Paul Labutte. Après l'enterrement le 24 janvier à la Bradière de Madame Boisneau, la maman de Jeanne, Yvonne fut présentée à l'abbé, qui était l'un des petits-fils de la défunte. Et il venait d'être mis au courant par sa tante Jeanne, des faits étonnants que vivait son amie. Yvonne accepta donc de répondre à toutes les questions de Paul. À un moment, pendant leur conversation, une musique fugitive se fit entendre. « Ce doivent être des anges et des élus qui sont passés au-dessus de la Bradière, se contente de dire Yvonne. » Bientôt, une crise d'asthme l'obligea à interrompre la conversation. Elle expectora un caillot de sang qui répandit pendant une heure un intense parfum de rose. À peine rentrée de sa chambre, elle s'écroula sur le parquet. Invisible mais bien présent, le démon l'avait terrassée en la frappant à la nuque. Ses doigts se contractaient comme si on lui enfonçait des clous au creux des paumes. Ce fut ensuite l'extase. Quelques jours plus tard, l'abbé entrait au grand séminaire de C. Il savait qu'il était spécialement porté par la prière de cette jeune fille, une vraie mystique. C'était le début d'une amitié qui allait durer 24 ans. Le mois suivant, l'abbé recevait une lettre dans laquelle Yvonne répondait à la question qu'il lui avait posée. « Comment faut-il bien souffrir, ma sœur ?» Réponse d'Yvonne. « Je crois que le bon Dieu est déjà très content d'une petite âme qui porte sa souffrance en tombant souvent, mais qui reconnaît et aime sa faiblesse parce qu'elle rend gloire à la miséricorde de Dieu. » La sainteté consiste surtout à ne pas se lamenter sur sa faiblesse. Ce ne sont pas ceux qui ne tombent pas qui méritent, mais ceux qui tombent souvent et se relèvent toujours. Voilà. Et c'est le vendredi 18 mars 1927 qu'Yvonne quitte son cher Paris pour Malétroit. Elle est reçue par Mère Madeleine du Sacré-Cœur, devenue supérieure, et confiée à Mère Ange Gardien, l'ancienne supérieure devenue maîtresse des novices. La communauté compte alors 49 membres, dont la moyenne d'âge est de 43 ans. Ses débuts dans la communauté sont difficiles, car alors qu'elle espérait le contraire, les phénomènes mystiques reprennent 24 heures à peine après son entrée, des extases et des attaques diaboliques. Et puis les ennuis de santé se succèdent, des crises d'asthme, des crises hépatiques, un abcès dans les reins, des jaunisses. Et puis la clôture lui pèse. Sa vie régulière contraste tellement avec la liberté totale dont elle jouissait à Paris. Trois fois au moins, elle fait ses mal pour repartir. Et puis, Mère Madeleine voudrait que sœur Yvonne aimée vive absolument comme les autres, qu'il n'y ait plus rien d'extraordinaire dans sa vie. Mais c'est pas ce qui se passe. Et puis, la postulante n'arrive pas à s'ouvrir à sa supérieure. Les mots lui manquent pour exprimer l'originalité de ce que Jésus lui fait vivre. Il n'empêche que Mère Madeleine a conscience d'avoir accueilli dans sa communauté un vrai trésor. Et sœur Yvonne aimée, connaît quand même parfois des moments de joie intense. Elle écrit à Odette de Montelot, « Je sais qu'il demeure en moi et que je demeure en lui. » Il m'attire et je me donne. Et à mesure que je me donne, il m'attire davantage. Oh oui, elle est heureuse d'être entrée au couvent. Et le Seigneur va l'attirer de plus en plus à lui, mais ne va pas lui épargner les épreuves que dans sa providence, il trouve nécessaire pour son progrès spirituel.

0: Mais qu'est-ce que c'est après la suite?
1: Deutéronome 6-5. C'est dans le livre de Deutéronome, chapitre 6, verset 5.
0: Ah, d'accord.

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3: Bonjour chers amis, alors comment rentrer dans une culture du pardon? Comment vraiment comme chrétien décider de vivre peut-être beaucoup plus de la miséricorde que de la justice? Je vous ai déjà dit que je trouve que ce monde remet beaucoup en valeur la notion de justice, mais évacue la notion du pardon et la notion de miséricorde. Or, je pense qu'il faut tenir les deux. Une culture du pardon, c'est savoir que pardonner, ce n'est pas d'abord parce qu'il y a de la justice, parce que le pardon est sans condition. Et on pardonne d'ailleurs pas seulement qu'une fois, il faut rester dans une culture, c'est-à-dire sans cesse, comme le dit Jésus, pardonner 70 fois cette fois. Être prêt à dépasser, non pas exiger de l'autre sa conversion, mais à dépasser sa faute. Et ça, ça va beaucoup plus loin que le simple désir de justice. Quand on est dans cette culture du pardon et de la miséricorde, c'est la première fois que c'est difficile de pardonner. Mais c'est parce que on recommence et qu'on le fait de fois en fois, 70 fois cette fois, que cela devient de plus en plus facile. Et justement, dans la vie familiale ou dans la vie conjugale, on est comme en permanence dans cette attitude de la miséricorde et non pas de compter les points et d'être dans un mécanisme un peu de vengeance. C'est une sorte d'habitude à prendre et c'est ça que je trouve aujourd'hui un peu en déficit. Est-ce qu'il y a vraiment une éducation à la miséricorde et au pardon? C'est vrai que parce que le pardon, ça coûte. On n'ose pas ou on ne croit pas que ce soit possible. Alors que c'est parce qu'on en a pris une certaine habitude qu'on va le faire de mieux en mieux et de plus en plus. C'est en fait toute une culture de l'amour. Une culture où justement, par exemple, dans une famille, les enfants, si les enfants voient leurs parents qui se pardonnent, alors pour des choses profondes et très propres, très intérieures au couple, ils vont pas le faire devant les enfants. Mais pour des choses de la vie courante et de la vie familiale, c'est pas simplement parce qu'on demande aux enfants de demander pardon que on va s'instituer cette culture de la miséricorde. C'est parce qu'elle circule et que le pardon se fait dans tous les sens, que les parents demandent aussi pardon quelquefois à leurs enfants et que les époux se demandent pardon entre eux. Et ça, c'est parce que les enfants le voient à tous ces niveaux que bien sûr qu'ils vont le vivre aussi entre eux, entre frères et sœurs. Voilà ce que c'est qu'une culture du pardon. Alors maintenant, comment se dire, mais le pardon, on l'entend trop souvent, le pardon, soit c'est trop difficile, j'y arrive pas, soit c'est parce que c'est complètement idiot, ça ne résout pas la question, ou alors c'est être trop faible. Voilà. Toutes ces raisons que nous nous donnons pour ne pas pardonner. Alors qu'il y a toujours une urgence quand on est en déficit de relation, quand une relation a été blessée, mais bien sûr que la seule façon de s'en sortir, c'est le pardon. Alors nous allons essayer de comprendre ça en imaginant justement une situation où quelqu'un a été blessé. Et être blessé, c'est pas autre chose que de subir un mal-être qui enclenche un certain nombre de d'émotions. Alors, quand j'ai été blessé, quand je suis dans l'offense, de fait, il se passe la chose suivante. Il y a un certain nombre d'émotions qui se percutent un peu dans mon esprit. Et c'est quelque chose que l'on subit et dont il faut comprendre que c'est tout à fait, on peut tout à fait sortir de cette spirale d'un malheur. Parce que être dans l'offense, c'est être dans un certain malheur. Alors on voit d'abord que quand on a été blessé, on est plutôt dans l'amertume, c'est un peu flou, on n'est pas bien. Et puis ça se précise un peu mieux parce que ça se met contre la personne.

façon de faire. Voilà. Et on le voit dans nos comportements divers que soit on va choisir ou inconsciemment on va augmenter le mal, puisque j'ai reçu du mal, je vais décider de faire du mal à mon tour. Donc c'est le mécanisme de la vengeance. Ça s'appelait dans l'ancienne alliance la loi du talion, œil pour œil, dent pour dent, parce que déjà le talion était un avantage, ça limitait pour que dans la vengeance on ne redonne pas plus que l'on avait reçu. Vous voyez, dans la vente d'État corse, souvent ça devient très grave parce que tu m'as volé un âne, je vais t'en voler deux. Et donc il y a une inflation. C'est ce que ça se passe comme ça aussi entre les nations, quand à partir d'un accrochage, un pays décide d'envahir l'autre. Vous voyez, la vengeance peut être cumulative. Alors le talion, déjà, essayait de limiter. Mais pourtant, ça ne reste qu'une réaction qui est de la vengeance. Et la vengeance, c'est faire un mal alors qu'il y a eu déjà un mal. C'est mettre un mal sur un mal. Et bien sûr que ça augmente le mal. Et la vengeance, elle peut être froide ou particulièrement aiguisée. Elle ne peut faire que de mauvaises choses. Donc c'est peut-être la pire des solutions, la vengeance. Mais il y a une autre façon quand on a été blessé, c'est de se laisser aller à la plainte. La plainte, c'est avoir à supporter le mal et même de se faire de son mal une sorte de drapeau pour se faire plaindre. C'est retrouver de l'intérêt pour les autres à partir de la blessure que j'ai reçue. Ça s'appelle de la victimisation. Voilà. Et ça, c'est aussi une autre réaction qui, en tout cas, n'est absolument pas noble. Se plaindre, ce n'est pas noble. Donc vengeance ou victimisation, ce sont deux processus qu'il faut éviter, parce que entre autres, c'est parce que ça augmente le mal. Dans la victimisation, on ressasse, on fait du ressentiment, et donc on augmente encore le mal. Alors, il y a une autre façon de faire, et c'est ce que nous faisons souvent quand on est un peu plus chrétien, on dit c'est quand même pas bien de se venger, et alors on va plutôt faire exactement l'inverse, on va excuser l'autre. C'est-à-dire que pour ne plus avoir mal, on va nier le mal. On va dire que l'autre n'a pas fait du mal, et presque que le mal est un bien. L'excuse. C'est la façon dont quelquefois, d'ailleurs un peu trop vite, on dit « excuse-moi ». Ça, c'est pour celui qui a fait l'offense, ou alors on peut dire excuse-moi ou je m'excuse. C'est encore pire, je m'excuse, parce que je te demande même pas ton avis. Moi-même, je décide de me mettre hors de cause. Excuser, ça veut dire se mettre hors de cause. Ça veut dire j'y suis pour rien. Voilà. Et quelqu'un qui a fait du mal et qui dit finalement j'y suis pour rien, pour lui, ça le libère de sa culpabilité, mais pour celui qui a été offensé, ben, c'est pire. Parce que donc l'excuse, ce n'est pas du pardon. Et c'est même quelquefois pernicieux. Parce que se mettre hors de cause alors que nous sommes responsables, je répète, c'est plus grave. C'est plus grave. Mais c'est parce qu'on cherche à évacuer le mal. Et là, on nie le mal en disant qu'on ne l'a pas fait. Ou quelquefois, celui qui est la victime va même jusqu'à excuser son bourreau. Et c'est pareil, il dit que son bourreau n'y est pour rien. Voilà. C'est une façon d'éviter peut-être de souffrir plus, apparemment, parce que on dit que finalement l'autre n'a pas fait du mal. En réalité, nous avons engrangé quelque chose, ça s'est mis dans notre inconscient, et si notre cerveau est capable de dire que je ne souffre pas, en réalité, ça va ressortir. Voilà. Donc l'excuse n'est pas un pardon, et il faut se méfier de ce faux pardon. Enfin, il y a l'oubli. L'oubli, c'est un peu la même chose. On cherche à évacuer le mal en disant qu'il n'y a pas eu de mal, mais c'est parce qu'on cherche à l'oublier. Il y en a eu un, mais on va tourner la page. Voilà. Alors on dit à l'autre, bon, c'est pas grave, on n'en parle plus. Alors que j'ai été effectivement touché par une offense et je ne peux pas simplement m'en sortir comme cela parce que l'offense, elle est toujours là. C'est un déni du mal et ça ne consiste pas, le pardon, à dénier le mal. Alors ces mauvais pardons, ces faux pardons justement, doivent laisser la place à la seule solution qui nous reste et qui est le pardon. Parce que le pardon, nous allons le voir, c'est mettre plutôt un bien sur un mal. Et ça,

C'est génial et c'est divin. Voilà cette voie royale qui va être difficile, on va le comprendre, mais qui reste la meilleure solution pour sortir d'une offense. C'est toujours, toujours de pardonner. Non pas parce que ce sera facile, mais parce que c'est un excellent moyen.

0: Alors finalement, c'est la solution du pardon qui apparaît comme la plus efficace. Et c'est d'abord, voyez, reconnaître le mal pour ce qu'il est, mais décider de mettre un bien là où il y a eu un mal. Surtout si on prend l'habitude de le pratiquer dans des cas un peu plus anodins, un peu plus légers, ça sera évidemment plus facile à pratiquer pour des choses plus graves. Mais si on met aussi facilement, semble-t-il, un bien sur un mal, eh bien, c'est en réalité la vraie question, c'est que devient l'offense alors? Puisque j'ai été blessé, comment ça part? Est-ce que c'est si magique que cela? Il y a à faire quelque chose de l'offense. Et alors, il y a deux parts dans l'offense que j'ai reçue. Il y a la part d'abord de la réparation. Il y a des cas où une réparation est possible. Si on m'a volé quelque chose, c'est normal qu'on me le rende. Si j'ai pu faire du mal à quelqu'un, je peux réparer en lui faisant du bien. C'est comme ça qu'un mari transi, ayant dit des choses désagréables le matin en partant à sa femme, quand il rentre le soir, eh bien, il rentre avec un bouquet de fleurs parce qu'il désire réparer. Donc la réparation est une très bonne chose. Pourtant, il y a des choses qui ne se réparent pas. Si, je prends un cas un peu extrême, si j'ai pu donner une gifle à mon épouse, c'est quelque chose qui va la marquer profondément, qui va rester. Ça ne s'enlève pas. Et si je tue ma belle-mère, évidemment qu'elle ne va pas revenir à la vie. Donc on ne peut pas réparer toutes les offenses. Et c'est pour ça qu'il y a une part de l'offense qui est plus ou moins importante, qu'il va falloir aussi passer dans une offrande. Parce que s'il ne peut pas y avoir de réparation, une réparation qui n'est pas à la hauteur de ce qu'a été l'offense, il reste pour celui qui est offensé à offrir ce qu'il a vécu, à offrir ce mal qui s'est installé en lui. Et ça, c'est quand l'offensé veut bien le faire. Ça ne dépend pas de l'offenseur, voyez. Alors que la réparation, elle dépend de l'offenseur. Mais l'offrande, elle dépend de l'offensé. Et donc c'est aussi très beau, c'est ça la miséricorde, c'est en fait offrir la souffrance que j'ai pu recevoir de l'autre. Je pense à un différend profond dans un couple où il y a eu une offense, un mot malheureux, une insulte, quelque chose. Eh bien, il faut aussi savoir offrir la souffrance que j'ai pu vivre à propos de la relation. Parce que c'est aussi faire ce que fait le Christ. Le Christ n'a fait que cela, il a été uniquement dans l'offrande. Il a pris le péché du monde pour l'offrir et l'offrir au Père. Une souffrance qui n'est pas offerte ne sert à rien. Alors qu'elle peut devenir très féconde quand justement on est capable de l'offrir. À qui l'offre-t-on? Eh bien, on l'offre à Dieu. Parce que c'est une façon, dans l'autre sens, comme un retour d'ascenseur, il y a une sorte de grâce qui revient. Quand on offre une offense, quand on offre une souffrance, on en a une grâce supplémentaire pour la porter. Et donc, elle devient plus légère. C'est ce que dit Jésus, mon fardeau est léger. C'est le fardeau qui devient léger parce qu'il a été offert. Donc voilà le mécanisme du pardon, qu'il s'agit de bien comprendre et de bien suivre, pour ne pas rester dans des faux pardons. Ceci étant, ce qui peut être un obstacle sur la voie du pardon, c'est que certains préalables doivent être mis en place. Avant de peut-être d'arriver à cet acte qui est le pardon, parce qu'il y a souvent un chemin à faire, il y a des étapes, il y a un préalable, j'en vois plusieurs d'ailleurs, c'est d'abord distinguer la personne de ses actes. Voilà un principe dans la vie morale qui est très important. Parce que voyez bien, trop souvent, on fait tomber sur la personne un acte qui va la qualifier. Et on qualifie une personne uniquement à partir d'un acte. Ça s'appelle une condamnation, ça s'appelle un jugement, qui est terrible parce que la personne ne se réduit pas à son acte, et même à plusieurs actes qu'elle aurait pu même réitérer. C'est dire autrement que le pécheur, c'est pas la même chose que le péché. Bien sûr que le pécheur est responsable de son péché, mais le pécheur est plus que son péché. Et l'autre ne se réduit pas à ce qu'il a fait ou ce qu'il a dit. il est davantage que ses actes. Et c'est pour ça que l'on peut à partir de là penser qu'il est capable de mieux faire, ou qu'il a fait mieux dans le temps que ce qu'il vient de faire maintenant. C'est comme ça qu'on voit Jésus qui très nettement fustige le péché, mais il reste toujours, toujours dans l'amour sans limite pour le pécheur. Ah, voilà quelque chose aujourd'hui qu'il faut s'y intégrer dans nos relations familiales, nos relations sociales, peut-être même aussi au niveau de la politique. Arrêtons de casser quelqu'un à partir de simplement d'un acte qui a été mauvais. Et bien entendu que l'on enferme ensuite le pécheur dans son péché avec ce système. Donc, distinguer la personne de ses actes. Et ça, ça va être plus facile de remonter à la personne et de ne pas rester le nez collé sur son acte. Une autre condition préalable, c'est d'être convaincu que si l'autre est pécheur, puisqu'il m'a fait du mal, moi aussi je suis pécheur. Et je suis peut-être même capable d'avoir fait la même chose. Et dans un couple, vous voyez, cette réciprocité, en se considérant autant pécheur l'un que l'autre, ça donne beaucoup, beaucoup d'élan, un élan qui se fait dans l'humilité, pour pouvoir être capable de pardonner, sachant que tantôt c'est l'un et tantôt c'est l'autre, voilà. Et que justement, on s'instruit l'un l'autre à se pardonner, et ça enclenche une réciprocité, non pas de se savoir justement innocent en permanence, mais de savoir que nous sommes capables de pécher, nous sommes capables l'un et l'autre de pécher. Un troisième préalable, c'est de penser que la personne humaine, finalement, elle est très riche, elle est capable de changer, elle est capable d'évolution. Et quand on pardonne, il y a cela qui est compris là-dedans, c'est qu'au finalement, on donne une deuxième chance à l'autre. C'est ce que vous faites très facilement avec vos enfants quand vous leur pardonnez. Vous n'oubliez pas de leur dire, mais la prochaine fois, tu vas pas recommencer. Parce que c'est tablé sur du positif, comme on dit. C'est une attitude positive de dire à l'autre, je te pardonne, mais c'est pour que justement, tu ne sois pas verrouillé par ta faute. C'est ce que le Seigneur fait en permanence avec nous. Il nous pardonne, mais à chaque fois, Dieu nous pardonne parce qu'il sait que nous pouvons faire différemment, que nous sommes capables même du meilleur. Et ne croyons pas qu'il y ait là-dedans qu'il pourrait y avoir quelque chose d'impardonnable. Justement, tout est pardonnable parce que tout est capable de rédemption. Et c'est ce que nous croyons quand on est chrétien, c'est que Dieu a sauvé tous les hommes, il a sauvé les hommes et de tous les péchés. Il y a une totalisation là dans la rédemption qui est impressionnante. Alors rentrons dans cette capacité que nous avons tous d'évoluer, de changer, de nous changer. Voilà donc ces préalables qui permettent justement de ne pas justement être trop écrasé par la faute, écrasé par l'offense, et être capable justement de dire cette chose extraordinaire qui se fait quand même au bout d'un certain temps. Et il faut du temps, il faut des étapes. C'est reconnaître qu'il y a eu le mal, parler de tout cela avec l'autre. Il y a une démarche qui précède, c'est que abandonner cette idée de se venger, c'est de retrouver le cœur de l'autre, c'est bien identifier la perte, peut-être qu'on en fait une affaire d'État alors que c'est pas si grave que ça. C'est tout ça qui permet de s'approcher de l'autre pour lui dire « je te pardonne » ou inversement, pour celui qui a été l'offenseur, « je te demande pardon ». Et voyez bien que quand dans un couple il y a eu un différend, une dispute, une mésentente, quelque chose qui a fait du mal, eh bien c'est vrai qu'on prend un peu de temps pour faire ce travail et que parce que nous ne démarrons pas au quart de tour, la nature humaine elle est complexe mais en même temps elle est très riche et elle demande quelquefois du temps pour passer d'un sentiment à un autre, pour quitter des émotions mauvaises et en trouver de meilleures. Tout ça, ça demande ce qu'on appelle un travail de deuil, et c'est pour ça qu'il faut du temps. Le pardon ne peut se faire, ne peut se vivre qu'avec certaines étapes. C'est pour ça que si j'ai été blessé, je ne vais pas être très exigeant pour que l'autre me demande tout de suite pardon. ou inversement, peut-être que ayant blessé quelqu'un, ayant blessé mon conjoint, je ne vais pas immédiatement lui dire je te demande pardon, parce que ça sent un peu le vite fait bien fait, voilà. Et ça fait tout à fait l'impression que je veux me débarrasser. Alors que ce temps d'attente, ces étapes que je vais bien préserver, ça va permettre d'aller beaucoup plus loin et d'être beaucoup plus dans une certaine vérité. Et il n'y a pas de pardon sans vérité. Voilà, nous continuerons la prochaine fois avec les fruits du pardon.
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Chers auditeurs de Radio Espérance Fabrice, très heureux de vous retrouver à ce micro pendant une heure pour Solideo Gloria, six siècles de musique pour orgue, une émission qui commençait avec cette page célébrissime de la musique moderne pour orgue, 1937, les litanies de Jean Alain. Mais ce qui nous intéressera aujourd'hui, c'est l'orgue sur lequel cette musique était jouée par Jean-Baptiste Robin. Un orgue qui se trouve à Poitiers, à l'église Sainte-Radegonde. Un instrument conçu à la fin des années 1990 par la firme Boisseau-Catio. Et cet instrument, on l'évoque aujourd'hui sur Radio Espérance, en guise d'hommage, en quelque sorte, à une grande dame de l'orgue, une fidèle parmi les fidèles de la musique d'orgue et de la musique liturgique à Poitiers, Simone Villard, qui nous a quittés il y a quelques semaines et qui, pendant près de 70 ans, a gravi les marches de l'escalier qui conduisait à cette tribune. Pendant 10 ans, Jean-Baptiste Robin était organiste dans la cathédrale qui se trouve à quelques mètres de là, à Poitiers, Saint-Pierre de Poitiers, où se trouve un vénérable instrument qui fut servi par le mari de Simone Villard. Et Jean-Baptiste Robin, au cours de ces 10 années passées à Poitiers, a enregistré en particulier cet instrument que nous entendons aujourd'hui, l'église, l'orgue de l'église Sainte-Radegonde. On va rester avec cet instrument, donc, et Jean-Baptiste Robin, pour une autre pièce célébrissime, écrite 10 ans plus tôt, cette fois-ci par Louis Vierne. Il s'agit du Carillon, construit à partir du thème de Big Ben, Carillon de Westminster, musique de Louis Vierne, que l'interprète organiste de Notre-Dame de Paris avait joué pour la première fois à Notre-Dame en 1927, en septembre 1927. Le voici joué par Jean-Baptiste Robin sur l'orgue Boisseau-Catio de Sainte-Radegonde, à Poitiers, il y a un peu plus de 15 ans.

La fameuse pièce écrite par l'organiste de Notre-Dame de Paris, Louis Vierne, en 1927. Carillon de Westminster, qu'on entendait jouer en live par Jean-Baptiste Robin sur l'instrument qui est le sujet de notre émission, en quelque sorte, aujourd'hui sur Radio Espérance, l'orgue de Sainte-Radegonde à Poitiers. Mais plus exactement, c'est l'idée de souligner le service liturgique réalisé pendant près de 70 ans par Simone Villard, nommée en 1955 organiste de cette tribune et qui l'a fréquenté jusqu'en 2024, donc près de 70 ans, et qui est décédée le 19 mars dernier. Cet orgue, nous allons donc l'entendre tout au long de notre émission et notamment à travers de larges extraits de l'intégrale des œuvres de Jean Alain que Jean-Baptiste Robin a enregistré sur plusieurs instruments, trois instruments, mais en particulier cet orgue bois socatio de Sainte-Radegonde à Poitiers, donc cet instrument joué par Simone Villa, qu'on retrouve tout de suite. Musique de Jean Alain, donc musique des années 1930. Voici une pièce de 1933, premier prélude profane qui donne tout de suite une belle image du choix des accords extrêmement raffinés de la musique de ce jeune homme qui, je le souligne, je le rappelle, Jean Alain, est décédé tragiquement au front en 1940 à l'âge de 29 ans. Voici tout de suite son prélude joué par Jean-Baptiste Robin sur l'orgue de Sainte-Radegonde à Poitiers.

Aujourd'hui sur Radio Espérance, nous entendons l'orgue Boisseau-Catiau, terminé en 1997 à Poitiers dans l'église Sainte-Radegonde, en hommage à celle qui l'a joué pendant près de 70 ans, Simone Villard. Et nous entendons sur cet orgue la musique de Jean Alain, enregistrée à la fin des années 2000, près de 2008-2010, par Jean-Baptiste Robin. Découverte d'œuvres extrêmement poétiques, parfois très graves, comme cette méditation que je vous propose d'entendre tout de suite, que Jean Alain, le jeune Jean Alain, écrit à partir d'une citation de l'écrivain Jules Lemaître. L'angoisse de sentir sa plainte expirer dans l'isolement, la soif d'être aimé et la crainte d'aimer trop douloureusement.

Musique très poétique, issue très sombre de Jean Alain, musique des années 30, enregistrée intégralement d'ailleurs par Jean-Baptiste Robin et en particulier sur cet orgue qu'on entend aujourd'hui sur Radio Espérance, l'orgue de Sainte-Radegonde à Poitiers, un instrument conçu au milieu des années 1990 par la firme Boisseau Catio. Tout de suite, un autre aperçu de la musique de Jean Alain, cette intégrale gravée par Jean-Baptiste Robin il y a un peu plus de 15 ans, permet d'entendre des pages tout à fait méconnues et notamment une page de jeunesse. Jean Alain a 19 ans lorsqu'il écrit ces très brèves variations qui s'enchaînent à partir d'un thème de Rimsky-Korsakov, un peu dans l'esprit des variations de son maître Marcel Dupré. Et c'est à souligner car la musique de Jean Alain ressemble très peu finalement à celle de son professeur Marcel Dupré, mais ici peut-être.

Découverte sans doute pour beaucoup d'entre nous, cette musique, cette série de variations sur un thème de Rimsky-Korsakov, musique du jeune Jean Alain, décembre 1930, qui est jouée là par Jean-Baptiste Robin dans le cadre de cette intégrale gravée entre 2008 et 2010 et qui permet d'entendre l'orgue de Sainte-Radegonde à Poitiers. Eh bien, écoutons tout de suite une autre arte issue de cet enregistrement. L'organiste Jean Alain jouait fréquemment dans une synagogue rue Notre-Dame de Nazareth à Paris. Et voici une pièce, une série de thèmes intitulée « L'année liturgique israélite », autre langage.

qu'elle a passé ensuite sa vie à Poitiers, puisque Jean-Albert Villars, son mari, fut longtemps l'organiste du magnifique orgue historique Clicquot de la fin 18e de la cathédrale de Poitiers. Elle jouait donc un autre instrument de la ville, celui que nous entendons ici, conçu d'abord par Boisseau en 1948 et refait par la firme Boisseau-Catiot en 1997, cet instrument qui a servi à l'enregistrement des intégrales des œuvres pour orgue de Jean Alain, musique des années 1930, enregistrement réalisé par Jean-Baptiste Robin il y a un peu plus de 15 ans. Voici tout de suite l'un des chefs-d'œuvre, l'une des pages les plus mystérieuses aussi de la littérature pour orgue, intitulé Le Jardin suspendu. Jean Alain, joué par Jean-Baptiste Robin à l'orgue de Sainte-Radegonde à Poitiers.

Le jardin suspendu, tel est le titre de cette méditation, de cette pièce très belle, très poétique, très profonde, très mystérieuse aussi, de Jean Alain, musique jouée par Jean-Baptiste Robin dans le cadre de l'intégrale des œuvres d'orgue de Jean Alain qu'il a enregistrée dans les années 2008-2010, en particulier sur cet orgue que nous entendons aujourd'hui sur Radio Espérance, l'orgue Boisseau-Catio de Sainte-Radegonde à Poitiers, qu'on écoute tout de suite encore à travers une pièce d'étudiant, si je puis dire, mais qui lui vaut d'obtenir le prix de la classe de fugue. C'est une fugue donc qui est écrite selon les règles imposées et qui permet en 1932, 33 plus précisément, à Jean Alain d'avoir ce premier prix. Le sujet est dû au musicien Henri Rabaut.

Musique toujours signée Jean Alain, toujours enregistrée par Jean-Baptiste Robin sur l'orgue Boisseau Catiau. De Saint-Radegonde à Poitiers, écoutons maintenant une pièce intitulée Verset choral.

Notre émission sur Radio Espérance va se refermer. Je rappelle qu'elle était consacrée à la musique de Jean Alain principalement, jouée par Jean-Baptiste Robin, mais surtout consacrée à l'orgue que nous entendions, l'orgue Boisseau-Catiot de l'église Sainte-Radegonde à Poitiers. Et ceci parce que cet orgue a été joué pendant près de 70 ans par une dame remarquable par son service et son engagement pour la musique d'orgue, Simone Villard, qui nous a quitté le 19 mars dernier. On écoute à nouveau, pour refermer cette émission, Son Instrument, joué par Jean-Baptiste Robin, avec la première fantaisie de Jean Alain, musique de 1932, qui est inspirée d'une citation du poète oriental Omar Khayyam. Alors, au ciel lui-même, je criais pour demander comment la destinée peut nous guider à travers les ténèbres. Et le ciel dit, suis ton aveugle instinct,

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0: Père et au Fils et au Saint-Esprit, pour les siècles des siècles. Amen.
1: Auditeurs de Radio Espérance, bonjour. Nous nous tournons vers toi, Seigneur, pour intercéder pour ton Église, pour qu'en cette période difficile pour notre monde, ton Église, Seigneur, soit le signe de contradiction dont le monde a tant besoin. Que tes ministres et chaque baptisé reçoivent la force et la lumière de ton Esprit Saint pour annoncer cette bonne nouvelle de ta mort qui nous rachète et de ta résurrection qui nous donne la vie éternelle dès ici-bas par tes sacrements. Seigneur, toi qui nous as donné Marie pour mère, nous voulons consacrer ton Église à son cœur immaculé. Marie, prends chaque membre de l'Église et chaque âme du purgatoire pour les offrir à ton Fils Jésus, notre unique Sauveur. Immaculée, Reine du ciel et de la terre, refuge des pécheurs, et Mère très aimante, à qui Dieu voulut confier tout l'ordre de la miséricorde. Me voici à tes pieds. Moi, pauvre pécheur, je t'en supplie, accepte mon être tout entier, comme ton bien et ta propriété. Agis en moi selon ta volonté, en mon âme et en mon corps, en toute ma vie, ma mort et mon éternité. Sous l'abri de ta miséricorde, nous nous réfugions. Sainte Mère de Dieu, ne méprise pas nos prières quand nous sommes dans l'épreuve, mais de tous les dangers, délivre-nous toujours, Vierge glorieuse, Vierge bienheureuse. Vierge Marie, toi qui as reçu pleinement l'Esprit Saint, aide-nous à le prier.

0: Je vous salue, Marie, pleine de grâce. Le Seigneur est avec vous. Vous êtes bénie entre toutes les femmes, et Jésus, le fruit de vos entrailles, est béni.
1: Sainte Marie, Mère de Dieu, priez pour nous, pauvres pécheurs, maintenant et à l'heure de notre mort. Amen.
0: Je vous salue, Marie, pleine de grâce. Le Seigneur est avec vous. Vous êtes bénie entre toutes les femmes, et Jésus, le fruit de vos entrailles, est béni.
1: Sainte Marie, Mère de Dieu, priez pour nous, pauvres pécheurs, maintenant et à l'heure de notre mort. Amen.
0: Je vous salue, Marie, pleine de grâce. Le Seigneur est avec vous. Vous êtes bénie entre toutes les femmes, et Jésus, le fruit de vos entrailles, est béni.
1: Sainte Marie, Mère de Dieu, priez pour nous, pauvres pécheurs, maintenant et à l'heure de notre mort. Amen.

0: Par l'intercession de Marie, implorons la miséricorde divine. Dieu, Père miséricordieux, qui a révélé ton amour dans ton Fils Jésus-Christ et l'a répandu sur nous dans l'Esprit Saint Consolateur, nous te confions aujourd'hui le destin du monde et de chaque homme. Penche-toi sur nos péchés, guéris notre faiblesse, vainc tout mal, fais que tous les habitants de la terre fasse l'expérience de ta miséricorde, afin qu'en toi, Dieu, un et trine, il trouve toujours la source de l'espérance. Père éternel, par la douloureuse passion et la résurrection de ton Fils, accorde-nous ta miséricorde ainsi qu'au monde entier. Amen. Au nom du Père et du Fils et du Saint-Esprit.
1: Amen.
0: Notre Père qui es aux cieux, que ton nom soit sanctifié, que ton règne vienne, que ta volonté soit faite sur la terre comme au ciel.
1: Donne-nous aujourd'hui notre pain de ce jour, pardonne-nous nos offenses, comme nous pardonnons aussi à ceux qui nous ont offensés, et ne nous laisse pas entrer en tentation, mais délivre-nous du mal. Amen.
0: Je vous salue Marie, pleine de grâce, le Seigneur est avec vous. Vous êtes bénie entre toutes les femmes, et Jésus, le fruit de vos entrailles, est béni.
1: Sainte Marie, Mère de Dieu, priez pour nous, pauvres pécheurs, maintenant et à l'heure de notre mort. Amen.
0: Je crois en Dieu, le Père Tout-Puissant, Créateur du ciel et de la terre, et en Jésus-Christ, son Fils unique, notre Seigneur, qui a été conçu du Saint-Esprit, est né de la Vierge Marie, a souffert sous Ponce Pilate, a été crucifié, est mort et a été enseveli, est descendu aux enfers. Le troisième jour est ressuscité des morts, est monté aux cieux, est assis à la droite de Dieu, le Père Tout-Puissant, d'où il viendra juger les vivants et les morts.
1: Je crois en l'Esprit Saint, à la Sainte Église catholique, à la communion des saints, à la rémission des péchés, à la résurrection de la chair, à la vie éternelle. Amen.
0: Et quand Judas eut pris la bouchée, Satan entra en lui, Jésus lui dit alors, « Ce que tu fais, fais-le vite. Père éternel, je t'offre le corps et le sang, l'âme et la divinité de ton Fils bien-aimé, notre Seigneur Jésus-Christ. »
1: En réparation de nos péchés et de ceux du monde entier.
0: Par sa douloureuse passion,
1: sois miséricordieux pour nous et pour le monde entier.
0: Par sa douloureuse passion,
1: sois miséricordieux pour nous et pour le monde entier.
0: Par sa douloureuse passion,
1: sois miséricordieux pour nous et pour le monde entier.
0: Par sa douloureuse passion,
1: sois miséricordieux pour nous et pour le monde entier.
0: Par sa douloureuse passion,
1: sois miséricordieux pour nous et pour le monde entier.
0: Par sa douloureuse passion,
1: sois miséricordieux pour nous et pour le monde entier.
0: Par sa douloureuse passion,
1: sois miséricordieux pour nous et pour le monde entier.
0: Par sa douloureuse passion,
1: sois miséricordieux pour nous et pour le monde entier.
0: Par sa douloureuse passion,
1: sois miséricordieux pour nous et pour le monde entier.
0: Par sa douloureuse passion,
1: sois miséricordieux pour nous et pour le monde entier.
0: Beaucoup portaient de faux témoignages contre Jésus, et ces témoignages ne concordaient pas. Père éternel, je t'offre le corps et le sang, l'âme et la divinité de ton Fils bien-aimé, notre Seigneur Jésus-Christ.
1: En réparation de nos péchés et de ceux du monde entier.
0: Par sa douloureuse passion,
1: sois miséricordieux pour nous et pour le monde entier.
0: Par sa douloureuse passion,
1: sois miséricordieux pour nous et pour le monde entier.
0: Par sa douloureuse passion,
1: sois miséricordieux pour nous et pour le monde entier.
0: Par sa douloureuse passion,
1: sois miséricordieux pour nous et pour le monde entier.
0: Par sa douloureuse passion,
1: sois miséricordieux pour nous et pour le monde entier.
0: Par sa douloureuse passion,
1: sois miséricordieux pour nous et pour le monde entier.
0: Par sa douloureuse passion,
1: sois miséricordieux pour nous et pour le monde entier.
0: Par sa douloureuse passion,
1: sois miséricordieux pour nous et pour le monde entier.
0: Par sa douloureuse passion,
1: sois miséricordieux pour nous et pour le monde entier.
0: par sa douloureuse passion.
1: Sois miséricordieux pour nous et pour le monde entier.
0: L'assemblée tout entière se leva et on l'emmena chez Pilate. Père éternel, je t'offre le corps et le sang, l'âme et la divinité de ton Fils bien-aimé, notre Seigneur Jésus-Christ.
1: En réparation de nos péchés et de ceux du monde entier.
0: Par sa douloureuse passion.
1: Sois miséricordieux pour nous et pour le monde entier.
0: Par sa douloureuse passion.
1: Sois miséricordieux pour nous et pour le monde entier.
0: Par sa douloureuse passion.
1: Sois miséricordieux pour nous et pour le monde entier.
0: Par sa douloureuse passion.
1: Sois miséricordieux pour nous et pour le monde entier.
0: Par sa douloureuse passion.
1: Sois miséricordieux pour nous et pour le monde entier.
0: Par sa douloureuse passion.
1: Sois miséricordieux pour nous et pour le monde entier.
0: Par sa douloureuse passion.
1: Sois miséricordieux pour nous et pour le monde entier.
0: Par sa douloureuse passion.
1: Sois miséricordieux pour nous et pour le monde entier.
0: Par sa douloureuse passion.
1: Sois miséricordieux pour nous et pour le monde entier.
0: Par sa douloureuse passion.
1: Sois miséricordieux pour nous et pour le monde entier.
0: En sortant, ils trouvèrent Simon, originaire de Cyrène, et ils le réquisitionnèrent pour porter la croix de Jésus. Père éternel, je t'offre le corps et le sang, l'âme et la divinité de ton Fils bien-aimé, notre Seigneur Jésus-Christ.
1: En réparation de nos péchés et de ceux du monde entier.
0: Par sa douloureuse passion.
1: Sois miséricordieux pour nous et pour le monde entier.
0: Par sa douloureuse passion.
1: Sois miséricordieux pour nous et pour le monde entier.
0: Par sa douloureuse passion.
1: Sois miséricordieux pour nous et pour le monde entier.
0: Par sa douloureuse passion.
1: Sois miséricordieux pour nous et pour le monde entier.
0: Par sa douloureuse passion.
1: Sois miséricordieux pour nous et pour le monde entier.
0: Par sa douloureuse passion.
1: Sois miséricordieux pour nous et pour le monde entier.
0: Par sa douloureuse passion.
1: Sois miséricordieux pour nous et pour le monde entier.
0: Par sa douloureuse passion.
1: Sois miséricordieux pour nous et pour le monde entier.
0: Par sa douloureuse passion.
1: Sois miséricordieux pour nous et pour le monde entier.
0: Par sa douloureuse passion.
1: Sois miséricordieux pour nous et pour le monde entier.
0: Jésus, voyant sa mère et près d'elle le disciple qu'il aimait, dit à sa mère, « Femme, voici ton fils. Père éternel, je t'offre le corps et le sang, l'âme et la divinité de ton fils bien-aimé, notre Seigneur Jésus-Christ. »
1: En réparation de nos péchés et de ceux du monde entier.
0: Par sa douloureuse passion.
1: Sois miséricordieux pour nous et pour le monde entier.
0: Par sa douloureuse passion.
1: Sois miséricordieux pour nous et pour le monde entier.
0: Par sa douloureuse passion.
1: Sois miséricordieux pour nous et pour le monde entier.
0: Par sa douloureuse passion.
1: Sois miséricordieux pour nous et pour le monde entier.
0: Par sa douloureuse passion.
1: Sois miséricordieux pour nous et pour le monde entier.
0: Par sa douloureuse passion.
1: Sois miséricordieux pour nous et pour le monde entier.
0: Par sa douloureuse passion.
1: Sois miséricordieux pour nous et pour le monde entier.
0: Par sa douloureuse passion.
1: Sois miséricordieux pour nous et pour le monde entier.
0: Par sa douloureuse passion.
1: Sois miséricordieux pour nous et pour le monde entier.
0: Par sa douloureuse passion.
1: Sois miséricordieux pour nous et pour le monde entier.
0: Dieu saint, Dieu fort, Dieu éternel.
1: Prends pitié de nous et du monde entier.
0: Dieu saint, Dieu fort, Dieu éternel.
1: Prends pitié de nous et du monde entier.
0: Dieu saint, Dieu fort, Dieu éternel.
1: Prends pitié de nous et du monde entier.

Nous sommes dans l'oratoire de la radio, devant toi, Seigneur. Nous t'adorons et nous nous joignons à tous ceux qui, en ce moment, prient avec nous pour implorer ton intercession. Seigneur, accompagne ceux qui prient aujourd'hui avec nous et qui ne voient plus autour d'eux qu'un monde désenchanté. Aide-moi, aide-nous, Seigneur, à voir la beauté de ta création, malgré chaque jour le lot de nouvelles alarmantes et les catastrophes quotidiennes bien réelles qui nous cernent et dont nous sommes abreuvés et souvent saturés. Comment, dans ces conditions, rester émerveillé devant ta création, Seigneur? Et pourtant, eti illesum, juive déporté en passe d'être anéanti par les nazis, écrit dans son journal « Je veux me planter au beau milieu de ce que les gens appellent des atrocités et dire et répéter « La vie est belle ». Et encore, écrit-elle, « Ce matin, il y avait un arc-en-ciel au-dessus du camp et le soleil brillait dans les flaques de boue. Quand je suis rentré dans la baraque hospitalière, quelques femmes m'ont lancé. Vous avez de bonnes nouvelles? Vous avez l'air si radieuse. J'ai alors inventé une petite histoire. Seigneur, aide-moi, aide-nous à voir la merveille de ta création.

Car Jésus ne nous demande pas de redevenir des enfants, mais de devenir comme des enfants, sans doute pour pouvoir mieux nous émerveiller. Nous avons tous déjà poussé la porte de l'émerveillement, écrit Blanche Streb, cet instant inattendu, où d'un seul coup il nous envahit, semble nous remplir tout entier. Il nous attendait là, en guet-apens, dans ce chant, dans le rire de cet enfant, le murmure du vent. Et cette expérience compte parmi les plus belles de nos existences.

Seigneur, fasse que la beauté et l'humour soient pour nous source d'émerveillement. Pour avoir des lèvres attirantes, prononcer des paroles de bonté. Pour avoir de beaux yeux, regardez ce que les gens ont de beau en eux. Pour rester mince, partagez vos repas avec ceux qui ont faim, nous dit Sam Levinson.

Le prêtre et le théologien Maurice Zindel nous précisent « L'essentiel est de s'émerveiller, car lorsqu'on s'émerveille, lorsqu'on admire, nécessairement, on se quitte soi-même. On demeure suspendu à la beauté de Dieu. On se réjouit de sa présence. On se perd dans son amour. Et c'est pourquoi l'essentiel pour nous, pour chacun de nous, ce n'est pas tant de suivre telle ou telle démarche déjà connue, mais c'est bien davantage, chaque jour, de nous donner la possibilité de nous émerveiller. Si chaque jour, nous respirons pendant 5 ou 10 minutes, le silence où notre vie retrouve son origine, si chaque jour, Dieu nous apparaît sous des traits absolument nouveaux, si chaque jour, nous sommes promus, comme dit un grand poète, à sa dignité d'être admirant, alors Dieu n'aura jamais pour nous ce visage du déjà-vu, qui nous lasse et qui nous ennuie. Comment Dieu pourrait-il être pour nous une source d'ennui et de lassitude s'il est vraiment l'origine de toute beauté? Si tous les champs du monde ont leur source en lui, s'il est le lien de toutes nos tendresses, et si tous les grands contemplatifs, qu'ils soient savants, poètes, sculpteurs, musiciens ou mystiques, si tous les grands contemplatifs à travers l'univers, devenus pour eux transparents à Dieu, ont senti en lui la source d'une découverte qui ne pourra jamais s'épuiser. Celui qui aime chante, a dit saint Augustin. Celui qui aime chante justement parce que l'amour jaillit toujours de l'émerveillement.

Et si l'émerveillement était prière? Un papillon dans le vent, merveille. Un coucher de soleil sur les lointaines collines, merveille. Une nuit étoilée, merveille. Le sourire du nouveau-né, merveille. Ta présence remplit toute la création, si mes yeux peuvent voir.

Chaque moment m'interpelle. Regarde au-delà. Au-delà du visible à l'invisible, des connaissances à l'inconnu, des créatures à l'incréé, du temps qui passe à l'éternel, du fini à l'infini.

Là, dans le vide du dépouillement complet, nu, je me présente devant toi. Toi qui m'as façonné à ton image, par ta bonté et ton amour. Je n'ai rien. Je ne suis rien qui n'est pas de toi. Alors que puis-je t'offrir? Quelle offrande est digne de toi? Oserais-je t'offrir mon émerveillement? Que tu es. Que tu es ce que tu es. Que tu me vois. Que tu m'aimes. Que tu m'appelles à toi.

Saint-Esprit, donne-moi, donne-nous par ton don de science de découvrir l'émerveillement à travers la banalité de nos vies et la cruauté du monde.

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0: Après cela, Jésus vint avec ses disciples au pays de Judée, et il y séjourna avec eux, et il baptisait. Jean aussi baptisait à Énon, près de Salim, car les eaux y abondaient, et les gens se présentaient et se faisaient baptiser. Jean, en effet, n'avait pas encore été jeté en prison. Il s'éleva alors une discussion entre les disciples de Jean et un juif à propos de purification. Ils vinrent trouver Jean et lui dirent
1: « Rabbi, celui qui était avec toi de l'autre côté du Jourdain, celui à qui tu as rendu témoignage, le voilà qui baptise et tous viennent à lui. »
0: Jean répondit
1: « Un homme ne peut rien recevoir si cela ne lui a été donné du ciel. Vous-même, vous m'êtes témoin que j'ai dit « Je ne suis pas le Christ, mais je suis envoyé devant lui. » Qui a l'épouse et l'époux? Mais l'ami de l'époux qui se tient là et qui l'entend est ravi de joie à la voix de l'époux. Telle est ma joie, et elle est complète. Il faut que lui grandisse et que moi je décroisse. Celui qui vient d'en haut est au-dessus de tous. Celui qui est de la terre est terrestre et parle en terrestre. Celui qui vient du ciel témoigne de ce qu'il a vu et entendu, et son témoignage, nul ne l'accueille. Qui accueille son témoignage certifie que Dieu est véridique. En effet, celui que Dieu a envoyé prononce les paroles de Dieu, car il donne l'Esprit sans mesure. Le Père aime le Fils et a tout remis dans sa main. Qui croit au Fils a la vie éternelle. Qui refuse de croire au Fils ne verra pas la vie, mais la colère de Dieu demeure sur lui. »

0: Quand Jésus apprit que les pharisiens avaient entendu dire qu'il faisait plus de disciples et en baptisait plus que Jean, bien qu'à vrai dire, Jésus lui-même ne baptisa pas, mais ses disciples. Il quitta la Judée et s'en retourna en Galilée. Or, il lui fallait traverser la Samarie. Il arrive donc à une ville de Samarie appelée Sichar, près de la terre que Jacob avait donnée à son fils Joseph. Là se trouvait le puits de Jacob. Jésus, fatigué par la marche, se tenait donc assis près du puits. C'était environ la sixième heure. Une femme de Samarie vient pour puiser de l'eau. Jésus lui dit,
1: « Donne-moi à boire. »
0: Ses disciples, en effet, s'en étaient allés à la ville pour acheter de quoi manger. La femme samaritaine lui dit,
2: « Comment, toi qui es juif, tu me demandes à boire à moi qui suis une femme samaritaine ?»
0: Les juifs, en effet, n'ont pas de relation avec les samaritains. Jésus lui répondit,
1: « Si tu savais le don de Dieu, et qui est celui qui te dit « Donne-moi à boire », c'est toi qui l'aurais prié, et il t'aurait donné de l'eau vive. »
0: Elle lui dit,
2: « Seigneur, tu n'as rien pour puiser, et le puits est profond. D'où l'as-tu donc l'eau vive ? Serais-tu plus grand que notre père Jacob, qui nous a donné ce puits et y a bu lui-même, ainsi que ses fils et ses bêtes ?»
0: Jésus lui répondit,
1: « Quiconque boit de cette eau aura soif à nouveau, mais qui boira de l'eau que je lui donnerai n'aura plus jamais soif. L'eau que je lui donnerai deviendra en lui source d'eau jaillissante en vie éternelle. »

0: La femme lui dit :
1: Seigneur, donne-moi cette eau, afin que je n'aie plus soif et ne vienne plus ici pour puiser.
0: Il lui dit :
2: Va, appelle ton mari et reviens ici.
0: La femme lui répondit :
1: Je n'ai pas de mari.
0: Jésus lui dit :
2: Tu as bien fait de dire « je n'ai pas de mari », car tu as eu 5 maris, et celui que tu as maintenant n'est pas ton mari. En cela tu dis vrai.
0: La femme lui dit :
1: Seigneur, je vois que tu es un prophète. Nos pères ont adoré sur cette montagne, et vous vous dites : c'est à Jérusalem qu'est le lieu où il faut adorer.
0: Jésus lui dit :
2: Crois-moi, femme, l'heure vient où ce n'est ni sur cette montagne, ni à Jérusalem que vous adorerez le Père. Vous, vous adorez ce que vous ne connaissez pas. Nous, nous adorons ce que nous connaissons, car le salut vient des Juifs. Mais l'heure vient, et c'est maintenant, où les véritables adorateurs adoreront le Père en esprit et en vérité, car tels sont les adorateurs que cherche le Père. Dieu est esprit, et ceux qui adorent, c'est en esprit et en vérité qu'ils doivent adorer.

Si tu savais le don de Dieu, et qui est celui qui te dit « Donne-moi à boire », c'est toi qui l'aurais prié, et il t'aurait donné de l'eau vive. »

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0: Que Dieu nous bénisse et que la terre...
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0: Gloire au Père, et au Fils, et au Saint-Esprit, pour les siècles des siècles. Amen.
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1: Lorsque l'on commence un cheminement dans la foi chrétienne, il est tout à fait normal, et je dirais même nécessaire, de se poser un certain nombre de questions. Même chose quand on est déjà un peu affermi dans la foi, que l'on développe cette foi chrétienne au fil des années, parfois il est très bon, très nécessaire, là encore, de s'arrêter et de se reposer les questions, ou se les poser tout simplement parce qu'on ne l'a jamais fait. À mon sens, aucune question ne doit être évincée, mise de côté, et considérée en tout cas comme résolue, car il faut sans cesse revenir sur les éléments principaux pour les passer au crible. Il ne s'agit pas de tout comprendre, de tout expliquer rationnellement dans le domaine de la foi. Mais par contre, il s'agit de tester, de poser les questions. Encore une fois, si elles viennent à la surface, nous n'avons pas à les rejeter. Parfois, c'est vrai, ces questions peuvent avoir un petit côté contestataire, ou bien elles vont exprimer un doute ou des doutes, des remises en cause. Mais rassurez-vous, ça n'est pas une hérésie, ça n'est pas un péché que de se poser des questions. La foi n'est pas une sorte de pactage qui serait composé de plusieurs éléments et qu'il nous faudrait accepter en bloc. Dans le genre, c'est tout ou rien. La foi est une démarche personnelle, en même temps qu'elle va se référer à des bases, à des points de repère qu'il ne conviendrait pas de détruire ou de minimiser. Mais à l'intérieur de ce chemin balisé par les points de repère, nous avons une grande liberté. Car au fond, l'essentiel n'est pas d'ingérer tous les articles du credo, mais de développer une relation personnelle avec Dieu. Parmi ces nombreuses questions que nous pouvons nous poser, il en est qui touche à l'Église. Qu'est-ce que l'Église ? A-t-on vraiment besoin de l'Église ? N'est-ce pas une réalité surfaite qui se serait en quelque sorte développée à partir du message et de la vie de Jésus, mais un peu comme se développerait une sorte de verrue ? Quelle est la nature de l'Église ? Pourquoi est-il nécessaire de faire partie de l'Église ? Après tout, nous pourrions nous dire « J'ai instauré une relation avec Dieu. Cette relation, elle est très personnelle et c'est elle qui dirige ma vie. Pourquoi aurais-je besoin que d'autres s'en mêlent ? Ai-je besoin des autres pour vivre ma foi ? Dans quelle mesure appartenir à l'Église est un plus dans ma foi chrétienne ? Nous allons essayer d'aborder ces questions et peut-être encore quelques autres qui nous viendront à l'esprit au cours de notre réflexion. Demandons-nous, pour commencer, d'où vient ce mot « Église ». Il nous vient du mot grec « ecclesia », qui a donné ensuite le latin « ecclesia », tout simplement, qui signifie « assemblée ». C'est déjà un point important à souligner. L'Église est une assemblée, est un rassemblement, un regroupement de personnes. C'est dire que la foi chrétienne a comme vocation d'être vécue ensemble, dans un corps, dans un tout. Mais l'étymologie nous apprend également que ce mot ecclésia qui signifie assemblée, parce que assemblée, il y a toutes sortes d'assemblées. Il y a des assemblées générales d'associations, il y a l'Assemblée nationale et bien d'autres. Mais on ne les a pas pour autant baptisées Église. C'est donc que ce rassemblement qui constitue l'Église a une particularité. Et c'est la racine finalement hébraïque qui va nous mettre sur la voie. Car Ecclésia en grec vient de Kahal en hébreu, qui signifie convoqué. Ça n'est donc pas simplement un rassemblement de personnes qui vont partager un but, un projet, mais c'est une assemblée qui est convoquée. Convoquée par qui ? Eh bien, convoquée par Dieu. Et voilà déjà un aspect très important de la nature même de l'Église. L'Église n'est pas une construction humaine, n'est pas une association 1901, elle est convoquée, c'est-à-dire appelée par Dieu, et c'est Dieu qui, en l'appelant, forme l'Église.

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1: Il est clair dans les récits évangéliques que l'Église a été appelée par Jésus lui-même. Parmi tous ceux qui le suivaient, nous dit l'Évangile, il en appela 12. Ces 12 ont été choisis par Jésus. Ils ne se sont pas portés candidats. Regardons l'appel de Matthieu, par exemple, que Jésus va interpeller alors qu'il est en train d'effectuer son travail de collecteur d'impôts. L'initiative vient bien de Jésus. Il choisit 12. Il appelle 12. Et c'est ainsi lui qui forme ce petit embryon d'Église autour de lui. Et il leur donna tout ce dont il était porteur. « Comme mon Père m'a envoyé, moi aussi, je vous envoie », disait-il aux apôtres. L'Église naissante, donc, ce petit cercle qui entoure Jésus de son vivant dans son ministère, va comme participer d'abord à la mission de Jésus. Il les envoya deux par deux avec une mission bien particulière, c'est-à-dire que grâce à l'Église, grâce à ce petit groupe, Jésus va en quelque sorte démultiplier sa mission. Et déjà, nous pouvons nous interroger, comment est-ce que Jésus, qui était investi de cette mission par le Père, va pouvoir la confier à 12 hommes, pêcheurs pour la plupart, parmi lesquels on compte un traître, un menteur et 9 fuyards. Vont-ils pouvoir mettre en œuvre la grandeur et la toute-puissance de Dieu? Et nous voyons bien que l'Église montre parfois d'elle-même un visage qui n'est pas celui qui devrait être. En regardant les disputes, les désunions, les rivalités entre catholiques, entre également différentes églises, en voyant les lourdeurs administratives de l'Église, on pourrait être parfois tenté de repousser l'Église. Et nous pourrions nous dire, non, l'Église, ça n'est pas ça. Ça, c'est une réalité dénaturée, bien trop humaine. Mais reconnaissons que la misère humaine atteint aussi les disciples du Seigneur, que les croyants en Jésus ne sont pas plus parfaits que les autres et ne font pas parfois de meilleures œuvres que les autres. Et pourtant, Jésus a confié à ce petit groupe, puis ensuite à des groupes plus larges, plus importants, et au fil des siècles à des foules, la charge de poursuivre la mission qu'il a entamée lors de son ministère public. On pourrait alors penser que c'est une folie de la part de Dieu, qu'il aurait mieux fait de continuer tout seul. Mais c'est la preuve qu'il désire que les hommes soient associés à son œuvre. Il désire que les hommes soient des coopérateurs du salut. Et cela est en harmonie avec tout le contexte de la révélation biblique. Jamais Dieu n'agit seul, mais il saisit des hommes, je pense aux prophètes, pour annoncer publiquement sa volonté. Alors de fait, c'est un risque de la part de Dieu, mais un risque dont les chrétiens doivent être à la hauteur.
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2: Au nom du Père, et du Fils, et du Saint-Esprit. Amen. Mon Seigneur et mon Dieu, je crois de tout mon cœur que tu es ici, que tu me vois, que tu m'entends. Je t'aime. Je t'adore, je te demande pardon, je veux prier. Mais surtout, te laisser prier en moi. Glisse dans mon cœur tes paroles et tes silences. Marie, ma mère immaculée, Saint Joseph et mon ange gardien, accompagne-moi toujours en chemin. L'on raconte dans ma paroisse que les premiers missionnaires n'ont pas été très bien accueillis et les gens faisaient de leur mieux pour les décevoir et les obliger à quitter leur village. Ainsi, avaient-ils brûlé leur église couverte de paille? Et pour la refaire, naturellement, il fallait repartir encore dans cette brousse et chercher à nouveau de la paille. Ils ont confié donc cette tâche à leur premier converti. Mais ces derniers ont eu la résistance de leurs propres parents que leur ont demandé de ne pas s'y rendre. Bien évidemment, l'intention était de décourager les missionnaires et les obliger à quitter le village. Cependant, ces premiers convertis, ces premiers chrétiens, refusèrent parce que la joie du Christ habitait leur cœur. Et au nom de leur foi, ils ont bravé l'opposition de leurs propres parents et se sont rendus dans la brousse à la recherche de la paille. Et cette activité se faisait en saison sèche. Ils furent piégés donc par leurs propres parents dans cette brousse et ils furent brûlés vifs dans un incendie criminel. Cette mort tragique pour l'Église et l'annonce de l'Évangile représente ce qu'on appelle le martyr. C'est-à-dire mourir au nom de sa foi. C'est bien cela que Jésus exprime dans l'évangile de la messe de ce jour. En fait, Jésus parle à ses disciples et leur donne des consignes, un peu comme un testament ouvert. Il les rassure. Je ne vous laisserai pas orphelins. Quand il viendra le défenseur, le paraclet, il témoignera en ma faveur. Et vous aussi, vous témoignerez. Et à partir de ce moment, il les prévient des risques, des difficultés liées à ce témoignage. Il s'agit des persécutions, de ce que les gens leur feront de mal parce qu'ils témoignent de lui. Ils sont rejetés, exclus de leur communauté et même tués. Ta promesse se réalise toujours, Seigneur. Le livre des Actes des Apôtres, en fait, regorge de témoignages, qui est-ce qui montre effectivement que annoncer l'évangile va avec les persécutions. Étienne qui se fait lapider à mort, Jacques qui est tué, Pierre qui est emprisonné, Paul qu'on frappe dans certaines villes, qu'on emprisonne ailleurs et qui finit par se faire tuer. Et l'exemple des premiers chrétiens de ma paroisse en est une autre preuve. Toi-même, Seigneur, tu n'as pas connu un sort meilleur. Tu as été traité de la pire des manières, arrêté, humilié, crucifié comme un vulgaire bandit. Tu nous apprends ce chemin de foi et du témoignage. Tu sais que cette tâche est pénible, elle est difficile. Tu nous donnes l'Esprit Saint, justement, le défenseur, la force qui vient d'en haut pour nous aider à témoigner. Tu sais, Seigneur, que le monde n'accueille pas toujours ta parole parce que c'est la vérité. Pourtant, il nous faut annoncer cette parole. Il faut amener le monde à la conversion, afin qu'il ait part au salut. Il faut des hommes et des femmes pour parler au monde de l'œuvre que tu as accomplie, Seigneur. Toi qui fais ce moment de prière avec moi, je voudrais te demander si tu veux être parmi ceux qui annoncent la parole, ceux qui témoignent de Jésus dans ce monde d'aujourd'hui. Ce serait vraiment une belle aventure. Et tu dois savoir que pour être témoin de Jésus, tu dois devenir son disciple, être à l'école de Jésus, écouter sa parole, lire et méditer les Écritures chaque jour. Tu dois fréquenter le Seigneur dans la prière pour entendre ses recommandations et le désir de son cœur, surtout l'entendre te montrer le témoignage à faire. Cela se fait dans la prière quotidienne. Tu as surtout besoin de l'Esprit Saint que le Seigneur promet à ses disciples, lui, le défenseur. Tu sais que tu as un combat à mener et l'ennemi ne te laissera pas vaincre aussi simplement. Tu as donc besoin d'un secours, de la grâce de Dieu, de la force de l'Esprit Saint. Je sais que certains endroits du monde sont encore le lieu, le théâtre de la mort tragique des chrétiens à cause de leur témoignage et de leur foi. Mais il y a aussi des lois, des coutumes dans le monde qui s'opposent à la parole de Dieu. Il y a des environnements, des sociétés qui veulent qu'on cache la religion et qu'elle reste dans le domaine privé, dans la sphère personnelle, où personne ne doit entendre parler de cela ni voir exprimer des signes de sa foi. Il y a même des sociétés qui veulent que les familles ne pratiquent même pas une forme d'éducation chrétienne. Et il y a des familles qui, elles-mêmes, ont des membres qui refusent la différence et qui s'opposent violemment aux membres de leur famille qui veulent suivre Jésus. Et il y a aussi des lieux de travail où, lorsqu'on s'exprime comme chrétien, on est objet de moquerie et parfois même on est ridiculisé. C'est dans ces différentes situations que tu as vraiment besoin du défenseur. Et c'est là aussi que tu es appelé à témoigner de Jésus et la présence de l'Esprit Saint avec toi te donnera cette force et ce courage pour réaliser ce témoignage que le Seigneur te demande. Seigneur, envoie ton Esprit qui renouvelle la face de la terre. Viens, Esprit Saint, remplis le cœur de tes fidèles. Viens, Paraclet, défendre les témoins du Christ. Viens, Esprit Saint, chasser la peur du cœur de tes fidèles. Donne-nous, Seigneur, donne-nous ton Esprit. Désirez et demandez le Saint-Esprit, voici la tâche qui nous reste. Pour cela, je te propose cette prière de Saint Isidore de Séville que je vais laisser sur l'application 10 minutes avec Jésus. Et si tu n'as pas l'application, tu peux simplement la télécharger. Nous sommes devant toi, Saint-Esprit, notre Seigneur. Viens à nous et reste avec nous. Daigne entrer dans nos cœurs. Sois le guide de nos actions. Indique-nous où nous devons aller. Fais-nous voir ce que nous devons faire pour que, avec ton aide, notre travail puisse être agréable. Toi seul, sois notre inspirateur et dirige nos intentions. Ne permets pas que notre ignorance nous amène à mal faire, que les flatteries nous fassent fléchir, que les intérêts moraux ou matériels nous corrompent. Attache nos cœurs à toi seul, vigoureusement, par le don de ta grâce. Ainsi, nous serons en toi un seul être et jamais nous ne nous éloignerons de la vérité. Alors aujourd'hui et toujours, notre jugement ne s'éloignera pas du tien. Amen. Je te remercie, mon Dieu, de tout ce que tu as semé dans mon cœur pendant ce moment de prière. Fais-le pousser et porter du fruit. Marie, ma Mère Immaculée, Saint Joseph et mon ange gardien, accompagne-moi toujours en chemin. Amen. Au nom du Père et du Fils et du Saint-Esprit. Amen.

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1: Le pape dans tous ses états. Au début du 7e siècle, le pape Grégoire le Grand se lamente. Plus personne ne vient chez nous. Chez nous, c'est-à-dire à Rome. Il y avait un temps, dit-il, tout l'Empire accourait à Rome. La magnifique, la sublime capitale, tellement hors du commun qu'on la pensait aussi hors du temps. La ville éternelle. Sentiment de décadence peut-être chez le pape qui mesure la différence avec l'autre capitale, où il a passé 6 années avant son élection épiscopale. La splendide, fastueuse Constantinople, sûre de sa puissance. En comparaison, l'ancienne maîtresse du monde fait figure de petite ville de province. Et de fait, depuis le 4e siècle, elle a perdu plus de 90% de sa population. Les organes du pouvoir ont été transférés à Ravenne, ne laissant entretenir à la vieille aristocratie romaine que le souvenir des jours glorieux. Mais en vérité, à l'époque, c'est toute l'Italie qui offre un visage sinistré. Elle était restée florissante sous les Ostrogoths. Elle sort ravagée des guerres de reconquête de Justinien avant que le déferlement des Lombards à partir de l'année 568 ne marque la fin de son unité territoriale pour plus de 14 siècles. Du temps de Grégoire le Grand, pape de 590 à 604, l'Italie byzantine et l'Italie lombarde sont chacune composées de morceaux de territoires épars qui ne forment pas entre eux une unité. Côté byzantin, la Sicile, le sud de la Botte, Campanie, Calabre, Pouille, la région de Rome, ainsi que plus au nord, Venise et la région de Ravenne, la capitale. Enfin, un couloir de terre qui relie Rome et Ravenne. Le reste constitue le royaume lombard. Tout au long du 7e siècle, les nouveaux venus ne cessent de grignoter les possessions byzantines, et peu à peu, l'autorité de l'empereur s'effrite, même sur ces domaines. Les gouverneurs locaux, des chefs militaires que l'on appelle des ducs, sont en fait quasiment autonomes. Date importante, en 751, Ravenne tombe aux mains des Lombards. C'en est fini de la présence byzantine dans le nord de l'Italie. Dans le même temps, les territoires du sud sont menacés par les musulmans. La Sicile est perdue au 9e siècle. Finalement, les Byzantins sont définitivement chassés d'Italie par les Normands à la fin du 11e siècle, début 12e. Mais nous sommes allés un peu trop loin. Revenons à ce qui nous intéresse aujourd'hui, Rome, au 7e et 8e siècle. La ville et ses alentours constituent donc un duché soumis à l'autorité impériale, dans les faits gouverné par le pape. Entre le pape et l'empereur, nous l'avons vu, les relations ne sont pas toujours bonnes. Ils se trouvent souvent en désaccord sur les questions religieuses. Le pape s'oppose aux idées hétérodoxes soutenues par l'empereur. L'empereur, lui, entend bien faire sentir au pape qu'il est pleinement un sujet byzantin. Sous-entendu, qu'il doit obéir. Souvenons-nous la crise monothélite dans les années 650. Le pape Martin est arrêté en plein Latran, conduit à Constantinople pour y être jugé et ensuite déporté. 50 ans plus tard, quand Grégoire II s'oppose à la politique iconoclaste que vient de lancer Léon III, l'empereur aurait bien souhaité faire pareil. Mais voilà, c'est désormais impossible. Les temps ont changé, les troupes ne suivent pas et les Romains défendent avec ardeur leur évêque. Constantinople doit se contenter de saisir certaines terres que possédait l'Église de Rome et de détacher quelques provinces ecclésiastiques du patriarcat romain. Face aux Lombards, cependant, pape et empereur font front commun. Mais l'empereur n'est pas toujours en capacité d'intervenir pour défendre Rome, très souvent menacée. En vérité, il est de moins en moins. Tout au long du 7e siècle, la guerre contre les Perses, puis les attaques arabo-musulmanes l'accaparent totalement. C'est donc le pape qui se charge de négocier avec les envahisseurs pour qu'ils renoncent à leur visée belliqueuse. Il en résulte à chaque fois de lourds tributs à payer. La situation devient très critique à partir de 751. Après s'être emparés de Ravenne, les Lombards marchent sur Rome. Désormais, plus rien ne semble pouvoir les arrêter. Le pape Zacharie tire désespérément la sonnette d'alarme. En vain. Les secours de Constantinople n'arrivent pas. Le pape, voyant faiblir le soutien impérial, n'avait pas attendu d'être aux dernières extrémités pour se chercher un autre protecteur. Une dizaine d'années plus tôt, le pape Grégoire III s'était déjà tourné vers le personnage le plus puissant de l'époque en Occident, Charles Martel, dont le prestige était grand pour avoir arrêté la progression des musulmans à Poitiers en 732. Charles Martel appartient à la puissante famille franque des Pipinides. Comme son père avant lui, il est le maire du palais d'Austrasie, une sorte de premier ministre des rois mérovingiens. Mais en vérité, c'est lui qui gouverne en lieu et place du roi. Celui-ci se contente d'apposer son sceau au bas des actes, son rôle est purement représentatif. Ce qui a valu aux derniers mérovingiens la réputation d'être des rois fainéants. Ils n'étaient pas plus fainéants que les autres, ils étaient tout simplement empêchés de gouverner. Charles Martel, donc sollicité par le pape, refuse d'intervenir en Italie car il est en bon terme avec les Lombards. Les choses changent quand son fils Pépin, dit le bref, lui succède en 741. Pépin ne veut plus se contenter d'exercer le pouvoir, il veut aussi être roi. Et là, il se heurte à une difficulté, car tout fantoche qu'il soit, les rois mérovingiens restent très respectés par l'aristocratie. Or, Pépin veut les évincer, mais en donnant à son coup de force toute l'apparence de la légitimité. Comment faire? Il se tourne alors vers le pape. Et à y bien réfléchir, c'est une chose tout à fait curieuse. Considérons la situation de l'époque. En quoi le pape est-il concerné par la situation politique de Pépin? Il est sujet byzantin, il n'appartient pas au clergé franc, et Pépin le sollicite non pas sur une affaire religieuse, mais sur une question politique. Oui, vraiment, la chose est curieuse. Pépin pose au pape une question, faussement innocente. Qui est le roi? Celui qui a le pouvoir sans le titre, c'est-à-dire le maire du palais, ou celui qui a le titre sans le pouvoir, le roi mérovingien? Sous son apparente simplicité, la question comporte des présupposés importants, et notamment une référence implicite à la pensée politique dominante à l'époque, inspirée de celle qu'Augustin d'Hippone développe dans son ouvrage « La

portait le titre. Dont acte. Les annales du royaume des Francs de 749 mentionnent, je cite, « Pour que l'ordre ne fût pas troublé, le pape ordonna par autorité apostolique de faire Pépin roi. » À nouveau, la chose est étrange. L'autorité que le pape tient des apôtres lui donne-t-elle le droit de choisir les rois, c'est-à-dire ceux qui détiennent le pouvoir temporel? Et d'abord, qu'est-ce que veut dire « faire Pépin roi » ? Chez les Mérovingiens, la succession au trône est héréditaire, mais le roi est toujours agréé par les grands du royaume. C'est un rappel de l'ancienne coutume germanique où le roi était élu par l'assemblée des hommes libres. Le roi mérovingien est donc roi en toute légitimité, sans intervention de l'Église et encore moins de la papauté. Si l'on regarde du côté de l'Empire, qui reste toujours une référence, il est vrai qu'il existe une cérémonie religieuse où le patriarche de Constantinople couronne l'empereur. Mais c'est une manière d'apporter au pouvoir impérial le soutien et la caution du pouvoir religieux. Alors, serait-ce là que le pape avait en tête? Une cérémonie de couronnement? En fait, bien plus que cela. En 751, l'année même de la chute de Ravenne, Pépin le Bref n'est pas seulement couronné, il est aussi sacré roi des Francs par Boniface, archevêque de Mayence. Vous vous souvenez peut-être que le tout premier roi en Occident à avoir reçu le sacre était un roi wisigoth. C'était 70 ans avant Pépin. L'expérience avait été de courte durée. Peu après, l'invasion arabe mettait fin au royaume des Wisigoths et l'Espagne devenait musulmane. Mais l'idée fait son chemin, le sacre ressurgit en Gaule où il connaîtra une longue postérité en devenant, vous le savez bien, un élément constitutif majeur de la monarchie, d'abord franque puis française, et ce pour plus de 1000 ans. Qu'est-ce qui change avec le sacre? Le sacre investit le roi d'un pouvoir de nature quasi-religieuse. Celui-ci n'est plus seulement un chef de guerre ou un chef d'État, et il reçoit de Dieu la mission de gouverner son royaume, de même que les évêques, celle de gouverner l'Église. Le sacre renoue avec la tradition de l'Ancien Testament où les rois étaient oints par un prophète, signifiant ainsi qu'ils avaient été choisis par Dieu pour régner sur son peuple. Chez les Francs, c'est une conception tout à fait nouvelle de la royauté. Après 751, les choses auraient pu en rester là. Mais 3 ans plus tard, ce premier sacre est complété par un second, encore plus grandiose. Cette fois-ci, la cérémonie a lieu à l'abbaye de Saint-Denis, la nécropole des rois mérovingiens fondée par Dagobert, où Charles Martel est aussi enterré et où Pépin lui-même a été élevé. Et l'onction, privilège insigne, est conférée par le pape en personne, Étienne II. Les deux fils de Pépin, encore enfants, Charles 7 ans et Carloman 3 ans, reçoivent eux aussi le sacre. Ainsi, ce n'est pas seulement le roi, mais toute sa descendance qui est élue par Dieu pour régner sur le royaume franc. Et à cette occasion, le pape confère au roi et à ses fils le titre honorifique de Patrice des Romains, qui est traditionnellement conféré par l'empereur d'Orient. Autrement dit, le pape se substitue ici à l'empereur. Ce second sacre est donc lui aussi plein de choses insolites. Quel est donc son sens? Ce sacre scelle une alliance, une double alliance. Alliance au sein du royaume franc entre la royauté et l'Église, mais aussi alliance entre la toute jeune dynastie carolingienne et la papauté. D'une part, Pépin a besoin de renforcer sa légitimité face à une aristocratie qui continue de voir en lui un usurpateur. D'autre part, Étienne II a le besoin plus qu'urgent que le nouveau roi intervienne contre les Lombards qui menacent Rome. C'est d'ailleurs la raison initiale de son voyage à la cour de Pépin. Dans les 2 années qui suivent, les Francs mènent en Italie 2 expéditions qui s'avèrent victorieuses. Non seulement ils sauvent Rome de l'invasion, mais en plus, ils reconquièrent sur les Lombards le territoire perdu dans la région de Ravenne. Et là, nouvelle curiosité de la période, mais maintenant vous y êtes habitués, ce territoire qui était possession de l'empereur, il est dit que Pépin le restitue non pas à Constantinople, mais aux apôtres Pierre et Paul, c'est-à-dire au pape. Telle est l'origine des États pontificaux qui marquent une rupture radicale avec le pouvoir impérial byzantin. Le pape n'est plus le sujet d'aucune autorité politique extérieure et son protecteur est désormais le roi des Francs. Il aura donc fallu une petite 20aine d'années pour que se mette en place en Occident une situation tout à fait inédite qui conditionnera pour plusieurs siècles l'histoire de l'Europe et de l'Église. L'alliance entre les Carolingiens et la papauté réserve encore quelques surprises. C'est ce que nous découvrons.

0: couvrirons la prochaine fois.
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0: Voici le jour que fit le Seigneur, qu'il soit pour nous jour de fête et de joie. Psaume 117, 24.
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2: Mes chers amis, dans cet entretien, après le premier don, nous allons parler du second, le don de piété. Une religion qui a du cœur. Le deuxième des dons du Saint-Esprit, c'est le don de piété. La béatitude qui le correspond, selon saint Augustin, c'est la béatitude des doux. Par le respect confiant qui nous abandonne à l'emprise du Consolateur, la crainte a posé dans notre âme, nous l'avons vu, un solide fondement pour la sagesse. Toutefois, la crainte a quelque chose d'austère qu'il faut tempérer. Vient ensuite le deuxième don, écrit Jean Tolère, la douce mansuétude qui conduit l'homme à un degré plus élevé de la préparation la plus éminente, car elle lui enlève toute tristesse. Elle ôte l'angoisse désordonnée que la crainte pourrait éveiller en son âme et qui pourrait l'abattre. La douceur alors le relève, elle amène l'homme à une divine patience en toute chose, elle enlève de son cœur l'humeur chagrine et morose, et elle écarte toute amertume. Avec une salutaire rudesse, la crainte soutient notre espérance théologale en engendrant l'humilité. La piété, de son côté, par l'affection filiale qui nous porte à chérir Dieu comme notre Père, perfectionne avec onction la vertu surnaturelle de religion. La vertu de religion, mes chers amis, ne l'oublions pas, est vraiment une justice. Elle est même, en un sens, la souveraine justice. C'est une justice transcendante. Par le culte et l'obéissance à la loi divine, la religion honore celui envers qui notre dette dépasse toute mesure, à savoir Dieu, notre Créateur et notre Seigneur. Fondée sur la dette que nous avons contractée en venant à l'être et en naissant à la grâce, l'exercice de la vertu de religion est mesuré par les bienfaits divins. « Que rendrai-je au Seigneur, dit le psaume 115, pour tous ces bienfaits à mon égard ?» Si nous considérons, dit Jean de Saint-Thomas, le droit seigneurial de Dieu dans l'ordre surnaturel lui-même, sur ce droit est fondé le culte suprême de l'atrie ou de religion infuse. À ce droit de domination de Dieu sur tout l'ordre naturel et surnaturel doit répondre de notre part le service le plus total de l'adoration. Cette adoration, pour nous chrétiens, relève déjà de l'amour surnaturel et de l'univers théologal. La religion, partie de la justice, écrit le père Jérôme de Ceffon, la religion inclut l'amour quand il s'agit d'un Dieu qui se relève comme père et comme ami, et non seulement comme une force redoutable de la nature. Le don de piété ne s'arrête pas au seul bienfait divin. Il considère surtout le bienfaiteur, qui est Dieu lui-même, en son mystère de paternité. Grégoire de Narek, à nouveau, le dit magnifiquement. « Ce n'est pas pour ses présents que je persévère dans mes supplications, mais parce qu'il est la vie véritable et la cause vraie de la respiration, sans laquelle il n'y a ni mouvement ni progrès. Ce n'est pas tant, en effet, par la tâche de l'espérance que par les liens de l'amour que je suis attiré. Ce n'est pas des dons, mais du donateur dont j'ai toujours la nostalgie. » Fin de citation de Grégoire. À ce Dieu Père qui nous a adoptés comme fils et héritiers, co-héritier du Christ, nous rendons un culte cordial, un service affectionné à sa souveraine bonté. Considérons, dit Jean de Saint-Thomas, le droit paternel par lequel Dieu est pour nous un Père, par l'esprit d'adoption dans lequel nous crions « Abba, Père ». Nous voyons que ce droit paternel spécifie le don de piété, qui honore Dieu comme principe engendrant par la grâce et par cette gloire immense qui est l'héritage des fils. La piété, continue Jean, ne voit en lui que cette gloire par laquelle en lui-même il est père et l'héritage des fils de Dieu. À ce droit paternel de Dieu répond de notre côté un culte dont le mode filial est en nous une participation de la tendresse du Christ pour son Père. Nous louons Dieu, dit le Gloria de la messe, à cause de sa grande gloire. La mesure divine de notre louange nous introduit à la gratuité de l'adoration en esprit et en vérité évoquée au chapitre 4 de Saint Jean. L'acte spécial de ce don en nous, dit le Père Ambroise Gardeille, c'est de former au plus intime de notre âme le doux nom du Père Céleste avec quelque chose de l'accent que mettait à le prononcer notre Seigneur Jésus-Christ. L'extension de la paternité divine. Écoutons, mes chers amis, la belle harmonie qui s'élève sous la touche de ce don. Le don de piété nous fait chanter en notre cœur, comme dit l'Épître aux Colossiens, nous fait chanter en notre cœur une symphonie qui monte vers le Père d'infinie majesté, selon l'expression de l'hymne Te Deum. La séquence de la messe de la Pentecôte évoque ce douze hôtes de l'âme qui y joue la dominante. Nous expérimentons parfois dans la prière, dans le silence de l'oraison ou dans le chant des offices divins, que nous avons bien reçu cet esprit d'adoption des fils dans lequel nous crions « Abba Père » que mentionne saint Paul dans l'Épître aux Romains. Nous entendons au fond de nous cet esprit qui soutient notre adoration, notre action de grâce et nos demandes variées. Dans le chant byzantin, on entend de façon continue la note égale, l'isone, que tiennent les voix des choristes, pendant que le premier chantre, le protopsalte, exécute la mélodie d'un tropaire ou d'une hymne. Eh bien, le Saint-Esprit fait entendre dans nos prières l'isone d'une supplication bouleversante, celle du Fils à son Père. L'inspiration de ce don adoucit l'austérité de nos devoirs religieux. Elle fait fondre notre âme et nous pénètre de la grande bienveillance paternelle. Nous comprenons alors, par le fond du cœur, ce que saint Paul évoque dans la première à Timothée, le mystère de bonté, pietatis sacramentum. Nous comprenons que ce mystère est le cœur de toute la dynamique de notre salut. C'est l'axe autour duquel gravite la vie du baptisé, c'est l'âme de l'économie chrétienne. Ainsi, dans nos rapports avec Dieu, il se passe quelque chose qui ressemble beaucoup à ce qui arrive dans les amours réussis sur la terre. La piété est à la crainte, ce que la tendresse est au respect. C'est une douce perle posée dans un bel écrin. Selon la séquence de la messe de la Pentecôte, que je cite de nouveau, c'est encore le don de piété qui assouplit ce qui est rigide dans nos rapports avec les autres. Ce don, dit Jean de Saint Thomas, porte à révérer la majesté de Dieu, non pas seulement suivant la mesure de ses bienfaits, mais à cause de l'immensité de sa gloire. Or, la gloire de Dieu est à considérer, non seulement en tant qu'elle est infinie en elle-même, mais encore en tant qu'elle se communique au Fils de Dieu, rendu participant par le baptême de la nature divine. Il appartient en effet à la grandeur du Père, auteur de la grâce, continue Jean de saint Thomas, d'amener à la gloire un grand nombre de fils, comme il appartient à la grandeur du Créateur de donner l'existence à de multiples espèces de choses. Et ainsi, comme toutes les créatures spirituelles, sauf les damnés, sont enfants de Dieu, ou peuvent le devenir, à toutes les créatures s'étend le don de piété. Fin de citation de Jean de saint Thomas. De même, dit le catéchisme du Concile de Trente, que tous les habitants du ciel exaltent la gloire et les louanges de Dieu dans un concert parfait. De même, nous demandons que toutes les nations connaissent, honorent et servent Dieu, qu'il ne se rencontre nulle part un seul homme qui ne soit chrétien et que tous se consacrent entièrement à Dieu, qu'ils soient convaincus que toute sainteté vient de lui comme de sa source, qu'il n'y a de pur et de saint que ce qui procède du nom divin. Fin de citation du catéchisme. Voilà, mes chers amis, une belle largeur pour les horizons de notre amour fraternel et de nos sollicitudes.
1: Cette méditation vous a été proposée par le Père Louis-Marie de Blinière, fondateur de la fraternité Saint-Vincent-Ferrier à Chéméré-le-Roi.

0: Père et au Fils et au Saint-Esprit, pour les siècles des siècles. Amen.
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Reine du ciel, réjouis-toi, Alléluia. Car le Seigneur que tu as porté, Alléluia, est ressuscité comme il l'avait dit, Alléluia.

Reine du ciel, prie Dieu pour nous. Alléluia. Car le sois dans la joie et l'allégresse, Vierge Marie. Alléluia. Car le Seigneur est vraiment ressuscité. Alléluia. Prions. Seigneur notre Dieu, toi qui as daigné réjouir le monde par la résurrection de Jésus-Christ, ton Fils, fais, nous t'en supplions, que par sa mère, la Vierge Marie, nous obtenions les joies de la vie éternelle, par le même Jésus-Christ, notre Seigneur. Amen.

Demain, nous célébrerons l'anniversaire des apparitions de Notre-Dame à Fatima à partir de 22h30 pour le chapelet. Et ce soir, rendez-vous à 21h avec Jean-Marie Sedbon pour Ainsi s'accomplit l'écriture. Très bonne soirée à l'écoute de Radio Espérance.

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Chers amis auditeurs de Radio Espérance, nous nous retrouvons pour l'écho du Saint-Siège du lundi 11 mai. Commençons par la rencontre de Léon XIV avec le conseil d'administration de la Fondation de l'Observatoire du Vatican, ce lundi 11 mai. Reçu en audience au Vatican, les membres de ce conseil ont entendu le pape réaffirmer avec force le lien profond entre foi et science. Pour Léon XIV, ces deux réalités ne sont pas ennemies. Elles sont, selon ses propres mots, les deux ailes qui conduisent à la vérité. Dans son discours, le Saint-Père a salué le travail remarquable accompli par l'Observatoire du Vatican. Il a aussi mis en garde contre les dérives d'un monde qui, selon lui, nie l'existence même d'une vérité objective. Un appel clair à ne pas opposer la raison et la foi, mais à les voir comme deux chemins complémentaires au service de la connaissance. Poursuivons avec l'audience accordée par Léon XIV au Premier ministre soudanais, ce matin même. Le pape a reçu au Vatican Kamel Al-Tayeb Idriss Abdel Hafiz, chef du gouvernement soudanais. Les entretiens se sont ensuite poursuivis à la secrétairerie d'État. Au cœur des discussions, la grave crise qui déchire le Soudan depuis plus de 3 ans. Un conflit meurtrier qui continue de plonger le pays dans une profonde détresse humanitaire. La contribution significative de l'Église locale au bien des populations a également été soulignée au cours de ces échanges. Cette audience témoigne de l'engagement constant du Saint-Siège en faveur du dialogue et de la paix dans les régions les plus éprouvées du monde. Concluons ce point d'actualité avec l'audience accordée par Léon XIV aux participants au 8e colloque islamo-chrétien, ce lundi matin. Ce colloque est organisé conjointement par le Dicaster pour le dialogue interreligieux et l'Institut royal d'études interconfessionnelles. Devant les participants réunis au Vatican, le pape a tenu des propos forts sur la compassion et l'empathie. Il a rappelé que, pour les traditions chrétiennes et musulmanes, ces valeurs ne sont pas accessoires. Elles constituent, a-t-il dit, un appel de Dieu à refléter sa bonté dans la vie quotidienne. Léon XIV a ainsi encouragé chrétiens et musulmans à travailler ensemble pour restaurer la dignité humaine, dans un monde où les divisions restent profondes. Merci d'avoir suivi l'écho du Saint-Siège du lundi 11 mai. On se retrouve demain à la même heure. Bonne semaine sur les ondes de Radio Espérance.

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1: Bonjour, de l'évangile de Jésus-Christ selon saint Jean. En ce temps-là, Jésus disait à ses disciples, « Quand viendra le défenseur que je vous enverrai d'auprès du Père, lui l'Esprit de vérité qui procède du Père, il rendra témoignage en ma faveur. Et vous aussi, vous allez rendre témoignage, car vous êtes avec moi depuis le commencement. Je vous parle ainsi pour que vous ne soyez pas scandalisés. On vous exclura des assemblées, bien plus l'heure vient où tous ceux qui vous tueront s'imagineront qu'ils rendent un culte à Dieu. Ils feront cela parce qu'ils n'ont connu ni le Père ni moi. Eh bien, voici pourquoi je vous dis cela. Quand l'heure sera venue, vous vous souviendrez que je vous l'avais dit. » La liturgie a traduit par « le défenseur », ce qui, dans le texte de saint Jean, est « le paraclet ». Le paraclet, c'est littéralement celui qui se tient à côté. Et suivant le cas, il est donc le défenseur, ou l'avocat, ou le consolateur, ou le souffleur, ou le témoin, ou le conseiller. Voici aujourd'hui un témoignage connu, mais toujours bouleversant. En effet, Jésus annonce à ses disciples deux choses. Vous allez rendre témoignage, et l'heure vient où tous ceux qui vous tueront s'imagineront qu'ils rendent un culte à Dieu. Alors, un ami prêtre disait, qu'est-ce qui est plus probant qu'un fait? Eh bien, ce sont deux faits. Donc, en guise d'homélie, voici le testament spirituel du père Christian de Chergé, prieur du monastère de Tibérine, dont la plupart des moines sont morts martyrs entre le 27 mars 1996, date où ils ont été kidnappés, et le 30 mai 1996, jour où l'on a retrouvé leur tête. Quand un adieu s'envisage. S'il m'arrivait un jour, écrit le père Christian, et ça pourrait être aujourd'hui, d'être victime du terrorisme qui semble vouloir englober maintenant tous les étrangers vivant en Algérie, j'aimerais que ma communauté, mon église, ma famille, se souviennent que ma vie était donnée à Dieu et à ce pays, qu'ils acceptent que le maître unique de toute vie ne saurait être étranger à ce départ brutal, qu'ils prient pour moi, comment serais-je trouvé digne d'une telle offrande, qu'ils sachent associer cette mort à tant d'autres aussi violentes laissées dans l'indifférence de l'anonymat. Ma vie n'a pas plus de prix qu'une autre. Elle n'en a pas moins non plus. En tout cas, elle n'a pas l'innocence de l'enfance. J'ai suffisamment vécu pour me savoir complice du mal qui semble, hélas, prévaloir dans le monde et même de celui-là qui me frapperait aveuglément. J'aimerais, le moment venu, avoir ce laps de lucidité qui me permettrait de solliciter le pardon de Dieu et celui de mes frères en humanité, en même temps que de pardonner de tout cœur à qui m'aurait atteint. Je ne saurais souhaiter une telle mort. Il me paraît important de le professer. Je ne vois pas en effet comment je pourrais me réjouir que ce peuple que j'aime soit indistinctement accusé de mon meurtre. C'est trop cher payé, ce qu'on appellera peut-être la grâce du martyr, que de la devoir à un Algérien, quel qu'il soit, surtout s'il dit agir en fidélité à ce qu'il croit être l'islam. Je sais le mépris dont on a pu entourer les Algériens pris globalement. Je sais aussi les caricatures de l'islam qu'encourage un certain islamisme. Il est trop facile de se donner bonne conscience en identifiant cette voie religieuse avec les intégrismes de ces extrémistes. L'Algérie et l'islam, pour moi, c'est autre chose. C'est un corps et une âme. Je l'ai assez proclamé, je crois, au vu et au su de ce que j'en ai reçu, y retrouvant souvent ce droit fil conducteur de l'Évangile appris au genou de ma mère, ma toute première église. Précisément en Algérie et déjà dans le respect des croyants musulmans. Ma mort, évidemment, paraîtra donner raison à ceux qui m'ont rapidement traité de naïf ou d'idéaliste. Qu'ils disent maintenant ce qu'ils en pensent. Mais ceux-là doivent savoir que sera enfin libérée ma plus lancinante curiosité. Voici que je pourrai, s'il plaît à Dieu, plonger mon regard dans celui du Père pour contempler avec lui ces enfants de l'islam tels qu'il les voit, tout illuminés de la gloire du Christ, fruit de sa passion, investi par le don de l'Esprit, dont la joie secrète sera toujours d'établir la communion et de rétablir la ressemblance en jouant avec les différences. Cette vie perdue totalement mienne et totalement leur, je rends grâce à Dieu qui semble l'avoir voulu tout entière pour cette joie-là, envers et malgré tout. Dans ce merci où tout est dit désormais de ma vie, je vous inclus, bien sûr, amis d'hier et d'aujourd'hui, et vous, ô mes amis d'ici, aux côtés de ma mère et de mon père, de mes sœurs et de mes frères, et des leurs, centuple accordé comme il était promis. Et toi aussi, l'ami de la dernière minute, qui n'aura pas su ce que tu faisais. Oui, pour toi aussi, je le veux, ce merci, et cet adieu envisagé de toi, et qu'il nous soit donné de nous retrouver, larrons heureux en paradis, s'il plaît à Dieu, notre Père à tous deux. Amen. Inch'Allah. Alger, 1er décembre 1993, Tibérine, 1er janvier 1994, Christian.

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2: Bonjour à tous. Le premier anniversaire de l'élection de Léon XIV, 8 mai 2025, donne lieu à quelque chose de surprenant du côté des médias. Tous parlent de cet anniversaire et tous en parlent positivement. Tous disent que le premier pape américain, avec son plaidoyer vibrant contre la guerre, est en train de s'imposer sur la scène du monde. Disant cela, ils reconnaissent objectivement que l'Église catholique, organisme spirituel, joue également un rôle dans le rapport de force international. Autrement dit, que le spirituel et le temporel sont inséparables, tout en étant distincts l'un de l'autre. C'est simplement logique, puisque le christianisme est une religion de l'incarnation. Rendre à Dieu ce qui est à Dieu et à César ce qui est à César, peut même amener le chrétien à contredire César, et en tout cas à rappeler en temps opportun que César n'est ni Dieu, ni porte-parole de Dieu. Ce qui frappe nos médias, c'est le calme et la fermeté avec lesquels Léon XIV tient tête à Donald Trump, ce qui a le don d'irriter Trump, qui se répand en déclarations incongrues à propos de Léon XIV. Et d'irriter aussi le vice-président américain, J. Day Vance, catholique depuis peu de temps, mais qui croit devoir expliquer au pape la pensée de Saint-Augustin sur la paix et la guerre. Cette façon de traiter le pape ne plaît pas aux catholiques américains. Et voilà ce qui est surprenant, elle ne plaît pas non plus aux chroniqueurs de la presse française. Par exemple, ma consœur Guillemette Faure, dans le magazine hebdomadaire du quotidien Le Monde, elle ironise sur cette phrase du vice-président américain J.D. Vance, je cite, « Le pape devrait faire attention quand il parle de théologie ». Oui, il a dit ça. Guillemette Faure juge cette phrase « comique à force d'outrecuidance ». Je la cite. « À entendre M. Vance, dit-elle, après une maîtrise en théologie en 1982, une licence en droit canonique à l'Université Saint-Thomas d'Aquin de Rome en 1984 et un doctorat en droit canonique à la même université en 1987, sa sainteté, qui a par ailleurs passé 12 ans à la tête de l'ordre de Saint-Augustin, n'est pas à l'abri de raconter n'importe quoi. » Et ma consœur ajoute, je cite, lorsque M. Vance avait rendu visite au nouveau pape, il avait eu la bonne idée de lui apporter deux cadeaux signés de Saint-Augustin, les livres « La cité de Dieu » et « De la doctrine chrétienne ». C'est un peu comme arriver chez Alain Ducasse avec un livre de cuisine. Fin de citation. Alors je ne sais pas si le combat de Léon XIV pour la paix aura des résultats rapides, mais en tout cas, ce pape vient de faire un petit miracle, amener les médias français à dire du bien de l'action du successeur de Saint-Pierre. Vous me direz que la mauvaise image de Donald Trump y est pour quelque chose. Non, ce n'est pas seulement ça. À la semaine prochaine.

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1: Chers amis auditeurs, bonjour et bienvenue dans la chronique des juristes pour l'enfance et le droit dans tout ça, présentée aujourd'hui par Olivia Sarton. Que mettre en place pour une protection juridique réellement efficace des enfants et adolescents dans le domaine du numérique? À cette question qui se pose dans nombre de pays, le Parlement français tâche de donner une réponse pas à pas. Après avoir initié la lutte contre l'accès des mineurs à la pornographie, il cible maintenant les réseaux sociaux. Il a adopté en première lecture ces dernières semaines une proposition de loi pour limiter l'accès aux réseaux sociaux des mineurs de moins de 15 ans, et cette proposition de loi doit être validée par la Commission européenne avant son adoption définitive mi-juillet. Juristes pour l'enfance, quant à elle, développe une recommandation alternative plus large et plus simple. Fixer un âge d'accès aux smartphones et objets connectés à 16 ans. En effet, les risques liés à l'usage du numérique pour les mineurs ne se limitent pas à l'accès aux réseaux sociaux. La difficulté se situe au niveau de la mise à disposition de smartphones ou autres objets connectés, qui sont de véritables ordinateurs portables avec accès permanent à Internet, exposant les mineurs aux dangers de la navigation sur le net. Et à ces dangers s'ajoutent les dommages causés par une utilisation constante et massive des écrans, et cette utilisation est elle-même encouragée justement par l'accès permanent à Internet. Par ailleurs, compte tenu des apparitions rapides des innovations numériques, il nous semble impératif d'envisager une protection générale des mineurs et de ne pas se contenter d'agir en réaction une fois contre l'accès aux sites pornographiques, une autre fois contre l'inscription sur les réseaux sociaux, et tout à l'heure, ce sera l'IA qui devra enfin faire l'objet d'une régulation. À procéder ainsi, le risque est certain de toujours courir derrière les innovations technologiques et leurs éventuels dangers et de laisser pendant de nombreuses années des mineurs exposés sans défense. Alors, retarder l'omniprésence du numérique et l'accès à Internet à la fois, en fixant un âge d'accès par exemple à 16 ans pour les objets connectés, protégerait vraiment les enfants et les adolescents. En outre, une telle mesure limiterait pour les parents la charge que constitue la mise en œuvre et la supervision permanente du contrôle parental et résoudrait le sujet des écrans dans les établissements scolaires. Également, elle réglerait les difficultés liées au contournement des mesures d'interdiction de connexion à tel site ou tel réseau, ainsi qu'aux risques liés à la sécurité des données et aux atteintes au respect de la vie privée. Cet encadrement de la vente de smartphones et autres objets connectés à des mineurs en dessous d'un certain âge ne les priverait pas pour autant de moyens d'expression et de communication. On pourrait très bien envisager qu'ils disposent d'un téléphone mobile permettant de passer des appels, d'envoyer des SMS, mais sans possibilité de connexion à Internet. Il existe d'ores et déjà plusieurs modèles sur le marché, dont certains proposent également la possibilité d'écouter de la musique ou des podcasts, d'avoir un appareil photo intégré, un GPS. Il y a 10 jours, j'ai exposé notre recommandation à la conseillère protection de l'enfance et enjeux de société du numérique auprès de la ministre déléguée chargée de l'intelligence artificielle et du numérique. Si elle s'est montrée intéressée, il s'écoulera sans nul doute un temps assez long avant que le gouvernement ne se décide à soutenir une telle mesure réellement efficace. Pour qu'elle soit un jour adoptée, il faut en parler, la relayer, la diffuser, et ainsi elle fera son chemin. Alors pour cela, je compte sur vous. Faites circuler cette idée. La protection la plus efficace pour les mineurs dans le domaine du numérique est de les tenir le plus longtemps possible, éloignés des écrans et d'Internet. Et pour cela, il suffit de réserver l'accès aux smartphones et aux autres objets connectés aux mineurs les plus âgés, par exemple à partir de 16 ans. À la semaine prochaine !

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4: Dans le cadre de notre série d'émissions sur les rois d'Israël, nous poursuivons cette semaine notre lecture du premier livre des rois et nous allons voir comment est-ce que les rois Jéroboam, roi d'Israël, et le roi Roboam vont se détourner profondément des règles instaurées par le Seigneur, le Dieu d'Israël.

Alors nous poursuivons notre lecture du premier livre des rois et nous avons vu donc la semaine dernière comment est-ce que le roi donc d'Israël, le nouveau roi qui est donc institué par Dieu, s'est détourné finalement de la voie divine en installant donc deux temples en dehors de Jérusalem, un à Bethel et l'autre à Dan. Nous avons vu que après le schisme entre le royaume du Nord et le royaume du Sud, entre le royaume de Judée ou de Juda et le royaume d'Israël, eh bien Jéroboam a peur finalement que le peuple qui continue à venir à Jérusalem se rattache au roi de Juda. Et donc il décide, avec une politique qui va être complètement désastreuse, de faire construire donc deux temples à l'extérieur de Jérusalem contre l'ordre divin. Un à Dan et l'autre à Bethel. Je l'ai expliqué la semaine dernière, celui de Dan a été retrouvé. Les fouilles archéologiques ont effectivement bien montré qu'il y a eu donc à Dan un véritable sanctuaire d'une très grande ampleur, d'ailleurs très très important. On peut le visiter aujourd'hui. Et qui montre bien donc que ce schisme est une réalité historique. Dieu, bien entendu, va se fâcher pour une bonne raison. C'est que non seulement il va construire un temple, il va instituer des cultes à l'extérieur donc du lieu choisi par Dieu qui est Jérusalem, mais il va surtout donc instituer des prêtres qui ne sont pas issus de la tribu de Lévi. Le péché est double. Jéroboab, malgré les avertissements qu'il a reçus de Dieu, va persévérer dans le péché. Et nous arrivons donc au chapitre 14 avec une histoire particulièrement intéressante. En ce temps-là, Avia, fils de Jéroboab, tomba malade. Jéroboab, donc, c'est le roi d'Israël, de Samarie. Jéroboab dit à sa femme, « Lève-toi, déguise-toi, afin que l'on ne puisse pas savoir que tu es la femme de Jéroboab, puis va à Silo. Il y a là-bas le prophète Aria. » Alors nous avons déjà rencontré ce personnage-là, puisque c'est lui qui avait institué, donc, qui avait annoncé donc à Jéroboab qu'il serait donc roi en Israël, qui avait donc annoncé la rupture, le schisme entre les deux royaumes. Donc il dit, va à Silo, il y a le prophète Aria. C'est lui qui m'a dit que je serai roi de ce peuple. Tu prendras avec toi 10 pains, des gâteaux et une cruche de miel et tu iras le trouver. Il te fera savoir ce qui adviendra au garçon, son fils. La femme de Jéroboab agit ainsi. Elle se leva, partit pour Silo et arriva à la maison d'Aria. Or, Aria ne voyait plus. Il ne bougeait plus les yeux à cause de sa vieillesse. Le Seigneur avait dit à Aria, « Voici que la femme de Jéroboab est en route pour chercher auprès de toi une parole au sujet de son fils malade. Tu lui diras de telle et de telle façon. » Alors nous découvrirons plus tard quelle va être la parole du prophète. Le texte biblique nous laisse finalement un peu en suspension, là, en attente, étant « Qu'est-ce que va dire le prophète ?» Mais, Dieu l'avertit, elle se fera passer pour une autre. Dès qu'Aria entendu le bruit de ses pas, au moment où elle arrivait à la porte, il dit « Entre, femme de Jéroboab, pourquoi te faire passer pour une autre ? Je te suis envoyé pour te parler justement. » Le texte ici, hébraïque, j'ai été vérifié dans le texte de la Tobe, a dit durement. En fait, le texte hébraïque parle plutôt de justesse, plutôt que de dureté. Va et dit à Jéroboab, ainsi parle le Seigneur, le Dieu d'Israël. Je t'ai établi chef de mon peuple Israël. J'ai arraché la royauté de la maison de David, et je te l'ai donnée. Mais tu n'as pas été comme mon serviteur David, qui a gardé mes commandements et qui m'a suivi de tout son cœur, me faisant ce qui est droit à mes yeux. Tu agis plus mal que tous ceux qui ont été avant toi. Tu as été fabriqué d'autres dieux
et des statues, au point de m'offenser. Et moi-même, tu m'as rejeté derrière ton dos. C'est pourquoi je vais amener un malheur sur la maison de Jéroboab. Je retrancherai les mâles de chez Jéroboab, donc ce qui veut dire très clairement qu'il n'y aura pas de succession. Jéroboab n'aura pas de successeur. Il aura une autre dynastie. À cette époque, nous sommes dans une époque biblique ancienne, les femmes ne deviennent pas rois. Pas en Israël. Cette situation, nous la retrouvons en Égypte, nous la retrouvons dans des territoires comme Saba, nous avons vu la reine de Saba. Il y avait donc bien des royaumes où les femmes pouvaient accéder donc à la royauté, mais dans le contexte biblique,

chiens les mangeront. Et tous les membres qui mourra dans la campagne, les oiseaux du ciel les mangeront, car le Seigneur a parlé. Quant à toi, lève-toi, rentre chez toi. Au moment où les pieds pénétreront dans la ville, l'enfant mourra. Tout Israël célébra le deuil pour lui et on l'ensevelit, car lui seul de la maison de Jéroboab, ce qui est intéressant, nous avons ici une précision que je vais expliquer tout après le contexte, parce qu'il faut se remettre évidemment dans le contexte du Proche-Orient ancien, car lui seul a une tombe, entrera donc dans une tombe. Alors, qu'est-ce que ça veut dire? Ça veut dire premièrement que la parole de Dieu est efficace, nous l'avons déjà dit des dizaines de fois. Le prophète avait dit que tous les fils de Jéroboab ou seront dévorés par les chiens ou seront dévorés par les oiseaux. Le seul qui sera enterré et qui aura une sépulture, c'est ce jeune garçon du nom de Avia. Tous les autres mourront dans des situations absolument terribles, et nous allons le voir dans quelques minutes. C'est-à-dire, c'est véritablement donc un abattement totalement donc de la descendance de Jéroboab. Dieu fait que ce roi infidèle à Dieu, qui s'est tourné vers l'idolâtrie, qui est le pire péché de la Bible, qui est le pire péché que l'on puisse imaginer dans la perspective biblique, ne verra pas donc de successeur. Disparaîtra complètement de la surface de la terre. Donc il est le seul qui entrera dans une tombe. Lui seul, de la maison de Jéroboab, qui s'est trouvé quelqu'un, quelque chose de bon pour le Seigneur, le Dieu d'Israël. Le Seigneur suscitera à Israël un roi qui retranchera la maison de Jéroboab. Retranchera la maison de Jéroboab. En hébreu, c'est très très clair. Retrancher, c'est véritablement faire disparaître totalement une descendance. C'est pour aujourd'hui. Comment ? C'est pour maintenant même. Le Seigneur frappera Israël. Il en fera de lui comme un roseau qui tremble dans les eaux. Il arrachera tout Israël de cette bonne terre qu'il donnera à ses pères et il dispersera de l'autre côté du fleuve parce qu'ils ont fabriqué les poteaux sacrés. Offensant le Seigneur, il livrera Israël à cause des péchés de Jéroboab qu'il a commis et qu'il a fait commettre à Israël. Alors nous avons déjà une annonce ici en perspective, ce que nous verrons beaucoup plus tard, du ce qu'on appelle le premier exil dans l'histoire biblique, qui va être donc la destruction d'Israël avec Nabucodonosor, qui va donc véritablement envoyer la dispersion des 10 tribus d'Israël, qui ne reviendront jamais d'ailleurs. C'est une question qui reste encore ouverte du point de vue historique. Dès que le royaume d'Israël sera donc détruit, ici c'est une annonce donc de ce qui va se passer dans plusieurs générations. C'est-à-dire Dieu annonce donc la chute, la dispersion d'Israël, des 10 tribus d'Israël, déjà liées donc au péché de Jéroboab. C'est-à-dire, peu importe ce que les autres rois feront plus tard, la sanction est tombée. Le peuple sera dispersé. Il sera exilé de l'autre côté du feu, c'est-à-dire nous sommes ici donc en Perse, l'actuel Irak, Iran, si vous voulez, aujourd'hui, du point de vue donc des frontières géographiques, et les tribus disparaîtront. Historiquement, aujourd'hui, les fils d'Israël sont de deux tribus, de la tribu de Lévi et de la tribu de Juda. Alors nous avons des restes de tribus, peut-être d'un certain nombre de choses. On a les questions qui restent tout à fait ouvertes, comme cette phrase étonnante de la part de saint Paul, de Paul de Tarse, qui se présente, quand il décline son identité, juif, pharisien, fils de pharisien, de la tribu de Benjamin. Comment peut-il se dire de la tribu de Benjamin, puisque la tribu de Benjamin va disparaître? Alors peut-être qu'il y avait encore des restes de certains membres de famille qui ont gardé donc cette tradition qu'ils sont de la tribu de Benjamin. Mais la destruction des 10 tribus,

0: est annoncé ici. Par un prophète que, en général, on ne connaît pas. Nous connaissons beaucoup de prophètes dans la Bible. Mais le prophète qui a annoncé la disparition d'Israël comme entité des 12 tribus d'Israël, c'est le prophète Iria. Ce qui est assez étonnant, c'est qu'il n'est pratiquement pas connu. Celui qui a annoncé donc la destruction du royaume d'Israël, de Juda plus exactement, la dispersion des 12 tribus, et puis ensuite celui qui va annoncer, ce personnage n'annonce que des catastrophes. Et ensuite celui qui va annoncer donc la dispersion des 10 tribus d'Israël du Nord. Et c'est déjà inscrit donc, nous sommes au chapitre 14 du premier livre des rois. Et nous allons voir comment est-ce que cela va arriver beaucoup plus tard. Mais l'annonce est faite. Et on nous précise de façon extrêmement claire la raison de cette dispersion, de cet anéantissement. Reprenons le texte. Le péché de l'idolâtrie. C'est le peuple d'Israël qui a amené cette destruction. Dieu ne fait finalement que, j'ai envie de dire, constater le péché. On constate, comme on constate un décès. Il n'y a rien à faire, le cancer est là, le mal est là. Il est indéracinable. C'est une constatation extrêmement dure. Et le texte se termine. Selon la parole du Seigneur, avait dite par l'intermédiaire de son serviteur Aria, le prophète. Les restes des actes de Jéroboam, guerre, règne, tout cela est écrit dans le livre des annales des rois d'Israël. La durée de règne de Jéroboam fut de 22 ans, pardon. Il se coucha avec ses pères, son fils Nadab régna à sa place. Nous reparlerons dans quelques minutes de ce fils, ou plus exactement la semaine prochaine. Nous continuons le texte, et alors il faut bien sûr faire ce que va faire très bien donc le livre des rois. On va passer donc d'Israël à Juda. Donc nous avons en permanence, n'est-ce pas, les rois donc qui sont l'un en face de l'autre. Alors nous avons Jéroboam pour Israël, et maintenant nous allons donc parler, nous intéresser quelques minutes au roi de Juda, qui est donc le successeur légitime de Salomon, fils de Salomon. Roboam, fils de Salomon, nous dit le texte, devint roi de Juda. Roboam avait 41 ans quand il devint roi, ce qui à l'époque en fait un vieillard. 41 ans à l'époque biblique, c'est très âgé. On ne devient pas roi à 41 ans. Ça me fait un peu penser, si vous voulez, au roi d'Angleterre, n'est-ce pas, qui est devenu roi très très jeune, très très vieux, mais c'est un peu la comparaison, si vous voulez. Il faut dire que Salomon a régné longtemps. Donc évidemment, son fils monte sur le trône à un âge particulièrement avancé. Le texte biblique est extrêmement précis. 41 ans, c'est pas 42 ans. Nous avons là ici des éléments historiques qui sont quand même très très intéressants. Il n'y a pas de symbolique, hein. J'entends déjà des gens qui disent 41 ans, symbolique, non. Le texte biblique nous fournit ici une indication très précise que nous ne pouvons pas balayer avec une espèce d'exégèse à bon marché. 41 ans. Il régna 17 ans à Jérusalem, la ville que le Seigneur avait choisie pour toutes les tribus d'Israël, et pour y mettre son nom. C'est-à-dire, Dieu n'a jamais renié la ville sainte. Il a rejeté le péché de Salomon, mais il n'a jamais renié sa fidélité, son alliance envers Jérusalem et le temple de Jérusalem. Le nom de la mère de Roboab était Naama, l'Ammonite. Un nom, quand on habite en Israël, qui est assez connu, qui est assez commun. Il y a énormément de filles en Israël qui s'appellent, ou de femmes, qui s'appellent Naama, l'Ammonite. Ce que nous apprenons, c'est que c'est une étrangère. Vous savez, toutes ces femmes que Salomon avait fait venir, et avec les femmes qu'il a fait venir donc à Jérusalem, il a fait entrer donc l'infidélité par excellence, qui est donc l'idolâtrie. Puisque toutes ces populations sont venues avec leur propre Dieu. Plutôt que, j'ai envie de dire, de se convertir au Dieu d'Israël, le mot conversion est bien sûr un anachronisme terrible, mais de se soumettre aux lois et à la croyance du Dieu d'Israël, eh bien, Salomon a fait entrer donc toutes ces divinités étrangères, ces cultes, qui n'ont rien à voir avec donc l'alliance que Dieu a conclue avec son peuple. Et donc, nous apprenons donc que la mère de Roboam était donc une ammonite. Pas une fille d'Israël. Juda. Juda, donc, le nom, n'est-ce pas ? Fit ce qui est mal aux yeux du Seigneur. Juda, c'est donc la tribu de Juda. Pas le personnage, la tribu de Juda. Fit ce qui est mal aux yeux du Seigneur. Et par les péchés qu'il provoqua, et par le péché qu'il commit, provoqua la jalousie plus que leur père ne l'avait fait. Comme ceci, ils bâtirent à leurs usages des hauts lieux, des stèles, des poteaux sacrés, sur toutes les collines élevées et sous les arbres verdoyants. Il y eut même des prostituées sacrées dans le pays. C'est une pratique qui est abominable aux yeux du Seigneur, les prostituées sacrées. Nous le connaissons très bien dans le monde grec, nous le connaissons très bien dans le monde romain, plus ancien, mais c'était déjà une pratique qui existait donc chez les Ammonites et chez les Philistins. Et la mère de Roboam est ammonite. Il y a eu même des prostituées sacrées dans le pays. Ils agirent selon toutes les abominations des nations que le Seigneur avait dépossédé devant les fils d'Israël. La cinquième année du règne de Roboam, Shishak, que nous avons déjà parlé, de ce personnage, Shishak, roi d'Égypte, monta contre Jérusalem. Il prit les trésors de la maison du Seigneur et les trésors de la maison du roi. Il prit absolument tout. Il prit même les boucliers d'or, les boucliers d'or que Salomon avait fait. Le roi Roboam fit à leur place des boucliers de bronze et les confia au chef des coureurs qui gardaient l'entrée de la maison du roi. Chaque fois que le roi se rendait à la maison du Seigneur, les coureurs prenaient ces boucliers qui les rapportaient à la salle des coureurs. C'est-à-dire, c'est une abomination. Puisque ce sont des contrefaçons. Ce n'est pas donc les boucliers que Salomon a fait construire lui-même. Nous voyons donc que le péché ne fait que se multiplier, aussi bien avec Jéroboam que Roboam, c'est-à-dire l'un ne sauve pas l'autre. Israël et Juda sont dans le même sac du point de vue donc de l'idolâtrie. Les restes des actes de Roboam, tout ce qu'il a fait. Ceci est écrit dans les annales du roi de Juda. Il y a eu continuellement la guerre entre Roboam et Jéroboam. Roboam se coucha avec ses pères et fut enseveli avec ses pères dans la cité de David. Et le nom de la mère de Naama, l'Ammonite, et le nom de sa mère était Naama, l'Ammonite. Encore une fois, je répète, hein, c'est une précision extrêmement intéressante parce qu'on dit pour la deuxième fois. Son fils, Abiam, régna à sa place. Alors, nous terminons pour cette semaine et nous verrons donc la semaine prochaine qui est ce personnage extrêmement intéressant du nom de Abiam qui va marquer profondément donc l'histoire des rois de Juda.
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Dans le cadre de notre série d'émissions sur les rois d'Israël, nous avons poursuivi cette semaine notre lecture du premier livre des rois et vu comment est-ce que le roi Jéroboab, roi d'Israël, et le roi de Juda, Roboab, se sont détournés profondément des voies du Seigneur, Dieu d'Israël.

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0: Gloire au Père et au Fils et au Saint-Esprit, pour les siècles des siècles. Amen.
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1: Voyons donc ce qui s'est passé en 1927, quelque temps avant l'entrée définitive d'Yvonne chez les Augustines hospitalières de Val-Étroit. D'abord, rappelons qu'après avoir tenu compte de l'avis favorable de Mgr Picot, son auxiliaire, Mgr Gouraud finit par donner à Mademoiselle Beauvais, en janvier 1927, l'autorisation d'entrer comme postulante chez les Augustines hospitalières de Val-Étroit. C'est également en janvier qu'elle eut son premier entretien avec Paul Labutte. Après l'enterrement le 24 janvier à la Bradière de Madame Boisenoux, la maman de Jeanne, Yvonne fut présentée à l'abbé, qui était l'un des petits-fils de la défunte. Et il venait d'être mis au courant par sa tante Jeanne, des faits étonnants que vivait son amie. Yvonne accepta donc de répondre à toutes les questions de Paul. À un moment, pendant leur conversation, une musique fugitive se fit entendre. « Ce doivent être des anges et des élus qui sont passés au-dessus de la bradière, se contentent de dire Yvonne. » Bientôt, une crise d'asthme l'obligea à interrompre la conversation. Elle expectora un caillot de sang qui répandit pendant une heure un intense parfum de rose. À peine rentrée de sa chambre, elle s'écroula sur le parquet. Invisible mais bien présent, le démon l'avait terrassée en la frappant à la nuque. Ses doigts se contractaient comme si on lui enfonçait des clous au creux des paumes. Ce fut ensuite l'extase. Quelques jours plus tard, l'abbé entrait au grand séminaire de C. Il savait qu'il était spécialement porté par la prière de cette jeune fille, une vraie mystique. C'était le début d'une amitié qui allait durer 24 ans. Le mois suivant, l'abbé recevait une lettre dans laquelle Yvonne répondait à la question qu'il lui avait posée. « Comment faut-il bien souffrir, ma sœur ?» Réponse d'Yvonne. « Je crois que le bon Dieu est déjà très content d'une petite âme qui porte sa souffrance en tombant souvent, mais qui reconnaît et aime sa faiblesse parce qu'elle rend gloire à la miséricorde de Dieu. La sainteté consiste surtout à ne pas se lamenter sur sa faiblesse. Ce ne sont pas ceux qui ne tombent pas qui méritent, mais ceux qui tombent souvent et se relèvent toujours. » Voilà. Et c'est le vendredi 18 mars 1927 qu'Yvonne quitte son cher Paris pour Val-Étroit. Elle est reçue par Mère Madeleine du Sacré-Cœur, devenue supérieure, et confiée à Mère Ange Gardien, l'ancienne supérieure, devenue maîtresse des novices. La communauté compte alors 49 membres, dont la moyenne d'âge est de 43 ans. Ses débuts dans la communauté sont difficiles, car alors qu'elle espérait le contraire, les phénomènes mystiques reprennent 24 heures à peine après son entrée, des extases et des attaques diaboliques. Et puis les ennuis de santé se succèdent, des crises d'asthme, des crises hépatiques, un abcès dans les reins, des jaunisses. Et puis la clôture lui pèse. Sa vie régulière contraste tellement avec la liberté totale dont elle jouissait à Paris. Trois fois au moins, elle fait ses mal pour repartir. Et puis, Mère Madeleine voudrait que sœur Yvonne aimée vive absolument comme les autres, qu'il n'y ait plus rien d'extraordinaire dans sa vie. Mais c'est pas ce qui se passe. Et puis, la postulante n'arrive pas à s'ouvrir à sa supérieure. Les mots lui manquent pour exprimer l'originalité de ce que Jésus lui fait vivre. Il n'empêche que Mère Madeleine a conscience d'avoir accueilli dans sa communauté un vrai trésor. Et sœur Yvonne aimée, connaît quand même parfois des moments de joie intense. Elle écrit à Odette de Montelot, « Je sais qu'il demeure en moi et que je demeure en lui. Il m'attire et je me donne. Et à mesure que je me donne, il m'attire davantage. » Oh oui, elle est heureuse d'être entrée au couvent et le Seigneur va la tirer de plus en plus à lui, mais ne va pas lui épargner les épreuves que dans sa providence il trouve nécessaires pour son progrès spirituel.

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1: Nous méditons l'Évangile selon saint Jean, du chapitre 15, verset 26, au chapitre 16, verset 4a. Apprendre à aimer. En ce temps-là, Jésus disait à ses disciples : Quand viendra le défenseur que je vous enverrai d'auprès du Père, lui, l'Esprit de vérité qui procède du Père, il rendra témoignage en ma faveur. Et vous aussi vous allez rendre témoignage, car vous êtes avec moi depuis le commencement. Je vous parle ainsi pour que vous ne soyez pas scandalisés. On vous exclura des assemblées. Bien plus, l'heure vient où tous ceux qui vous tueront s'imagineront qu'ils rendent un culte à Dieu. Ils feront cela parce qu'ils n'ont connu ni le Père, ni moi. Eh bien, voici pourquoi je vous dis cela. Quand l'heure sera venue, vous vous souviendrez que je vous l'avais dit. Prière. Qu'il est bon, Seigneur, de me retrouver en ta présence. Merci de me le permettre, et c'est tout ce dont j'ai besoin. Que je sente ou non ta présence, je crois que tu es là. Demande. Remplis-moi, Seigneur. Réflexion. Premier point de réflexion. Quand viendra le défenseur que je vous enverrai d'auprès du Père, lui, l'Esprit de vérité qui procède du Père. Jésus parle à ses disciples qu'il vient d'appeler ses amis. Il leur ouvre son cœur. Il leur laisse ses dernières pensées avant de mourir. Et il parle comme quelqu'un qui ne mourra pas, comme un vivant. Comme le Père m'a aimé, moi aussi je vous ai aimé. Demeurez dans mon amour. Jean chapitre 15, verset 9. Il parle aussi comme un homme de la noblesse qui part dans un pays lointain pour se faire donner la royauté. Luc chapitre 19, versets 11 à 28. Il a accès à tout ce qui provient du roi présent, à tout son amour. Et il veut partager ses richesses avec ses amis. Je vous enverrai d'auprès du Père. Il parle avec une certitude absolue, avec une souveraineté que rien ne peut surpasser. Quelques lignes plus loin, il dira : Tout ce que possède le Père est à moi. Jean chapitre 16, verset 15. Tout ce que possède le Père, c'est l'Esprit. Et cet Esprit est à Jésus. Et cet Esprit, il veut l'envoyer à ses amis afin qu'il demeure toujours en son amour, qui est l'amour du Père. Si aujourd'hui je sens que l'amour manque dans ma vie, dans ma famille, dans notre Église, dans notre monde, peut-être ai-je besoin d'implorer plus fréquemment la venue de l'Esprit-Saint. C'est lui qui est l'aimant, d'une certaine façon, entre le Père et le Fils. C'est lui qui nous gardera unis et libres à la fois. Deuxième point de réflexion. Il rendra témoignage en ma faveur, et vous aussi, vous allez rendre témoignage. Cela peut sembler trop simple et futile d'implorer l'Esprit-Saint, mais c'est tout un processus. c'est s'ouvrir à son action. Saint Paul dit par expérience, bien plus, nous mettons notre fierté dans la détresse elle-même, puisque la détresse, nous le savons, produit la persévérance. La persévérance produit la vertu éprouvée. La vertu éprouvée produit l'espérance. Et l'espérance ne déçoit pas, puisque l'amour de Dieu a été répandu dans nos cœurs par l'Esprit Saint qui nous a été donné. Épître aux Romains, chapitre 5, versets 3 à 5. De plus, Jésus continue sa pensée en disant « Il rendra témoignage en ma faveur, et vous aussi vous allez rendre témoignage. » Écoutez le témoignage de quelqu'un qui nous révèle qui est Dieu nécessite toute notre attention. Ce n'est pas chose d'un jour. Et devenir témoin soi-même requiert toute une expérience, tout un cheminement. Les mots de Jésus sont « depuis le commencement ». Qui peut parler de l'amour de Dieu sans d'abord se laisser aimer? Qui peut se laisser aimer de Dieu sans être avec lui jour après jour? Qui peut vraiment apprendre à aimer, surtout lorsque les autres l'excluent des assemblées, sans commencer par invoquer l'Esprit Saint? Troisième point de réflexion. Et vous aussi, vous allez rendre témoignage. Sans l'Esprit de Dieu, il est possible de tuer le Fils de Dieu, de se croire le point de référence, comme l'a fait Judas, de tuer ses amis, physiquement ou psychologiquement, de laisser endurcir notre cœur dans nos relations, en s'imaginant rendre un culte à Dieu. Mais si le Seigneur nous envoie le Défenseur, Jean chapitre 15, verset 26, et si nous le laissons nous parler de Jésus, alors nous n'aurons plus besoin de nous endurcir. Lui, le roi de l'univers, nous élèvera à une très haute dignité. Nous aurons le même rôle que l'Esprit de Dieu, celui de rendre témoignage en faveur du Christ, le même rôle que Jésus, celui de rendre témoignage en faveur du Père, celui d'aimer comme Dieu aime, celui de demeurer en son amour. Dialogue avec le Christ. Jésus, envoie ton esprit. Viens, Esprit Saint, viens dans ma vie et dans ma famille, viens dans notre Église et dans notre monde. Résolution. Aujourd'hui, je demanderai à l'Esprit de guider mes relations avec Dieu et les autres.
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Amis auditeurs de Radio Espérance, bonsoir. Odile, Clara et Luc sont heureux de vous accueillir dans notre studio de Paray-le-Monial, où nous allons prier ensemble et en direct le troisième chapelet de ce jour. Pour entrer dans ce temps de prière, nous écoutons le chant « Sans fin, je proclamerai ».

0: Au nom du Père et du Fils et du Saint-Esprit.
1: Amen. Amen.
2: Je crois en Dieu, le Père Tout-Puissant, Créateur du ciel et de la terre, et en Jésus-Christ, son Fils unique, notre Seigneur, qui a été conçu du Saint-Esprit, est né de la Vierge Marie, a souffert sous Ponce Pilate, a été crucifié et mort, et a été enseveli, est descendu aux enfers. Le troisième jour est ressuscité des morts, est monté aux cieux, est assis à la droite de Dieu, le Père Tout-Puissant, d'où il viendra juger les vivants et les morts.
1: Je crois en l'Esprit Saint, à la Sainte Église catholique, à la communion des saints, à la rémission des péchés, à la résurrection de la chair, à la vie éternelle. Amen.
2: Les rogations lundi, mardi, mercredi précédant l'Ascension ont été introduites en Gaule à la fin du 5e siècle pour obtenir la bénédiction divine sur les fruits de la terre. Nous récitons le dernier chapelet de notre rosaire quotidien à l'intention des vocations sacerdotales et religieuses et pour les prêtres. À la fin de ce chapelet, en ce temps de rogation, nous demanderons la fécondité spirituelle de nos vies et la bénédiction des fruits de la terre par la récitation des litanies des saints. Sur les ondes de Radio Espérance, nous prierons ce soir pour la fécondité de la terre et pour les prêtres, que par leur ministère, ils portent du fruit en abondance. Demandons au Seigneur pour eux la force d'annoncer l'Évangile avec foi et humilité, pour guider leurs frères vers le royaume et éveiller de nouvelles vocations sacerdotales ou religieuses. Premier mystère joyeux, l'Annonciation du Seigneur. De l'Évangile de Jérémie. Voici venus des jours, oracle du Seigneur, où je susciterai pour David un germe juste. Il règnera en vrai roi, il agira avec intelligence, il exercera dans le pays le droit et la justice.
3: Notre Père qui es aux cieux, que ton nom soit sanctifié, que ton règne vienne, que ta volonté soit faite sur la terre comme au ciel.
4: Donne-nous aujourd'hui notre pain de ce jour. Pardonne-nous nos offenses, comme nous pardonnons aussi à ceux qui nous ont offensés. Et ne nous laisse pas entrer en tentation, mais délivre-nous du mal. Amen.
3: Je vous salue, Marie pleine de grâce, le Seigneur est avec vous. Vous êtes bénie entre toutes les femmes, et Jésus, le fruit de vos entrailles, est béni.
4: Sainte Marie, Mère de Dieu, priez pour nous pauvres pécheurs, maintenant et à l'heure de notre mort. Amen.
3: Je vous salue, Marie pleine de grâce, le Seigneur est avec vous. Vous êtes bénie entre toutes les femmes, et Jésus, le fruit de vos entrailles, est béni.
4: Sainte Marie, Mère de Dieu, priez pour nous pauvres pécheurs, maintenant et à l'heure de notre mort. Amen.
3: Je vous salue, Marie pleine de grâce, le Seigneur est avec vous. Vous êtes bénie entre toutes les femmes, et Jésus, le fruit de vos entrailles, est béni.
4: Sainte Marie, Mère de Dieu, priez pour nous pauvres pécheurs, maintenant et à l'heure de notre mort. Amen.
3: Je vous salue, Marie pleine de grâce, le Seigneur est avec vous. Vous êtes bénie entre toutes les femmes, et Jésus, le fruit de vos entrailles, est béni.
4: Sainte Marie, Mère de Dieu, priez pour nous pauvres pécheurs, maintenant et à l'heure de notre mort. Amen.
3: Je vous salue, Marie pleine de grâce, le Seigneur est avec vous. Vous êtes bénie entre toutes les femmes, et Jésus, le fruit de vos entrailles, est béni.
4: Sainte Marie, Mère de Dieu, priez pour nous pauvres pécheurs, maintenant et à l'heure de notre mort. Amen.
3: Je vous salue, Marie pleine de grâce, le Seigneur est avec vous. Vous êtes bénie entre toutes les femmes, et Jésus, le fruit de vos entrailles, est béni.
4: Sainte Marie, Mère de Dieu, priez pour nous pauvres pécheurs, maintenant et à l'heure de notre mort. Amen.
3: Je vous salue, Marie pleine de grâce, le Seigneur est avec vous. Vous êtes bénie entre toutes les femmes, et Jésus, le fruit de vos entrailles, est béni.
4: Sainte Marie, Mère de Dieu, priez pour nous pauvres pécheurs, maintenant et à l'heure de notre mort. Amen.
3: Je vous salue, Marie pleine de grâce, le Seigneur est avec vous. Vous êtes bénie entre toutes les femmes, et Jésus, le fruit de vos entrailles, est béni.
4: Sainte Marie, Mère de Dieu, priez pour nous pauvres pécheurs, maintenant et à l'heure de notre mort. Amen.
3: Je vous salue, Marie pleine de grâce, le Seigneur est avec vous. Vous êtes bénie entre toutes les femmes, et Jésus, le fruit de vos entrailles, est béni.
4: Sainte Marie, Mère de Dieu, priez pour nous pauvres pécheurs, maintenant et à l'heure de notre mort. Amen.
3: Je vous salue, Marie pleine de grâce, le Seigneur est avec vous. Vous êtes bénie entre toutes les femmes, et Jésus, le fruit de vos entrailles, est béni.
4: Sainte Marie, Mère de Dieu, priez pour nous pauvres pécheurs, maintenant et à l'heure de notre mort. Amen.
3: Gloire au Père et au Fils et au Saint-Esprit.
4: Comme il était au commencement, maintenant et toujours, et dans les siècles des siècles. Amen.
2: Jésus, vrai Dieu et vrai Roi, fais grandir la foi dans nos familles et dans nos cœurs. Deuxième mystère joyeux, la visitation de la Vierge Marie. De l'Évangile selon saint Luc. Marie dit alors, « Mon âme exalte le Seigneur, exulte mon esprit en Dieu, mon Sauveur. Il s'est penché sur son humble servante. Désormais, tous les âges me diront bienheureuse. »
5: Notre Père qui es aux cieux, que ton nom soit sanctifié, que ton règne vienne, que ta volonté soit faite sur la terre comme au ciel.
4: Donne-nous aujourd'hui notre pain de ce jour. Pardonne-nous nos offenses, comme nous pardonnons aussi à ceux qui nous ont offensés. Et ne nous laisse pas entrer en tentation, mais délivre-nous du mal. Amen.
3: Je vous salue, Marie pleine de grâce, le Seigneur est avec vous. Vous êtes bénie entre toutes les femmes, et Jésus, le fruit de vos entrailles, est béni.
4: Sainte Marie, Mère de Dieu, priez pour nous pauvres pécheurs, maintenant et à l'heure de notre mort. Amen.
3: Je vous salue, Marie pleine de grâce, le Seigneur est avec vous. Vous êtes bénie entre toutes les femmes, et Jésus, le fruit de vos entrailles, est béni.
4: Sainte Marie, Mère de Dieu, priez pour nous pauvres pécheurs, maintenant et à l'heure de notre mort. Amen.
3: Je vous salue, Marie pleine de grâce.

0: Vous êtes bénie entre toutes les femmes, et Jésus, le fruit de vos entrailles, est béni.
1: Sainte Marie, Mère de Dieu, priez pour nous pauvres pécheurs, maintenant et à l'heure de notre mort. Amen.
0: Je vous salue, Marie pleine de grâce, le Seigneur est avec vous. Vous êtes bénie entre toutes les femmes, et Jésus, le fruit de vos entrailles, est béni.
1: Sainte Marie, Mère de Dieu, priez pour nous pauvres pécheurs, maintenant et à l'heure de notre mort. Amen.
0: Je vous salue, Marie pleine de grâce, le Seigneur est avec vous. Vous êtes bénie entre toutes les femmes, et Jésus, le fruit de vos entrailles, est béni.
1: Sainte Marie, Mère de Dieu, priez pour nous pauvres pécheurs, maintenant et à l'heure de notre mort. Amen.
0: Je vous salue, Marie pleine de grâce, le Seigneur est avec vous. Vous êtes bénie entre toutes les femmes, et Jésus, le fruit de vos entrailles, est béni.
1: Sainte Marie, Mère de Dieu, priez pour nous pauvres pécheurs, maintenant et à l'heure de notre mort. Amen.
0: Je vous salue, Marie pleine de grâce, le Seigneur est avec vous. Vous êtes bénie entre toutes les femmes, et Jésus, le fruit de vos entrailles, est béni.
1: Sainte Marie, Mère de Dieu, priez pour nous pauvres pécheurs, maintenant et à l'heure de notre mort. Amen.
0: Je vous salue, Marie pleine de grâce, le Seigneur est avec vous. Vous êtes bénie entre toutes les femmes, et Jésus, le fruit de vos entrailles, est béni.
1: Sainte Marie, Mère de Dieu, priez pour nous pauvres pécheurs, maintenant et à l'heure de notre mort. Amen.
0: Gloire au Père et au Fils et au Saint-Esprit,
1: comme il était au commencement, maintenant et toujours, et dans les siècles des siècles. Amen.
2: Seigneur Jésus, nous te demandons par Marie le don de nous émerveiller de la grâce et de la louange. Sur les ondes de Radio Espérance, nous prions ce soir pour la fécondité de la terre et pour les prêtres, que par leur ministère, ils portent du fruit en abondance. Demandons au Seigneur pour eux la force d'annoncer l'Évangile avec foi et humilité, pour guider leurs frères vers le royaume et éveiller de nouvelles vocations sacerdotales ou religieuses. Troisième mystère joyeux, la nativité du Seigneur. De l'Évangile selon saint Luc. Alors l'ange du Seigneur s'approcha des bergers qui passaient la nuit dans les champs et leur dit « Ne craignez pas, car voici que je vous annonce une bonne nouvelle qui sera une grande joie pour tout le peuple. Aujourd'hui, dans la ville de David, vous est né un sauveur qui est le Christ, le Seigneur. »
0: Notre Père qui es aux cieux, que ton nom soit sanctifié, que ton règne vienne, que ta volonté soit faite sur la terre comme au ciel.
1: Donne-nous aujourd'hui notre pain de ce jour. Pardonne-nous nos offenses, comme nous pardonnons aussi à ceux qui nous ont offensés. Et ne nous laisse pas entrer en tentation, mais délivre-nous du mal. Amen.
0: Je vous salue, Marie pleine de grâce, le Seigneur est avec vous. Vous êtes bénie entre toutes les femmes, et Jésus, le fruit de vos entrailles, est béni.
1: Sainte Marie, Mère de Dieu, priez pour nous pauvres pécheurs, maintenant et à l'heure de notre mort. Amen.
0: Je vous salue, Marie pleine de grâce, le Seigneur est avec vous. Vous êtes bénie entre toutes les femmes, et Jésus, le fruit de vos entrailles, est béni.
1: Sainte Marie, Mère de Dieu, priez pour nous pauvres pécheurs, maintenant et à l'heure de notre mort. Amen.
0: Je vous salue, Marie pleine de grâce, le Seigneur est avec vous. Vous êtes bénie entre toutes les femmes, et Jésus, le fruit de vos entrailles, est béni.
1: Sainte Marie, Mère de Dieu, priez pour nous pauvres pécheurs, maintenant et à l'heure de notre mort. Amen.
0: Je vous salue, Marie pleine de grâce, le Seigneur est avec vous. Vous êtes bénie entre toutes les femmes, et Jésus, le fruit de vos entrailles, est béni.
1: Sainte Marie, Mère de Dieu, priez pour nous pauvres pécheurs, maintenant et à l'heure de notre mort. Amen.
0: Je vous salue, Marie pleine de grâce, le Seigneur est avec vous.

0: avec vous. Vous êtes bénie entre toutes les femmes, et Jésus, le fruit de vos entrailles, est béni.
1: Sainte Marie, Mère de Dieu, priez pour nous pauvres pécheurs, maintenant et à l'heure de notre mort. Amen.
0: Je vous salue, Marie pleine de grâce, le Seigneur est avec vous. Vous êtes bénie entre toutes les femmes, et Jésus, le fruit de vos entrailles, est béni.
1: Sainte Marie, Mère de Dieu, priez pour nous pauvres pécheurs, maintenant et à l'heure de notre mort. Amen.
0: Je vous salue, Marie pleine de grâce, le Seigneur est avec vous. Vous êtes bénie entre toutes les femmes, et Jésus, le fruit de vos entrailles, est béni.
1: Sainte Marie, Mère de Dieu, priez pour nous pauvres pécheurs, maintenant et à l'heure de notre mort. Amen.
0: Je vous salue, Marie pleine de grâce, le Seigneur est avec vous. Vous êtes bénie entre toutes les femmes, et Jésus, le fruit de vos entrailles, est béni.
1: Sainte Marie, Mère de Dieu, priez pour nous pauvres pécheurs, maintenant et à l'heure de notre mort. Amen.
0: Je vous salue, Marie pleine de grâce, le Seigneur est avec vous. Vous êtes bénie entre toutes les femmes, et Jésus, le fruit de vos entrailles, est béni.
1: Sainte Marie, Mère de Dieu, priez pour nous pauvres pécheurs, maintenant et à l'heure de notre mort. Amen.
0: Je vous salue, Marie pleine de grâce, le Seigneur est avec vous. Vous êtes bénie entre toutes les femmes, et Jésus, le fruit de vos entrailles, est béni.
1: Sainte Marie, Mère de Dieu, priez pour nous pauvres pécheurs, maintenant et à l'heure de notre mort. Amen.
0: Je vous salue, Marie pleine de grâce, le Seigneur est avec vous. Vous êtes bénie entre toutes les femmes, et Jésus, le fruit de vos entrailles, est béni.
1: Sainte Marie, Mère de Dieu, priez pour nous pauvres pécheurs, maintenant et à l'heure de notre mort. Amen.
0: Gloire au Père et au Fils et au Saint-Esprit.
1: Comme il était au commencement, maintenant et toujours, et dans les siècles des siècles. Amen.
2: Jésus, Prince de la paix, comble-nous de ta joie, remplis nos cœurs d'allégresse. Quatrième mystère joyeux, la présentation de Jésus au Temple. De l'Évangile selon saint Luc. Maintenant, ô Maître souverain, tu peux laisser ton serviteur s'en aller en paix, selon ta parole. Car mes yeux ont vu le salut que tu préparais à la face des peuples. Lumière qui se révèle aux nations et donne gloire à son peuple Israël.
0: Notre Père qui es aux cieux, que ton nom soit sanctifié, que ton règne vienne, que ta volonté soit faite sur la terre comme au ciel.
1: Donne-nous aujourd'hui notre pain de ce jour. Pardonne-nous nos offenses, comme nous pardonnons aussi à ceux qui nous ont offensés. Et ne nous laisse pas entrer en tentation, mais délivre-nous du mal. Amen.
0: Je vous salue, Marie pleine de grâce, le Seigneur est avec vous. Vous êtes bénie entre toutes les femmes, et Jésus, le fruit de vos entrailles, est béni.
1: Sainte Marie, Mère de Dieu, priez pour nous pauvres pécheurs, maintenant et à l'heure de notre mort. Amen.
0: Je vous salue, Marie pleine de grâce, le Seigneur est avec vous. Vous êtes bénie entre toutes les femmes, et Jésus, le fruit de vos entrailles, est béni.
1: Sainte Marie, Mère de Dieu, priez pour nous pauvres pécheurs, maintenant et à l'heure de notre mort. Amen.
0: Je vous salue, Marie pleine de grâce, le Seigneur est avec vous. Vous êtes bénie entre toutes les femmes, et Jésus, le fruit de vos entrailles, est béni.
1: Sainte Marie, Mère de Dieu, priez pour nous pauvres pécheurs, maintenant et à l'heure de notre mort. Amen.
0: Je vous salue, Marie pleine de grâce, le Seigneur est avec vous. Vous êtes bénie entre toutes les femmes, et Jésus, le fruit de vos entrailles, est béni.
1: Sainte Marie, Mère de Dieu,
3: Priez pour nous, pauvres pécheurs, maintenant et à l'heure de notre mort. Amen.
0: Je vous salue, Marie, pleine de grâce. Le Seigneur est avec vous. Vous êtes bénie entre toutes les femmes. Et Jésus, le fruit de vos entrailles, est béni.
3: Sainte Marie, Mère de Dieu, priez pour nous, pauvres pécheurs, maintenant et à l'heure de notre mort. Amen.
0: Je vous salue, Marie, pleine de grâce. Le Seigneur est avec vous. Vous êtes bénie entre toutes les femmes. Et Jésus, le fruit de vos entrailles, est béni.
3: Sainte Marie, Mère de Dieu, priez pour nous, pauvres pécheurs, maintenant et à l'heure de notre mort. Amen.
0: Je vous salue, Marie pleine de grâce, le Seigneur est avec vous. Vous êtes bénie entre toutes les femmes, et Jésus, le fruit de vos entrailles, est béni.
3: Sainte Marie, Mère de Dieu, priez pour nous, pauvres pécheurs, maintenant et à l'heure de notre mort. Amen.
0: Je vous salue, Marie pleine de grâce, le Seigneur est avec vous. Vous êtes bénie entre toutes les femmes, et Jésus, le fruit de vos entrailles, est béni.
3: Sainte Marie, Mère de Dieu, priez pour nous pauvres pécheurs, maintenant et à l'heure de notre mort. Amen.
0: Je vous salue, Marie pleine de grâce, le Seigneur est avec vous. Vous êtes bénie entre toutes les femmes, et Jésus, le fruit de vos entrailles, est béni.
3: Sainte Marie, Mère de Dieu, priez pour nous pauvres pécheurs, maintenant et à l'heure de notre mort. Amen.
0: Je vous salue, Marie pleine de grâce, le Seigneur est avec vous. Vous êtes bénie entre toutes les femmes, et Jésus, le fruit de vos entrailles, est béni.
3: Sainte Marie, Mère de Dieu, priez pour nous pauvres pécheurs, maintenant et à l'heure de notre mort. Amen.
0: Gloire au Père, au Fils et au Saint-Esprit.
3: Comme il était au commencement, maintenant et toujours, et dans les siècles des siècles. Amen.
2: Jésus, gloire d'Israël, nous te prions pour l'illumination de ton peuple. Cinquième mystère joyeux, le recouvrement de Jésus au temple. Du livre de la Sagesse. Quel homme peut découvrir les intentions de Dieu? Qui peut comprendre les volontés du Seigneur? Et qui aurait connu ta volonté si tu n'avais pas donné la sagesse et envoyé d'en haut ton Esprit Saint.
0: Notre Père qui es aux cieux, que ton nom soit sanctifié, que ton règne vienne, que ta volonté soit faite sur la terre comme au ciel.
1: Donne-nous aujourd'hui notre pain de ce jour. Pardonne-nous nos offenses, comme nous pardonnons aussi à ceux qui nous ont offensés. Et ne nous laisse pas entrer en tentation, mais délivre-nous du mal. Amen.
0: Je vous salue, Marie pleine de grâce. Le Seigneur est avec vous. Vous êtes bénie entre toutes les femmes. Et Jésus, le fruit de vos entrailles, est béni.
3: Sainte Marie, Mère de Dieu, priez pour nous pauvres pécheurs, maintenant et à l'heure de notre mort. Amen.
0: Je vous salue, Marie pleine de grâce. Le Seigneur est avec vous. Vous êtes bénie entre toutes les femmes. Et Jésus, le fruit de vos entrailles, est béni.
3: Sainte Marie, Mère de Dieu, priez pour nous pauvres pécheurs, maintenant et à l'heure de notre mort. Amen.
0: Je vous salue, Marie pleine de grâce, le Seigneur est avec vous. Vous êtes bénie entre toutes les femmes, et Jésus, le fruit de vos entrailles, est béni.
3: Sainte Marie, Mère de Dieu, priez pour nous pauvres pécheurs, maintenant et à l'heure de notre mort. Amen.
0: Je vous salue, Marie pleine de grâce, le Seigneur est avec vous. Vous êtes bénie entre toutes les femmes, et Jésus, le fruit de vos entrailles, est béni.
3: Sainte Marie, Mère de Dieu, priez pour nous pauvres pécheurs, maintenant et à l'heure de notre mort. Amen.
0: Je vous salue, Marie pleine de grâce, le Seigneur est avec vous. Vous êtes bénie entre toutes les femmes, et Jésus, le fruit de vos entrailles, est béni.
3: Sainte Marie, Mère de Dieu, priez pour nous pauvres pécheurs, maintenant et à l'heure de notre mort. Amen.
0: Je vous salue, Marie pleine de grâce, le Seigneur est avec vous. Vous êtes bénie entre toutes les femmes, et Jésus, le fruit de vos entrailles, est béni.
3: Sainte Marie, Mère de Dieu, priez pour nous pauvres pécheurs, maintenant et à l'heure de notre mort. Amen.
0: Je vous salue, Marie pleine de grâce, le Seigneur est avec vous. Vous êtes bénie entre toutes les femmes, et Jésus, le fruit de vos entrailles, est béni.
3: Sainte Marie, Mère de Dieu, priez pour nous pauvres pécheurs, maintenant et à l'heure de notre mort. Amen.
0: Je vous salue, Marie pleine de grâce, le Seigneur est avec vous. Vous êtes bénie entre toutes les femmes, et Jésus, le fruit de vos entrailles, est béni.
3: Sainte Marie, Mère de Dieu, priez pour nous pauvres pécheurs, maintenant et à l'heure de notre mort. Amen.
0: Je vous salue, Marie pleine de grâce, le Seigneur est avec vous. Vous êtes bénie entre toutes les femmes, et Jésus, le fruit de vos entrailles, est béni.
3: Sainte Marie, Mère de Dieu, priez pour nous pauvres pécheurs, maintenant et à l'heure de notre mort. Amen.
0: Je vous salue, Marie pleine de grâce, le Seigneur est avec vous. Vous êtes bénie entre toutes les femmes, et Jésus, le fruit de vos entrailles, est béni.
3: Sainte Marie, Mère de Dieu, priez pour nous pauvres pécheurs, maintenant et à l'heure de notre mort. Amen.
0: Gloire au Père, et au Fils, et au Saint-Esprit,
3: comme il était au commencement, maintenant et toujours, et dans les siècles des siècles. Amen.
2: Seigneur Jésus, tu es la sagesse incréée, la sagesse incarnée. Louange et gloire à toi.
4: Marie, Reine de la paix,
5: priez pour nous.
4: Ô Marie conçue sans péché,
5: priez pour nous qui avons recours à vous.
4: Notre-Dame, refuge des pécheurs,
5: priez pour nous.
4: Prions le Seigneur. C'est toi qui mets au cœur des hommes, Seigneur, le désir de te servir, et tu leur donnes les forces nécessaires pour répondre à la vocation que tu leur as confiée. Veille sur notre pape Léon XIV. Accorde-lui ta protection pour qu'il puisse toujours te servir selon sa grâce et les appels de l'Esprit. Par Jésus, le Christ, notre Seigneur.
2: Amen. Notre-Dame du Rosaire, en fin de cette journée, nous renouvelons la consécration que nous vous avons faite de Radio Espérance. Que tout ce que nous avons entrepris tout au long de ce jour porte du fruit, pour qu'arrive le règne du cœur de Jésus et le triomphe de votre cœur immaculé. Notre-Dame du Très-Saint-Rosaire,
5: priez pour nous.
2: Saint-Joseph,
5: protégez-nous.
2: Saint-Maximilien-Marie Kolbe,
5: assistez-nous.
2: Sainte Scolastique,
5: intercédez pour nous.
2: Saint-Claude la Colombière,
5: priez pour nous.
2: Saint-Jean-Baptiste,
5: aidez-nous.
2: Saint-Michel-Archange,
5: défendez-nous.
2: Cœur sacré de Jésus,
5: nous avons confiance en vous.
2: Au nom du Père et du Fils et du Saint-Esprit. Amen.
4: En ce jour de rogation, tant de prières, de pénitence et d'intercession, nous terminons notre rosaire par les litanies des saints. Nous leur demanderons d'intercéder pour nous, afin d'obtenir la bénédiction divine sur les travaux des champs, en vue des récoltes à venir, et pour qu'avec les prêtres, nous soyons des artisans de paix et d'unité.

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3: Bonjour tout le monde, je suis très content qu'on puisse continuer à partager ensemble, à se nourrir ensemble, c'est le mois de mai, mois de Marie, de véritablement d'une nourriture mariale, divinement mariale, même si Marie, bien sûr, elle n'est pas Dieu, mais plus que jamais, elle participe ce que Paul dit et ce que Pierre dit, que nous sommes devenus participants à sa nature divine. Bien évidemment, elle n'est pas Dieu par nature, mais devenons toujours plus mariales. Et pour cela, voilà, nous avons parlé là, dans cette première partage que nous avons eu du combat spirituel véritablement par rapport à ce qu'on appelle l'Immaculée Conception. Et que nous allons continuer bien véritablement sur ce sujet aussi qui est très important et vous comprendrez pourquoi. Mais déjà un premier point, que la finalité ou le but, c'est pas l'Immaculée Conception, comme je dis, c'est qu'elle est mère divine, réceptacle divin, et conséquence, c'est qu'elle est l'Immaculée Conception. Et je pense qu'encore une fois, le fait qu'on s'est concentré trop sur le côté de l'Immaculée, qu'elle soit avec péché ou sans péché, ça a bugué. Pour moi, personnellement, c'est ça qui a bugué énormément. Au lieu de prendre les choses à partir du haut, à partir qu'en fait qu'elle est mère divine et que la conséquence, c'est l'Immaculée. Mais nous reviendrons, bien évidemment, sur cela. Mais déjà, de devenir mariée intérieurement. Vous voyez, lorsqu'on regarde l'Évangile, en fait, l'intelligence doit être au service de la foi. Et c'est ça aussi qui a causé le problème pour l'Immaculée Conception. C'est-à-dire que l'intelligence doit être au service de la contemplation de ce que je vois. Exemple, ce que je vois, c'est factuel. Pas ce que je vais interpréter, mais ce que je vois, c'est factuel. Un exemple très simple. Comment commencer une super journée mariale? Nous savons dans les évangiles que l'ange a dit à Marie, tu sais, ta cousine, elle est enceinte. Bon, alors, Marie, elle est partie la voir. Élisabeth a dit, que vient faire ici la mère de mon Seigneur? Donc, la première chose, c'est d'accueillir Marie. C'est pas d'accueillir Marie en parlant. Élisabeth n'a pas parlé. Mais nous, on est tout le temps dans des langages. On est tout le temps dans ce mental. On est tout le temps en train de vouloir prier, parler. Regardez. Quand Dieu parle à Abraham dans 12.1, il ne parle pas. Quand Dieu parle à Abraham dans 12.2, Abraham ne parle pas. Quand Dieu parle à Abraham dans 12.3, Abraham ne parle pas, etc., etc. On ne voit pas Abraham parler. On voit Abraham recevoir la parole en silence. Il n'est pas en train de jacter avec Dieu. Il n'est pas en train de commencer à prier. Je n'ai pas dit que prier n'est pas important, attention. Mais ça ne commence pas comme ça. Ça commence par une écoute. Shema, Israël, écoute, accueille. Voilà. Nous tous étions dans des activités. Non. On accueille, comme Élisabeth. Voilà. Elle n'a rien fait du tout, Élisabeth. Elle n'a rien provoqué. Elle n'a rien préparé. C'est comme si tu te réveilles le matin. Elle a été visitée. Mais pourquoi? Parce qu'elle était disponible. Voilà. Quelque chose de réel, de profond, de même sensible peut se produire en elle. J'ai de même sensible, parce que c'est pas obligé que le divin passe par le sensible, même si le sensible aussi n'est pas à nier, ni à renier, puisque Dieu m'a créé une sensibilité, bien évidemment. Alors concrètement, au réveil, quand on est encore dans les zones alpha, je vais dire, voilà, du cerveau, il est possible de faire quelque chose de très simple, de très marial. T'ouvres les yeux, tu viens à la vie. Laisse ton regard se poser sur une icône de Marie. Alors, faudrait que tu aies Marie, une icône, ou bien une photo en face de ton lit, à mettre au mur. Voilà. Peut-être tu peux mettre une musique douce, monastique, en arrière-plan, qui va pouvoir t'aider. Mais intérieurement, il n'y a rien à faire. Et ne parle pas. Commence pas à dire « Je vous salue, Marie ». Commence pas à dire « Marie, viens ». Ne te dis pas non plus « Marie, me regarde ». Ne dis même pas « je suis sous le regard de Marie », rien. Parce que même ces phrases intérieurement, aussi belles soient-elles, elles sont toujours dans des constructions mentales, intérieures. Il s'agit simplement d'être là, d'être présent, d'être ouvert. L'icône ou la musique ne sont pas là pour fabriquer quelque chose. Elles sont là pour soutenir, si tu veux, un silence intérieur et une présence. Et pour t'aider à ne pas parler, même intérieurement. Pour t'aider à ne pas remplir de mots, même au départ. Il peut se passer quelque chose de très subtil. Un moment où tu passes le regard sur l'icône. Être là, simplement, sans effort. Et dans ce passage, quelque chose peut s'ouvrir. Ce n'est pas toi là qui va rentrer en Marie par l'imagination, mais une présence qui se donne à toi, qui est là, et tu la regardes, comme tout d'un coup le jour se donne à toi. Ou si tu es dans le sud de la France, le soleil se donne à toi, la lumière se donne à toi dès que tu te réveilles. Alors après, tu peux dire « Bonjour Marie ». Après, tu peux dire « Je vous salue Marie ». Voilà. Mais tu ne vas pas le décréter par l'avance, tu ne vas pas le dire. Et puis, des fois, il ne se passe rien au niveau sensible. Ben, ce n'est pas grave. C'est très bien aussi. Car ce qui compte, ce n'est pas de vivre simplement quelque chose de fort, c'est la fidélité, d'être réellement disponible. Et si un jour quelque chose de fort se produit, tu ressens une paix, tu ressens une douceur, peu importe ce que tu ressens, un mouvement intérieur, et même dans le corps, donc même ça peut toucher ton côté, on dira charnel, ton corps. Très bien, c'est reçu, comme chez Elisabeth. Elle n'a rien fabriqué, elle n'a rien recherché, elle a accueilli la surprise. C'est une voie très simple, mais à la fois c'est une voie, on pourrait dire, très exigeante aujourd'hui. Dans notre monde où tout parle, on est envahi de mots, envahi de prières, envahi de faire des choses, même pour le spirituel. Parce que ça demande de renoncer, même intérieurement, à vouloir faire et donc à vouloir maîtriser, provoquer ou bien produire. Non, juste être là. Juste être là pour recevoir Marie. Voilà, tous les matins. À ton réveil. Continuons ce que nous disions la dernière fois, que lorsque saint Paul utilise dans Éphésiens qu'on a été élu avant la fondation du monde, bien sûr c'est une pensée profondément juive, s'il ne l'aurait pas dit. Mais pas seulement ça, même quand il va utiliser dans Galates, on reviendra, que Sarah est la Jérusalem céleste, pour que son public puisse le comprendre, puisqu'en plus il va l'utiliser ça comme argument fort pour les ramener sur la grâce, c'est que les gens, à l'époque, il y avait déjà une théologie ou une spiritualité de prendre des réalités spirituelles et de les manifester, de les incarner à travers des personnages, les patriarches et les matriarches. Sinon, ils n'auraient jamais utilisé ça comme un argument fort. D'ailleurs, pratiquement, c'est le seul argument qu'ils utilisent, fort, puissant, pour dire, pratiquement, hein, je dis... pour essayer de convaincre les personnes de revenir sur la grâce. Donc même dans Éphésiens, même dans ça, il n'invente pas une idée abstraite. Il reprend, mais il accomplit d'une manière de penser déjà présente dans le judaïsme du Second Temple. On avait dit aussi donc dans la Torah, c'est déjà écrit aussi que ce n'est pas parce que vous étiez le plus nombreux des peuples, c'est parce que le Seigneur vous a aimé qu'il vous a choisi. L'élection gratuite ou le choix gratuit. On revient dans Éphésiens. Et ça précède les œuvres. Et cette élection, ce choix, il est ordonné à une finalité. Être un peuple saint, un peuple consacré à Dieu. Et cette structure, on l'avait dit la semaine dernière, c'est exactement celle que Paul reprend. Le choix, le divin, la vocation, la sainteté. Voilà. Cela signifie donc que l'histoire visible est l'accomplissement d'un projet invisible. Donc l'histoire de Marie, ou la vie de Marie, qui est visible, c'est l'accomplissement d'un projet invisible, d'un projet divin qu'on ne voit pas, mais qui est déjà établi en Dieu, avant la fondation du monde. Il s'inscrit exactement dans cette vision. Voilà. On n'est pas dans une, j'allais dire, une philosophie abstraite, ni une théologie spéculative. Encore moins une spiritualité, je sais pas, de pacotille, excusez-moi du terme. Non. Il parle comme un juif, comme un rabbin, comme un mystique tourné en Christ. D'accord? Il pense le monde, il voit ce qui se passe, mais à partir du dessein éternel de Dieu et en Dieu. Et bien sûr que cette élection, ce choix, c'est toujours la sainteté, donc la divinisation. Être saint, être kadosh. Et ce n'est pas d'abord être moralement parfait. C'est mis à part de Dieu, s'être divinisé, s'être de ne pas être du monde, s'appartenir à Dieu, à participer à sa sphère. Paul reprend cela, il l'accomplit en Christ. Être en lui, ça signifie entrer dans une communion réelle avec Dieu, avec Jésus. Et là, quand il ajoute immaculé, d'accord, c'est l'idée de pureté intégrale, voilà, sans faute, bien évidemment, qui correspond à cette appartenance totale au divin, sans la trace du péché. Donc oui, déjà au premier siècle, on pensait déjà dans cette logique, je peux dire, dans cette réalité. C'est que Dieu choisit la personne avant même d'agir. Et ce choix est enraciné dans un dessein éternel. Il y a un but, la sainteté réelle et une appartenance à Dieu.

Donc nous l'avons compris, ce que Paul dit est enraciné à la fois dans la Bible, mais dans la pensée juive de l'époque, et même d'avant Jésus. Ça s'inscrit véritablement dans une vision juive. Donc, quand Marie, elle arrive sur terre, elle a déjà été choisie dans le dessein divin, en Dieu. Donc c'est à la fois une femme comme toutes les autres femmes. Elle n'est pas Dieu, bien évidemment. Et pourtant, elle ne l'est pas. Il faut tenir les deux, le ciel et la terre. Il faut tenir les deux, même si des fois ça me dépasse. Mais parce que notre intelligence fonctionne, fromage ou dessert. Maintenant, ce n'est pas fromage ou dessert. Ce n'est pas parce que Marie, elle est choisie avec sa mission spéciale qu'elle n'est plus une femme, elle garde sa sensibilité de femme. Mais c'est pas parce que il est dit dans Paul que tous les personnes ont péché. Ah, je m'attachais à la lettre de Paul. Je croyais que la lettre tue, l'esprit vivifie. Là, j'utilise plus là pour par rapport à Marie. Tout d'un coup, la lettre tue, l'esprit vivifie. Paul, il a dit tous ont péché. Ah, là, tu t'attaches à la lettre là. Là, tout d'un coup, là, tu t'attaches à la proclamation de Paul de manière littérale. Fondamentalement littéral, et tu vas essayer de trouver des solutions parce que tu vas te vocaliser sur le péché. Et pourquoi Dieu peut pas rendre Marie immaculée depuis le départ? Il fait ce qu'il veut, quand il veut, où il veut. C'est ce que Jésus dit à Nicodème. Donc je vais chercher la réponse parce que je me suis mobilisé, mon intelligence s'est mobilisée à ça, et elle devient véritablement le centre pour trouver des réponses et pour calmer, pour que ça puisse passer entre guillemets à mon intelligence, par la réalité, par la foi. D'ailleurs, c'est intéressant parce qu'une fois, lorsque Marie se présente à Lourdes, elle va pas reprendre, bien évidemment, elle n'est pas là pour ça, pour prendre toute la description et le commentaire. Comment est arrivé au dogme, grâce à Don Scott au départ, n'a dit quelque chose de surnaturel, comme on l'a dit. Je suis l'Immaculée Conception, je suis. Elle dira carrément le « je suis ». T'imagines, pour moi encore, va plus loin. On entend souvent qu'à Lourdes, Marie confirme le dogme. Mais j'irai même plus loin que ça, moi. C'est pas seulement une confirmation, parce qu'elle utilise le « je suis ». Elle dit pas « je suis né immaculé ». Si elle avait dit « je suis né immaculé », j'aurais dit moi, personnellement, alors là, elle confirme uniquement le dogme. Mais elle ne fait pas que confirmer uniquement le dogme. Elle dit « je suis ». Et ce « je suis » est approprié uniquement pour Dieu. Alors, on n'est pas au-delà de l'intelligence humaine, là. Franchement, on n'est pas au-delà de l'intelligence humaine. Donc oui, Marie est à la fois une femme, comme toutes les autres, et pourtant elle ne l'est pas. Toutes les femmes vont dire « je suis Immaculée Conception », on va se présenter comme ça. Eh ben non. Moi, j'entends souvent mes amis qui ne rentrent pas dans cette réalité, dans cette vérité. Oui, alors, ok, on peut dire que Marie, comme certains protestants que je respecte, elle a eu un rôle spécial. Mais c'est-à-dire, ouais, un rôle spécial. Quel rôle spécial elle a eu? Un rôle spécial, quelque chose de spécial, c'est au-delà du spécial. Donc il y a une exception réelle voulue par Dieu. Et comme on l'avait dit, on peut prendre par analogie le prophète Élie, pleinement homme, et cependant pas comme les autres, puisqu'il n'est pas connu qu'il est retourné à la poussière. Pourtant, c'est écrit qu'on doit retourner à la poussière, tu es poussière et tu retourneras à la poussière. Donc, je prends la lettre. Tu es poussière et tu retourneras à la poussière. Comme Paul. Tous ont péché. Là, je prends au pied de la lettre. Mais je crois que la lettre tue et l'esprit vivifie. Ah, tout d'un coup, non. Ah, c'est plus ça. Donc, la même chose. Tu es poussière et tu retourneras à la poussière. Je vais prendre au pied de la lettre. Oui, mais il y a des exceptions. Et la Torah l'affirme bien, que tu es poussière, tu retourneras la poussière. Et qui c'est la Torah? C'est Dieu à travers la parole de Dieu. À travers la Torah, je veux dire, à travers les gens qui l'ont écrit. Oui, mais il y a des exceptions. Élie, ne semble pas qu'il ait été retourné à la poussière. Qu'est-ce qu'il faut en conclure? Je prends mon bras droit, et je vais le faire forcer pour essayer absolument de calmer mon intelligence. Mon calme intelligence, ça doit être soumis à la vérité divine et doit être dans l'humilité. Et doit être au service de la foi, de la contemplation réelle. Alors, qu'est-ce que je veux en conclure? L'écriture est fausse? Que la parole de Dieu est démentie? Évidemment non. Ça signifie simplement que Dieu agit librement. Il fait ce qu'il veut, quand il veut et où il veut.
Et le problème apparaît, on l'a déjà dit, lorsque notre intelligence humaine cesse d'être au service de la foi pour prétendre de devenir la mesure. Pour prétendre de devenir la mesure. C'est ça, pour moi, ce qui a bugué. À ce moment-là, tout bug. Parce qu'on l'a déjà dit, je le répète, certaines réalités divines les réalités divines dépassent nécessairement l'intelligence naturelle. L'intelligence est appelée à comprendre, à éclairer, mais pas à dominer le mystère. Pas à dominer le mystère. Et cela devient encore plus évident, mais on voit bien dans les évangiles que Jésus, le Verbe de Dieu, ne se l'est jamais enfermé dans des catégories. Et je pense que c'est de cette manière qu'il faut contempler, voir ce qui s'est passé à l'intérieur de Marie ou ce que Dieu a fait en Marie et contempler Marie et que mon intelligence essaie de recevoir de cela. Et même, regardez, Marie, elle a donné plein de choses à Jésus. Pardon. Elle lui donne une nature humaine. Aucun autre être humain n'a donné une nature humaine à un Dieu lui-même. Attends, ça dépasse infiniment une simple formulation, une simple fait qu'elle est spéciale. Tu connais quelqu'un, toi, qui a donné une nature humaine au Dieu transcendant? Bah attends, je sais pas, moi. Attends, il faut être dans la vérité quand même. Moi, je veux bien. Tu connais, toi, un être humain qui a donné une nature humaine au Dieu transcendant, au Dieu créateur du ciel et de la terre, au Dieu qui a créé le monde ex nihilo, au Dieu, je sais pas, qui est indéfinissable, si on prend la théologie, mais exemple même de Saint Denis l'Aréopagite ou d'autres. On connaît quelqu'un qui a fait ça dans le monde. Mais ça dépasse infiniment l'intelligence humaine. Mais c'est parce qu'il suffit pas simplement qu'elle a donné une humanité à un homme. Elle a donné une humanité au Verbe éternel. Elle a donné une humanité à celui qui n'a pas le début, qui n'a pas de fin, ou bien qui est l'alpha et l'oméga. Elle a donné une humanité à la transcendance divine. Regardez, ça me met dans la joie. Mais c'est, en même temps, c'est une folie. Comme il dit Paul, c'est une folie. Et mon intelligence avait tout expliqué, avait de tout dominer. Mais on comprend pourquoi que le mystère de Noël, de l'incarnation, a suscité des résistances et pas seulement que des résistances. Parce que bien sûr qu'il dépasse la capacité de la seule raison naturelle. Parce que Dieu aurait pu apparaître autrement, hein, en assumant une humanité créée directement comme Adam. D'accord? Il n'a pas voulu. Très bien. Il a voulu que ça passe par une femme. Pour l'instant, je ne rentre pas dans les interprétations parce que je vais affaiblir la puissance de cette révélation. Et ça change tout. Ça veut dire que Marie devient dès lors une exception dans l'ordre du salut. Elle devient une exception parce qu'elle va donner une humanité à Dieu. Je sais pas, il faut quand même ouvrir notre cœur. Elle donne une humanité à Dieu. Donc, dès lors, elle est une exception, au-delà de mon mental, de mon intelligence, dans l'ordre du salut. Voilà. Dieu l'a choisi pour ça. Donner d'abord une nature humaine au Verbe. Alors pourquoi serait-il incohérent qu'il lui accorde aussi une grâce unique comme l'Immaculée Conception? Alors, qui peut le plus, peut le moins? Si, déjà, on va faire un peu comme la Guémara. Ça s'appelle un calvaire romain, à plus forte raison. Paul, il l'utilise beaucoup quand on retourne au grec. Mais si, déjà... Oh, c'est de la folie. Si déjà il est capable, Dieu, d'accorder à une femme de pouvoir donner une humanité, une transcendance divine, il serait pas capable de lui donner quelque chose de moindre, de lui retirer la tâche du péché originel qui vient à cause d'un homme? Franchement, on marche sur la tête, mes frères et sœurs. La vérité. On marche sur la tête à ce moment-là. La vérité, tout s'éclaire. On se met dans la joie. Franchement. Mais cela ne va pas la rendre indépendante du Christ, bien au contraire. Tout en elle dépend de lui. Tout en elle dépend de Dieu. Donc on voit bien qu'on n'est pas ici dans un ordre simplement naturel, à vouloir tout expliquer. Et plus encore, je ne sais pas si plus encore, c'est moi qui le dis, d'accord? Ne le prenez pas ça au pied de la lettre. Dieu l'a voulu même dépendre du consentement d'une femme. Franchement, il est fou ce Dieu-là.
C'est une folie, ce Dieu. Avant même la croix, déjà, quand Paul est dit, il a voulu dépendre d'une consente, de la consente, du cause, je perds mon français, excusez-moi, du consentement d'une femme. Et vous allez me dire qu'on est dans une intelligence naturelle? Dieu va dépendre du consentement de la femme. Le Verbe éternel, celui qui n'a pas de début, qui n'a pas de fin, il a voulu rentrer dans le monde et en vérité, d'être suspendu au oui d'une femme, au oui de Marie. Et nous, on va faire rentrer tout dans nos catégories de l'intelligence, tout expliquer de manière théologique ou je sais pas. Voilà une réalité qui dépasse totalement donc les catégories d'une théorie purement rationnelle ou de l'intelligence naturelle. Vous imaginez dépendre d'une femme? Dieu l'a voulu ça. Jésus, véritablement le Fils unique de Dieu. Mais il est aussi réellement le Fils de Marie. Et cette double relation au cœur, c'est la relation au cœur du mystère chrétien.

Et le bienheureux Don Marmion, on va revenir à lui. C'est pour ça, encore une fois, je vous incite véritablement à acheter son livre « L'âme du Christ ». Don Marmion dira à l'esprit avec profondeur. Il dira comme ça qu'elle a reçu toute une couronne de grâce, que grâce au pluriel, qui orne la Vierge. Mais écoute bien ce qu'il va dire. Écoute bien ce qu'il va te dire. Toutes ces grâces que Marie a reçues. Je répète, écoutez bien. Hein. Toutes les grâces que Marie a reçues va tirer de leur raison d'être. Et c'est quoi la raison d'être de Marie? C'est pas qu'elle soit immaculée, ça c'est une conséquence. Toutes ces grâces tirent de leur raison d'être, je lis texto le texte de Don Marmion, hein, de sa maternité divine. Voilà. Et ne sont pas d'abord expliquées par un autre choix ou par autre chose. Je lis ce qu'il dit, hein, c'est pas moi. Et ne sont pas d'abord expliquées par autre chose, il nous dira. Mais par ce fait central, elle est la mère de Dieu, Théotokos, maternité divine. Il va préciser encore, comme homme, Jésus dépend de Marie. Comme verbe éternel, il est bien sûr antérieur, il n'y a même pas besoin de le dire, il le dit très bien. Mais pourquoi est-ce qu'il nous dit ça, Don Marmion? Il le dit lui-même. Cette articulation exprime toute la singularité de Marie dans le dessein divin. Et donc, puisqu'il y a une singularité de Marie dans le dessein divin, est-ce que vous croyez que ça aurait compliqué à Dieu de la faire naître directement immaculée? En plus, après tout ce qu'on a dit préalablement. Et il va nous dire donc que le choix de Marie est un choix absolu de Dieu. Un choix absolu de Dieu. Le Père, avec le Fils et l'Esprit, l'a choisi de préférence à toute créature. Et regardez, il va aller très loin, le bienheureux Don Marmion. Je vous lis ce qu'il dit. Et pour manifester cette élection unique, la liturgie de l'Église applique à Marie des paroles de l'Écriture qui, en leur sens premier, en vérité, concerne le Christ, parce que ça concerne la sagesse éternelle. Mais pourtant, l'Église va le mettre à Marie, va l'appliquer à Marie. Il nous ramène ça, le bienheureux Don Marmion. Dans le livre des Proverbes, le chapitre 8 du verset 23 au verset 25, « Le Seigneur m'a possédé au commencement de ses voies, avant ses œuvres les plus anciennes. J'ai été établi dès l'éternité, avant l'origine de la terre. Il n'y a point encore d'abîme quand je fus formé. » Voilà. Et le bienheureux Don Marmion nous dit, en nous rapportant ce que l'Église utilise, que ça va sur Marie. Même si l'Écriture première va sur la sagesse éternelle, sur le Christ. Donc, il nous dit que cela ça signifie que dans la pensée divine, Marie n'est jamais séparée du Christ. Le Père éternel la contemple. Écoutez bien ce qu'il va dire. Je vous dis franchement, je m'écoute en premier pour voir en vérité, il a trouvé assez profond. Je vous dis, depuis 2007, et j'ai rencontré le Père Hostier, je ne l'ai pas lâché ce bouquin, je ne l'ai pas lâché Don Marmion. La vérité. Regardez ce qu'il va dire. Le Père éternel la contemple. Si c'est moi qui avais dit ça, vous auriez pris encore pire que moi pour un fou. Regardez ce qu'il va dire. Le Père, ça me retourne de la joie, excusez-moi, mais regardez. Le Père éternel la contemple dans le même acte d'amour. C'est de la folie, hein? Le Père éternel la contemple dans le même acte d'amour par lequel il se complaît dans l'humanité de son Fils. Feu divin, lumière divine, joie messianique, joie mariale. Je répète, le Père éternel la contemple dans le même acte d'amour par lequel il se complaît dans l'humanité de son Fils.
Ah, t'as envie d'embrasser tout le monde là. T'as envie de serrer, t'as envie d'enlacer tout le monde en vérité. Ah ouais, t'as envie d'embrasser tout le monde, t'as envie d'enlacer tout le monde. Et donc sa prédestination, ce qu'il nous dit, est donc singulière. Elle est inséparable de celle du Christ. Elle est unie au Christ. Elle est mère divine. Et le Christ appellera femme, d'ailleurs. Peut-être qu'on aura tenté de l'aborder. En tout cas, je reste ouvert avec joie si vous connaissez des centres mariales. S'ils souhaitent m'inviter pour parler sur Marie, méditer Marie, avec joie. Vous avez mes coordonnées. On peut me trouver sur YouTube, partout. Il y a aucun problème. On peut m'envoyer un mail. On peut m'appeler sur WhatsApp. Je suis à votre disposition. Et c'est précisément cette prédestination, nous dira donc Don Marmion, unique, qui constitue la source de toutes les grâces que reçues par Marie. Toutes les grâces reçues par Marie. Toutes les grâces que Marie a pu recevoir. Voilà. Voilà une des choses déjà qui est incroyable. C'est une chose déjà qui est incroyable, qui est... Mais on va continuer à méditer après ce qu'on vient de dire. La reine se tient à ta droite, parée d'or et d'orphire. C'est le psaume. La reine se tient à ta droite. Et regardez ce que va nous dire encore une fois le bienheureux Don Marmion. Et qui rappelle avec force, oui, tous les enfants d'Adam naissent marqués par la condition issue du péché originel, oui. Et il appartient à une humanité blessée, oui. On est sous l'emprise, l'orientation du mal, oui. Éloigné de Dieu, oui. C'est la loi, on va dire, universelle qui touche toute la descendance d'Adam. Ça, je vous dis ce que dit Don Marmion, hein. Comme je disais, j'ai dit, c'est une loi universelle que malheureusement, il y a des choses au niveau psychologique qu'on hérite des parents, des grands-parents, des histoires de famille. Mais il affirme aussitôt, et ça c'est moi qui le dis, une exception unique. Marie, seule entre toutes les créatures, elle échappe à cette loi. Pourquoi? Pourquoi elle échappe à cette loi? Regardez ce qu'il va nous dire le bienheureux Don Marmion. Regardez ce qu'il va nous dire. Pourquoi Marie a échappé à cette loi? Mais vous connaissez déjà la réponse après tout ce que je vous ai dit, grâce à Dieu. Parce que le Verbe éternel en a décidé ainsi. Point barre. Voilà. Pourquoi? Don Marmion n'a pas étudié Saint Thomas, il n'était pas intelligent, il n'avait pas une intelligence, il n'étudiait pas. C'était aussi un occidental, c'était un Irlandais. Voilà. Et alors? Parce que le Verbe éternel en a décidé ainsi. Regardez ce qu'il va dire. Il fait une exception pour celle en qui il doit s'incarner. Et l'exception que Dieu va faire en Marie, pour Marie, il peut s'exprimer quand il veut. C'est pas à moi à lui imposer par mon intelligence ou par une théologie. Dieu fait l'exception de protéger Marie comme il veut, où il veut et quand il veut. Ça a été à la conception, mais il le fera comme il veut. C'est ça qui doit calmer mon intelligence et pas autre chose. Parce que je suis en Dieu. Comme Saint Jean qui a posé sa tête dans le cœur de Jésus et qui voit des choses que les autres vont pas voir. D'ailleurs, on le revoit dans l'évangile de Saint Jean, chapitre 21. Ça sort de ma tête là maintenant, je n'ai pas préparé ça. Dans le chapitre 21, où tout d'un coup, ils vont aller pêcher. Vous pourrez aller voir. Et c'est Jean qui dit à Pierre, c'est le Seigneur. Et Jean va se rhabiller. Pardon, Pierre va se rhabiller. C'est-à-dire que Jean arrivait à voir des choses que Pierre n'a pas vues. Il a vu que c'était le Seigneur. Il a posé sa tête sur le cœur du Christ. Et si je veux qu'il y là jusqu'à mon retour, ça ne te regarde pas, Pierre. On doit rentrer dans... Oui, on doit rentrer, c'est comme un devoir, je m'excuse, hein, je vous le dis, dans un cœur, dans une intelligence johannique. Avec Paul, hein, n'oubliez pas Paulos, hein, les deux, ça c'est important. Je n'ai rien contre Pierre, vous inquiétez pas, on fera des choses sur Pierre aussi. Mais voilà. Ainsi donc, par un seul instant, l'âme de Marie n'appartient pas un seul instant, pardon, il nous dira, l'âme de Marie n'appartient pas au mal.
Et c'est pour ça que dès l'origine, elle est rayonnante de pureté, nous dira. Et cette réalité s'inscrit dans le dessein même de Dieu. Dès le lendemain de la chute, une imité absolue est établie entre le serpent et la femme, selon la parole de la Genèse. Je vais mettre une imité entre toi et la femme, Genèse 3:15. C'est pas seulement entre toi et ta descendance. C'est la femme, véritablement, ce qui est écrit là-bas. C'est Marie qui écrase le serpent. C'est-à-dire que c'est ma réalité intérieure mariale qui peut écraser le serpent à l'intérieur de moi. Ça aussi, c'est intéressant. Parce que j'ai une réalité en moi qui ne pêche plus, comme il dira Jean. On a reçu la semence de Dieu en nous. Et ceux qui ont reçu la semence de Dieu en nous ne pêchent pas. C'est-à-dire qu'on a une réalité en nous puisqu'on participe à sa nature divine qui est déjà immaculée et qui est déjà de nature divine par participation. Donc, on a cette réalité mariale à l'intérieur de nous. C'est ça qui écrase le serpent. C'est ça qui fait la guerre à l'intérieur de nous. Et Marie apparaît alors

Marie va apparaître alors comme celle qui, par sa vocation, est entièrement mise à part, totalement du côté, on va dire, centré sur Dieu. Elle a appelé à écraser le mal. Donc c'est ma réalité mariale intérieure qui est appelée aussi à écraser le mal. Le bienheureux Don Marmion nous rapportera ce que l'Église célèbre. Votre vêtement est blanc comme la neige et votre visage est resplendissant comme le soleil. Votre visage est resplendissant comme le soleil. Qui c'est le soleil? Déjà dans le psaume, le soleil, c'est Dieu. Le soleil, ça nous correspond, d'après le psaume, au nom, aux quatre lettres, au yod, au hé, au vav et au hé. Et le vêtement et son visage, il est comme le soleil. Et cette beauté n'est pas sans raison. Pourquoi? Parce que elle est liée au désir même de Dieu. Et on l'a dit plusieurs fois, le désir de Dieu ne s'exprime pas à travers un manque, ça exprime sa puissance. Au-delà de tout, au-delà du rationnel, au-delà de mon intelligence, au-delà de tout ce que je peux expliquer. Au-delà même de poser la question, pourquoi est-ce que Dieu aurait eu un désir? Parce que si je pose la question, pourquoi est-ce que Dieu aurait un désir? Alors je fais déjà rentrer toute intelligence. Alors j'utilise un langage humain, bien évidemment, comme le bienheureux Don Marmion. Elle est liée au désir même de Dieu. Psaume 45, 10, la reine se tient à ta droite. Voilà, elle est parée d'or, d'Ophir. Cette figure de la reine resplendissante auprès du roi a été comprise comme la tradition, comme une image de Marie. Parce que c'est qui sinon cette reine? Comment j'ai posé des fois des questions aussi à des personnes que je rencontre qui sont pas catholiques? C'est l'Église. M'arrêtez avec les mots abstraits, c'est l'Église. L'Église, c'est un mot. C'est qui l'Église? C'est l'Assemblée? C'est les gens? Alors si les gens, ça correspond à la reine. Donc c'est-à-dire que la reine est une entité qui correspond à un peuple. C'est comme dira, mettons, dans la Bible, Israël, ça correspond à tout le peuple. Et donc Marie fait pas partie de l'Église. Je sais pas, c'est du béaba. Un minima de ça. La reine resplendit auprès du roi. Celle que le roi de gloire a désirée pour en faire sa demeure. Même si après, il dit après dans le temps, que nous, on devient la demeure de Dieu. La demeure de Jésus, que Jésus demeure en moi, je demeure en lui. Ou comme saint Paul dira, ce n'est plus moi qui vis, c'est le Christ qui vit en moi. Et c'est pour ça que le bienheureux Don Marmion souligne avec force le yihoud, l'union, véritablement le yihoud en hébreu, on dit l'union entre Jésus et Marie. L'homme quittera son père et sa mère, il va s'attacher à la femme, ça va devenir une seule chair. La femme reste femme et l'homme il devient homme. Ils ne sont pas dilués l'un dans l'autre. Mais une union inséparable dans tous les mystères du Christ, nous dira le bienheureux Don Marmion. Dès les récits de l'enfance, les anges annoncent aux bergers qu'ils retrouveront l'enfant avec sa maman. Au temple, Marie, elle est présente. Elle est déjà même associée au mystère que le grand prêtre, Siméon, lui annonce le sacrifice du calvaire. À Nazareth, toute la vie cachée du Christ se déroule sous son regard dans une réelle union avec elle. Et à Cana, elle est là. Elle est là. En plus, c'est elle qui est invitée à Cana. C'est pas Jésus qui est invité, c'est Marie qui est invitée à Cana. Regardez le texte. Et son intervention, qu'est-ce qu'elle fait? Elle introduit le premier signe de Jésus dans l'évangile de Saint Jean, le premier miracle. Partout, il y a cette unité profonde. Marie n'est jamais en dehors du mystère du Christ. Elle y est associée, et donc elle y est associée intérieurement. On fera le lien, si on a le temps, avec le Mishkan.

Vous allez voir, ça sera magnifique. Et vous verrez aussi, là, à travers un regard hébreu. Et Don Marmion va aller très loin. Il affirme, il ose dire même que Jésus rendait, pour ainsi dire, à sa mère en vie divine ce qu'il avait reçu d'elle en vie humaine. Je répète ce que nous dit le bienheureux Don Marmion. Jésus rend, pour ainsi dire, à Marie en vie divine ce que lui l'a reçu en vie humaine. Cela signifie que tout en venant d'elle selon la chair, il la comble en retour de la vie divine même dont il est la source. Voilà ce qu'il nous dit. Et là, il y a une relation profonde, unique. Marie dépend totalement du Verbe éternel, du Christ, mais elle aussi intimement unie à lui dans une union vivante et constante. Et encore une fois, c'est pour ça que le Christ et la Vierge, Marie, apparaissent comme indissolublement unis dans tous les mystères et deviennent comme une seule chair. Leur relation est une union totale. On le verra, ça va peut-être encore plus ancrer peut-être, hein, lorsqu'on va regarder le Mishkan. Vous allez voir, lorsqu'on va aborder le Mishkan. Mais sans confusion, bien évidemment, mais sans séparation. Et là, on va comprendre de cette façon, à travers Marie, ce que saint Paul nous dit. Et vous voyez, c'est très juif. L'homme quittera son père et sa mère et s'attachera à la femme. Ceci n'est qu'une chair, c'est un grand mystère. Voilà ce que dit Paul. C'est l'union entre le Verbe éternel Jésus, entre Jésus et l'Église. Et devenir une seule chair, une seule personne, une union profonde. Une véritable unité. Et je l'ai dit, je le répète, on abordera le sujet du sanctuaire, du Mishkan. Le sanctuaire n'est pas Dieu, mais on verra qu'il est le lieu de sa présence. Il lui est tellement lié que celui qui va toucher et qui n'est pas appelé pour être touché, eh bien, il s'expose à la mort. Il a touché que le sanctuaire, que l'arche. Calme-toi, c'est du bois. Naflak, il va mourir. Pourquoi il meurt? Pourquoi il meurt? On va donner plein d'explications. Qu'est-ce que tu meurs? T'as touché que du bois. Marie, elle est pas moins que le végétal. Qui peut le plus, peut le moins. C'est déjà au niveau du végétal, on reprendra. Il y a une union totale entre le Mishkan, l'arche et la présence divine. Parce que la divinité est passée. C'est comme tu mets du feu sur du fer, à plus forte raison pour un être humain qui a été choisi. Le Mishkan va manifester, pardon, le divin au point d'en être comme le rayonnement. On le verra. Et de même, Marie n'est pas Dieu, mais elle est tellement unie au Verbe éternel à travers l'humanité du Christ. Tellement unie à l'Esprit Saint. Faut pas l'oublier aussi, hein. Il y aura tellement de choses à approfondir. Faudrait une semaine. Faudrait 4 jours, 5 jours d'affilée de faire véritablement une retraite. Ah ouais. Mais elle est totalement liée à la présence de Dieu qu'elle porte. Elle est comme le lieu vivant où Dieu se donne, le sanctuaire habité. Mais ce n'est pas des mots, c'est réel, c'est concret. Ainsi, entrer en relation avec Marie, c'est être conduit vers Dieu, en Dieu, vers Jésus lui-même. Parce que toute la réalité, ou toute sa réalité plutôt, est ordonnée à Dieu. Ça transparaît sa présence. Et Don Marmion affirme que dans le plan divin, Marie est inséparable de Jésus. Et cette union ne relève pas seulement de l'histoire, mais du dessein éternel de Dieu dès l'origine. Marie est liée au mystère du Christ, nous dira-t-il. On pourra peut-être essayer d'en approcher le sens. Comme exemple, l'âme est inséparable du corps. Elles ne sont pas identiques. Mais elle ne peut pas être réellement séparée, même si on est séparé à un moment donné. Mais que lorsque c'est séparé, eh ben c'est pas séparé facilement. Elles ne peuvent être séparées sans que tout soit bouleversé entre l'âme et le corps. C'est pour ça que l'âme attend le retour du corps, la résurrection. Ainsi, Marie n'est pas le Christ, mais elle lui est tellement, un ou intimement unie dans le dessein de Dieu à ne faire qu'une réalité, comme dira Paul.

0: Et ça doit découler pour nous une conséquence importante dans notre perception, de notre intelligence, de notre volonté, dans les facultés de l'âme, de notre approche avec le Christ, de notre vie chrétienne, de tous les jours. De tous les jours. Déjà, mon intelligence, ça doit être humble. Je ne peux pas tout comprendre. Elle n'est pas là pour dominer. Elle n'est pas là pour tout expliquer. Ne pas avoir peur de dire « je ne sais pas ». Je suis limité. Heureux que Dieu a caché ça aux sages, il a dit Jésus. D'accord ? Et qu'elle a dévoilé cela à des petits. Je suis pas là pour vous pour prouver ou sortir des arguments, monsieur l'évêque. Je suis là pour vous témoigner ce que j'ai entendu. Je suis l'Immaculée Conception. Ça ne veut pas dire qu'il ne faille pas l'intelligence, au contraire. L'intelligence, je l'ai toujours dit. Elle est au service de tout ce qu'on vient de dire, de cette vérité divine. Et la sainteté, c'est la participation à la vie divine. Ça consiste à rentrer autant que possible, à recevoir dans cette économie divine, dans ce dessein éternel, le Christ vivant, ressuscité. Amen.
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0: Gloire au Père, et au Fils, et au Saint-Esprit, pour les siècles des siècles. 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

Quand le défenseur viendra, il établira la culpabilité du monde en matière de péché, de justice et de jugement. Jean 16, 8.

Le cardinal Charles Journet, né en 1891 et mort en 1975, a marqué tous ceux qui l'ont connu par sa tendresse, son humilité et sa fidélité vigoureuse à la vérité. Il a consacré sa vie à la théologie, se fondant sur les principes les plus solides de l'intelligence, le respect de l'être et la docilité au vrai. Il découvrait aussi les choses de Dieu grâce à un don naturel d'intuition et à la lumière du don de sagesse. Il est demeuré toute sa vie un prêtre extraordinairement attentif aux âmes, capable de satisfaire aux exigences des plus savants et de parler aux humbles. La contemplation amoureuse du mystère ineffable est le secret sans doute de son éloquence intérieure pour parler des choses de Dieu. Ces cahiers font partie d'un ensemble d'ouvrages composés principalement à partir d'enregistrements réalisés lors de retraites, conférences, séminaires ou de cahiers de notes du cardinal Charles Journet.

Nous poursuivons la lecture des cahiers du cardinal Charles Journet, édité par l'abbaye de Trieure, avec cette fois-ci le symbole des apôtres. Du psaume 129. Si vous regardez nos iniquités, Seigneur, qui pourra subsister devant vous? Mais il y a votre amour. Si je me regarde, c'est le désespoir. Si je regarde votre amour, impossible que vous m'abandonniez. Si on dit cela, on est sauvé, même si on est le plus grand pécheur. On a donc vu la dogmatique de la mort. En pratique, on pourra parler de la mort indéfiniment. Bossuet dit « La mort qui met fin à nos péchés et nous introduit dans la vraie vie. » Mais la vie pour toi est un fardeau, la mort sera une délivrance. La mort est la porte qui s'ouvre en Dieu, c'est le mystère. Au moment de la mort, il y a disjonction de l'âme d'avec le corps. C'est une nouvelle vie pour l'âme, vie qui est tout autre que celle d'ici-bas. Il y a une sorte d'arrachement de l'âme. On sent bien que la mort finit une période de notre existence. Il y a une séparation trop brutale pour que ce soit après comme avant. Il y a un temps de notre vie qui est fini avec la mort. Marchez pendant que vous avez la lumière, nous dit l'Évangile dans Saint Jean, chapitre 12, verset 35. Il y a toujours les avertissements de l'Évangile. Attention, nous dit-il. On sent bien que ce sera quelque chose de décisif. L'âme, à la mort, est mise en état de terme. Oui, c'est le terme. Une chose est finie. La vie est un voyage qu'on ne fait qu'une fois, et de l'autre côté, il y a les fruits de ce qui a été semé. Vous voyez la conception chrétienne de la mort. Voilà l'essentiel de ce que j'avais à vous dire sur la mort. Le jugement particulier. Tout de suite après la mort, il y a un jugement particulier. Et je vous ai dit que, a priori, on ne s'attend pas à trouver quelque chose dans l'Écriture à ce sujet, parce qu'elle nous parle de la création, de la rédemption, de l'histoire du monde avec le retour du Christ à la fin du monde et le jugement général. Donc, on ne s'attend pas à trouver de texte sur le jugement particulier, sur ce qui va arriver entre-temps. En effet, Jésus a dit qu'il pouvait revenir d'un instant à l'autre, à la première ou à la seconde veille, ou le matin au chant du coq. Ainsi, dans l'Évangile selon saint Marc, chapitre 13, verset 33, « Soyez sur vos gardes, veillez, car vous ne savez pas quand ce sera le moment. » Et dans saint Luc, chapitre 12, verset 37, « Et Jésus dit alors, « Heureux ces serviteurs que le maître à son arrivée trouvera fidèle à veiller. » Et le texte continue par cette belle chose. « En vérité, je vous le dis, il se scindra, les fera mettre à table, et, passant de l'un à l'autre, il les servira. Qu'ils viennent à la deuxième ou à la troisième veille, s'ils trouvent les choses ainsi, heureux seront-ils. » C'est Jésus qui va servir ses disciples. On ne sait donc pas quand Jésus viendra, et qu'est-ce que cela peut faire qu'il revienne dans 2-3 ans? Jésus viendra comme un voleur. Comprenez bien ceci. Si le maître de maison avait su à quelle heure le voleur devait venir, il n'aurait pas laissé percer les murs de sa demeure. Tenez-vous prêts, vous aussi, car c'est à l'heure que vous ne pensez pas que le Fils de l'homme viendra. Il y a un beau passage dans Bossuet. Ô Jésus, divin voleur des âmes. Il viendra voler notre âme, tant mieux. Il a des mots comme cela, Bossuet, comme celui sur le paradis. Bossuet commente ainsi cette parole de Jésus au bon larron. « Tu seras avec moi en paradis aujourd'hui. » En disant « Aujourd'hui, quelle promptitude. Avec moi, quelle joie. Au paradis, quel séjour. » Je ne m'attends donc pas à trouver dans l'Écriture quelque chose sur le jugement particulier, parce que c'est le jugement général, l'histoire sainte qui nous est indiquée. Pourtant, on verra qu'on trouvera quand même quelque chose. Comme la fin du monde retardait, des chrétiens ne la voyant pas venir se disaient «
On nous avait annoncé la fin du monde et voilà qu'elle ne vient pas. Alors c'était une erreur. C'est Pierre qui va répondre. Dans la deuxième lettre de Saint Pierre, chapitre 3, versets 8 à 13. Mais voici un point très cher que vous ne devez pas ignorer. C'est que devant le Seigneur, un jour est comme 1000 ans et 1000 ans comme un jour. Le Seigneur ne retarde pas l'accomplissement de ce qu'il a promis, comme certains l'accusent de retard, mais il use de patience envers vous, voulant que personne ne périsse, mais que tous arrivent au repentir. Il viendra le jour du Seigneur comme un voleur. En ce jour, les cieux se dissiperont avec fracas, les éléments embrasés se dissoudront, la terre avec les œuvres qu'elle renferme sera consumée. Puisque toutes ces choses se dissolvent ainsi, quelles ne devez-vous pas être par une sainte conduite et par les prières? Attendant et hâtant l'événement du jour de Dieu où les deux enflammés se dissoudront et où les éléments embrasés se fondront. Ce sont de nouveaux cieux et une terre nouvelle que nous attendons, selon sa promesse, où la justice habitera. On reparlera de ce texte en parlant du jugement dernier. Oui, bien sûr, les premiers chrétiens l'attendaient pour demain. Et nous, l'Église, nous le fait demander tous les jours. Que votre règne arrive, que votre volonté soit faite. On demande chaque jour que cela vienne. Et quand cela viendra, le paysage changera pour nous. On verra qu'on ne savait pas ce qu'on demandait, mais il fallait le demander. Pour quand? Les adventistes nous font des calculs. Il faut l'attendre pour le jour où la moisson sera mûre, où Dieu voudra. Les fidèles se sont donc posé des questions et l'Église va répondre sur cette question du sort des hommes après la mort. Étant assistée par l'Esprit Saint, ces réponses viennent de Dieu. Elle va nous parler du jugement particulier, du ciel, de l'enfer et du purgatoire. Les protestants acceptent le ciel et l'enfer, mais pour après le jugement dernier, tandis que nous, nous disons que c'est déjà après la mort. Pour les protestants, il ne se passe rien avant le jugement.

sera égal, où tout tombe dans une sorte de survie palote. Les païens apportaient dans les tombes des armes de guerre pour que les âmes des morts puissent se défendre contre les ennemis de l'au-delà, des aliments aussi pour que l'âme puisse se refaire un petit peu. On attendait dans le sommeil jusqu'au jugement dernier. Ce n'est que peu à peu que la lumière va se faire. Mais les chrétiens vont poser la question parce que le jugement tarde. Que devient le sort de ceux qui sont morts? L'Église va dire, au moment de la mort, il y a un jugement, le jugement particulier, c'est-à-dire chaque homme, au moment de la mort, paraît devant Dieu pour être jugé. Mais attention, que veut dire paraître devant Dieu pour être jugé? On est obligé de prendre des images telles que le jugement, mais il faut faire bien attention. Cela ne veut pas dire que ce jugement soit un jugement avec une tribune où Dieu sera assis comme Michel-Ange le représente. Cela veut dire qu'au moment de la mort, l'âme est illuminée sur son état intérieur et elle sent qu'elle est ou bien dans la lumière de Dieu et alors elle part dans la lumière et c'est le ciel. S'il n'y a aucune faute, la mort déchire le voile. Si je suis en état de grâce, je vois que j'avais le paradis dans mon cœur et je ne le savais pas. La mort vient et je vois cela. C'est cela paraître devant Dieu. Si j'ai des fautes à expier, ce sera le purgatoire. Tout est gagné. Mais l'âme se sent encore comme avec la rouille, comme ayant encore des choses à expier. Et elle ne voudra pas entrer en contact immédiat avec Dieu, avec cette souillure. Et elle accepte ce délai avant d'entrer dans la vision béatifique. Ou bien en état de péché mortel, donc en rébellion contre l'amour de Dieu. Je peux extérieurement m'étourdir, être dans la joie. Mes affaires marchent bien, mes actions à la banque ont augmenté et en réalité, j'ai l'enfer dans mon cœur. Quand vient la mort, le voile se déchire et je sens que je suis en rébellion devant Dieu. Je ne vois pas Dieu parce que ce sera alors la vision béatifique. Il ne faut pas prendre cela d'une manière trop imagée. Au moment de la mort, ce qu'il y a en moi va ressortir. Prenons cette image. Au printemps, des pierres, on voit sortir l'eau. De même, au moment de la mort, ce qu'il y a en moi ressortira. C'est cela paraître devant Dieu. Ce n'est pas une scène dramatique, c'est quelque chose de beaucoup plus intérieur. Ce que je suis va se révéler à mes propres yeux. Et ce sera pour toujours. Ou je suis en révolte, ou je suis dans l'amour. C'est l'intérieur de l'âme, ce qu'on porte en nous, qui sera manifesté. La mort ne fait que déchirer le voile qui nous cache notre état à nous-mêmes. On verra où nous sommes. Ce jugement particulier que les protestants n'admettent pas, est-ce qu'on peut l'établir? A priori, on l'a vu, on ne s'attend pas à trouver quoi que ce soit dans l'Écriture, car je n'avais pas besoin d'un témoignage de l'Écriture. L'Église me l'enseignait. Et bien pourtant, l'Écriture me donne quelque chose et je suis même content d'y trouver cela. Mais je n'en avais pas besoin. C'est saint Paul qui va nous en parler. C'est un très beau passage. C'est la seconde épître aux Corinthiens, chapitre 5, versets 1 à 3. Nous savons en effet que si cette tente, notre demeure terrestre, vient à être détruite, nous avons une maison qui est l'œuvre de Dieu, une demeure éternelle qui n'est pas faite de main d'homme et qui est dans les cieux. Aussi bien, gémissions-nous dans cet état, ardemment désireux de revêtir par-dessus l'autre notre habitation céleste. Si toutefois, nous devons être trouvés vêtus et non pas nus. On voudrait revêtir la gloire du ciel par-dessus notre corps misérable, mais il faut passer par la mort, et la mort est un déchirement, une chose terrible, un arrachement de l'être avec lui-même, l'âme avec son corps. Oh, si Dieu pouvait nous revêtir de sa gloire comme les nus au-dessus des apôtres à la transfiguration. On voudrait que ce soit la même chose pour nous. Oui, nous qui sommes dans cette tente, nous gémissions accablés. Nous ne voudrions pas en effet nous dévêtir, mais revêtir par-dessus l'autre ce second vêtement, afin que ce qui est mortel soit absorbé par la vie. C'est une parole splendide. Et celui qui nous a fait pour ce destin-là, c'est Dieu qui nous a donné les arts de l'esprit. Et Paul va alors dire, « Ainsi donc, toujours plein d'assurance et sachant bien que demeurer dans ce corps, c'est vivre en exil loin du Seigneur, pas par l'amour, mais tant qu'on est dans un corps mortel, le Seigneur est dans la gloire et nous sommes loin du Seigneur quant à la condition.
car nous cheminons

dans la foi, non dans la clair-vision. Paul est dans l'amour de Dieu, mais il est loin du Seigneur parce qu'il croit et ne le voit pas. Nous sommes donc pleins d'assurance et préférons quitter ce corps pour aller demeurer auprès du Seigneur. Tout de suite, si Paul quitte ce corps, il sera auprès du Seigneur. Donc il y a un jugement particulier. Il ne dit pas « quitter ce corps et attendre », mais « quitter ce corps pour aller demeurer auprès du Seigneur ». Il y a donc un jugement particulier et c'est par hasard que Paul nous dit cela. Il aurait très bien pu ne pas l'écrire et il n'y aurait rien dans l'écriture. Il poursuit. Aussi, que nous demeurions en ce corps, que nous le quittions, avons-nous à cœur de lui plaire. Car il faut que tous nous soyons mis à découvert devant le tribunal du Christ pour que chacun retrouve ce qu'il aura fait pendant qu'il était dans son corps, soit en bien, soit en mal. Dans ce passage, il y a le jugement particulier. Et il y a encore un autre passage de Paul, dans l'Épître aux Philippiens, chapitre 1, versets 20 à 23. Le Christ sera glorifié dans mon corps, soit que je vive, soit que je meure. Pour moi, certes, la vie, c'est le Christ, et mourir représente un gain. Cependant, si la vie dans cette chair doit me permettre encore un fructueux travail, j'hésite à faire un choix. Je me sens pris dans cette alternative. D'une part, j'ai le désir de m'en aller et d'être avec le Christ, ce qui serait et de beaucoup bien préférable. Mais de l'autre, demeurer dans la chair est plus urgent pour votre bien. On trouve donc le jugement particulier dans saint Paul, et j'en suis bien content quand même. Le purgatoire. Au moment du jugement dernier, le voile se déchire. Laissons de côté pour le moment ceux qui meurent comme saint François d'Assise, avec l'amour qui est en eux et qui a tout mangé, tout transformé. Ils partent tout de suite dans la vision, c'est le ciel. Laissons aussi de côté ceux qui sont en état de péché mortel, qui ont choisi de dire non à Dieu, de s'ériger eux-mêmes contre Dieu, c'est l'enfer. Les uns et les autres doivent attendre la résurrection de leur corps, ils se trouvent aussi dans un état permanent. Prenons alors le cas de ceux qui meurent dans l'amour et qui préfèrent Dieu par-dessus tout. Mais, étant donné la misère de notre condition humaine, cette âme qui est dans un corps tout plein de passion, d'égoïsme, d'amour-propre, n'a pas encore pleinement détruit tout ce qu'il faudrait détruire en elle. Elle a bien dit oui à Dieu, elle étant en état de grâce, mais il y aura pour elle un lieu de purification et ce sera le purgatoire. Dans l'Écriture, de ce lieu de purification, est-ce qu'on peut trouver quelque chose dans l'Écriture? C'est un point qui intervient dans la question des controverses avec les protestants. Puisqu'ils n'acceptent pas la notion du jugement particulier, ils n'accepteront pas non plus la notion du purgatoire. A priori, ici aussi, je ne m'attends pas à trouver un texte dans l'Écriture, et toujours pour la même raison. Mais il se trouve que de nouveau, il y a quelque chose. Et cela se trouve dans la première épître aux Corinthiens, chapitre 3, versets 10 à 15. C'est un passage très curieux. Au verset 10, on lit « Selon la grâce de Dieu qui m'a été donnée, tel un bon architecte, j'ai posé le fondement, un autre bâtit dessus, mais que chacun prenne garde à la manière dont il y bâtit. » Chacun, il s'agit ici des ouvriers évangéliques, des prêtres et aussi des laïcs. Versets 11 à 13 « De fondement, en effet, nul n'en peut poser d'autre que celui qui s'y trouve, à savoir Jésus-Christ. Que si sur ce fondement on bâtit avec de l'or, de l'argent, des pierres précieuses, du bois, du foin, de la paille, l'œuvre de chacun deviendra manifeste. Le jour la fera connaître, car il doit se révéler dans le feu, et c'est ce feu qui éprouvera la qualité de l'œuvre de chacun. Le jour de Dieu, c'est-à-dire le jugement de Dieu. Et il y aura donc comme un feu purificateur. » Et au verset 14, si l'œuvre bâtie sur le fondement résiste, son auteur recevra une récompense. Si son œuvre est consumée, il en subira la perte. Quant à lui, il sera sauvé, mais comme à travers le feu. Je trouve la notion du purgatoire affirmée dans ce texte. Cela reste mystérieux. Il sera sauvé parce qu'il a travaillé pour la vérité, mais son œuvre devra passer par le feu, c'est-à-dire éprouver une purification très mystérieuse. Il sera sauvé parce qu'il a prêché le Christ. Il sera sauvé, mais comme à travers le feu. J'ai par exemple essayé de faire connaître Jésus autour de moi,
mais pas en brisant mon amour-propre. Quand il y a eu un succès, intérieurement, j'avais de la confiance en moi. Et quand il y avait un insuccès, voilà le découragement. Je ne suis propre à rien. Il y avait des oscillations qu'on sent tous en soi. Il faudrait être tellement purifié. Il faudrait donner sa plénitude à Dieu. Et, succès ou non, cela devrait m'être indifférent pourvu que j'ai donné ma plénitude à Dieu. Mais c'est là une attitude à laquelle on n'arrive jamais, sauf les saints. À la mort, peut-être qu'on y arrivera. Mon Dieu, ne me jugez pas sur ce que j'ai fait, parce qu'il y a tellement de choses que j'ai manquées. De très bons exégètes voient dans la seconde épître aux Corinthiens, chapitre 5, versets 1 à 10, le jugement dernier. Et de ce passage que nous venons de voir, on en a la clé quand on a la doctrine du purgatoire. On construit sur Jésus, mais d'une manière plus ou moins pure, et si on a apporté des éléments plus ou moins valables, ils seront détruits en passant par une certaine purification. Il y a encore d'autres passages qu'on pourrait citer, mais ce sont des textes qu'il faut prendre rétrospectivement. Il faut regarder la doctrine de l'Église, et l'ayant, on lira ces textes qui pourraient avoir plusieurs sens, et on dira « ces textes s'éclairent vraiment par la doctrine de l'Église ». De deuxième livre des Maccabées, chapitre 12, versets 43 à 46. Les Maccabées s'étaient battus pour la cause de Dieu. Il y avait des guerres saintes dans l'Ancien Testament. Dans le Nouveau Testament, il n'y en avait pas parce que le spirituel est distingué du temporel. L'Église ne se défend pas par les armes. Les Arabes reprendront cette idée de guerre sainte à l'Ancien Testament. Et puis voilà qu'après la bataille, quand on veut enterrer les morts, on voit que certains avaient des amulettes. C'était un péché. C'était de la superstition. Alors on offrira un sacrifice avec les richesses trouvées. Et il est dit, puis, ayant fait une collecte d'environ 2000 drachmes, il, le valeureux Judas, l'envoya à Jérusalem afin qu'on offrît un sacrifice pour le péché, agissant fort bien et noblement dans la pensée de la résurrection. Car, s'il n'avait pas espéré que les soldats tombés dussent ressusciter, il était superflu et sot de prier pour les morts. Et s'il envisageait qu'une très belle récompense est réservée à ceux qui s'endorment dans la piété, c'était là une pensée sainte et pieuse. Voilà pourquoi il fit faire ce sacrifice expiatoire pour les morts, afin qu'ils fussent délivrés de leurs péchés. Ils sont morts pour la bonne cause, mais ils n'étaient pas sans défaut, parce qu'ils avaient des amulettes, d'où la nécessité d'un sacrifice pour l'expiation dans l'autre vie du péché commis. Cela suppose qu'on puisse les atteindre, et demander à Dieu de les prendre en pitié. Il y a donc ici une indication d'une purification qu'on peut demander à Dieu pour ceux qui sont morts. De l'Évangile de saint Matthieu, chapitre 12, verset 32. « Aussi je vous le dis, tout péché et blasphème sera remis aux hommes, mais le blasphème contre l'Esprit ne sera pas remis. Et si quelqu'un dit une parole contre le Fils de l'homme, cela lui sera remis. » Mais s'il parle contre l'Esprit Saint, c'est-à-dire contre la lumière, cela ne lui sera remis ni en ce monde, ni dans l'autre. Le purgatoire n'est peut-être pas la pensée immédiate de l'évangéliste, mais elle fut celle des pères de l'Église. Il y aura des péchés qui sont remis dans l'autre monde. Que peuvent être ces péchés? Il s'agit peut-être des gens qui sont dans l'amour mais qui ont besoin de purification. C'est la pensée de certains pères de l'Église, bien que ce ne soit peut-être pas la pensée exacte de l'évangéliste. De l'Évangile selon saint Matthieu, chapitre 5, versets 25-26. C'est un texte où il est dit ceci. « Hâte-toi de t'accorder avec ton frère adversaire, tant que tu es encore avec lui sur le chemin, de peur que l'adversaire ne te livre au juge et le juge au garde, et qu'on ne te jette en prison. En vérité, je te le dis, tu ne sortiras pas de là que tu n'aies payé le dernier sou. » Il ne sortira pas de là qu'il n'ait payé tout jusqu'à la dernière obole. Saint Jean Chrysostome, par exemple, a interprété ce texte en parlant du purgatoire. Nous serons heureux de reprendre avec vous la suite de ce cahier dans notre prochaine émission. 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
1: Chers amis auditeurs, bonjour. Nous sommes heureux de vous retrouver aujourd'hui pour une nouvelle chronique Rencontre. Et nous avons la grâce aujourd'hui d'être avec Sœur Agnès, petite sœur des pauvres et médecin. Bonjour Sœur Agnès.
2: Bonjour Béatrice. Bonjour à tous.
1: Merci d'être avec nous aujourd'hui. Vous allez nous parler de votre mission et de la proposition de loi fin de vie. Merci de nous présenter les petites sœurs des pauvres et de nous dire un peu ce que vient bousculer dans votre mission cette loi.
2: Merci de me donner la parole, de nous donner la parole du coup. Alors, petites sœurs des pauvres, le nom est à lui tout seul tout un programme. Sommes petites. Ça va avec pauvre, ça va avec humble, ça va avec un peu vulnérable quelque part. Sœurs, nous sommes pas que des soignantes, nous sommes aussi les petites sœurs, comme dans une famille, des résidents et des salariés de nos maisons, et des pauvres, comme le nom l'indique, c'est les personnes âgées que nous désirons accueillir parmi les plus démunis. Cela, c'est depuis 2 siècles. Donc, c'est pas d'hier. Quand je parle, j'ai toute cette expérience de 2 siècles de mes sœurs derrière moi. Dans des établissements qui s'appellent Ma Maison, c'est pas par hasard. Jeanne Jugan a accueilli chez elle la première personne âgée. Jeanne Jugan, la fondatrice, la première sœur a accueilli chez elle. On dit qu'elle l'a mis dans son lit, la première personne âgée. C'est important, c'est un lieu que nous voudrions, que chacun se trouve chez lui. Sur les 5 continents, nous sommes internationales, et le cœur de notre mission, dans des maisons qui en France s'appelleraient des EHPAD, comme on dit, préférons vraiment ma maison, c'est d'accompagner la vie jusqu'au bout, jusqu'à la vie. On pourrait mettre en majuscule la vie en Dieu. Et pour cela, du début de l'accueil, et même avant l'accueil, jusqu'à la fin, au bout de cette vie, tout est fait pour que les résidents soient prêts, c'est un grand mot, en tous les cas, soient le plus paisible, le plus heureux possible, puissent poser leur fardeau s'il y en a, et il y en a. Et nous veillons, ça c'est vraiment le sommet de notre vocation, nous essayons de jamais laisser seul quelqu'un qui est à l'agonie, quelqu'un qui est vraiment tout au bout de sa vie, et Laetitia, nous nous relayons auprès de lui jour et nuit pour qu'il ne soit pas seul. Et nous avons bien souvent la chance d'être aidés par d'autres résidents, les voisins, les amis, la famille quand il y en a, des amis, des bénévoles. Voilà, c'est toujours un grand moment que cette veille de quelqu'un qui est à l'agonie, qui est sur le point de mourir. Un grand moment et qui n'est jamais indifférent et qui est toujours nouveau. Voilà, c'est pour ça que cette proposition de loi sur l'aide à mourir nous touche vraiment de plein fouet et qu'on ne peut pas y rester indifférente et qu'on ne peut pas se taire devant quelque part. C'est pour la raison pour laquelle nous essayons de prendre la parole un peu à droite, à gauche, pour dire que non, il y a d'autres choses à vivre. J'insiste sur le mot à vivre quand on est en fin de vie. Alors la loi, comme vous le savez, j'apprends rien, je pense, hein, mais elle est en 2 parties. Elle a été séparée, heureusement. D'abord, il y a une proposition de loi sur les soins palliatifs qui fait l'unanimité ou quasiment. Alors c'est un plus pour les soins palliatifs. On ne va pas se plaindre, mais elle est largement insuffisante pour développer complètement ce qu'il y aurait besoin de développer sur les soins palliatifs pour qu'ils puissent se développer partout dans les départements et que tout le monde puisse y avoir accès. Donc c'est un plus, mais c'est insuffisant. Et l'autre partie de la loi, c'est sur celle-là qu'on va s'étendre, c'est cette proposition de loi sur l'aide à mourir. On va faire attention aux mots, parce que les mots, là, ont toute leur importance. L'aide à mourir, ça paraît très bien comme ça. En fait, c'est un suicide assisté, c'est-à-dire qu'on va proposer à la personne de se suicider, mais on va faire en sorte qu'il se manque pas, si je puis dire. C'est-à-dire que un médecin aura fait une prescription, un pharmacien aura délivré un produit qui sera mortel. Et c'est la personne qui demande à se suicider, à mourir, qui va prendre elle-même le produit. Et quand c'est pas possible, c'est comme ça, et la loi le dit, si c'est pas possible, dans ce cas-là, c'est une tierce personne qui administrera le produit, et là, ça s'appelle une euthanasie. Ah, c'est le mot qui existe. Je parle de poids des mots parce que dans la loi et quand on entend parler les personnes qui promeuvent cette loi, on parle d'une nouvelle liberté, on parle d'un nouveau droit, on parle d'une fraternité, on parle d'une compassion. Moi, je peux quand même pas m'empêcher de dire qu'il s'agit de donner la mort et de tuer quelqu'un. Tout ce que je vais dire, je préfère le dire tout de suite, je n'oublie pas, et je sais, pour le vivre dans nos maisons, pour l'avoir vu à l'hôpital avant que je sois petite sœur, il y a des personnes qu'une souffrance intolérable qui finit par tout envahir, par enfermer. Cette souffrance-là est de l'ordre de l'invivable. Je pense qu'il faut qu'on en soit bien conscient. Il y a à la fois des personnes qui, j'ai envie de dire par idéologie, disent « moi je veux mourir quand je le veux », mais qui ne sont pas malades et qui sont en pleine santé quand ils disent ça. Et il y en a d'autres pour qui il y a des situations de vie qui sont invivables, si je puis dire, avec des souffrances intolérables. Il faut en être conscient. Je pense très très fort à ces personnes-là quand je parle de cette loi et quand je parle de la fin de vie.
1: Ce n'est pas parce que vous ne le mesurez pas que vous répondez à cette proposition de loi comme vous le faites.
2: C'est ça, c'est pas rien de dire que enfin, je suis pas hors sol.
1: Voilà.
2: Je suis pas hors sol. Je sais que ces personnes souffrent de façon intolérable. Pour autant, je continue à me dire que la loi et que de donner la mort, c'est pas la solution.
1: Vous connaissez le terrain et vous êtes médecin depuis combien de temps?
2: J'étais médecin avant d'entrer. Moi, je suis rentrée avec le siècle, c'est-à-dire je suis rentrée en l'an 2000. Et j'étais médecin de 20 ans avant déjà.
1: Ah oui.
2: Non, pas trop, 10 ans avant. 10 ans avant, donc ça fait médecin depuis une trentaine d'années.
1: Donc voilà. Pas hors sol.
2: Donc voilà, donc j'ai travaillé 10 ans en tant que médecin avant d'entrer. Alors voilà, pourquoi je reprends pourquoi là nous disons non, la loi c'est pas ça, de donner la mort et n'est pas une réponse. D'abord, quand on nous dit c'est une liberté, quel sens a cette liberté quand on est envahi par une souffrance, quand on est déjà isolé par cette souffrance, voire isolé socialement, on est seul, la souffrance enferme. Je parle de souffrance au sens large, c'est pas que la douleur, ça enferme. Est-ce que c'est une liberté que de dire je veux mourir, ou est-ce que c'est on a l'impression qu'il y a pas d'autres issues, c'est pas tant une liberté. Et peut-être que notre réponse sera de plutôt que de dire oui, continuez à vous enfermer et en effet il y a pas d'autre issue, de se dire ouvrez un peu, dites-nous qu'est-ce qui se passe, qu'est-ce qu'il y a, etc. De pas laisser seul, de pas enfermer dans cette demande de mort. Donc la liberté, c'est pas tant une liberté. Et de comment dire qu'on parlait de liberté quand c'est la mort qui est le résultat. C'est pareil pour le choix, c'est mon choix. Je suis libre de choisir. Il concerne que moi. On voit bien déjà rien que dans même le suicide, où on dit c'est moi qui prends, il y a quand même un médecin qui prescrit, il y a un pharmacien qui délivre, et à ce jour, les pharmaciens n'ont pas d'objection de conscience, le médecin peut l'avoir. Et puis on verra aussi, c'est tout l'établissement, quand il s'agit d'un établissement de santé, le directeur n'a plus le choix, les soignants, tout le monde, et même la famille, et pas toujours... Il y a des exemples où la famille semble tout à fait accompagnée et aidée. Je pense qu'on ne sort pas complètement indemne de situations comme celle-là. Est-ce que c'est vraiment Est-ce que c'est l'enjeu, c'est est-ce que c'est vraiment la demande de mort? Les gens qui sont pas bien, hein, c'est pour ça que je les ai vraiment remis devant, des gens qui sont pas bien, et ça nous traverse, et les témoignages de personnes qui sont contre cette loi, mais qui sont eux-mêmes malades. Ben, une petite sœur qui témoigne de ça dit bien que j'ai été malade, j'ai été terriblement souffrante, ça a été terrible, j'ai désiré mourir. Et ma famille, corps médical, les soignants autour de moi m'ont aidé à passer. Et je leur suis reconnaissante parce que ben, j'ai finalement pu vivre encore quelques temps. Et c'est du beau temps et du bon temps pour moi.
1: Donc, cette elle a demande traversé l'épreuve.
2: A traversé, voilà, exactement. Hein. Et on sait bien qu'il y a des demandes d'ambivalence, comme si c'était un chemin pour s'approcher de la mort. J'en peux plus, j'en ai assez. Et puis je peux quand même profiter d'un moment de fête ou tout d'un coup m'inquiéter de ma carte d'identité qui va plus être à jour ou voilà. La vie est là aussi. Et c'est comme si c'était une sorte de chemin de préparation vers la mort. Il me fait peur de me dire que à la première, ou peut-être pas à la première, mais de remettre toujours cette demande de mort devant et pas l'ouvrir sur autre chose. Est-ce que c'est vraiment ça que la personne attend?
1: D'autant plus que ce n'est qu'une demande orale qu'on demande.
2: Il n'y a pas de nécessité de demande écrite, tout à fait.
1: Donc il suffit d'une demande orale.
2: Oui, tout à fait, ça suffit. L'enjeu est donc des demandes de mort, il y en a eu avant, il y en a aujourd'hui, il y en aura sûrement demain. Là, alors l'enjeu, c'est vraiment quelle réponse collective la société veut apporter. Est-ce qu'en effet, quelqu'un qui demande la mort, on lui donne la mort? Et on ne se pose pas plus de questions, ou peut-être même on va profiter pour trouver quelques réponses là où on n'en trouve pas, ou là où on ne veut pas trouver de réponse. Hein. Le nombre exponentiel de personnes âgées, des situations sociales hyper compliquées, des défaillances sociales qui se multiplient. Voilà.
1: L'argent.
2: Bon. Il peut être une solution, ça fait froid dans le dos, hein, mais c'est quelle est la réponse collective que nous vous apportons à ces personnes, mais plus largement que la société amène. Et derrière viendra très vite que vont devenir les plus vulnérables. Et ça, ça va être très facile. On commence déjà même à l'entendre, hein, des personnes âgées qui se trouvent un peu seules, un peu isolées, qui n'ont pas envie de partir en maison de retraite, qui ne sont pas forcément bien entourées. Bon, ben, les suicides assistés, pourquoi pas, ça va être une solution. Je ne vais pas embêter mes enfants si j'en ai, je ne vais pas, voilà.
1: C'est légal, donc c'est légitime.
2: Voilà, ça sera légitime et ça sera pourquoi pas. Pourquoi pas?
1: Un droit.
2: Et puis, voilà, au lieu que ce soit même un droit, ça pourrait presque devenir un devoir.
1: Un devoir, oui.
2: Un devoir. Hein, puisque j'embête tout le monde. Et surtout, puisqu'on ne me porte pas d'autres solutions. On ne me porte pas d'autres ouvertures.
1: Et qu'on n'a pas le droit de leur dire.
2: On reviendra un peu plus tard, oui. Mais c'est, oui, il y a ça qui est derrière, en tout cas, qui est un des dangers vraiment de cette loi. Alors, notre position à ma maison, bien sûr, je vais pas le dire tout forcément très clairement, mais ça sous-entend tout ce que je dis. Nous sommes petites sœurs des pauvres, nous sommes religieuses. Donc, évidemment, la vie vient de Dieu et la vie retourne à Dieu. C'est une vie reçue et une vie donnée. C'est aussi une vie sur laquelle je ne suis pas toute puissante. Je la reçois. Et évidemment, même si c'est pas évident, quand on entend les gens parler, et prendre soin, ce n'est pas tuer. Et tuer, de toute façon, ce n'est pas une solution digne. Voilà. Ça peut pas être une solution que de tuer. La personne est toujours digne d'être soignée, d'être aimée, hein, la dignité. Alors, les partisans de la loi ont un peu quitté cette notion de dignité parce que, je pense que ça a fait son chemin. On est plus parti sur cette notion de liberté. Enfin, c'est toujours bien de le dire. Hein. Chaque personne est toujours digne d'être soignée, d'être aimée, quelles que soient ses souffrances. Et à condition de les entendre, et si possible, moi, c'est le message qu'on dit à ma maison, c'est écouter, écouter, écouter avant que ça devienne insupportable. Écouter dès le début, dès qu'on commence à dire quelque chose, et entendez et croyez ce qu'on vous dit, hein, qu'il y ait cette relation de confiance qui soit établie. Voilà, toujours, toujours chercher à soulager. Ça, quand je dis je suis contre l'euthanasie, c'est pas que je me moque des gens qui souffrent. Non, au contraire, c'est parce que je veux les soulager et je veux qu'on cherche ensemble et qu'on se casse la tête pour trouver une solution. Et encore plus avec ces personnes qui n'en peuvent plus. Nos gestes, ça, c'est les gestes de soignants. Je pense que les soignants que vous avez interrogés disent la même chose. Nos gestes doivent être toujours porteurs de vie, pas de mort. Et la loi qui nous, jusqu'à présent, nous, alors si la loi contre l'euthanasie, pour l'euthanasie passe, c'est une barrière qui va se lever. Et ce désir de toute puissance, hein, de, parce que on est devant quelqu'un qui est pas bien. Voilà, c'est compliqué de rester un peu impuissant. C'est un grand mot d'avoir le désir de soulager. Et des fois, on se trouve malgré tout un petit peu impuissant par moment. Et de se dire, on est encore là, à accompagner, à être présent, à être en relation, à faire tout ce qu'on peut, c'est encore énorme. Et n'allons pas plus loin. C'est qu'on n'aille pas plus loin que ça.
1: Et ne trahissons pas la confiance.
2: Exactement. Exactement. Et pareil, ça me semble tellement plus mobilisant. Alors là, en tant que responsable d'établissement, on peut dire ça, mais de mobiliser les équipes soignantes pour dans une démarche exigeante, hein, celle de rechercher ensemble à prendre soin de plus grande qualité, mais pour permettre la vie et pas pour dire, ben écoutez, le jour où on ne sait pas quoi faire, ben on sait qu'il y a l'euthanasie et on aurait la solution. Même si une fois de plus, la loi telle qu'elle est aujourd'hui, c'est quand même la personne qui le demande. Hein. Mais voilà, c'est quand même beaucoup plus mobilisant et enthousiasmant pour une équipe de se décarcasser à chercher comment on va pouvoir soulager et de tout mettre en branle pour ça, plutôt que de baisser les bras et de dire bon, ben voilà. Et ça peut se faire aussi tout simplement, hein, dans les petits gestes, dans les petites attentions de la vie courante, sur ce qu'on peut leur exprimer, prouver qu'elles comptent sur nous. Simplement, chaque personne est unique, elle a du coup un prix infini. Une personne qui disparaît, on ne la retrouvera jamais de toute éternité à toute éternité. On a un prix infini. Et je crois que là, il y a ce respect-là de la personne et cette attention que nous leur devons. Un autre argument, alors là, qui est plus simple, mais depuis des années, dans les établissements de santé, maisons de retraite, on fait des formations pour prévenir le suicide. Qu'est-ce que ça va devenir et, Qu'est-ce qui sera suicide assisté? Enfin, c'est un peu compliqué. Et enfin, une liberté. Enfin, la loi, certains nous disent, c'est pour une loi d'exception pour toutes ces personnes là qui souffrent, qui sont pas nombreuses, mais qui ont vraiment des situations d'exception. C'est la loi, elle est faite pour eux. Ça, c'est illusoire de penser ça. Les grands partisans pour l'euthanasie le disent bien. L'objectif est d'ouvrir la porte et de continuer à l'ouvrir derrière. Donc ça tiendra pas. Et tous les pays qui l'ont déjà légalisé nous montrent bien que c'est pas un argument du tout qui tient. Elle sera de plus en plus large. Alors rapidement, cette loi elle est coercitive parce qu'elle va obliger le responsable de l'établissement ou du service. Il sera tenu d'y permettre la pratique de l'euthanasie ou du suicide assisté. C'est-à-dire que le médecin ou l'infirmière a l'objection de conscience, peut dire non, moi je veux pas le faire. Mais le responsable d'établissement, donc chez nous, c'est une petite sœur, et comme la loi l'écrit dans l'article 14, tenu d'y permettre, donc d'organiser que ça s'y passe. C'est bien sûr pour nous absolument en conscience impossible d'accepter de tels actes à ma maison. Et donc, avec d'autres établissements, et pas seulement des établissements confessionnels, nous demandons que soit inscrite une liberté d'organisation, une liberté partagée quelque part. Si on prend en compte ce qui est dit par ceux qui promeuvent la loi, que c'est une nouvelle liberté, ne nous privez pas de notre propre liberté. Permettez-nous de garder cette liberté d'organisation, c'est-à-dire de ne pas le mettre en œuvre et de le dire ouvertement. de ne pas prendre en traître, on va le dire directement et clairement. Et la loi est ensuite répressive parce qu'elle met en place dans l'article 17 ce qu'on appelle un délit d'entrave, qui n'est pas rien, hein, c'est avec 2 ans d'emprisonnement et 30 000 euros d'amende, c'est pas rien, sur le fait non seulement d'empêcher, mais aussi de s'informer sur l'aide à mourir par tous les moyens, alors en empêchant l'accès à l'établissement, hein, mais aussi en exerçant, parce que c'est comme ça que c'est écrit, hein, des pressions morales ou psychologiques à l'encontre des personnes qui cherchent à s'informer, du personnel, de l'entourage. Alors, c'est perturber l'accès à l'établissement ou de tout lieu choisi par la personne, ça peut être le domicile aussi. Avec des questions, là, hein. En effet, peut-on discuter avec une personne qui demande l'euthanasie? A-t-on le droit de discuter un peu avec elle et de lui dire que ce que font faire les aumôneries? Nous, c'est vrai que quelqu'un qui demandera l'euthanasie, on va prendre le temps de discuter un petit peu pour voir qu'est-ce qu'il y a derrière. Et c'est ce que je disais tout à l'heure, essayer d'ouvrir, ne pas l'enfermer dans sa demande pour voir exactement qu'est-ce qu'il y a dedans. Puis aussi, c'est craindre, c'est que toute association régulièrement déclarée, dont l'objet statutaire comporte la défense des droits des personnes à accéder à l'aide à mourir, peut exercer des droits reconnus à la partie civile. C'est-à-dire que ces associations pour l'euthanasie peuvent dénoncer et se promouvoir partie civile. Donc là, quelqu'un qui veut être malveillant ou qui vraiment veut faire du zèle, ça sera pas très compliqué. La loi prévoit, ça c'est les députés, la dernière séance, qui met ça en place, quelque chose qui veut faire un peu le pendant, mais qui ne fait pas du tout pendant, c'est un délit d'incitation, alors qui coûte bien moins cher, puisque si je puis dire, il y a 1 an d'emprisonnement et 15 000 euros d'amende, donc c'est moitié moins.
1: La moitié.
2: Et c'est le fait d'exercer des pressions sur une personne afin qu'elle ait recours à l'aide à mourir. Donc c'est l'inverse, ouais, celui d'inciter au lieu de permettre d'entraver, de pas faire. Voilà, donc ça, tous ces éléments nous inquiètent. Alors c'est vrai que on a demandé aux députés et aux sénateurs de modifier cet article 14 avec la liberté d'organisation et puis de faire disparaître ce délit d'entrave. C'est pas du tout passé au niveau de l'Assemblée nationale à ce jour. On arrive à la fin. Tout ça pour dire, en fait, la question principale pour moi, c'est quelle vie nous voulons. Est-ce que c'est une vie qui est complètement maîtrisée, autocontrôlée, quelque part tournée vers moi-même, ou est-ce que c'est une vie reçue et donnée? Pour moi, la vie, c'est une ascension, hein. L'ascension d'une montagne. On arrive en haut, c'est la vie et l'escalade, elle est dure à la fin, hein. On peut être même encordé, on a besoin d'aide, on est dans les rochers et on peine, mais on arrive en haut. Qu'est-ce que ce sera en haut? Je suis jamais allée, je sais pas, mais c'est là qu'on va. On n'est pas en train de dégringoler dans une crevasse. Et ça, je pense qu'il faut jamais, jamais le perdre de vue. C'est cette vision-là que nous voulons partager et vivre avec les résidents et pour l'ensemble de la société. Que pouvons-nous faire? Bah, prier, bien sûr, je peux pas vous dire autre chose. S'informer et en parler, bien évidemment. Mais j'ai envie de dire aussi de visiter des personnes âgées, vos proches, vos voisins, peut-être ceux de la maison de retraite d'à côté, les malades. Et peut-être même des personnes qui sont en fin de vie, si vous en sentez capable. C'est pas donné à tout le monde, je le conçois. Et dans cette visite, c'est surtout de leur permettre un espace de parole, de leur permettre de prendre la parole, de dire. On n'a pas forcément besoin de dire, nous, quelque chose, mais de se faire écoute et de partager un sourire. Voilà. La joie que nous avons à être auprès d'eux est déjà une raison de vivre. Et je me permettrai de terminer avec le témoignage du père François Potet, qui est résident d'une de nos maisons de Paris maintenant. Je lis ces mots maintenant. La vie est un don et tout ce qu'on peut faire, c'est la recevoir. Celui qui la refuse est mort, qui la reçoit est vivant. Il s'agit d'accepter la vie comme elle se présente, d'être dans une attitude d'accueil, c'est redevenir comme les petits-enfants, et ce n'est pas réservé aux chrétiens. C'est être petit pour être grand, c'est être sensible, vulnérable. La vulnérabilité donne une force considérable. Il faut le vivre soi-même pour le découvrir. Chez l'être humain, il y a deux options. Ou bien on se regarde, ou bien on regarde Dieu. Si je me regarde, je suis fichu.
1: Merci beaucoup, Sœur Agnès. Merci de nous dire que on peut donner la main jusqu'au bout, ou on pourrait, avec cette loi, si elle passait, justement, alors qu'on est encordé et vers le sommet, et proche du sommet, lâcher une main. Donc, merci beaucoup pour votre beau témoignage, pour vos encouragements à prier, à rendre visite aux personnes âgées, aux malades ou en fin de vie. Merci de nous encourager à parler, à nous informer, peut-être encore à parler aux parlementaires, puisque rien n'est joué.
2: Tout à fait, tout à fait.
1: Voilà. Et merci pour tout ce que vous faites et pour tout ce que ma maison fait. Il y a combien de maisons en France ?
2: Il y en a 29. Il y en a 29 en
1: magnifique.
2: France. Et c'est qu'une partie, puisque nous sommes à travers le monde aussi.
1: Ben merci à Jeanne Jugan et merci à toutes celles qui lui succèdent dans la communauté.
2: Et merci de nous permettre la parole aussi.
1: Merci d'avoir accepté de la prendre pour tous nos auditeurs que nous remercions pour leur fidélité et nous vous disons à la prochaine rencontre. Au revoir à chacun.
2: Au revoir.

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2: Bonjour chers amis, alors comment rentrer dans une culture du pardon ? Comment vraiment comme chrétien décider de vivre peut-être beaucoup plus de la miséricorde que de la justice ? Je vous ai déjà dit que je trouve que ce monde remet beaucoup en valeur la notion de justice, mais évacue la notion du pardon et la notion de miséricorde. Or, je pense qu'il faut tenir les deux. Une culture du pardon, c'est savoir que pardonner, ce n'est pas d'abord parce qu'il y a de la justice, parce que le pardon est sans condition. Et on pardonne d'ailleurs pas seulement qu'une fois, il faut rester dans une culture, c'est-à-dire sans cesse, comme le dit Jésus, pardonner 70 fois cette fois. Être prêt à dépasser, non pas exiger de l'autre sa conversion, mais à dépasser sa faute. Et ça va beaucoup plus loin que le simple désir de justice. Quand on est dans cette culture du pardon et de la miséricorde, c'est la première fois que c'est difficile de pardonner. Mais c'est parce que on recommence et qu'on le fait de fois en fois, 70 fois cette fois, que cela devient de plus en plus facile. Et justement, dans la vie familiale ou dans la vie conjugale, on est comme en permanence dans cette attitude de la miséricorde et non pas de compter les points et d'être dans un mécanisme un peu de vengeance. C'est une sorte d'habitude à prendre et c'est ça que je trouve aujourd'hui un peu en déficit. Est-ce qu'il y a vraiment une éducation à la miséricorde et au pardon ? C'est vrai que parce que le pardon, ça coûte. On n'ose pas ou on ne croit pas que ce soit possible. Alors que c'est parce qu'on en a pris une certaine habitude qu'on va le faire de mieux en mieux et de plus en plus. C'est en fait toute une culture de l'amour. Une culture où justement, par exemple, dans une famille, les enfants voient leurs parents qui se pardonnent. Alors pour des choses profondes et très propres, très intérieures au couple, ils vont pas le faire devant les enfants, mais pour des choses de la vie courante et de la vie familiale, c'est pas simplement parce qu'on demande aux enfants de demander pardon que on va s'instituer cette culture de la miséricorde. C'est parce qu'elle circule et que le pardon se fait dans tous les sens, que les parents demandent aussi pardon quelquefois à leurs enfants et que les époux se demandent pardon entre eux. Et ça, c'est parce que les enfants le voient à tous ces niveaux que bien sûr qu'ils vont le vivre aussi entre eux, entre frères et sœurs. Voilà ce que c'est qu'une culture du pardon. Alors maintenant, comment se dire, mais le pardon, on l'entend trop souvent, le pardon, soit c'est trop difficile, j'y arrive pas, soit c'est parce que c'est complètement idiot, ça ne résout pas la question, ou alors c'est être trop faible. Voilà. Toutes ces raisons que nous nous donnons pour ne pas pardonner. Alors qu'il y a toujours une urgence, quand on est en déficit de relation, quand une relation a été blessée, mais bien sûr que la seule façon de s'en sortir, c'est le pardon. Alors nous allons essayer de comprendre ça en imaginant justement une situation où quelqu'un a été blessé. Et être blessé, c'est pas autre chose que de subir un mal-être qui enclenche un certain nombre de d'émotions. Alors quand j'ai été blessé, quand je suis dans l'offense, de fait, il se passe la chose suivante. Il y a un certain nombre d'émotions qui se percutent un peu dans mon esprit. Et c'est quelque chose que l'on subit et dont il faut comprendre que c'est tout à fait, on peut tout à fait sortir de cette spirale d'un malheur. Parce que être dans l'offense, c'est être dans un certain malheur. Alors, on voit d'abord que quand on a été blessé, on est plutôt dans l'amertume, c'est un peu flou, on n'est pas bien. Et puis, ça se précise un peu mieux parce que ça se met contre la personne qui m'a offensé, ça devient de la rancune. Voyez comment la rancune peut être une source de beaucoup de rupture de communion. Mais ça va plus loin quand ça devient de la colère, d'abord intérieure et puis ensuite même qui s'extériorise. Alors ça devient de l'agressivité, c'est un acte. l'agressivité contre l'offenseur, et puis ça peut aller justement jusqu'à des actes de violence. Alors, quoi faire de cet ensemble de motions très négatives qui me rejoignent quand j'ai été blessé? Eh bien, il y a plusieurs façons de faire, voilà. Et on le voit dans nos comportements divers que soit on va choisir ou inconsciemment on va augmenter le mal, puisque j'ai reçu du mal, je vais décider de faire du mal à mon tour. Donc c'est le mécanisme de la vengeance. Ça s'appelait dans l'ancienne alliance la loi du talion, œil pour œil, dent pour dent, parce que déjà le talion était un avantage, ça limitait pour que dans la vengeance on ne redonne pas plus que l'on avait reçu. Vous voyez, dans la vente d'État corse, souvent ça devient très grave parce que tu m'as volé un âne, je vais t'en voler deux. Et donc il y a une inflation. C'est ce que ça se passe comme ça aussi entre les nations, quand à partir d'un accrochage, un pays décide d'envahir l'autre. Vous voyez, la vengeance peut être cumulative. Alors le talion, déjà, essayait de limiter. Mais pourtant, ça ne reste qu'une réaction qui est de la vengeance. Et la vengeance, c'est faire un mal alors qu'il y a eu déjà un mal. C'est mettre un mal sur un mal. Et bien sûr que ça augmente le mal. Et la vengeance, elle peut être froide ou particulièrement aiguisée. Elle ne peut faire que de mauvaises choses. Donc c'est peut-être la pire des solutions, la vengeance. Mais il y a une autre façon quand on a été blessé, c'est de se laisser aller à la plainte. La plainte, c'est avoir à supporter le mal et même de se faire de son mal une sorte de drapeau pour se faire plaindre. C'est retrouver de l'intérêt pour les autres à partir de la blessure que j'ai reçue. Ça s'appelle de la victimisation. Voilà. Et ça, c'est aussi une autre réaction qui, en tout cas, n'est absolument pas noble. Se plaindre, ce n'est pas noble. Donc vengeance ou victimisation, ce sont deux processus qu'il faut éviter, parce que entre autres, c'est parce que ça augmente le mal. Dans la victimisation, on ressasse, on fait du ressentiment, et donc on augmente encore le mal. Alors, il y a une autre façon de faire, et c'est ce que nous faisons souvent quand on est un peu plus chrétien, on dit c'est quand même pas bien de se venger, et alors on va plutôt faire exactement l'inverse, on va excuser l'autre. C'est-à-dire que pour ne plus avoir mal, on va nier le mal. On va dire que l'autre n'a pas fait du mal, et presque que le mal est un bien. L'excuse, c'est la façon dont quelquefois, d'ailleurs un peu trop vite, on dit « excuse-moi ». Ça, c'est pour celui qui a fait l'offense, ou alors on peut dire excuse-moi ou je m'excuse. C'est encore pire, je m'excuse, parce que je te demande même pas ton avis. Moi-même, je décide de me mettre hors de cause. Excuser, ça veut dire se mettre hors de cause. Ça veut dire j'y suis pour rien. Voilà. Et quelqu'un qui a fait du mal et qui dit finalement j'y suis pour rien, pour lui, ça le libère de sa culpabilité, mais pour celui qui a été offensé, ben, c'est pire. Parce que donc l'excuse, ce n'est pas du pardon. Et c'est même quelquefois pernicieux. Parce que se mettre hors de cause alors que nous sommes responsables, je répète, c'est plus grave. C'est plus grave. Mais c'est parce qu'on cherche à évacuer le mal. Et donc on nie le mal en disant qu'on ne l'a pas fait. Ou quelquefois, celui qui est la victime va même jusqu'à excuser son bourreau. Et c'est pareil, il dit que son bourreau n'y est pour rien. Voilà. C'est une façon d'éviter peut-être de souffrir plus, apparemment, parce que on dit que finalement l'autre n'a pas

par une offense. Et je ne peux pas simplement m'en sortir comme cela, parce que l'offense, elle est toujours là. C'est un déni du mal, et ça ne consiste pas, le pardon, à dénier le mal. Alors ces mauvais pardons, ces faux pardons, justement, doivent laisser la place à la seule solution qui nous reste, et qui est le pardon. Parce que le pardon, nous allons le voir, c'est mettre plutôt un bien sur un mal. Et ça, c'est génial. Et c'est divin. Voilà cette voie royale qui va être difficile, on va le comprendre, mais qui reste la meilleure solution pour sortir d'une offense. C'est toujours, toujours de pardonner. Non pas parce que ce sera facile, mais parce que c'est un excellent moyen.

Alors finalement, c'est la solution du pardon qui apparaît comme la plus efficace. Et c'est d'abord, voyez, reconnaître le mal pour ce qu'il est, mais décider de mettre un bien là où il y a eu un mal. Surtout si on prend l'habitude de le pratiquer dans des cas un peu plus anodins, un peu plus légers, ça sera évidemment plus facile à pratiquer pour des choses plus graves. Mais si on met aussi facilement, semble-t-il, un bien sur un mal, eh bien, c'est en réalité la vraie question, c'est que devient l'offense alors? Puisque j'ai été blessé, comment ça part? Est-ce que c'est si magique que cela? Il y a à faire quelque chose de l'offense. Et alors, il y a deux parts dans l'offense que j'ai reçue. Il y a la part d'abord de la réparation. Il y a des cas où une réparation est possible. Si on m'a volé quelque chose, c'est normal qu'on me le rende. Si j'ai pu faire du mal à quelqu'un, je peux réparer en lui faisant du bien. C'est comme ça qu'un mari transi, ayant dit des choses désagréables le matin en partant à sa femme, quand il rentre le soir, eh bien, il rentre avec un bouquet de fleurs parce qu'il désire réparer.

0: Donc la réparation est une très bonne chose. Pourtant, il y a des choses qui ne se réparent pas. Si, je prends un cas un peu extrême, si j'ai pu donner une gifle à mon épouse, c'est quelque chose qui va la marquer profondément, qui va rester. Ça ne s'enlève pas. Et si je tue ma belle-mère, évidemment qu'elle ne va pas revenir à la vie. Donc on ne peut pas réparer toutes les offenses. Et c'est pour ça qu'il y a une part de l'offense qui est plus ou moins importante, qu'il va falloir aussi passer dans une offrande. Parce que s'il ne peut pas y avoir de réparation, une réparation qui n'est pas à la hauteur de ce qu'a été l'offense, il reste pour celui qui est offensé à offrir ce qu'il a vécu, à offrir ce mal qui s'est installé en lui. Et ça, c'est quand l'offensé veut bien le faire. Ça ne dépend pas de l'offenseur, voyez. Alors que la réparation, elle dépend de l'offenseur. Mais l'offrande, elle dépend de l'offensé. Et donc c'est aussi très beau, c'est ça la miséricorde, c'est en fait offrir la souffrance que j'ai pu recevoir de l'autre. Je pense à un différend profond dans un couple où il y a eu une offense, un mot malheureux, une insulte, quelque chose. Eh bien, il faut aussi savoir offrir la souffrance que j'ai pu vivre à propos de la relation. Parce que c'est aussi faire ce que fait le Christ. Le Christ n'a fait que cela, il a été uniquement dans l'offrande. Il a pris le péché du monde pour l'offrir et l'offrir au Père. Une souffrance qui n'est pas offerte ne sert à rien. Alors qu'elle peut devenir très féconde quand justement on est capable de l'offrir. À qui l'offre-t-on ? Eh bien, on l'offre à Dieu. Parce que c'est une façon, dans l'autre sens, comme un retour d'ascenseur, il y a une sorte de grâce qui revient. Quand on offre une offense, quand on offre une souffrance, on en a une grâce supplémentaire pour la porter. Et donc, elle devient plus légère. C'est ce que dit Jésus, mon fardeau est léger. C'est le fardeau qui devient léger parce qu'il a été offert. Donc voilà le mécanisme du pardon qu'il s'agit de bien comprendre et de bien suivre pour ne pas rester dans des faux pardons. Ceci étant, ce qui est aussi ce qui peut être un obstacle sur la voie du pardon, c'est que certains préalables doivent être mis en place. Avant de peut-être d'arriver à cet acte qui est le pardon, parce qu'il y a souvent un chemin à faire, il y a des étapes. Il y a un préalable, j'en vois plusieurs d'ailleurs, c'est d'abord distinguer la personne de ses actes. Voilà un principe dans la vie morale qui est très important. Parce que voyez bien, trop souvent, on fait tomber sur la personne un acte qui va la qualifier. Et on qualifie une personne uniquement à partir d'un acte. Ça s'appelle une condamnation, ça s'appelle un jugement, qui est terrible parce que la personne ne se réduit pas à son acte, et même à plusieurs actes qu'elle aurait pu même réitérer. C'est dire autrement que le pécheur, c'est pas la même chose que le péché. Bien sûr que le pécheur est responsable de son péché, mais le pécheur est plus que son péché. Et l'autre ne se réduit pas à ce qu'il a fait ou ce qu'il a dit. Il est davantage que ses actes. Et c'est pour ça que l'on peut, à partir de là, penser qu'il est capable de mieux faire, ou qu'il a fait mieux dans le temps que ce qu'il vient de faire maintenant. C'est comme ça qu'on voit Jésus qui très nettement fustige le péché, mais il reste toujours, toujours dans l'amour sans limite pour le pécheur. Ah, voilà quelque chose aujourd'hui qu'il faut s'y intégrer dans nos relations familiales, nos relations sociales, peut-être même aussi au niveau de la politique. Arrêtons de casser quelqu'un à partir de simplement d'un acte qui a été mauvais. Et bien entendu que l'on enferme ensuite le pécheur dans son péché avec ce système. Donc, distinguer la personne de ses actes. Et ça, ça va être plus facile de remonter à la personne et de ne pas rester le nez collé sur son acte. Une autre condition préalable, c'est d'être convaincu que si l'autre est pécheur, puisqu'il m'a fait du mal, moi aussi je suis pécheur. Et je suis peut-être même capable d'avoir fait la même chose. Et dans un couple, vous voyez, cette réciprocité, en se considérant autant pécheur l'un que l'autre, ça donne beaucoup, beaucoup d'élan, un élan qui se fait dans l'humilité, pour pouvoir être capable de pardonner, sachant que tantôt c'est l'un et tantôt c'est l'autre, voilà. Et que justement, on s'instruit l'un l'autre à se pardonner, et ça enclenche une réciprocité, non pas de se savoir justement innocent en permanence, mais de savoir que nous sommes capables de pécher, nous sommes capables l'un et l'autre de pécher. Un troisième préalable, c'est de penser que la personne humaine, finalement, elle est très riche, elle est capable de changer, elle est capable d'évolution. Et quand on pardonne, il y a cela qui est compris là-dedans, c'est qu'au finalement, on donne une deuxième chance à l'autre. C'est ce que vous faites très facilement avec vos enfants quand vous leur pardonnez. Vous n'oubliez pas de leur dire, mais la prochaine fois, tu vas pas recommencer. Parce que c'est tablé sur du positif, comme on dit. C'est une attitude positive de dire à l'autre, je te pardonne, mais c'est pour que justement, tu ne sois pas verrouillé par ta faute. C'est ce que le Seigneur fait en permanence avec nous. Il nous pardonne, mais à chaque fois, Dieu nous pardonne parce qu'il sait que nous pouvons faire différemment, que nous sommes capables même du meilleur. Et ne croyons pas qu'il y ait là-dedans qu'il pourrait y avoir quelque chose d'impardonnable. Justement, tout est pardonnable parce que tout est capable de rédemption. Et c'est ce que nous croyons quand on est chrétien, c'est que Dieu a sauvé tous les hommes, il a sauvé les hommes et de tous les péchés. Il y a une totalisation là dans la rédemption qui est impressionnante. Alors rentrons dans cette capacité que nous avons tous d'évoluer, de changer, de nous changer. Voilà donc ces préalables qui permettent justement de ne pas justement être trop écrasé par la faute, écrasé par l'offense, et être capable justement de dire cette chose extraordinaire qui se fait quand même au bout d'un certain temps. Et il faut du temps, il faut des étapes. C'est reconnaître qu'il y a eu le mal, parler de tout cela avec l'autre. Il y a une démarche qui précède, c'est que abandonner cette idée de se venger, c'est de retrouver le cœur de l'autre, c'est bien identifier la perte, peut-être qu'on en fait une affaire d'État alors que c'est pas si grave que ça. C'est tout ça qui permet de s'approcher de l'autre pour lui dire « je te pardonne » ou inversement, pour celui qui a été l'offenseur, « je te demande pardon ». Et voyez bien que quand dans un couple il y a eu un différend, une dispute, une mésentente, quelque chose qui a fait du mal, eh bien c'est vrai qu'on prend un peu de temps pour faire ce travail et que parce que nous ne démarrons pas au quart de tour, la nature humaine elle est complexe mais en même temps elle est très riche et elle demande quelquefois du temps pour passer d'un sentiment à un autre, pour quitter des émotions mauvaises et en trouver de meilleures. Tout ça, ça demande ce qu'on appelle un travail de deuil, et c'est pour ça qu'il faut du temps. Le pardon ne peut se faire, ne peut se vivre qu'avec certaines étapes. C'est pour ça que si j'ai été blessé, je ne vais pas être très exigeant pour que l'autre me demande tout de suite pardon. Ou inversement, peut-être que ayant blessé quelqu'un, ayant blessé mon conjoint, je ne vais pas immédiatement lui dire « je te demande pardon » parce que ça sent un peu le vite fait bien fait, voilà. Et ça fait tout à fait l'impression que je veux me débarrasser. Alors que ce temps d'attente, ces étapes que je vais bien préserver, ça va permettre d'aller beaucoup plus loin et d'être beaucoup plus dans une certaine vérité. Et il n'y a pas de pardon sans vérité. Voilà, nous continuerons la prochaine fois avec les fruits du pardon.
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Évangile selon saint Luc. Chapitre 1. Prologue. Puisque beaucoup ont entrepris de composer un récit des événements qui se sont accomplis parmi nous, d'après ce que nous ont transmis ceux qui furent dès le début témoins oculaires et serviteurs de la parole, j'ai décidé, moi aussi, après m'être informé exactement de tout depuis les origines, d'en écrire pour toi l'exposé suivi, excellent Théophile, pour que tu te rendes bien compte de la sûreté des enseignements que tu as reçus. Il y eut au jour d'Hérode, roi de Judée, un prêtre du nom de Zacharie, de la classe d'Abia, et il avait pour femme une descendante d'Aaron, dont le nom était Élisabeth. Tous deux étaient justes devant Dieu, et ils suivaient, irréprochables, tous les commandements et observances du Seigneur. Mais ils n'avaient pas d'enfants, parce que Élisabeth était stérile, et que tous deux étaient avancés en âge. Or, il advint, comme il remplissait devant Dieu les fonctions sacerdotales autour de sa classe, qu'il fut, suivant la coutume sacerdotale, désigné par le sort pour entrer dans le sanctuaire du Seigneur et y brûler l'encens. Toute la multitude du peuple était en prière, dehors, à l'heure de l'encens.

0: Alors lui apparut l'ange du Seigneur, debout, à droite de l'autel de l'encens. À cette vue, Zacharie fut troublé et la crainte fondit sur lui. Mais l'ange lui dit,
1: « Sois sans crainte, Zacharie, car ta supplication a été exaucée. Ta femme, Élisabeth, t'enfantera un fils, et tu l'appelleras du nom de Jean. Tu auras joie et allégresse, et beaucoup se réjouiront de sa naissance. Car il sera grand devant le Seigneur, il ne boira ni vin ni boisson forte. Il sera rempli d'Esprit Saint, dès le sein de sa mère, et il ramènera de nombreux fils d'Israël au Seigneur leur Dieu. Il marchera devant lui avec l'esprit et la puissance d'Élie pour ramener le cœur des pères vers les enfants et les rebelles à la prudence des justes, préparant au Seigneur un peuple bien disposé. »
0: Zacharie dit à l'ange,
1: « À quoi connaîtrai-je cela ? Car moi, je suis un vieillard, et ma femme est avancée en âge. »
0: L'ange lui répondit,
1: « Moi, je suis Gabriel, qui me tient devant Dieu, et j'ai été envoyé pour te parler et t'annoncer cette bonne nouvelle. Et voici que tu vas être réduite au silence et sans pouvoir parler jusqu'au jour où ces choses arriveront, parce que tu n'as pas cru à mes paroles, lesquelles s'accompliront en leur temps. »
0: Le peuple, cependant, attendait Zacharie et s'étonnait qu'il s'attardât dans le sanctuaire. Mais quand il sortit, ils ne pouvaient leur parler, et ils comprirent qu'il avait eu une vision dans le sanctuaire. Pour lui, il leur faisait des signes et demeurait muet. Il advint quand ses jours de service furent accomplis qu'il s'en retourna chez lui. Quelque temps après, sa femme Élisabeth conçut, et elle se tenait cachée 5 mois durant.
1: « Voilà donc,
0: disait-elle,
1: ce qu'a fait pour moi le Seigneur, au temps où il lui a plu d'enlever mon opprobre parmi les hommes. »

0: L'Annonciation. Le sixième mois, l'ange Gabriel fut envoyé par Dieu dans une ville de Galilée, du nom de Nazareth, à une vierge fiancée à un homme du nom de Joseph, de la maison de David. Et le nom de la vierge était Marie. Il entra et lui dit :
1: Réjouis-toi, comblée de grâce, le Seigneur est avec toi.
0: À cette parole, elle fut toute troublée, et elle se demandait ce que signifiait cette salutation. L'ange lui dit :
1: Sois sans crainte, Marie, car tu as trouvé grâce auprès de Dieu. Voici que tu concevras dans ton sein et enfanteras un fils, et tu l'appelleras du nom de Jésus. Il sera grand et sera appelé Fils du Très-Haut. Le Seigneur Dieu lui donnera le trône de David, son père. Il règnera sur la maison de Jacob pour les siècles, et son règne n'aura pas de fin.
0: Mais Marie dit à l'ange :
1: Comment cela sera-t-il, puisque je ne connais pas d'homme ?
0: L'ange lui répondit :
1: L'Esprit Saint viendra sur toi, et la puissance du Très-Haut te prendra sous son ombre. C'est pourquoi l'être saint qui naîtra sera appelé Fils de Dieu. Et voici qu'Élisabeth, ta parente, vient elle aussi de concevoir un fils dans sa vieillesse, et elle en est à son sixième mois, elle qu'on appelait la stérile, car rien n'est impossible à Dieu.
0: Marie dit alors :
1: Je suis la servante du Seigneur, qu'il m'advienne selon ta parole.
0: Et l'ange la quitta.

0: La Visitation. En ces jours-là, Marie partit et se rendit en hâte vers la région montagneuse, dans une ville de Juda. Elle entra chez Zacharie et salua Élisabeth. Et il advint, dès qu'Élisabeth eut entendu la salutation de Marie, que l'enfant tressaillit dans son sein, et Élisabeth fut remplie de l'Esprit-Saint. Alors elle poussa un grand cri et dit
1: « Béni es-tu entre les femmes, et béni le fruit de ton sein. Et comment m'est-il donné que vienne à moi la mère de mon Seigneur ? Car vois-tu, dès l'instant où ta salutation a frappé mes oreilles, l'enfant a tressailli d'allégresse en mon sein. Oui, bienheureuse celle qui a cru en l'accomplissement de ce qui lui a été dit de la part du Seigneur. »

0: Le Magnificat. Marie dit alors :
1: Mon âme exalte le Seigneur, et mon esprit tressaille de joie en Dieu mon Sauveur, parce qu'il a jeté les yeux sur l'abaissement de sa servante. Oui, désormais toutes les générations me diront bienheureuse, car le Puissant a fait pour moi de grandes choses. Saint est son nom, et sa miséricorde s'étend d'âge en âge sur ceux qui le craignent. Il a déployé la force de son bras, il a dispersé les hommes au cœur superbe. Il a renversé les potentats de leur trône et élevé les humbles. Il a comblé de biens les affamés et renvoyé les riches les mains vides. Il est venu en aide à Israël, son serviteur, se souvenant de sa miséricorde, selon qu'il l'avait annoncé à nos pères, en faveur d'Abraham et de sa postérité à jamais.
0: Marie demeura avec elle environ 3 mois, puis elle s'en retourna chez elle.

Naissance de Jean-Baptiste et visite des voisins. Quant à Élisabeth, le temps fut accompli où elle devait enfanter, et elle mit au monde un fils. Ses voisins et ses proches apprirent que le Seigneur avait fait éclater sa miséricorde à son égard, et ils s'en réjouissaient avec elle.

0: Circoncision de Jean-Baptiste. Et il advint, le huitième jour, qu'ils vinrent pour circoncire l'enfant. On voulait l'appeler Zacharie, du nom de son père. Mais prenant la parole, sa mère dit :
1: Non, il s'appellera Jean.
0: Mais on lui dit :
1: Il n'y a personne de ta parenté qui porte ce nom.
0: Et l'on demandait par signe au père comment il voulait qu'on l'appelât. Celui-ci demanda une tablette et écrivit : Jean est son nom. Et ils en furent tous étonnés. À l'instant même, sa bouche s'ouvrit et sa langue se délia, et il parlait et bénissait Dieu. La crainte s'empara de tous leurs voisins, et dans la montagne de Judée tout entière, on racontait toutes ces choses. Tous ceux qui entendirent parler les mirent dans leur cœur en disant :
1: Que sera donc cet enfant ?
0: Et de fait, la main du Seigneur était sur lui.

0: Le Benedictus. Zacharie, son père, fut rempli d'Esprit Saint et se mit à prophétiser.
1: Béni soit le Seigneur, le Dieu d'Israël, de ce qu'il a visité et délivré son peuple, et nous a suscité une puissance de salut dans la maison de David, son serviteur, selon qu'il l'avait annoncé par la bouche de ses saints prophètes des temps anciens, pour nous sauver de nos ennemis et de la main de tous ceux qui nous haïssent. Ainsi fait-il miséricorde à nos pères, ainsi se souvient-il de son alliance sainte, du serment qu'il a juré à Abraham, notre père, de nous accorder que, sans crainte, délivrés de la main de nos ennemis, nous le servions en sainteté et justice devant lui tout au long de nos jours. Et toi, petit enfant, tu seras appelé prophète du Très-Haut, car tu marcheras devant le Seigneur pour lui préparer les voies, pour donner à son peuple la connaissance du salut par la rémission de ses péchés. Grâce au sentiment de miséricorde de notre Dieu, dans lesquels nous a visité l'astre d'en haut, pour illuminer ceux qui demeurent dans les ténèbres et l'ombre de la mort, afin de guider nos pas dans le chemin de la paix.

Vie cachée de Jean-Baptiste. Cependant, l'enfant grandissait et son esprit se fortifiait. Il demeurait dans le désert jusqu'au jour de sa manifestation à Israël.

Naissance de Jésus et visite des bergers. Or, il advint en ces jours-là que parut un édit de César Auguste ordonnant le recensement de tout le monde habité. Ce recensement, le premier, eut lieu pendant que Quirinius était gouverneur de Syrie. Tous allaient se faire recenser, chacun dans sa ville. Joseph aussi monta de Galilée, de la ville de Nazareth en Judée, à la ville de David, qui s'appelle Bethléem, parce qu'il était de la maison et de la lignée de David, afin de se faire recenser avec Marie, sa fiancée, qui était enceinte. Or, il advint, comme ils étaient là, que les jours furent accomplis où elle devait enfanter. Elle enfanta son fils premier-né, l'enveloppa de l'ange et le coucha dans une crèche parce qu'il manquait de place dans la salle.

0: Il y avait là dans la même région des bergers qui vivaient aux champs et gardaient leurs troupeaux durant les veilles de la nuit. L'ange du Seigneur se tint près d'eux, et la gloire du Seigneur les enveloppa de sa clarté. Ils furent saisis d'une grande crainte. Mais l'ange leur dit :
1: Soyez sans crainte, car voici que je vous annonce une grande joie, qui sera celle de tout le peuple. Aujourd'hui vous est né un Sauveur, qui est le Christ Seigneur, dans la ville de David. Et ceci vous servira de signe. Vous trouverez un nouveau-né, enveloppé de l'ange et couché dans une crèche.
0: Et soudain, se joignit à l'ange une troupe nombreuse de l'armée céleste, qui louait Dieu en disant :
1: Gloire à Dieu au plus haut des cieux, et sur la terre paix aux hommes, objet de sa complaisance.
0: Il advint, quand les anges les eurent quittés pour le ciel, que les bergers se dirent entre eux :
1: Allons jusqu'à Bethléem, et voyons ce qui est arrivé.

et vus, suivant ce qui leur avait été annoncé. Lorsque furent accomplis les 8 jours pour sa circoncision, il fut appelé du nom de Jésus, nom indiqué par l'ange avant sa conception.

0: Présentation de Jésus au Temple. Lorsque furent accomplis les jours pour leur purification, selon la loi de Moïse, ils l'emmenèrent à Jérusalem pour le présenter au Seigneur, selon qu'il est écrit dans la loi du Seigneur. Tout garçon premier-né sera consacré au Seigneur. Et pour offrir en sacrifice, suivant ce qui est dit dans la loi du Seigneur, un couple de tourterelles ou deux jeunes colombes. Et voici qu'il y avait à Jérusalem un homme du nom de Siméon. Cet homme était juste et pieux. Il attendait la consolation d'Israël et l'Esprit Saint reposait sur lui. Il avait été divinement averti par l'Esprit Saint qu'il ne verrait pas la mort avant d'avoir vu le Christ du Seigneur. Il vint donc au temple poussé par l'Esprit. Et quand les parents apportèrent le petit enfant Jésus pour accomplir les prescriptions de la loi à son égard, il le reçut dans ses bras, bénit Dieu et dit
1: « Maintenant, souverain maître, tu peux, selon ta parole, laisser ton serviteur s'en aller en paix, car mes yeux ont vu ton salut, que tu as préparé à la face de tous les peuples, lumière pour éclairer les nations. » Et gloire de ton peuple Israël. »

0: prophétie de Siméon. Son père et sa mère étaient dans l'étonnement de ce qui se disait de lui. Siméon les bénit et dit à Marie, sa mère,
1: « Vois, cet enfant doit amener la chute et le relèvement d'un grand nombre en Israël. Il doit être un signe en but à la contradiction. Et toi-même, une épée te transpercera l'âme, afin que se révèlent les pensées intimes de bien des cœurs. »

prophétie d'Anne. Il y avait aussi une prophétesse, Anne, fille de Phanuel de la tribu d'Aser. Elle était fort avancée en âge. Après avoir, depuis sa virginité, vécu 7 ans avec son mari, elle était restée veuve. Parvenue à l'âge de 84 ans, elle ne quittait pas le temple, servant Dieu nuit et jour dans le jeûne et la prière. Survenant à cette heure même, elle louait Dieu et parlait de l'enfant à tous ceux qui attendaient la délivrance de Jérusalem.

Vie cachée de Jésus à Nazareth. Quand ils eurent accompli tout ce qui était conforme à la loi du Seigneur, ils retournèrent en Galilée, à Nazareth leur ville. Cependant, l'enfant grandissait, se fortifiait et se remplissait de sagesse. Et la grâce de Dieu était sur lui.

0: Jésus parmi les docteurs. Ses parents se rendaient chaque année à Jérusalem pour la fête de la Pâque. Lorsqu'il eut 12 ans, ils y montèrent, comme c'était la coutume pour la fête. Une fois les jours écoulés, alors qu'ils s'en retournaient, l'enfant Jésus resta à Jérusalem à l'insu de ses parents. Le croyant dans la caravane, ils firent une journée de chemin, puis ils se mirent à le rechercher parmi leurs parents et connaissances. Ne l'ayant pas trouvé, ils revinrent, toujours à sa recherche, à Jérusalem. Et il advint, au bout de 3 jours, qu'ils le trouvèrent dans le temple, assis au milieu des docteurs, les écoutant et les interrogeant. Tous ceux qui l'entendaient étaient stupéfaits de son intelligence et de ses réponses. À sa vue, ils furent saisis d'émotion et sa mère lui dit
1: « Mon enfant, pourquoi nous as-tu fait cela? Vois, ton père et moi, nous te cherchons angoissés. »
0: Et il leur dit
2: « Pourquoi donc me cherchiez-vous? Ne saviez-vous pas que je dois être dans la maison de mon père ?»
0: Mais eux ne comprirent pas la parole qu'il venait de leur dire. Il redescendit alors avec eux et revint à Nazareth, et il leur était soumis. Sa mère gardait fidèlement toutes ces choses en son cœur. Quant à Jésus, il croissait en sagesse, en taille et en grâce devant Dieu et devant les hommes.

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1: Royaume de la terre, chantez pour Dieu, jouez pour le Seigneur. Psaume 67, 33.

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0: Gloire au Père et au Fils et au Saint-Esprit, pour les siècles des siècles. Amen.
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nous vous proposons la lecture d'un ouvrage intitulé « Retraite spirituelle, Léonie, la faiblesse transfigurée » de Joël Guibert aux éditions du Carmel. Léonie, sœur de Sainte Thérèse de l'Enfant Jésus et de la Sainte Face, nous embarque dans un envol divin. Le but du voyage est la petite voix d'enfance de sa sœur. Attachons nos ceintures.

Nous continuons à suivre Léonie au cours de sa retraite spirituelle qui nous permet d'approfondir, ou peut-être, pour certains, de découvrir la petite voix d'enfance de sa grande sœur, Thérèse de l'Enfant Jésus et de la Sainte Face. Creusons davantage cette question de la croix purificatrice, chargée d'affiner notre abandon spirituel à Dieu. La croix est plantée au cœur de la petite voix. On peut légitimement s'interroger sur la fascination qu'exerce aujourd'hui la petite voix et l'abandon auprès de nombreux chrétiens fervents. Dans ce registre, les gens ne se méprennent-ils pas et ne leur mentons pas? Il n'y a dans cette interrogation aucun soupçon quant aux intentions profondes des âmes en quête de Dieu ou à l'encontre des formateurs de la vie spirituelle. La croix sera toujours la pierre de touche qui démarque une pseudo-vie chrétienne d'une vie spirituelle authentique. Lorsque la croix fait défaut au fondement de l'édifice spirituel, il y a de fortes chances pour qu'il y ait contrefaçon et que cette malfaçon conduise tôt ou tard à l'écroulement ou à un certain délitement. Thérèse d'Avila, maîtresse de vie intérieure, se montre très nette sur cette question. Elle dit, dans « Les œuvres complètes, livre de la vie » aux éditions du Seuil, « Une foule d'âmes qui, après avoir commencé depuis longtemps, n'arrive jamais au but. Cela vient en grande partie, j'en suis persuadée, de ce qu'ils n'embrassent pas généreusement la croix dès le principe. » Fin de citation. Lorsque ce noyau dur de la croix manque à l'appel, le message peut être séduisant, mais il y a mensonge ou, pour le moins, un déficit si important qu'il confine au mensonge. La détermination intérieure, le « je veux », le « se décider pour Dieu », qu'on l'appelle comme on voudra, est particulièrement liée à la manière dont je me situe face à la croix. Lorsque la croix est évacuée, la petite voix sera impossible. Lorsque la croix n'est qu'évoquée, la petite voix sera superficielle. Nous n'entendons pas glacer ni décourager notre lecteur, notre auditeur, seulement lui rappeler une vérité centrale présente chez tous les amis de Dieu à travers l'histoire sainte. Léonie s'inscrit humblement et fort fermement dans cette tradition spirituelle. Si la sainteté, si la voix d'enfance est une voix d'amour, elle ne peut qu'unir à la croix, car la croix est l'école incomparable de l'amour. Nous lisons dans ses notes de retraite d'octobre 1933, notre sainte sœur Marguerite Marie disait « Une vie sans croix est une vie sans amour ». Cela est cité dans le livre du Père Pia, Léonie, une sœur de Sainte Thérèse à la Visitation. La croix représente pour tout un chacun un test décisif pour son désir de vivre la petite voie de confiance. Elle l'est à double titre. Tout d'abord, nous venons de le dire, la croix est la marque d'une authentique expérience spirituelle d'abandon à Dieu. Mais d'autre part, la souffrance purificatrice est comme un banc d'essai qui teste la résistance de notre volonté d'appartenir à Dieu, le feu qui oblige à lâcher prise afin que Dieu puisse agir en nous comme il l'entend. Répétons une illusion fréquente à propos de l'abandon en Dieu. Souvent se présentent des personnes aspirant à un autrement dans leur vie spirituelle,
davantage guidées par un laisser-faire, viennent aussi des âmes souffrantes en quête d'un abandon qui adoucirait leur peine. Elles manifestent un désir sincère de basculer dans la petite voie de confiance, mais dans leur démarche s'immisce parfois un vice de forme. Elles pensent qu'en empruntant cette petite voie, elles échapperont comme par enchantement aux épreuves de la vie. Bien sûr, les ennuis ne tardent pas à refaire leur apparition, et ces mêmes personnes ne manquent pas de vous interpeller en ces termes. « Mon père, c'est très bien votre histoire d'abandon, mais ça ne marche pas. » C'est qu'elles prennent la petite voie pour une séance de nirvana, une gentille drogue chargée de leur éviter les tribulations de la vie. La voix d'enfance ne fait pas planer au-dessus des croix. Elle ne nie pas les souffrances. Elle donne plutôt d'y plonger en profondeur, jusque dans le cœur du Seigneur ressuscité qui les habite. La croix présente ce mérite de dissiper toute illusion en la matière. Plus encore, en nous mettant par terre, la croix met aussi par terre notre manière trop humaine de nous abandonner. En effet, dans les débuts de cette démarche intérieure, nous voulons nous abandonner, mais tout en gardant le contrôle. En somme, nous abandonner sans véritablement nous livrer. La croix rend impuissant à porter la croix. Cela nous oblige fort heureusement à accepter notre incapacité. Ainsi, nous voilà mûrs pour un don sans retour, pour un abandon sans détour. Dépouillés de la moindre force, nous voilà enfants, contraints de nous rendre au Père. Mais que de morts successives de la volonté propre doit traverser la personne avant de parvenir à un tel détachement du moi, à une telle remise de soi entre les mains de notre Abba. Léonie et Thérèse ont toutes les deux été retardées pour leur profession religieuse. Ce fut si douloureux pour Léonie qu'elle envisagea même de demander son transfert à la visitation du Mans. Thérèse, ayant appris la souffrance intime de sa grande sœur, la réconforte et lui donne les clés qui ont l'aider à accueillir au mieux cette croix. Elle lui dit, le 28 avril 1895, « Oh, comme je comprends que le retard de ta profession doit être une épreuve pour toi. Mais c'est une si grande grâce que plus on a de temps pour s'y préparer, plus aussi il faut se réjouir. Je me rappelle avec plaisir ce qui s'est passé dans mon âme quelques mois avant ma profession. Je voyais mon année de noviciat écoulée et personne ne s'occupait de moi. Je t'assure que j'avais bien de la peine, mais un jour, le bon Dieu m'a fait comprendre qu'il y avait dans ce désir de prononcer mes saints vœux une grande recherche de moi-même. » Fin de la citation. Voilà pour le premier bénéfice de la croix. Elle réalise une opération vérité sur nos intentions, pas toujours pures, même pour des démarches très spirituelles, comme une profession religieuse. Thérèse poursuit son décryptage de l'épreuve avec finesse et regard de foi. Elle dit « Alors, je me suis dit, tâchant de me faire oublier, je ne voudrais d'autre regard que celui de Jésus. Qu'importe si je parais pauvre et dénué d'esprit et de talent. Je veux mettre en pratique ce conseil de l'imitation. Voulez-vous apprendre quelque chose qui vous serve? Aimez à être ignoré et compté pour rien. » Cette mort de la volonté réalisée, la paix, fruit de l'abandon, inonde son âme. J'ai senti une grande paix en mon âme. J'ai senti que c'était la vérité et la paix. Je ne me suis plus inquiétée de la date de ma profession. Jésus s'est contenté de mes désirs, de mon abandon total. Il a daigné m'unir à lui bien plus tôt que je n'osais l'espérer. Toujours à propos de la croix purificatrice,
Léonie enseigne une autre vérité spirituelle. L'amour de Dieu envers nous est d'une telle délicatesse qu'il ne peut pas nous purifier de force. Il a besoin de notre amour qui accepte librement d'être plongé dans le creuset purificateur. La purification pourra difficilement porter tous ses fruits si l'âme se contente de subir. Elle doit consentir, ce qui n'est pas la même chose. En effet, le consentement suppose un oui empreint d'une certaine joie. « Le Seigneur aime le joyeux donneur », s'écrie Léonie, reprenant une devise de sa mère supérieure. Il s'agit bien entendu d'une joie de la foi, car au niveau de la sensibilité, on pourra éprouver douleur et répulsion. Cette joie spirituelle est double. C'est tout d'abord la joie de savoir Dieu à l'œuvre dans ce qui nous arrive, mais aussi la conviction qu'on va ressortir de l'épreuve plus fort, plus libre, plus abandonné. Je suis bien plus fidèle à mes résolutions de retraite. Comme cela fortifie l'âme. Elle écrit cela à Pauline le 25 janvier 1939. L'obéissance est guérissante. S'il y a bien un des trois vœux religieux qui est mal compris de nos jours, c'est bien celui de l'obéissance. Certes, l'engagement à la chasteté heurte un monde de plus en plus sensuel, mais au nom des droits de l'homme et de la lutte contre les dérives sectaires, le vœu d'obéissance est de plus en plus considéré comme une atteinte à la liberté des personnes. C'est bien mal connaître le trésor dont il est porteur. Mais il est bien difficile d'en percevoir les richesses quand on n'a pas encore découvert l'amour de Dieu et qu'on refuse de considérer la condition blessée de l'homme. Léonie, dans un puissant regard de foi, voit Dieu dans la personne de sa supérieure, ainsi qu'à travers ses paroles. J'ai pour cette incomparable mère supérieure du couvent de Caen une vénération bien profonde, et tout ce qu'elle me dit, je n'en doute pas, c'est Dieu qui me parle par sa bouche, écrit-elle à Céline le 23 septembre 1891. Sur cet arrière-fond, on comprend mieux que l'obéissance religieuse n'est pas une vaste entreprise de destruction des personnes, de lobotomisation des esprits, mais bien plutôt une œuvre de libération des libertés. Elle enlève les traces d'orgueil, de suffisance, de raideur. L'obéissance dans le Christ est liberté. Où est l'Esprit du Seigneur ? Là est la liberté. 2 Corinthiens 3, 17. Certains lecteurs ou certains auditeurs se demandent peut-être ce que ces considérations à propos de l'obéissance peuvent leur apporter, étant donné qu'ils ne sont pas religieux. N'y a-t-il pas aussi une forme d'obéissance mutuelle à vivre dans le mariage? Dans la vie de tous les jours, n'y a-t-il pas de multiples occasions d'exercice de l'obéissance? Devant certaines situations imprévues, j'ai le choix entre maugréer ou accepter, refuser ou obéir à ces situations que je peux difficilement empêcher, même avec la meilleure volonté du monde. Prendre son mal en patience, tout simplement, n'est-ce pas une forme d'obéissance? Décidément, la vie de Léonie a tant à nous apprendre, quel que soit notre état de vie. Si la pratique de l'obéissance rime avec liberté intérieure, elle conduit du même coup à la joie, joie d'une certaine légèreté de l'être, puisqu'en obéissant, on a fait le choix de ne plus s'appartenir, de ne plus toujours vouloir commander ou tout gérer. Alors qu'on s'interrogeait, à l'heure des lois anti-religieuses
au début du XXe siècle, d'un éventuel départ des religieuses de la visitation de Caen pour l'Angleterre, Léonie confie « M'enverra-t-elle un jour en Angleterre, moi aussi ? Je ne sais, je ne sais, je m'abandonne. Notre bonne mère sait bien que je n'ai point d'autre volonté que la sienne. J'aime de plus en plus l'obéissance. Elle fait toute ma joie. » Elle écrit cela à Pauline le 28 octobre 1909. Lorsqu'on prend le temps d'entendre battre le cœur de Léonie, surtout sur la fin de sa vie, on est frappé par les effets bienfaisants de l'obéissance sur sa nature abîmée. Un véritable chemin de libération et de pacification en profondeur, au point qu'elle est tout étonnée de sa transformation. Elle écrit à ses trois sœurs le 29 janvier 1911 « Je compte sur l'obéissance qui me fait faire vraiment des merveilles, au point que parfois je ne me reconnais plus. Aussi, j'aime cette vertu plus que je ne pourrais dire, parce qu'elle me conduit sûrement à l'humilité, qui est aussi ma vertu préférée. »

nous abordons maintenant le quatrième jour, le matin. J'espère que vous avez pris le temps de décrire quelques notes après le troisième jour. Car dans le livre, il y a une petite page blanche et en haut, il est écrit « Je note ». Donc, quatrième jour, le matin. Se recevoir de l'Esprit-Saint dans la confiance. Depuis maintenant trois chapitres, nous avons tenté de scruter les rouages intérieurs de la petite voix. Notre souci est que le lecteur ne perde de vue aucune des différentes phases qui constituent le mouvement d'abandon à Dieu, sans quoi la voix d'enfance ne pourrait livrer toute sa puissance et produire ses effets régénérateurs. Avec les trois chapitres qui s'ouvrent maintenant et qui forment un ensemble, nous parvenons à une étape charnière. Il importe donc de ne pas rater la marche qui se présente à nous. Dans ce but, voici une image qui, de manière symbolique, récapitule les différents éléments qui structurent le mouvement d'abandon à Dieu. Imaginons-nous au pied d'un immense gratte-ciel dont le sommet se perd dans les cieux. Il s'agit de Dieu et de son mystère d'amour. Cette vision provoque en nous de grands désirs de rejoindre le Très-Haut. Mais il faut se rendre à l'évidence. Cette tour est follement haute et nous sommes terriblement bas. Faut-il, à cause de cela, désespérer et baisser les bras? Non, bien au contraire. Cette conscience du grand écart entre Dieu et nous, ainsi que de notre impuissance, relance et même décuple notre désir d'appartenir à Dieu. Ces dispositions de ferme désir et d'abandon ne peuvent que toucher profondément le cœur de notre Dieu. Ému jusqu'aux entrailles par notre détermination et attiré par la béance de notre misère, Jésus va descendre de ses sommets par un divin ascenseur pour mieux nous rejoindre de plein pied. Parvenu au rez-de-chaussée, ce divin groom vient nous enseigner tout d'abord que nos impuissances et nos pauvretés ne sont pas un obstacle à une haute sainteté. Elles en sont plutôt le levier, l'aimant qui attire l'aimé. Jésus ne se contente pas de nous instruire de manière abstraite. Il nous propose, par ailleurs, de pénétrer dans son divin ascenseur, seul moyen capable de nous hisser dans les hauteurs de son amour. Mais pour une telle ascension, certaines conditions sont requises. Dans tout ascenseur, on trouve une notice d'utilisation à respecter, sans quoi l'appareil se bloque. Il en est de même pour cet ascenseur divin de l'abandon. Ce dernier ne peut élever ses passagers à travers les étages qu'à la condition de taper le code confidentiel suivant « La confiance est rien que la confiance ». Il est temps de faire une petite escale. Nous réembarquerons dans la prochaine émission. Au revoir.

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2: Nous nous interrogeons cette semaine sur l'Église, et notamment à quoi elle sert. A-t-on vraiment besoin de l'Église pour vivre sa foi chrétienne? A-t-on nécessité de se rattacher à une Église et de la fréquenter et d'en être un participant actif? Je pense que la question se pose d'autant plus aujourd'hui que nous avons de nouveaux baptisés, on en parle beaucoup, qui sont pour la plupart des nouveaux convertis, c'est-à-dire qu'ils n'ont pas trempé dans une culture chrétienne depuis leur tendre enfance, qu'ils n'ont pas été éduqués dans la foi, qu'ils ignorent presque tout, au fond, des racines du christianisme. Mais que s'est-il passé? Eh bien, d'une manière ou d'une autre, ils ont fait l'expérience de Dieu. Ils ont rencontré Dieu. Quand on écoute leurs témoignages, on est un peu abasourdi de réaliser que Dieu se manifeste aujourd'hui et d'une manière parfois extrêmement inattendue. Ils ont rencontré Dieu et ils veulent faire la démarche du baptême pour concrétiser cette rencontre, pour lui donner plus d'épaisseur, pour l'enraciner dans leur vie. Ils ont rencontré Dieu, mais ils n'ont pas forcément rencontré l'Église. Et la plupart du temps d'ailleurs, leur rencontre de Dieu s'est faite en dehors de l'Église. Donc il faut un certain cheminement pour passer d'une rencontre personnelle avec Dieu à un désir d'appartenir à l'Église. Et la plupart du temps, il existe chez ces nouveaux convertis ce que j'appellerais une sorte de disjonction entre Jésus et l'Église. Certains pourraient vous dire « j'ai rencontré Jésus, je n'ai pas rencontré l'Église ». Certains pourraient vous dire « je mets Jésus à la première place de ma vie ». Je ne mets pas l'Église à la première place de ma vie. J'ai rencontré Jésus, mais pourquoi aurais-je besoin de l'Église, qui n'a joué apparemment, tout au moins, aucun rôle dans cette rencontre? Est-il nécessaire de rejoindre un groupe, un mouvement, un parti, lorsque je partage ce dont ce groupe, ce mouvement, ce parti sont porteurs? À une certaine époque, beaucoup, par exemple, partageaient l'idéal politique communiste, mais ne prenaient pas pour autant leur carte du parti. Et certains pourraient penser que dans la vie spirituelle, dans la vie de foi, eh bien, c'est un peu la même chose. Moi, je crois en Jésus. Point. Cela n'implique pas que je rejoigne l'Église, ou une Église particulière. Combien de fois ai-je entendu dans des entretiens « je crois en Dieu, mais je ne mets pas les pieds à l'Église » ? Comme si nous étions en face de deux réalités totalement différentes. Cela vient sans doute du fait qu'on ne saisit pas ce qu'est réellement l'Église. On la prend pour une structure, pour une institution, pour un mouvement, que sais-je, pour un parti, très structuré, très élaboré, avec une discipline très précise et un certain nombre de rites qui lui sont propres. Si c'est ça l'Église, effectivement, ça n'est pas forcément très attirant. Et on a l'impression que ça ne concerne que ceux qui sont tombés dedans quand ils étaient tout petits, comme Obélix dans la potion magique. Il faut déjà un peu cheminer, un peu réfléchir pour percevoir l'Église autrement. Pour percevoir qu'en étant baptisé, je suis désormais membre du corps du Christ, membre de l'Église. Il faut donc percevoir que l'Église, non pas ça m'intéresse, non pas « oui, c'est une belle réalité que peut-être je vais commencer à fréquenter » ou au contraire « c'est un truc qui m'est totalement étranger, je ne vois pas ce que ça pourrait amener à ma vie de foi », il faut se sentir partie prenante. Et alors, le regard que nous posons sur l'Église devient différent. Si c'est un corps, et nous reviendrons sur cette image si forte chez saint Paul, et si je suis membre de ce corps, ça change tout. Ce qu'est l'Église, c'est aussi ce que je suis moi-même. Et nous comprenons que si l'Église est faible, c'est parce que je suis faible. Si l'Église est infidèle, c'est parce que je suis infidèle. Si elle est imparfaite, c'est parce que je suis imparfait, etc. Mais cette fois, je me sens concerné de près, car, en fait, l'Église, c'est moi. Alors, ce n'est pas moi, à moi tout seul, ça n'aurait aucun sens, bien entendu. Mais tout ce qui concerne l'Église me concerne directement.

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1: Revenons sur cette disjonction qui existe si souvent entre Jésus, voire même Dieu, et l'Église. Soit on va considérer que l'Église n'a pas grand-chose à voir avec Dieu ou Jésus, si ce n'est que elle est l'ensemble, le regroupement de ceux qui croient en Jésus ou en Dieu, mais qu'un regroupement partiel. Nous l'avons vu, beaucoup de gens croient en Dieu sans se sentir membres de l'Église et sans fréquenter l'Église. Donc, cette disjonction, si elle s'instaure, elle finit par perturber notre vision spirituelle des choses. Pourquoi ? Jésus a mené sa mission pendant environ 3 années au milieu des hommes, sa mission de salut. Il le dit lui-même, « Je suis venu chercher et sauver ceux qui étaient perdus ». Voilà, c'est la raison de l'incarnation. Jésus accomplit sa mission, Jésus meurt sur la croix et est enterré, puis Jésus ressuscite, mais ne reste pas très longtemps avec ceux qui l'ont suivi. Après quelques apparitions, il y a ce moment de l'ascension où Jésus retourne vers le Père. Alors là, de deux choses l'une, soit c'est fini, terminé, mission accomplie, et il ne se passe plus grand-chose d'autre, soit ça n'est pas fini, terminé, il y a encore un travail à accomplir, certes les bases sont jetées, j'allais dire, le potentiel est là, la semence qui contient la vie a été donnée et mise en terre. Maintenant, il faut passer à l'étape, je dirais, du développement, du rayonnement, de l'annonce de cette bonne nouvelle, comme le demande Jésus à ses disciples, jusqu'aux extrémités de la terre. Comment peut-on penser qu'il n'y a aucun lien entre Jésus et l'Église ? C'est lui qui a appelé les apôtres, c'est lui qui les a enseignés, c'est lui qui les a envoyés.

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2: Mardi de la sixième semaine du temps pascal, la foi du croyant face au monde, de la première lettre de Saint Jean.
3: Connaître celui qui est dès le commencement, faire sa volonté, c'est demeurer à jamais.
2: Je vous le dis, mes petits enfants, vos péchés sont pardonnés à cause du nom de Jésus. Je vous le dis à vous, les plus anciens, vous connaissez celui qui existe depuis le commencement. Je vous le dis à vous, les plus jeunes, vous avez vaincu le mauvais. Je vous l'ai dit à vous, mes enfants, vous connaissez le Père. Je vous l'ai dit à vous, les plus anciens, vous connaissez celui qui existe depuis le commencement. Je vous l'ai dit à vous, les plus jeunes, vous êtes forts. La parole de Dieu demeure en vous. Vous avez vaincu le mauvais. N'ayez pas l'amour du monde, ni de ce qui est dans le monde. Si quelqu'un aime le

monde, il n'a pas en lui l'amour du Père. Tout ce qu'il y a dans le monde, les désirs égoïstes de la nature humaine, les désirs du regard, l'orgueil de la richesse, tout cela ne vient pas du Père, mais du monde. Or, le monde, avec ses désirs, est en train de disparaître. Mais celui qui fait la volonté de Dieu demeure pour toujours.

0: Aujourd'hui, 12 mai, l'Église fête Saint Néron et Saint Achille, martyrs. Néron et Achille servaient dans l'armée au temps de Dioclétien. Si l'on en croit le pape Damase, ils n'étaient pas chrétiens quand éclata la persécution. Mais c'est le courage des martyrs qui les conquit à la foi en Jésus-Christ. Ils furent décapités à Rome, sans doute en 304.
1: La deuxième lecture est tirée d'un commentaire de saint Augustin sur le psaume 61. Jésus-Christ est un seul homme, avec sa tête et son corps. Le sauveur du corps et les membres du corps sont deux en une même chair, en une même voix, en une même passion. Et lorsque le temps du mal sera passé, en un même repos. C'est pourquoi les souffrances du Christ ne sont pas seulement chez le Christ. Et pourtant, les souffrances du Christ ne sont que dans le Christ. En effet, si par le Christ tu entends la tête et le corps, les souffrances du Christ sont seulement dans le Christ. Si par le Christ tu entends seulement la tête, les souffrances du Christ ne sont pas seulement dans le Christ. En effet, si les souffrances du Christ étaient seulement dans le Christ, entendu la tête seule, comment l'un de ses membres, l'apôtre Paul, peut-il dire « Ce qu'il reste à souffrir des épreuves du Christ, je l'accomplis dans ma propre chair ». Si donc tu fais partie des membres du Christ, qui que tu sois, qui entend ces paroles, ou qui ne les entend pas maintenant, pourtant tu les entends si tu fais partie du membre du Christ, tout ce que tu souffres par ceux qui ne sont pas de ses membres, cela restait à souffrir des épreuves du Christ. C'est ajouté parce que cela manquait. Tu remplis la mesure, tu ne la fais pas déborder. Tu souffres autant que tes souffrances devraient contribuer à la passion totale du Christ, qui a souffert dans notre tête et qui souffre dans ses membres, c'est-à-dire en nous-mêmes. Au profit de cette sorte de cité que nous formons, nous payons notre dette, chacun dans ses limites, et nous portons à notre compte, selon l'abondance de nos ressources, comme un impôt de souffrance. L'acquittement de toutes nos souffrances ne sera complet que lorsque le monde sera fini. Ne croyez donc pas, mes frères, que tous les justes qui ont subi la persécution des méchants, même ceux qui ont été envoyés avant l'avènement du Seigneur pour annoncer celui-ci, ne faisaient pas partie des membres du Christ. Il est impossible qu'ils ne fassent pas partie des membres du Christ, celui qui fait partie de la cité dont le Christ est roi. C'est donc cette cité tout entière qui parle depuis le sang d'Abel le Juste jusqu'au sang de Zacharie. Ensuite, à partir du sang de Jean-Baptiste, par le sang des apôtres, par le sang des martyrs, par le sang des fidèles de Jésus-Christ, c'est une seule et même cité qui parle.

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